0: Gaga lors des entretiens. Et dans les classes, un régionalisme apparaît dans 20% des situations que Judith observe. Il semblerait donc que les Gaga soient encore bien présents dans nos écoles. Mais quels sont les mots, les expressions, les tournures qui ressortent le plus, ou plutôt qui ressortent le mieux? Un peu de patience les amis, la suite c'est pour bientôt.
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2: Je rêvais d'avoir une maison à la campagne. Cette maison, c'est comme si j'y étais née. C'est ma maison de famille.
3: Ma maison s'appelle l'Ostao de la Mar.
4: C'est une maison un peu envoûtante.
5: Eh bien, vous voyez, des livres et trois fenêtres qui me donnent le paysage du pays, comme si c'était trois tableaux.
6: Ils ont vécu ici.
7: Thibaut Gaudry.
8: Ah, je m'appelle Nina Simone.
6: L'histoire de Nina Simone, c'est celle d'une petite fille amoureuse de Jean-Sébastien Bach qui rêvait de devenir la première pianiste concertiste noire américaine. Mais qui grandit dans l'Amérique profonde des années 30 et 40 où la ségrégation raciale est de mise.
9: I put a spell on you. J'ai commencé à étudier le classique à 5 ans.
10: Et vous avez continué, vous avez eu vos diplômes.
9: Et après, j'ai obtenu le doctorat de musique de Amherst University.
6: Élève studieuse, oreille absolue et jeune prodige, elle ne parvient pas à intégrer l'école de musique dont elle rêvait, brisant la carrière à laquelle elle aspirait. Et elle emportera le regret et la douleur toute sa vie.
9: I'm sorry that I didn't become the world's first black classic pianist. Oh yeah, I think I would have been happier. I'm not very happy now. Oh yeah.
6: Finalement, c'est par le jazz qu'elle connaît la gloire. Nina Simone devient aussi l'une des voix de la lutte pour les droits civiques des Noirs. Mais avec une sensibilité à fleur de peau, des douleurs de l'enfance qui ne sont jamais loin, sans compter des troubles bipolaires et des phases de dépression, elle finit par quitter les États-Unis, voyage beaucoup, et c'est naturellement en France qu'elle trouve refuge dans les années 80. Elle, la francophile, qui a connu le succès en reprenant « Ne me quitte pas » de Jacques Brel, et qui a choisi son nom de scène après avoir vu « Casque d'or » avec Simone Signoret.
11: Ne me quitte pas, il faut oublier tous vos souliers qui s'enfouient déjà.
12: Pour Nina Simone, comme beaucoup d'artistes noirs de cette époque, la France est un pays très très important parce qu'on a cette image réelle à l'époque d'un pays ouvert. Par exemple, prendre un bus ou un métro à Paris, on prend le métro et le bus avec les Blancs. On n'est pas dans des compartiments séparés. Et la France est une terre d'asile.
6: Elle vit 2 ans à Paris, enregistre quelques chansons et fait quelques concerts, puis en repart, avant de revenir une dizaine d'années plus tard. En 1992, elle s'installe à côté d'Aix-en-Provence, à Bouc-Bel-Air. C'est là qu'un après-midi de juillet 95, excédée par le bruit que font 2 adolescents jouant autour de la piscine de la villa voisine, elle tire un coup de pistolet à grenaille et blesse légèrement l'un d'eux. Elle écopera de 8 mois de prison avec sursis et une obligation de soins. En 1998, elle déménage à quelques kilomètres, à Carry-le-Rouet, où elle s'éteint le 21 avril 2003. Lors de ses funérailles, à l'église de Carry, une sono joue « Ne me quitte pas ». Sa grande amie, la chanteuse Myriam Makeba, est là. Elton John a fait envoyer des roses jaunes, avec un petit mot « Tu étais la plus grande, et je t'aime ». Sa fille, Lisa, prend la parole pour rappeler combien Nina aimait la France et demande de ne pas laisser son souvenir s'éteindre. Son souvenir et sa voix sont toujours là. Elle ne nous a jamais vraiment quittés.

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1: Quand la guerre des armes semblait être finie, c'est la guerre des arts qui a commencé. 1940, Paris est occupé. Pour éviter que des chefs-d'œuvre comme la Joconde ou la victoire de Samothrace soient confisqués par Hitler, le directeur des musées nationaux Jacques Jaujard fait transférer en lieu sûr toutes les œuvres du Louvre en province. Les nazis s'attaquent alors aux biens des familles juives et centralisent leurs actions au musée du Jeu de Paume. C'est dans ce musée que se trouve la dernière ressource de Jacques Jaujard pour contrecarrer les plans allemands, une jeune iséroise originaire de Saint-Étienne de Saint-Joire, Rose Vallant.
2: Tu as choisi judicieusement.
1: Rose est issue d'un milieu modeste. Grâce à des bourses que sa mère l'a aidée à obtenir, elle a un parcours scolaire remarquable. L'école normale d'institutrice de Grenoble, puis l'école nationale des beaux-arts de Lyon, Rose est douée pour le dessin, et après l'obtention de nombreux prix, elle entre à l'école nationale supérieure des beaux-arts à Paris, tout en se formant parallèlement à l'archéologie.
3: Mais respect à Toutankhamon, du con.
1: Spécialisée en histoire de l'art moderne, en archéologie médiévale et en archéologie grecque, elle voyage durant ses études et en profite pour apprendre l'allemand en autodidacte.
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1: En 1932, elle devient attachée bénévole au sein de la structure du musée du Jeu de Paume. Et c'est de ce poste et de ses capacités dont Jacques Jaujard va avoir besoin en 1940. Il lui demande de rester en activité au musée pour surveiller les actions des Allemands, de la spoliation au stockage des œuvres des familles juives.
5: Tout ça est si déplorable, si inutile.
1: Rose Vallant effectue un travail incroyable. Pendant plus de 4 ans, en toute discrétion, elle note tout. Le nom des victimes spoliées, les informations sur les œuvres, leurs mouvements, déchiffrage de papier carbone, écoute des conversations, fouille des poubelles. Rose Vallant ne recule devant rien. Dans le musée même, Rose cache sous le nez des nazis plus de 500 peintures et sculptures qu'ils ne découvriront jamais.
6: En voilà une surprise, Hans.
1: Elle officie malgré la pression et le danger qui pèse sur elle. Elle côtoie par exemple, lors de leur passage, des hauts dignitaires nazis, comme Hermann Göring ou Alfred Rosenberg. Ses actions et les infos qu'elle transmet permettent d'éviter pendant la guerre que les œuvres volées soient détruites. Les sabotages de trains ou les destructions de dépôts sont scrupuleusement évités par les alliés grâce à ces messages.
7: Victoriae mundis et mundis lacrima. Enfin, ça veut absolument rien dire, mais je trouve que c'est assez dans le ton.
1: Son action, combinée à celle des cheminots résistants, permettra d'empêcher le départ d'un train dans lequel se trouvaient les plus grands chefs-d'œuvre de l'art français. 967 peintures, parmi lesquelles des Gauguin, des Cézanne, Degas, Modigliani ou encore Picasso.
8: Monsieur le Président, ce tournant décisif de la guerre est aussi le plus dangereux pour tous ces trésors qui sont le patrimoine de l'humanité.
1: À partir de 1944 et après la guerre, Rose Vallant devient le pilier de la recherche de toutes ses œuvres. Elle travaille avec les fameux Monuments Men américains pour interroger les hauts dignitaires nazis aux commandes des pillages. Elle arpente l'Europe, en zone alliée, en zone soviétique. Son action permet de rapatrier plus de 60 000 biens culturels qui ont été volés aux institutions publiques et aux familles juives.
9: Et maintenant, j'ai l'intime conviction que je suis précisément là où je dois être.
1: En 1952, elle deviendra d'ailleurs chef du service de protection des œuvres d'art qui a été créé pour elle et continuera d'œuvrer dans ce domaine jusqu'à sa retraite qu'elle prendra à 70 ans. Rose Vallant décède à 81 ans en 1980. Médaillée par la France, les États-Unis, l'Allemagne, la Lettonie, celle que l'on surnommait Capitaine Beaux-Arts est l'une des femmes les plus décorées de l'histoire de France. Rose Vallant est une iséroise, une illustre iséroise.
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1: Bonjour, je m'appelle Julien Patrick Escos, mais on me surnomme Papy Cocos. C'est un surnom qu'on m'a donné quand j'étais plus jeune, à l'époque j'avais 14 ans, et c'est une amie d'école qui m'avait donné ce surnom. Et j'ai mon fils qui s'appelle Cocos.
2: Cet homme d'une soixantaine d'années est un médocain, amoureux de sa terre, de son phare. Il se souvient d'un monument laissé à l'abandon durant son enfance, la base du bâtiment, envahie par les ronces et les herbes. Aujourd'hui, le phare de Richard est restauré, il se visite, l'enfant du pays est même devenu le gardien du phare. Cocos, qui d'ailleurs a plus un look de corsaire que de gardien.
1: Oui, tout à fait, parce que bon, quand les enfants viennent, ils me voient avec mon bandana, je suis le pirate.
2: Alors justement, comme les gosses, comme les gamins, comme les drôles, ici, nous allons visiter ce phare.
1: Oui, mais bon, il est pas grand.
2: Il est pas grand, mais on le voit.
1: Oui, mais bon, j'avais ma collègue Aurélie qui a travaillé moi cet été, comme elle disait, c'était son petit phare.
2: Quelles sont ses dimensions exactement?
1: 16 mètres de haut.
2: Et quelle est son histoire? Pourquoi a-t-il été construit ici, juste en bordure de l'estuaire de la Gironde?
1: Et apparemment, autrefois, il y avait un arbre qui est tombé. Les pêcheurs avaient fier à l'arbre. Et après, ils n'avaient plus aucun repère. Ils ont fabriqué ce phare à la suite.
2: Tout est lié à un arbre, c'est fou quoi.
1: Voilà, au départ, c'est un arbre.
2: On va rentrer, vous avez un trousseau de clés qui vous sert à quoi? À ouvrir le phare, tout simplement?
1: À ouvrir le phare. Caline! Caline! Caline!
2: Et Caline, c'est votre chienne donc?
1: Oui, c'est ma chienne. Ça fait 3 ans, comme un mois, qu'elle vit ici.
2: Ah ouais, dans le phare alors du coup?
1: Ben, elle vit dans l'appartement à côté, oui, avec moi.
2: Elle garde bien le phare ou pas?
1: C'est plutôt la gamelle.
2: Où va-t-on là?
1: Je vais vous faire visiter mon chez moi, là où j'habite, là où je vis tous les jours, enfin, où je dors le soir. C'est là où je passe mes journées.
2: Un bâtiment qui est collé au phare. Ah oui, il y a la cuisine en face.
1: Et à côté, j'ai mon salon. J'ai même la télé, j'ai tout ce qu'il faut.
3: À 7 ans.
1: Je vais sur ICI, parce que bon, les autres chaînes ne me plaisent pas trop.
2: La 3.
1: Voilà, c'est ça.
2: Comment vit-on à l'intérieur d'un phare?
1: Mais non, après c'est une habitude. On m'appelle l'ermite un peu. J'aime bien la tranquillité, donc bon, l'hiver, moi, ça me dérange pas.
2: Aline, nous quittons le local personnel du gardien. Il nous emmène à présent visiter le musée et le phare en lui-même.
4: Aline,
2: changement d'ambiance, autant à l'extérieur, il fait très beau, autant quand on rentre à l'intérieur, ça résonne avec, pour commencer, la première pièce qui est un musée.
1: On a des pièces, que des photos, que des personnes du coin nous ont données. Enfin, on donnait à l'époque à l'association.
2: Ce phare avec la pièce d'à côté, votre local, c'est chez vous, c'est votre maison.
1: Mais c'est chez moi, et puis moi, je l'ai toujours connu, donc après...
2: Quel est l'endroit que vous préférez?
1: Moi, le carré.
2: À proximité du phare.
1: À proximité du phare, oui.
2: Et c'est pas le phare en lui-même?
1: Si, j'aime bien le phare, mais bon, je monte pas en haut, j'y monterai pas tous les jours.
2: On peut y aller, là?
1: Bien sûr, on peut y monter, oui.
2: Donc forcément, il y a un escalier en colimaçon. Il y a combien de marches au total?
1: 63.
2: Vous savez qu'il y a une légende qui dit qu'il y a plus de marches à l'aller qu'au retour. Oui. Et vous savez pourquoi? C'est parce que c'est plus facile à descendre qu'à monter.
1: Il y en a qui descendent et il y en a qui arrivent à nous trouver, 72 marches.
2: On a presque le tournis, hein?
4: Oui.
2: Cocos, gardien du phare de Jodignac et Loirac, va reprendre les visites à partir du mois de mars prochain. En attendant, il se contente de profiter d'un cadre exceptionnel.
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5: Pour moi, c'est compliqué parce que la personne qui pleure, elle me fait beaucoup de peine. Bah, après, moi aussi, je pleure parce que...

0: m'a fait beaucoup trop de peine et que voilà.
1: Pour moi, c'est difficile parce que parfois la personne elle est très très très énervée, donc elle veut pas nous écouter. Sauf que nous, on a envie de par exemple redevenir amis avec elle, mais elle voudra pas forcément. Donc du coup, c'est dur de lui dire pardon.
2: Et ben des fois, ça peut être compliqué parce que ça dépend dans quelle situation tu es. Et puis même des fois, ça peut être dur de pardonner une personne parce que ça se trouve des fois elle t'a fait beaucoup trop de peine ou qu'elle t'a fait quelque chose que t'as vraiment pas aimé.
3: C'est facile de dire pardon, mais des fois, selon la situation, et ben les autres ils vont dire que c'est trop tard.
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5: La dernière fois que vous y êtes allé, je suis sûr que vous aviez un kawé fluo et un petit goûter dans un sac en plastique préparé par maman. Avec plus de 80 oiseaux de proie et 30 espèces différentes, et surtout un spectacle où le seul effet spécial, c'est la nature elle-même, aujourd'hui, je teste pour vous la volerie des aigles. Nous sommes dans les ruines du château de Kilsheim. C'est juste sous le Haut-Königsbourg. Et je grimpe les derniers mètres à pied vers la volerie, où je suis déjà accueilli par Eric Renaud, le directeur du site, et une équipe de soigneurs passionnés, et quelques cris que j'entends au loin, assez impressionnants, d'oiseaux qui ont l'air quand même assez gros. Et on commence par les coulisses, derrière la zone qui est accessible au public. Et Alexandre, qui est soigneur, est équipé d'un gant en cuir sur tout le bras, et surtout, il est d'un calme absolu. Et je crois que c'est nécessaire. Et autour de nous, plein d'oiseaux. Et chacun d'entre eux est identifié, suivi, observé quotidiennement. Et j'apprends d'ailleurs que les oiseaux ne sont jamais forcés à voler. Ah non, non, non. Ils participent volontairement grâce à un entraînement basé sur la confiance et le renforcement positif. On les encourage, puis on leur donne des petites gâteries pour les remercier quand même. Et c'est ainsi qu'Alexandre me propose évidemment de tenir le gant. Oui, alors pas pour sortir la tarte du four, mais pour tenir, non pas un pigeon non plus, mais bel et bien un aigle, oui, qui passe tranquillement du gant d'Alex et au mien, voilà. Battement d'ailes XXL, je sens les plumes sur ma face, oui, parce qu'il fait son petit point, le petit bonhomme, et heureusement que je suis accompagné, Et étonnamment, je n'ai pas eu trop peur, parce que le regard de l'aigle est si perçant que j'étais quelque peu fasciné. Même si mon bras, lui, l'était un peu moins. La volerie des aigles, c'est la première volerie créée en France. C'était en 1968. Et à l'époque, elle avait été créée surtout pour changer l'image qu'on avait des rapaces, qui ont été longtemps persécutés. Allez, hop, le spectacle commence. Je m'installe dans les gradins et je constate que pas de musique spectaculaire. Juste une voix, des explications sur la vie et les comportements des rapaces. Et soudain, lointain dans le ciel au-dessus de nous, un vautour apparaît au-dessus des remparts, silence total. Et même les enfants arrêtent de parler, ça c'est pas mal. Le soigneur explique que certains oiseaux dépassent même les 2 mètres d'envergure. Et c'est grand 2 mètres, Et il demande au public de rester bien immobile pour faire un passage encore plus près de nos têtes. Alors j'applique, je reste immobile, et sauf que ma tête, elle continue de regarder l'oiseau au-dessus de nous, un peu comme au tennis. Mauvais réflexe. Et j'entends mon voisin qui me chuchote, faut pas bouger. Ah oui, en effet, parce que plusieurs rapaces s'élancent, chouette, aigle, pigargue, et on en prend plein les yeux. En tout cas, moi, j'ai retenu une chose, c'est qu'ici, c'est pas les humains qui regardent un show d'oiseaux, c'est plutôt l'inverse, c'est les oiseaux qui nous observent en train d'essayer de rester calme. Et ça, c'est tout un spectacle.
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1: La Lorraine regorge de trésors et elle ne le sait pas assez. Des villes, par exemple, qui sont superbes et riches en histoire, parfois à un jet de pierre de chez soi et qu'on ne pense pas toujours à aller voir au moins le temps d'une balade. Vic-sur-Seille est de celle-là. Une cité de caractère en terre mosellane, à moins d'une demi-heure de Nancy, au cœur du riche pays du Saulnois, le pays de la verdure et du sel. Un sel qui a fait la fortune des Gaulois des environs, puis des Romains, puis des évêques de Metz, puis des ducs de Lorraine. Il faut dire que le sel, autrefois, c'était l'or blanc. C'était le seul moyen de conserver longtemps les aliments, la viande notamment. Alors, qui avait la main sur le sel, avait la main sur les réserves. De cette époque très riche, Vic a su garder le meilleur, un patrimoine qui raconte une histoire. Le château des évêques a gardé la porte fortifiée, qui continue d'impressionner ceux qui la découvrent, elle qui prend ses racines au Moyen-Âge, mais qui a tellement bonne mine, parce que la ville en prend bien soin, il faut le dire, tout comme elle prend soin des batraciens qui vivent dans les anciennes douves, qui sont protégés et qui pourraient vous dire en langage grenouille que la Vic est belle, si j'ose dire. Il y a aussi le bel hôtel de la Monnaie, construit à peu près au moment de la bataille de Nancy. Il a donc 550 ans, à peu de choses près. Un bâtiment coiffé d'un étonnant balcon en bois qui fait tout le tour. Et dans lequel vous trouverez d'ailleurs l'office du tourisme avec plein d'idées de randonnée dans le coin. Vic, c'est aussi le musée départemental Georges de la Tour qui affiche une collection exceptionnelle de peintures du XVIIe siècle. Et c'est quand on entre à l'intérieur de ce musée qu'on se demande pourquoi on n'a pas eu envie plus tôt de voir de vrais tableaux, vous savez, ceux sur lesquels on voit la trace du pinceau. Et puis Vic-sur-Seille, ce sont de jolies rues avec de beaux hôtels particuliers. En partant, faites un détour par Marsal, la ville de sel des ducs de Lorraine, ville d'histoire, fortifiée par les Français qui voulaient absolument mettre la main dessus, et quand ils l'ont eu, la garder, puisqu'elle était véritablement le bas de laine des ducs de Lorraine. On y voit encore les remparts, la porte de France, et dedans, l'étonnant musée du sel. Vic-sur-Seille, ville d'art et d'histoire, le Saulnois, pays d'héritage et de nature, bah c'est fin bien. En même temps, c'est Lorrain.
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2: Bonjour, je m'appelle Laureline, je suis artiste de cabaret et je suis chanteuse sur l'établissement de Périgueux.
3: Laureline, on peut vous retrouver sur la scène du Voulez-vous à Marsac-sur-l'Isle dans le rôle d'Opaline. J'ai pas vu tout le spectacle, mais il me semble que c'est quand même le personnage principal. Qu'est-ce qui lui arrive à cette fonctionnaire?
2: Alors, ce qui lui arrive, c'est qu'elle devient une star de la chanson. Une star du musical. Et donc elle a toute une transformation physique, vocale et surtout une transformation de vie. Et voilà, donc ça devient une superstar et qui oublie peut-être un petit peu sa vie personnelle d'avant.
3: Est-ce qu'il y a des échos à votre propre vie?
2: Non, pas vraiment. Et c'est pour ça que j'adore jouer ce rôle, parce qu'en fait, Opaline est une personne très introvertie, et ce qui n'est pas du tout mon cas. Et je trouve ça plus amusant et plus confortable d'aller jouer sur un rôle qui ne ressemble pas à ce qu'on est dans la vraie vie.
3: Ça fait une dizaine d'années, Laureline, que vous êtes professionnelle dans le spectacle. Est-ce que vous vous souvenez de la première fois où vous êtes montée sur scène?
2: Je sais que la première fois que je suis montée sur scène, c'était quand j'avais 2 mois. Ça, je ne me rappelle pas.
3: 2 mois?
2: Oui. Mes parents faisaient des colonies et faisaient des spectacles à la fin des séjours avec les enfants. Et l'année où je suis née, donc en 92, c'était le spectacle sur le magicien des couleurs. Et donc, j'étais le bébé violet qui était né de la naissance du bleu et du rouge. Et alors, moi, je n'ai aucun souvenir de ce qui s'est passé, mais ma mère me dit qu'elle a vu dans mes yeux que j'étais hyper attirée par les lumières, par ce qui se passait là. Quoi. Avant d'être professeure de danse, j'étais moi-même élève dans des écoles où je faisais des galas.
3: Quel retour vous avez du public périgourdin depuis le lancement de Star du Musical?
2: Ils sont vachement contents. Hein. On a un public principalement senior. Moi, c'est mon public préféré parce qu'en fait, ils sont toujours émerveillés. Et puis, ils ont toutes les références parce que moi, j'ai des codes assez rétro, des goûts assez rétro. Et du coup, j'adore parler avec eux à la fin du spectacle parce qu'ils sont toujours super enchantés de ce qu'ils ont vu, de ce qu'ils ont entendu. Et c'est hyper agréable.
3: Pour vous, c'est qui l'artiste suprême, celui ou celle qui vous a donné envie de faire ce métier?
2: Charles Aznavour.
3: Ok, d'accord, pas d'hésitation. Votre plus beau souvenir de scène ?
2: J'ai envie de vous répondre que moi, mes plus beaux souvenirs de scène, c'est plutôt avec les élèves avec qui je donne des cours. Je trouve que dans l'amateurisme, il y a un truc qui est encore plus beau que dans le professionnel, c'est qu'à la fin, on arrive à faire quelque chose alors que c'est pas notre métier. Mon plus beau souvenir de scène professionnel, je pense que c'est ma première ici en tant que chanteuse. Parce que comme je disais, moi j'étais danseuse professionnelle, j'étais dans une production et une école qui formait des artistes à être pluridisciplinaires. J'ai appris à chanter. Je voulais chanter. Et c'est le voulez-vous qui m'a donné ma chance et l'opportunité de le faire. On est une équipe très soudée et on n'est pas les uns au-dessus des autres, on est les uns à côté des autres.
3: Merci.
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4: Wikizef, petit guide à l'usage des étrangers du sud du péage d'Arras en vacances dans notre belle région.
5: Votre cousine a décidé d'organiser son anniversaire, seulement les temps sont durs. Elle voudrait réunir la famille, mais faire ça à moindre frais. Vous savez, les réceptions dans les grandes familles, ça fait vite cher, hein. Rien que la famille proche, ils sont 25. 2-3 cousins en plus avec les gosses, on monte vite à 50. Alors elle a une idée. Elle se dit, je vais faire à manger des pentières au four avec des saucisses au barbecue. Et ils ramèneront chacun une ou deux bouteilles. Et là, votre cousin, il dit, Vadius, ça va faire une paire de bouteilles. Ne paniquez pas, Wikizef est là pour vous aider. Votre cerveau s'est mis en route à essayer de compter. Et vous ne parvenez pas à trouver comment une trentaine d'adultes en ramenant une ou deux chacun, voire trois, on arrive à une simple paire.
4: Définition.
5: Une paire de bouteilles ? Beaucoup de bouteilles. C'est simple, hein. Mais attention, quand on dit une paire de bouteilles, c'est quand on sait qu'il va y en avoir beaucoup, peut-être même de trop, mais on ne sait pas combien. Et en acceptant ce qui va par paire naturellement, les chaussures, les tototes, les chaussettes, les prunes et les jumeaux. Par contre, à un colloque de jumeaux, on peut dire, des jumeaux là-bas, il va y en avoir une paire. Et si on va par là, dans le dressing de votre femme, je suis sûr que des chaussures, il y en a aussi une paire.
4: Exemple.
5: Une paire de manifestants selon la police, une belle paire de manifestants selon les syndicats. Je crois qu'on a fait le tour. Depuis le temps des Wikizef, je crois, j'en ai fait une paire, je suis sûr.
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1: Sur Dijon, pas de chichi chez Duclos Maillard. On pense vite quartier et vin de Bourgogne. Un amour du terroir partagé par la clientèle. En voici la preuve avec Jeff, client fidèle chez Duclos Maillard.
2: Ça fait un an que je vais régulièrement ici. J'ai aménagé dans le quartier déjà. Et puis c'est vrai qu'ici, on est bien accueillis. Et on trouve des vins à des prix corrects, notamment parce qu'ils mettent quand même plus l'accent sur le produit que sur le marketing pour la boutique, par exemple. Moi et ma compagne, on est amateurs de vins. Et puis ici, on achète essentiellement des vins de Bourgogne.
1: Qu'est-ce que vous avez bu récemment ici qui vous a bien plu, qui vous avait été conseillé alors?
3: Le Bourgogne Chardonnay bio.
1: Oui.
3: Voilà, le château de Chemilly, ouais.
1: Qu'est-ce qui vous a plu dans ce vin?
2: Il est vraiment bien rond, puis il se rapproche d'un vin de très grande qualité de vin blanc de Bourgogne, quoi. Et puis il est à 25 euros.
1: Ah oui. Effectivement.
2: Oui.
1: Bonjour, messieurs, dames.
4: C'est pas mal, c'est assez élégant. Pour les fêtes, ça irait bien avec tout ce qui est viande blanche et tout, puis le chapeau. Mais il y a aussi le Montclis. J'aime bien le Montclis rouge 2022.
3: Alors, c'est dans les 25 euros.
2: Moi, je pense que je vais faire un mix de quelques-unes des bouteilles que vous avez évoquées.
3: Donc,
2: le Côte de Nuit Village,
3: deux comme ça,
2: deux Chorey-les-Bonnes et,
3: ouais,
2: et deux Montélis rouge 2022, s'il vous plaît.
4: Le Chorey, il faudra bien le placer parce que c'est un 2023 et les deux autres, c'est des 2022. Donc le Chorey, vous le mettrez avant ces deux vins-là.
2: Ah oui.
4: Il faut savoir aussi les placer parce que si on met les vins trop prononcés devant les vins qui sont un petit peu plus légers et qui ouvrent le tiroir, la bouche, quoi, et ben les autres, on peut pas les savourer.
1: S'ouvrir le tiroir, ça c'est vrai que j'avais jamais entendu, hein, et c'est l'expression qui sent le terroir à la cave Duclos Maillard rue Tchenov à Dijon.
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5: Bonjour Nicolas Villerette.
6: Bonjour Olivier.
5: Responsable zoologique, c'est tout mignon, hein, raton laveur. Décrivez-nous cet animal.
6: C'est un animal qui fait à peu près la taille d'un renard, qui va être tendance gris avec cette belle queue annelée, avec des anneaux qui sont noirs un peu plus foncés. C'est comme un petit ourson. Et puis c'est très dynamique.
5: Il vit où?
6: On peut le trouver de plus en plus d'ailleurs, parce que les densités augmentent ces dernières décennies. Nous ici, dans notre secteur, on va dire en Argonne-Ardennaise, autour de tous les village, si on sort la nuit en voiture, il n'est pas rare de croiser un ou quelques ratons laveurs maintenant. Au départ, les ratons laveurs, c'est nord-américain. On les retrouve au Canada. Ça n'est pas une espèce de chez nous, mais qui a été importée notamment dans notre secteur par les militaires canadiens au sortir de la Seconde Guerre mondiale. Et en fait, ils retrouvent ici tout ce qui leur correspond, des forêts de feuillus dans les zones tempérées, qui leur permettent d'avoir des refuges, que quand ils se sentent agressés ou en danger, ils montent à la cime des arbres et là, ils sont inatteignables.
5: Qu'est-ce que ça mange, un raton laveur ?
6: Eh bien, c'est omnivore, ça mange de tout. Donc, quelqu'un qui a un beau jardin, eh bien, ça en fait une belle assiette pour les ratons laveurs.
5: Qui va se servir dans le potager.
6: Ah oui, il va se servir dans le potager. Alors voilà, effectivement, donc, il va manger des légumes, des fruits bien sucrés, ça c'est ce qu'ils aiment bien, et de la viande, et c'est là où ils posent problème. Sur les passereaux, notamment les populations de mésanges, de moineaux, parce qu'ils vont aller prélever les petits ou les œufs directement. Et puis, ils vont manger aussi beaucoup de grenouilles, par exemple, dans les milieux humides. Ils vont manger aussi beaucoup d'amphibiens. Donc c'est là où, effectivement, en surdensité, il peut poser des problèmes à la biodiversité.
5: On le trouve souvent en lisière de village. Est-ce qu'il rentre dans les villages? Est-ce qu'il fouille dans les poubelles?
6: Alors oui, typiquement, si on retrouve un jour une poubelle un peu éventrée, ce n'est pas nécessairement un chien errant, ça peut être un raton laveur.
5: Ça reste actif toute l'année, hiver comme été?
6: Alors il n'y a pas d'hibernation au sens strict, mais il y a une hivernation, c'est-à-dire que les périodes froides, et alors qu'on va dire qu'on descend en dessous de 0 degré, ils vont se mettre dans une cachette et ils vont rester là, tranquilles, s'endormir. La température de leur corps baisse un petit peu. Ils ne vont plus chercher à manger. Ils restent au chaud. Ça peut durer quelques semaines, 2-3 semaines. Et dès que les températures sont plus clémentes, hop, ils rentrent en activité. Ce qui est très pratique quand il fait froid ils n'ont pas besoin de chercher à manger.
5: En matière de reproduction, comment ça se passe?
6: C'est comme les chats, on va dire. Les petits naissent au printemps, 3-4 petits par femelle en général. Et je fais le comparatif avec les chats et on en parle ici au parc parce que parfois des gens trouvent un jeune raton laveur à la traîne, vont le prendre, c'est trop mignon. On peut le biberonner facilement, les gens vont parfois les garder chez eux, mais quand vient le moment de l'adolescence, ça devient bougon, c'est compliqué, ça met le bazar à la maison. Donc on déconseille vivement qui que ce soit de ramasser des ratons laveurs, laissons-les là où ils sont. S'il est à la traîne, ça arrive, c'est pas grave, il n'est pas nécessairement oublié par sa maman.
5: D'ailleurs, en préparant cette interview, vous me racontiez qu'il y a des ratons laveurs qui passent par les chatières dans des habitations.
6: Ah oui, tout à fait, si jamais, parce que c'est la bonne taille, si jamais il y a à manger pas très loin après la chatière, ils sont tout à fait capables de rentrer dans les maisons, manger les croquettes et ressortir presque incognito. Et puis autre chose, leur particularité, ils aiment bien ouvrir les robinets et ils les ouvrent, mais généralement ils ne le referment pas. Donc ça, c'est souvent signe qu'il y a un raton laveur par ici.
5: Ces animaux tout mignons, on les a mis à l'honneur aujourd'hui dans Terre de Champagne-Ardenne avec vous, Nicolas Villeret, les ratons laveurs de notre région.
6: Avec grand plaisir, Olivier.
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7: Dès la création de son entreprise, Thomas Giuntini s'est fixé un cap précis.
8: La première étape, c'était de vouloir apporter à la Corse un savoir-faire supplémentaire par le métier de siropier. La deuxième, c'était de proposer une alternative au sirop industriel en proposant des sirops naturels à base de fruits, de plantes, sucre.
7: Le jeune Bourguignon, qui travaille avec sa mère et sa sœur, a appris le métier de siropier sur le tas.
8: Alors, il n'existe pas de formation de siropier, donc on s'est auto-formé, on a contacté des siropiers sur le continent pour nous transmettre aussi un peu leur savoir. On a fait beaucoup de recherche et de développement, beaucoup d'essais, pour pouvoir réussir à avoir une recette qui nous convient.
7: Et pour créer un sirop, il faut passer par différentes étapes.
8: Ça va être d'abord une base d'eau. Nous, on utilise l'eau de Dille. Un bon produit, donc ça peut être du fruit, ça peut être de la plante. En l'occurrence, aujourd'hui, on est sur une production de sirop de menthe avec des feuilles de menthe fraîches. Alors la première étape, ça va être déjà de laver les produits, de les découper. Par exemple, la menthe, on va l'équeuter. Ensuite, on va venir faire une infusion du produit pour libérer tous les arômes. Alors en fonction du produit, on peut aussi faire une macération ou une extraction, comme aujourd'hui une infusion. Ensuite, on va venir faire un sirop neutre, donc une base d'eau et de sucre. On va ajouter cette infusion ou notre jus directement dans ce sirop neutre, qu'on va monter en température, à une certaine température, qu'on va redescendre puis remonter. Et ensuite, on passe à la mise en bouteille, après stérilisation des bouteilles bouchons. On embouteille à chaud. Et ensuite, on va laisser refroidir. On va passer à l'étape de nettoyage des bouteilles, étiquetage et numérotage.
7: Thomas travaille avec des produits locaux.
8: La myrte, la clémentine, la figue. Quand on a des fraises, on travaille avec de la fraise de Corse. Après, sinon, on ne se limite pas qu'à ça. On aime bien travailler plein de produits différents, mais on privilégie énormément les produits corses comme l'eau et le reste.
7: Développer sa gamme, être implanté sur toute la Corse, conquérir un jour le continent, telles sont les perspectives pour Thomas Giuntini, le jeune siropier de bord.
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9: Bonjour à toutes et tous, Thierry Sagarloïto pour Affaires Classées, le podcast. Nous sommes en juin 1884. Un vieil homme habitant le village sous le teint d'Escul est sauvagement assassiné dans une auberge du village voisin de Lannes en Barétous. Qui lui en voulait donc et pourquoi? Réponse dans un instant.
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9: Au village sous le teint d'Escul vivait naguère un certain Joseph Larras. Cet ouvrier d'origine espagnole, âgé de 58 ans, était vaillant, bien que de santé assez faible. Sa sobriété et ses habitudes économes le rendaient, disait-on, à l'abri du besoin. D'origine modeste, Joseph n'hésitait jamais à faire état du fruit de son labeur, des espèces sonnantes et trébuchantes qu'il trimballait fièrement dans sa ceinture. Le soir venu, au troquet du coin, Cela devenait même un sujet de plaisanterie. Combien avait-il exactement dans sa poche? 1600, 1800 francs? Nul ne savait vraiment. Nous sommes en 1884 et pour l'époque, ce joli pécule a de quoi susciter l'admiration, la jalousie, voire même aiguiser l'appétit de sujets peu fréquentables. Joseph eut un jour le malheur de prêter une somme d'argent à une certaine Madeleine. L'intéressée était connue dans les environs et pour cause. Elle tenait dans le village de Lannes-en-Barétous un cabaret où les hommes du canton venaient volontiers s'encanailler lorsqu'ils le pouvaient. Des dames de joie y servaient de l'alcool à volonté avant de faire commerce de leur charme. Ladite Madeleine flaira sans peine le pigeon. Malgré son inconduite notoire, elle put approcher Joseph et le convaincre de lui prêter une petite partie de son bas de laine. Les mois passèrent et le brave ouvrier eut toutes les peines du monde à se faire rembourser. Le 1er juin, il finit par se rendre chez sa débitrice, laquelle, pas gênée pour deux sous, le reçut très amicalement en lui offrant à boire et à manger. La nuit suivante s'avéra cauchemardesque pour le pauvre Joseph qui fut pris de fortes douleurs au ventre.
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9: Trois jours durant, Joseph fut contraint de garder le lit, incapable de tenir sur ses deux pieds. Quand son médecin se présenta, il diagnostiqua sans mal une tentative d'empoisonnement. Un crime très en vogue à l'époque. Il lui fallut une bonne semaine pour se rétablir. Une fois remis, le brave ouvrier aurait fort bien pu s'empresser de déposer plainte à la gendarmerie. Sauf que, en agissant ainsi, il risquait de faire une croix sur sa créance. Joseph choisit donc de ne rien dire afin de revenir de plus belle à la charge auprès de la vilaine Madeleine, laquelle ne fut guère rebutée par l'insuccès de son premier essai de l'empoisonner. Excitée par la convoitise du magot de Joseph, elle se décida cette fois à l'assassiner, non sans voler au préalable le pognon avant de faire disparaître sa dépouille. Un projet préparé 13 jours durant. Le 10 juin 1884, comprenant que Joseph rechignait à se présenter au cabaret, Madeleine eut l'idée de solliciter l'aide d'un certain Bidard. Et selon le plan ourdi par la maquerelle du village de Lannes, le Basque devait se rendre au domicile du vieux Larras afin de lui demander un petit service. Bidard, recherchant soi-disant un guide connaissant comme sa poche les routes du royaume d'Espagne, devait accompagner deux dames qui se disaient désireuses de faire un pèlerinage à Saint-Jacques-de-Compostelle. L'idée consistait donc à mettre le marché en main à Joseph. Ah, la belle histoire. Sachant la perversité de sa voisine, Bidard eut un mauvais pressentiment et il se garda bien d'honorer la mission. Deuxième échec pour Madeleine, qui ne songea pas un instant à lâcher prise. Elle revint à la charge le lendemain, mais Bidard ne bougea pas.
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9: Peu importe, le 22 juin, la tenancière de cabaret change son fusil d'épaule. Elle recrute cette fois deux autres acolytes, Thérèse et Jeanne-Marie, qui iront frapper séance tenante à la porte du vieux Larras afin de lui demander de l'aide. Prétextant se rendre demain à Raqqa, les deux dames ont pour mission de convaincre le futur pigeon de leur montrer la route. Moyennant finance, évidemment. Flairant l'entourloupe, Larras refuse. Il profite de cette visite inattendue pour leur demander de passer le mot à Madeleine, qu'elle se dépêche d'éteindre sa dette, sans quoi il n'hésitera pas à la traduire en justice au tribunal d'Oloron. Ne voyant rien venir, l'ouvrier espagnol se présente le lendemain dès 7h chez la Madeleine, laquelle l'envoie promener au motif qu'elle dort et qu'il vaudrait mieux qu'il revienne à 16h. Assuré que Joe Larras se pointera ce soir, la tenancière de cabaret lui prépare cette fois un comité d'accueil plutôt musclé. Elle sollicite une nouvelle fois ses deux complices, Thérèse et Jeanne-Marie, afin qu'elles lui prêtent main forte. Et le plan fonctionnera à merveille. Tout commence vers 15h30. La fille aînée de Madeleine, postée en sentinelle sur le chemin, court à l'auberge afin de prévenir les trois mégères de l'arrivée imminente du vieil homme. Quelques instants plus tard, Laras frappe à la porte de l'auberge. L'endroit a l'air désert. Il entre. À peine franchit-il le seuil que Madeleine se rue sur lui afin de le jeter au sol, tandis que Jeanne-Marie claque la porte et ferme le loquet intérieur. Les deux dames empoignent violemment Joseph, le tirant dans une chambre de la maison. Mais vous l'avez compris, le pire est à venir.
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9: Thérèse, la troisième comparse, les rejoint. Elle s'empare des jambes de Joseph tandis que Jeanne-Marie lui maintient les bras. Madeleine exulte. Elle peut enfin faire la peau de son créancier et pour cela, elle l'étrangle de toutes ses forces avant de s'emparer d'une corde qu'elle a préparée pour l'occasion. Quelques minutes plus tard, le vieux Joseph pousse son dernier souffle. L'horrible Madeleine va enfin pouvoir s'emparer de la fameuse ceinture qui recèle les économies du malheureux. Le fameux magot caché n'était donc pas une légende. La tenancière sans scrupule arrache les liasses de billets. Elle en distribue quelques-uns à ses deux complices. 35 francs pour Thérèse, 25 francs pour Jeanne-Marie et le reste pour Madeleine. Leur bonheur sera pourtant de courte durée car et elle ne l'avait pas prévu. Il y avait un témoin dehors et c'est très gênant. Un domestique trentenaire a scruté le manège depuis la maison voisine. Il a vu l'arrivée du vieux Laras, il a surtout entendu ses cris et, ne le voyant pas reparaître, il a décidé d'aller jeter un œil dans l'auberge de l'horreur. Madeleine l'accueille, pas gênée pour deux sous. Aucune émotion ne traverse son visage. Marc jette un rapide coup d'œil, sans résultat. Il quitte les lieux, puis fait un rapide tour de maison, quand soudain, il aperçoit par une fenêtre le corps du malheureux gisant au sol d'une chambre du rez-de-chaussée. Le jeune domestique fait part de la macabre découverte à sa maîtresse, laquelle s'empresse d'alerter monsieur le maire. Le soir même, les gendarmes rappliquent à l'auberge de l'âne, suivi du juge de paix et du procureur. La perquisition commence. Elle durera toute la nuit.
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9: Après de longues recherches, on finit par retrouver le cadavre du vieil homme. Il a été enveloppé dans un sac de toile, dissimulé entre le matelas et la paillasse d'un lit où dormait, détail macabre, le plus jeune fils de la maîtresse des lieux. Surprise en quasi flagrant délit, croyez-vous que les trois femmes avoueraient leur forfait? Même pas! Elles commencent par nier effrontément l'assassinat de leur proie, avant de se rejeter mutuellement les responsabilités les unes sur les autres. Les gendarmes n'auront pourtant guère de mal pour les confondre. Les trois mégères n'ont même pas eu le temps de dépenser l'argent qu'elles ont volé et qui traîne dans leur poche. La fouille des lieux livrera un autre indice. L'arsenic utilisé lors de la tentative d'empoisonnement du vieux Jo repose dans une boîte en métal. Détail accablant. Embarrés tous, comme en saoule, l'arrestation des trois mégères criminelles sème l'émoi. On savait certes que Madeleine traînait une sale réputation de mère maquerelle, mais de là à assassiner de sang-froid un vieil homme sans défense parce qu'il a eu le tort de réclamer le remboursement d'un prêt, somme toute modeste, il y a un pas. Voilà 10 ans que Joseph habitait la France. Le décès de son épouse n'a sans doute rien arrangé à son tempérament radin. N'ayant plus de contact avec ses trois enfants, il tuait donc le temps dans les troquets du coin, parlant sans doute beaucoup trop de ses économies planquées dans sa ceinture. Moralité, ton secret est ton sang, et si tu le partages, tu meurs. Le procès s'ouvre à Pau, devant la cour d'assises des Basses-Pyrénées, en décembre 1884. Verdict, Madeleine finira ses jours en prison, au bagne. Ses deux comparses purgeront, elles, 20 ans au cachot.
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9: Trois mégères dans le box. Nous étions en 1884 sur les hauteurs de Soule et aux confins avec la vallée du Barétous. Je vous propose dans un prochain épisode d'aller dans la cour de l'hôpital de Bayonne un après-midi de mars 1980. Soudainement, en milieu d'après-midi vers 16h, une voiture explose. C'est la voiture du sous-préfet. Pourquoi cette explosion et par qui? Réponse dans un prochain numéro intitulé « Cheval de Troie ». À bientôt.
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4: Je suis très très contente qu'on se retrouve, chère Yaël Naïm. On vous avait reçu il y a quelques mois à l'occasion de la sortie sur Arte d'un documentaire qui racontait plein de choses en fait. Qui racontait qu'est-ce que c'est d'être une femme, une mère, une autrice, une compositrice, une chanteuse. Tout ça dans la même personne. Est-ce que ça vous a fait du bien justement que ce petit film sorte pour remettre les compteurs à zéro et pouvoir sortir votre nouvel album après?
5: Oui, on a longuement réfléchi pendant ces 5 ans où j'ai eu le temps de mijoter un documentaire avec Gilles Coulon et puis un album et puis d'autres choses qui vont arriver. Et ça nous semblait être une évidence que ça venait avant, le film venait avant parce qu'il reparlait du passé, mais pas que. C'était une mise à point de comment j'avais envie de raconter la trajectoire d'une femme artiste indépendante, mère, épouse, et dans cette quête de la place dans la société. Est-ce que c'est possible aujourd'hui, en tant que femme créatrice et avec une volonté d'être libre, de plus faire des sacrifices comme faisaient peut-être les femmes d'avant, et de se libérer petit à petit pour pouvoir aligner tout ça, pour pouvoir avoir une vie plus ou moins équilibrée, évidemment avec des hauts et des bas, une liberté artistique et aussi une vie, d'accepter et d'embrasser la complexité de la vie et pas raconter que les pics hauts, parce que je pense que ça fait pas du bien aux générations qui arrivent de croire que la vie est faite que du printemps.
4: Bien sûr, que de printemps, que de succès éclatants. Il y a plein de choses, plein de nuances qui sont très très bien racontées dans ce film. Donc oui, réalisé par Gilles Coulon. Et d'ailleurs, qui est toujours sur le replay de Arte, je pense.
5: Et qui est toujours disponible sur Arte.
4: Ouais,
5: et Arte.tv.
4: Voilà. Ouais. Vraiment, voyez-le. Alors, ce qui est super avec l'histoire et la carrière de Yaël Naïm, c'est que donc, une porte d'entrée possible, ça peut être ce film. Genre, vous ne connaissez pas Yaël Naïm et vous regardez ce film. Et là, vous vous dites, waouh, quel artiste, elle m'intéresse. Une autre porte d'entrée, je l'évoquais dans le sommaire, c'est le tube New Soul.
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4: C'est drôle d'ailleurs dans le film comment il est décrit comme cette vague, cette déferlante. Il y a eu aussi quelques reprises. Moi, je sais par exemple que il y a plein de gens qui vous ont découverte en reprenant Britney Spears.
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4: Et d'autres qui vous ont adoré sur Foule Sentimentale de Souchon.

0: J'ai pas choisi cet extrait au hasard. Déjà, je trouve que c'est très beau, cette reprise de Foule Sentimentale. Mais aussi parce qu'à l'époque, c'était une des premières fois où on vous entendait chanter en français.
1: Ah oui, c'est vrai. C'était en quelle année, ça?
0: Oh là là, c'était la bande à Souchon. Ça date, hein.
1: Ouais, j'ai longtemps pas trouvé que j'étais légitime de m'exprimer en français, parce que je suis pas d'ici. Je suis née ici, mais j'ai quitté quand j'avais 4 ans, donc j'ai gardé un langage trop simple.
0: Vous avez grandi en Israël.
1: En Israël. Et quand je suis rentrée, quand je suis arrivée ici, au début, c'était basique, mon langage. Et ensuite, je pouvais parler, mais pas écrire. J'ai beaucoup de respect pour la langue française. Et à un moment, il y a eu un déclic qui a démarré par The Game is Over for Mon Cœur, avec quelques mots.
0: Oui.
1: qui s'est transformé dans Night Songs à Tu me donnes des miettes, cause it's not me yet. Et avec le fait que je mélange les langues. Et maintenant, ça y est, je l'ai mangé la langue, et je l'ai digérée, et puis elle ressort à ma manière.
0: Et le titre de l'album et la chanson titre en français, donc Solaire. Wow.

0: peu en franglais, en fait.
1: Exactement. Je pense que c'est comme ça que j'écris des textos et c'est comme ça que je m'exprime. Et j'ai compris que c'est ce que j'aime, en fait. J'aime, de la même manière qu'on mélange les genres musicaux, j'aime les artistes et j'aime moi-même mélanger les langues comme si c'en était une. Et c'est vrai que les gens qui sont issus d'une diversité, de plein d'origines et qui vivent et qui aiment la diversité, bah, à un moment, on finit par marier tout ça.
2: C'est vrai. Donc, vous écrivez les textos en franglais. Vous rêvez en quelle langue, Yael Naïm?
1: Mes rêves, c'est... Je ne sais même pas s'il y a une langue dans les rêves. Je ne sais même pas dire.
2: On ne sait pas.
1: C'est encore autre chose, les rêves.
2: Ouais. Là, ce disque, il arrive à un moment où, dans le film de Jill Coulomb, vous racontez que Night Songs, l'album de 2020, alors 2020, année maudite pour plein d'artistes,
1: oui.
2: Parce que année Covid, pas possible de faire des concerts pour défendre son disque, etc. Night Songs a pas été le succès que vous attendiez, que vous espériez. Est-ce que, au moment de sortir Solaire, là, ces jours-ci, vous avez repensé à ça? Est-ce que maintenant, l'idée de est-ce que ça va avoir du succès? Est-ce que ça n'en aura pas? Est-ce que c'est quelque chose que vous avez en tête?
1: Je pense que Night Songs m'a, au début, traumatisée. Ça a été dur. C'est comme donner naissance à quelque chose, mais qui ne vivra pas, en fait. Évidemment que c'est exagéré, comment je le dis, mais dans la sensation de passer 3-4 ans de sa vie, d'accoucher d'un projet, et je parle même pas de rencontrer un succès, mais de pas rencontrer une résonance et pas de le vivre, pas vivre un cycle complet avec lui. J'ai eu du mal à avancer et à dire, ok, ça suffit maintenant, fais le deuil, avance. Et évidemment que la musique et la vie est plus forte que tout ça, donc il y a Blame, Solaire, Dream qui ont commencé à naître, et c'était clairement quelque chose de nouveau. Et il y avait quelque chose qui était en train de naître en moi, qui était ce truc qui disait, en fait, il y a une puissance à l'intérieur de moi qui s'excuse et qui attend d'être réconciliée. J'ai souvent rejeté ces descriptions, genre, elle est lumineuse, elle est solaire, parce que avec l'histoire de ma vie, la jeune fille que j'ai été, adolescente et tout ça, j'avais l'impression que c'était une forme de réduction aussi. J'en parle aussi dans le documentaire, la place de la femme. Souvent, oui. on lui attribue des traits de caractère qui sont agréables, mais tous les traits de caractère un peu plus masculins, affirmatifs, etc. On peut froisser des gens quand on a envie d'exprimer toute la palette émotionnelle des traits de caractère qui sont à notre disposition.
2: Oui.
1: Et donc, j'avais des a priori sur ce mot-là. Et un jour, j'ai compris que, même pas que tant que femme, je pense en tant qu'humain, c'est encore plus difficile pour nous, des fois, d'accepter la face de lumière et notre puissance et le côté solaire qu'il y a en nous. Et on nous fait croire qu'on est limité, on nous fait croire qu'on est impuissant face à tous les enjeux mondiaux et toute la folie qui se passe en ce moment un peu partout. Mais j'avais besoin de reprendre cette force et de cette puissance et de dire non, je vais écrire l'histoire de ma vie. Et il s'agit pas de est-ce que ça va avoir du succès ou pas. Il s'agit du fait de, au jour le jour, je me laisse la chance, je me bats pour mes projets et je ne subis plus.
2: Vous nous avez fait un cadeau ici à Radio France, c'est l'Hyper Weekend Festival. Voilà, vous avez joué.
1: Oui, c'était la première fois que j'ai joué les morceaux, c'était très émouvant, très fragile et flippant aussi.
2: C'est vrai, vous avez encore des petits moments de flip après une si longue carrière. Ah ouais.
1: Oui, parce que c'est comme un premier rendez-vous, les morceaux ils sont frais. Il y a des réflexes encore quand c'était le début.
2: Ah, j'adore. Bon.
1: Mais c'est ce que j'aime aussi dans mon métier. J'ai pas envie d'être blasée et de plus avoir le trac et de plus.
2: Oui.
1: Ouais, j'ai envie que chaque rencontre a une valeur et chaque concert a une valeur.
2: Oui, on sent bien que vous avez pas envie de monter sur scène comme on monte dans le métro.
1: Non.
2: Ouais, c'est important. C'est un peu sacré la scène.
1: Oui, parce que c'est. Pour moi, c'est comme... excusez-moi, j'ai beaucoup d'images chaque fois de la nature, mais c'est vraiment pour moi une manière de m'expliquer. Comme si on rentre dans une mer et on sait que la mer, elle peut être incroyable, mais elle peut être imprévisible. Il y a une notion de prendre la vague ensemble.
2: Ouais.
1: Et si on se loupe, on va recevoir la vague dans sa tête. Et il y a un truc énergétique qui se passe entre toi et les gens qui vont se retrouver dans le même lieu ensemble. Où on va traverser quelque chose ensemble et c'est pas une blague, c'est-à-dire c'est fun, c'est génial, c'est fort émotionnellement. Mais on peut aussi ne pas prendre cette vague ce jour-là, et ça, c'est une sensation désagréable pour tout le monde, et on a l'impression qu'on s'est loupé. Donc c'est très important, chaque concert est important.
2: Vous êtes aussi à l'affiche des grands festivals. Évidemment, je ne résiste pas à citer votre participation au festival Solidays.
1: Solidays.
2: Festival de solidarité SIDA, un festival important puisque tous les bénéfices sont ensuite reversés soit à la lutte contre le SIDA, soit à l'aide pour les malades. C'est important pour vous, ça, depuis le début, l'engagement, hein, Yaël?
1: Oui, on dit l'engagement, mais c'est pour moi, la musique, elle a été une porte importante sociale et politique. Et c'est très naturel de se dire que la musique a ouvert une porte pour moi, et j'ai envie qu'elle sert aussi à dire des choses. En fait, mon rôle d'artiste, pour moi, il fait partie de ce truc-là. On est sensible, on capte des choses de notre société. Et chacun, avec son métier ou avec ce qu'il fait, participe à la façonner.
2: Ouais.
1: Et oui, voilà.
2: Vous aidez beaucoup la Fondation des femmes aussi. Voilà, vous
1: les guerrières de la paix.
2: Ouais.
1: Solidarité SIDA, évidemment. Et oui, je pense que l'art, il a cette capacité de créer une colle émotionnelle entre les humains, et de traverser, de transcender tout ce qu'on nous fait croire qui nous sépare, en fait. Et quand j'étais enfant, j'ai ressenti ça très fortement à chaque fois que je voyais un objet artistique, que ce soit un film ou de la musique ou de la peinture. Et c'est ce qui m'a rendue curieuse, qui m'a donné envie de voyager, et c'est ce qui m'a donné envie de douter de tous ces narratifs de peur qu'on nous fait manger en ce moment en grande quantité.
2: Jusqu'à l'écœurement, ouais. Ouais.
1: Voilà. Et de dire qu'il y a juste le simple fait de se rencontrer, qu'on peut pleurer ensemble face à une chanson ou un film, et qu'on a cette chose en commun parmi nous, les êtres vivants, fait que tout d'un coup, il y a quelque chose qui tombe, en fait, dans ce mensonge de séparation.
2: Et ça, c'est important. Solaire. Sur ce nouvel album, il y a une chanson qui s'appelle « La fille pas cool ». Alors Yaël, pardon, mais je n'y crois pas une seconde. Vous êtes très cool. Déjà, vous êtes toujours super lookée.
1: Ah bon, ça c'est waouh.
2: Vous avez vos lunettes là, de hipster, vous êtes canon. Pardon, je me permets.
1: Mais okay. Okay, I'm taking it, give it to me.
2: Voilà, non mais vraiment. Et il y a des sonorités super cool sur votre album. Je pense par exemple à la chanson « Waouh ». Mais

0: à ces gens cool qui changeaient de voilà qui changeaient un peu de forme évidemment.
1: Et qu'est-ce qu'ils avaient que vous n'aviez pas?
0: Bah déjà ils étaient groupés.
1: Ah oui.
0: Et ils étaient ensemble et ils faisaient les fêtes cool, ils avaient les habits cool, je sais pas, ils parlaient d'une manière qui était la manière de parler. Moi j'étais toujours un tout petit peu moquée ou un tout petit peu à côté. Je passais trop de temps avec mon piano, pas assez peut-être dans les endroits où il fallait être. Et ma pensée était toujours un peu décalée aussi.
1: Ouais. Mais là, devenue adulte et devenue artiste, en fait, c'est ça qui est cool, justement, c'est de pas être comme tout le monde.
0: Oui, évidemment. Mais ce sentiment, quand je suis dans des périodes fragiles, ouais, il revient.
1: C'est vrai.
0: Il reprend place. Et ce sentiment d'épuisement, en fait, d'essayer de comprendre quelque chose qui les autres ont l'air de comprendre. Et de me rendre compte, en fait, à un moment que peut-être je vais jamais comprendre ce truc-là, je vais pouvoir faire un peu semblant, je vais pouvoir suivre. Et c'est aussi, c'est un regard, évidemment, que je porte sur des choses que moi, je considère cool aussi. Donc peut-être j'ai qu'à arrêter de considérer certaines choses cool si je veux arrêter de sentir pas cool. Mais, ouais, c'est des fois le sentiment d'être rejeté de quelque chose dans lequel tu veux appartenir et de pas réussir à être vu, peut-être. Et cette chanson, le fait de l'écrire et de pleurer sur mon sort, alors que c'est ridicule aussi de dire, voilà, ce sujet est ridicule par rapport aux autres sujets, mais quand
1: et
0: même.
1: Et à la fois, c'est à l'intérieur, c'est fort, parce qu'en plus, les petites fêlures d'adolescence, on les traîne jusqu'à la fin. Hein.
0: Oui, et puis se dire, je suis pas ça, tous ces trucs qui nous définissent, nous définit par l'extérieur. Et à un moment, je me suis dit, mais alors toi, moi, je suis quoi? Et j'ai commencé à l'écrire au début sans trop croire, mais voilà, j'aime la force tranquille, me permet d'être fragile, je veux les voir grandir, je veux m'envoler, mais sans partir, prendre les petites routes, j'aime cultiver le doute, c'est vrai, j'aime pas crier des affirmations, je suis mal à l'aise avec ça. La plupart des femmes, même les femmes scientifiques, politiques, machin, je remarque, on aime dialoguer, dire voilà, moi j'ai trouvé ça, moi j'ai ressenti ça, ou j'ai trouvé ça dans ma vie, mais c'est pas une vérité absolue, c'est un vécu, c'est un ressenti, et on peut compléter l'image et le tableau avec, quand on réunit plusieurs ressentis et plusieurs vécus. Et cette vie qui coule, en fait, le fait de pas voir la vie comme un pic, où les choses s'arrêtent, où à un moment on s'en dit ça y est, je suis arrivée, y a pas un genre de V.
1: Non. Ouais.
0: Et la vie qui coule et de la sentir, mieux la vivre quand elle coule et quand elle passe, mieux la savourer. Et là.

cet album est aussi plein de surprises, car vous avez poussé très loin le curseur de qu'est-ce qu'est une chanson, quel genre de son on peut utiliser. Je pense notamment à une chanson multicolore, où là, vous allez explorer. Hein.

0: dire que sur ce disque, vous ne vous êtes rien refusé.
1: On peut le dire complètement. Ouais. En fait, mais ça ne veut pas dire que je ne me suis pas questionnée.
0: Ah oui, non.
1: Mais à chaque fois, il y a une chanson qui naissait. Je me disais, mais qu'est-ce qui vient de se passer? C'est pas pour moi ça. Je ne fais pas ça d'habitude. Mais avec une excitation.

0: me dire, mais c'est vraiment ça ce que j'ai envie de faire. Et donc, c'est pour ça que ça prend du temps aussi, ou le temps que j'accepte qu'en fait, c'est le, voilà la nouvelle expression, voilà la nouvelle Yaël qui arrive.
1: Ouais.
0: Et c'est arrivé de plus en plus, en fait, sur tout l'album, que ça soit sur Dream, le fait qu'il y a du rap tout d'un coup, sur Solaire, sur Wow et Multicolor, sur le fait d'écrire en français comme La Fille Pas Cool, sur ce truc, cet accident de 9 minutes où je savais que je voulais finir l'album avec cette mantra de ce qu'il y a dans ton âme. Personne, no one knows what's in your soul, no one knows and it won't fade away. Personne ne connaît vraiment, véritablement, ce que tu as dans ton ventre et dans ton âme et dans ton âme. Et personne ne peut te l'enlever. On peut des fois s'éloigner, le cacher, mais ça reste là. Cette graine-là, elle est en nous, elle est disponible et elle attend qu'on la,
1: mais oui.
0: qu'on la voit. Et quand j'ai travaillé sur le mot matriarche et que cette séquence est partie, j'ai modulé le son. Et à un moment, c'était fini. J'ai laissé 2 secondes continuer à tourner ce son-là. Et tout d'un coup, j'avais envie de repartir. Et hop, ça repart. Et ça part dans les planètes. Et au début, instinctivement, je me suis dit, il va falloir que j'édite. C'est trop long. Et en fait, je l'écoutais encore et encore. Je me dis, en fait, je rêve de laisser ce moment tel qu'il est. J'ai envie que les gens s'endorment là-dessus. Et
1: ouais. Et qu'est-ce qui vous en empêchait, à part vous-même? L'autocensure?
0: Il y a quand même des
1: codes.
0: Oui, il y a quand même des codes dans la musique, des contraintes structurelles, budgétaires, où on va te dire une chanson, c'est 3 minutes, si tu veux, j'en sais rien, avoir un passage radio, si tu veux,
1: oui.
0: certaines récompenses. Et puis, ouais, il y a une structure, on a une structure dans la journée, il y a du timing, etc. Mais des fois, ça fait du bien de casser ça.
1: Ouais.
0: Et là, en l'occurrence, à chaque fois, j'avais envie de me dire, si tu le sens, si ça te fait vibrer, mets-le, point barre.
1: Ouais. Et on se retrouve avec un album où chaque chanson est vraiment un univers à elle toute seule, parce que il y a donc ce que vous venez d'entendre, What's in Your Soul, avec ses boucles comme ça, synthé, ouais, dans les étoiles, exactement. Mais il y a aussi Rabbit Hole. Oh, yeah.

0: Parfois c'est très simple, très épuré, parfois c'est beaucoup plus élaboré. Vous allez vous marrer sur scène pour tout faire.
1: Je me marre déjà parce qu'on a démarré les répétitions.
0: Ouais.
1: Et c'est vrai que de la même manière que notre être, il est riche et complexe, et il n'a pas qu'une facette. Solaire, c'était la réconciliation avec tout ça. Et je le vois comme un... Vous savez, dans les jeux vidéo, quand il y a des étapes.
0: Oui.
1: Comme si c'est un voyage avec des étapes, alors circulaires, parce que je ne voyais pas ça comme un truc de progression, de plus en plus de points. Mais comme si j'avais besoin d'aller libérer chaque sujet et chaque aspect. Donc il y a une forme de libération de sa propre image et de sa place dans la société. Il y a la libération de Rabbit Hole, qui est plus une libération politique de cette séparation qu'on a entre nous, les autres, et tout ce contexte politique aujourd'hui. Il y a Dream qui a démarré avec une question, et si la Terre pouvait parler, qu'est-ce qu'elle nous dirait, avec ce rappel de « This is when I dream of you », de besoin de retourner à sentir qu'on fait part, we are part of it.
0: On en fait partie.
1: On en fait partie. Waouh, c'est vraiment le climax.
0: Ouais.
1: Je crois que j'ai jamais autant kiffé de faire une chanson et de la réaliser les clips. De jouer avec cet aspect waouh et de dire ouais, je peux mettre un manteau et des lunettes de soleil et une robe et appeler les copines et tout d'un coup, je me transforme en cette créature waouh. Et c'était trop drôle de le faire et de le vivre et de devenir ce truc waouh. Tout en sachant que, évidemment, qu'on n'est pas fait que de ces pics waouh et que c'est rigolo 5 minutes, mais la vie, elle est plus complexe que ça. Et Multicolor, pareil, ouais. c'était la réponse à Rabbit Hole, où, heureusement, j'ai construit ma vie de cette manière-là. Donc, ma vie, elle est faite de ce truc multicolor et de cette diversité, de cette joie et de ce joyeux bordel. J'aime bien, moi, embrasser un peu le chaos. Et ouais, donc c'est
0: ça.
1: Il
0: y a un mot israélien pour ça, le balagan.
1: Exactement, c'est vrai,
0: ça. Ce votre balagan. Vie, c'est un balagan.
1: Ouais. C'est pas loin d'être un balagan, oui. C'est un peu chaotique. Et je pense qu'à un moment, j'avais l'impression que ça allait se terminer, que tout allait être rangé à un moment. Mais les périodes qui ont été rangées, c'est des périodes où j'étais... Je sais pas, je sentais qu'il y avait plus de surprises, que tout était mis dans un planning jusqu'à la fin de la vie et que je crois que d'être un peu sur le fil entre la structure et le chaos, déjà malheureusement, même si on aurait vraiment envie de tout ranger, la vie elle nous surprend à chaque fois.
0: Oui.
1: Donc, j'aime bien cette philosophie d'embrasser le chaos et de. Ouais, d'être, de nager avec.
0: Solaire, c'est l'album d'une artiste en liberté. C'est réjouissant, c'est planant, c'est Yael Naïm. Merci Yael.
1: Merci beaucoup.
0: À bientôt.
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2: Bonsoir, madame.
3: Comment, madame?
2: Comment? Oui, parce que mademoiselle est annulée.
3: Alors, oui, c'est vrai que si on veut être très 2026 et très woke...
2: C'est tout à fait moi.
3: Ou alors, il faut qu'on se dise camarade. Bonjour, camarade.
2: Ah, camarade, c'est pas légèrement notifié politique.
3: C'est un peu coco, mais du coup, c'est pas genré.
2: Ah non, c'est vrai.
3: Voilà, c'est pas genré. Bon, comment ça va, Dave?
2: Bah écoutez, je peux pas trop me plaindre, hein, franchement, les gens que je tiens.
3: Bah je trouve, ouais. Vous êtes beau gosse, vous avez beaucoup de cheveux, vous avez toujours vos grands yeux bleus, une silhouette de jeune homme.
2: Je vous présente donc cette présentatrice qui est légèrement gérontophile.
3: Non, je vous rassure les amis, je ne suis pas en train de draguer Dave, mais je vous trouve très, très bien, très en forme, oui, ça me fait plaisir.
2: Maman aussi, ça me fait plaisir, c'est voilà. Vrai, évidemment. C'est grâce au concert, parce que c'est vraiment, quand t'es sur scène, et j'ai la chance, en fait, la plus grande chance de ma vie, autre que mon compagnon, c'est le fait que j'ai plus ou moins la même voix qu'il y a un demi-siècle. Et ça, c'est dingue.
3: Alors, ok, mais est-ce que c'est une chance, autant votre amoureux que votre voix, est-ce que c'est pas plutôt du travail?
2: Non, franchement, non.
3: C'est
2: parce que j'ai la chance, il y a des chanteurs qui ont obligé de chauffer leur voix. Moi, je monte sur scène et je chante. Et ma mère m'engueulait déjà quand j'avais 6 ans, arrête de chanter. Je chantais tout le temps. Et quand ma mère était une ancienne danseuse qui est devenue prof de danse, elle me dit, tu chantes aussi bien que tu danses mal. C'est un vrai compliment.
3: C'est un grand compliment.
2: C'est un grand compliment.
3: Donc vous dansez vraiment comme un manche.
2: On peut dire ça,
3: ouais. Alors la voix de Dave, pour laquelle il ne travaille pas du tout, les amis, c'est quand même une voix, mais qu'on adore. Vous êtes capable de chanter ça sans chauffer votre voix? Ça a toujours été facile pour vous? Vous n'avez jamais eu à apprendre à chanter?
2: J'ai pris des cours de chant il y a très longtemps, dans les années 70-80. Au siècle dernier, c'est vrai. Du lyrique, j'ai fait du lyrique. J'ai adoré faire ça. Mais j'avoue qu'à Vanina, je ne commence pas avec, parce que c'est vers la fin. En fait, un jour, je suis allé voir Michel Polnareff, vers 1920, je crois, et là, il avait un tube à ce moment-là qui s'appelle « Je suis un homme, quoi, de plus d'intérêt d'ensemble ». Et il n'a pas chanté, donc à la fin, les gens hurlaient pour qu'il chante cette chanson. Donc moi, je ne chante pas Vanina jusqu'à ce qu'à la fin, ils font une autre, voilà. C'est ma manière de rester.
3: Gardez Vanina pour le dessert. Alors, il y a des concerts qui sont annoncés, Dave, puisque vous êtes en tournée ce printemps 2026, il y a d'autres dates qui seront annoncées. On vous annonce déjà à la rentrée, après les grandes vacances,
2: ah bon,
3: à Béziers.
2: Oh, j'adore, voilà. Béziers.
3: Ben oui.
2: J'aime bien dire ça. Mais je suis très naïf, très
3: Attendez,
2: jeune.
3: On va la refaire. Qui aime Béziers ici? Ah, moi, j'adore Béziers.
2: Ça passe toujours bien.
3: Ça passe toujours bien.
2: Non, en fait, dans les dates que j'ai fait au mars, deuxième quinzaine de mars, c'est surtout étonnant pour moi, c'était aux Pays-Bas. Et j'ai quitté les Pays-Bas quand j'avais 21 ans, donc ça fait 61 ans. Ne comptez pas, c'est pas la peine.
3: On vous fait
2: quand
3: confiance.
2: On me dit, vous faites pas votre âge, je dis, vous m'avez pas vu nu et je vous le déconseille vivement. Je peux pas être plus honnête. Mais, et donc, il y a 2 ans, une équipe de la télé néerlandaise est venue faire une émission qui s'appelle Les Chansons. Ils m'ont demandé d'y participer et ça a lancé mon truc. Et
3: alors,
2: donc, suite à ça, j'ai 5 concerts en mois de mars aux Pays-Bas.
3: Mais alors, quand vous jouez aux Pays-Bas, est-ce que vous chantez des chansons en néerlandais, en anglais, ou est-ce que vous chantez votre répertoire français?
2: Absolument pareil. Ouais. Et je pense que les gens qui aiment, ils savent que je suis connu en France. Et ça a été, un jour d'ailleurs, dans un talk show, comme on dit en vieux François,
3: oui,
2: elle m'a dit comment vous pouvez vivre dans ce pays, la France, avec ces gens nombrilistes, prétentieux et arrogants. Et j'ai répondu, je passe inaperçu. Donc, c'était très honnête.
3: Dave, comme un poisson dans l'eau chez nous depuis les années 60.
2: Moi, quand je suis arrivé en France, en 65, donc j'avais 21 ans, j'ai fait surtout la Manche. J'ai fait la Manche de 65 jusqu'à mon premier tube, qui était non pas Vanina, mais Sugar Baby Love en français et en anglais, en 74.
3: Ouais.
2: Mais j'ai fait énormément la Manche devant les terrasses, dans les cafés, dans le café chantant, etc. J'adorais faire ça, c'est net d'impôts déjà. Une bonne raison.
3: Et alors, ça se passait comment? Comment réagissaient les gens? Et vous, comment vous viviez? Parce que si vous faisiez la manche, j'imagine que c'était compliqué pour vous. C'était des années difficiles.
2: Non, c'était génial. Une de mes premières fois à Paris que j'ai fait la manche, c'était un café qui s'appelle la Romerie sur le boulevard Saint-Germain.
3: Et qui est toujours ouvert.
2: Oui,
3: ça existe toujours, la Romerie. Ouais.
2: Et je venais de fêter une victoire. Il y en a un qui me verse un petit verre de rhum sur la tête et ça ne m'a pas plu du tout. Et les autres étaient tellement gênés que j'ai rarement ramassé autant de blé que ce soir-là. Donc après, j'ai toujours d'accord pour les petits verres de rhum, si vous voulez payer après.
3: Le premier tube de Dave chez nous, c'est trop beau, ouais. Sugar Baby Love.
2: Oh là là, je ne chante même plus sur scène, celle-là.
3: C'est vrai, pourquoi?
2: Ouais. Je ne sais pas, parce que c'était vraiment... C'était un tube international par un groupe qui s'appelle Roubette.
3: Ouais.
2: Et moi, j'ai eu la chance de marcher en France... On a même failli se battre avec le Roubaix, c'est une station concurrente. Il est venu de main tendue pour me serrer les mains. En fait, c'était juste pour me faire une blague. Mais après, c'est de notes aiguës, là, c'est très très haut. Donc, je ne sais pas où je pourrais passer, mais je ne le fais pas.

0: Mais qui donc a pu écrire un aussi joli texte, Dave ?
1: Mon compagnon, Patrick Loiseau, qui porte bien son nom. Ah oui, toutes mes chansons sont de lui, sauf peut-être une, un truc comme ça.
0: Ouais. Ouais. Et là, c'est la première qu'il a écrite pour vous.
1: Ouais, c'est, oui, parce qu'il y avait un auteur très connu, et qui est toujours connu dans le métier, qui s'appelle Yves Desca, qui est un copain, qui habite à Lausanne la plupart du temps, etc., qui se viennent quand même par la poste, je pense.
0: Ah oui, quand on est en François Suisse, on nous retrouve.
1: Ouais. Oui, et il avait fait un texte pas génial, et j'ai dit à Patrick, essaye. Puis le matin, en studio... Ça marchait, ça t'est accepté. Et sa meilleure amie s'appelle Vanina, donc il a bien fait.
0: C'est incroyable. Mais alors, vous étiez déjà amoureux quand il a écrit la chanson pour vous, ou bien c'est ce tube-là qui scelle votre amour ?
1: Vous me traitez un peu d'une grosse pute, en quelque sorte.
0: Pas du tout, j'oserais pas, parce que vraiment, vous êtes si svelte.
1: Oh, mais je... Ah, donc pute vie, mais pas grosse. Merci.
0: Non, mais ça m'intéresse de savoir. C'est parce qu'il y a une raison pour laquelle on tombe amoureux de quelqu'un, et le talent, ça peut être une raison.
1: Moi, ça commence toujours par le physique. Moi, j'ai chanté à cette époque-là dans...
0: Ça, c'est un peu pute, hein, par contre.
1: La vérité sur la bouche des enfants, vous êtes jeune. Mais j'ai chanté dans une boîte à rue Saint-Jacques, à Paris, pour ceux qui connaissent Paris, c'est la 5e arrondissement, je crois. Et j'ai chanté là le vendredi, samedi soir, dimanche matinée. Et un vendredi soir, il y avait dans un coin un garçon, mais c'était mort à Venise, quoi. Sauf que moi, c'était un rôle de Dirk Bogarde. Et je trouvais tellement beau, en plus, très, très féminin, pas féminé, hein, c'est une nuance. Hein. Et en plus, il avait une voix grave, parce que s'il avait été féminin, et en plus avec une voix de folle, ça ne m'aura pas plu.
0: Mais là, donc, il était là, un peu mystérieux, sa voix grave.
1: Et donc, je dis à la sortie de cet endroit, et les garçons, ils me disent, on ne sait jamais. Ça ne veut pas dire non. Donc voilà.
2: Ça veut même dire...
1: Et c'était le 7 février 1971. Donc, ça fait quand même un bail.
0: Et Vanina, et...
1: C'était sa meilleure amie.
0: C'était 3 ans après, 4 ans après.
1: Oui. Donc...
0: Et il était auteur.
1: Mais il n'était pas du tout auteur, il était vendeur chez Saint-Laurent, c'est dans le droit de la cité. Ouais.
0: Oh, ben, s'ils veulent nous envoyer un sac.
1: Non, il n'a plus, hein, il y a longtemps. Là, il est vendeur chez la SACEM.
0: mais d'accord. Donc, il était vendeur, et parce que vous êtes tombé amoureux, il s'intéressait à la musique, et il a commencé à écrire.
1: Ça, l'amour de sa vie, d'ailleurs, ça fait qu'il était en train d'écrire sur elle, c'était François Verdi.
0: Françoise.
1: Qui l'a connue comme fan à 16 ans et il a fini par écrire pour elle. C'est ce que on reçoit déjà de merveilleuses histoires, quoi.
0: Magnifique.
1: Ouais, magnifique.
0: Vous étiez copain avec Françoise Hardy, vous ?
1: C'était son ami. Ouais, absolument. Mais évidemment, elle me souvient, il m'a lu il n'y a pas longtemps, parce qu'il est vraiment en plein dans les souvenirs avec Françoise. Évidemment, ça s'appelle être en deuil.
0: Ben, c'est tellement triste. Ouais. Il y a beaucoup de gens à qui elle manque. Hein.
1: Ouais. Ouais. Et elle nous a envoyé, elle vit envoyé. Je vous embrasse sur la truffe. Je trouve ça mignon parce qu'elle adore les animaux, quoi.
0: Ouais.
1: Ouais.
0: Oh,
1: c'est mignon.
0: Alors, c'est qui vos copains à vous du métier, si vous laissiez Françoise amoureux ?
1: Bah, j'ai des amis connus, j'ai aussi des amis non connus, c'est Daniel Auteuil, l'acteur, et Marc-Olivier Fogel, l'animateur chez une station Corance.
0: Oui, et journaliste.
1: Oui, journaliste. Ouais.
0: Ok, bon, ça va, ça fait un gang assez sympathique.
1: Oh oui, on est marré.
0: Dites, j'ai trouvé une info sur Sugar Baby Love, la chanson qu'on a écoutée là juste avant. Elle a été recalée à l'Eurovision. En fait, à l'époque, pas votre version, hein, version des Roubettes. Ouais. Ils voulaient partir à l'Eurovision avec. Ouais, les Anglais. Et les Anglais ont dit non, c'est pas assez bien, ça part pas à l'Eurovision.
1: Ah, dis donc. Ah,
0: c'est incroyable quand même, parce que vous, après, vous avez une histoire un peu avec l'Eurovision aussi.
1: Oui, j'ai présenté 2 années justement avec Marco. C'est comme ça que je l'ai connu.
0: Et
1: on nous a viré quand même au bout de 2 ans parce qu'on a dit tellement de conneries.
0: Alors, vous avez dit beaucoup de conneries, mais qu'est-ce que c'était drôle de vous entendre.
1: Oui,
0: Ça, vous avez envie d'en refaire de la télé, pas forcément l'Eurovision d'ailleurs.
1: J'ai adoré. Pendant 4 ans, je crois que je fais une émission sur France 3 et qui s'appelle Du côté de chez Dave.
0: Ouais.
1: Et j'ai adoré faire ça, vraiment, parce que il y a évidemment des animateurs qui sont bien merveilleux que moi. Je suis un chanteur qui fait des animateurs, mais j'ai une chose que les animateurs n'ont pas. Je sais de quoi je parle. Les joies, les peines d'un chanteur. Évidemment, au bout de, j'ai fait mon premier disque quand j'avais 19 ans. Mon premier succès à l'âge de 30 ans, c'est bien plus tard. C'est d'ailleurs Michel Drucker qui un jour m'a dit, les gens pensent qu'à l'époque de Vanina, tu avais 20 ans. Mais j'avais 30 ans. C'était déjà un vieux.
0: Vous pensez que si vous aviez eu cet énorme succès de Vanina plus tôt, genre à 20 ans, vous auriez pété les plombs ?
1: Oh, mais c'est marrant parce qu'on est dans un lieu où la dernière fois, que j'ai pas duré longtemps, je suis arrivé à la maison de la radio à Paris. Et il y avait une barrière, et derrière, il y avait des voitures dégarées. Et donc, je sonne, et le mec a pas levé la barrière, et je suis sorti, et j'ai dit cette horrible phrase à ce monsieur. Mais enfin, vous voyez pas qui je suis. Et là, je me suis dit, oh, tu tournes mal, tu vas faire une grosse tête.
0: C'est le seul moment où vous avez
1: oui, parce que je m'en suis rendu compte. Ouais, je m'en suis rendu compte. Mais le problème, c'est une forme de qualité d'être lucide, mais comme toute la qualité, j'ai décidé que la qualité à un certain dosage devient aussi des défauts. Même la lucidité. Il vaut mieux parfois ne pas l'être.
0: C'est vrai,
1: c'est
0: ça.
1: Profond. Hein.
0: Mais vous êtes sage. Vous devriez écrire un bouquin de développement personnel.
1: Non, là, si un jour je ferais, ça m'étonnerait, mais si j'arrêtais un jour de chanter, je vais ouvrir un bureau de conseil matrimonial.
0: Ben oui, c'est vrai, ça fait combien d'années avec Patrick ?
2: 55 ans.
0: 55 ans d'amour, ouais. Sans aucun nuage, ou au contraire, avec des nuages que vous avez chassés ?
1: Oui, enfin, je sais pas, c'est le destin, ou Dieu, s'il existe, mais non, évidemment qu'il y a des moments difficiles, mais moi, quand on me demande conseil, je déteste donner des conseils, mais je dis quand même un mot, un peu comme pour un chanteur, qui veut durer. Surprendre. Il faut surprendre. Et quand on vit avec sa femme ou son mari, etc., il faut la surprendre. Pas toujours, obligatoirement, mais de temps en temps, quoi. Ça peut être juste, allez, tiens, on va dîner à Deauville, ou ça peut être, je te paye un voyage à Naples, ce que vous voulez, mais il faut la surprendre. Il ou elle. Je crois.
0: Ça, c'est un drôle de bon conseil. Et c'est pas obligé de coûter cher. On peut faire une petite promenade. Oui. Rien que ça, changer, en fait, casser la routine.
1: Allez, manger une glace au Monoprix, hein. Ça peut surprendre.
0: Ah, ça, c'est très surprenant, effectivement. On s'assoit au milieu du monop et on mange notre petite glace. Eh ben, ça, c'est surprenant, les amis. Mais en vrai, c'est tellement rare, 55 ans d'amour. Vous, même parmi vos amis, dans votre famille et tout, vous devez être un des seuls à avoir une relation aussi longue. Donc, il n'y a pas que la surprise, il y a autre chose. Vous gardez la potion magique pour vous, ou vous nous le
1: non,
0: dites ?
1: Non, je pense que c'est presque un peu, comment dirais-je, je manque de pudeur de raconter ça, mais quand ma mère m'a dit qu'elle avait un cancer, et que je l'ai pris dans ses bras, ce qui, on se prend pas dans les bras avec les parents au Pays-Bas, c'est assez froid, quoi. Et en le prenant dans les bras, malgré cette horrible nouvelle, j'ai dit, ah, je suis aussi bien dans ses bras que dans le bras de mon bien-aimé. Donc ça, j'appelle ça moléculaire. Donc si on trouve quelqu'un avec lequel on fait une entité que j'appelle moléculaire, c'est que vous avez des atomes crochus, comme on dit en français, gardez-la, faites tout pour que ça dure. Voilà mon seul conseil aujourd'hui. Après, il faut payer.
0: Alors, franchement, moi, je crois que j'ai eu ma dose de bons conseils, et c'est très chouette ce que vous m'avez dit, Dave. Peut-être que vous glisserez un petit billet, j'ai deux, trois autres questions à vous poser.
1: J'ai une fente. Pardon.
0: Et oui, c'est la seule émission où on glisse des billets dans la fente de Dave. Vous écoutez ici.
1: Une carte Visa, ça va aussi.
0: Jamais sans contact, par contre.
1: Ça dépend de la personne.

0: bien, trop dur. Bien,
1: c'est trop difficile, Dave.
0: Non, pour une femme, ça va. C'est... Pour un homme, c'est... Non, c'est pas pareil. Vous n'êtes pas fait pareil.
1: Pour une dinde, en revanche, c'est très difficile, comme vous venez de l'entendre. Très compliqué, ce vanina. Il y a des gens qui
0: mais non,
1: font des
0: ma
1: reprises.
0: Poule. Mais non, ma poule.
1: Il y a des gens qui font des reprises ratées, qui vous les envoient.
0: Ah, oui.
1: Qu'est-ce, comment
0: il y a des chanteurs qui font des reprises ratées.
1: Et qui veulent les chanter devant vous. Et vous, vous devez sourire poliment pendant qu'ils sont en train de ruiner votre chanson.
0: Oui.
1: Mais oui, mais c'est ça aussi, d'avoir une chanson aussi compliquée à chanter. L'avantage, c'est que ça, au concert, si vous avez envie de faire une petite pause pour respirer deux secondes, le public chante pour vous.
0: Absolument. C'est très, très agréable. Oui. Tant qu'ils sont encore en vie. Je l'ai dit il n'y a pas longtemps, et je ne le dirai plus jamais. Parce qu'il y a une chanson qui s'appelle « Mon cœur est malade », dans laquelle je cours dans la salle, je fais des conneries, je me change sur les chaises, tout ça. Et en montant sur scène, j'ai dit cette phrase que je ne dirai plus jamais. Vous et moi, on a quelque chose en commun. On ne peut plus mourir jeune. Ça ne leur a pas plu du tout.
1: Ah, mais il sait mettre l'ambiance. Oui, effectivement. Oui,
0: tu sors pas le soir pour entendre que tu ne vas pas mourir jeune. Quoi.
1: Bah, en même temps, c'est vrai.
0: Ben oui.
1: C'est vrai, c'est trop tard pour le club des 27.
0: La vérité, ils ne sont pas toujours bonnes.
1: Restez dans le coin, Dave va me donner un cours de néerlandais.
0: Entre
1: ça
0: autres.
1: Va être bien. Dans le cul.
0: Oh là là, elle l'a fait.
1: Alors, Dave... Il ne va pas m'apprendre à parler néerlandais parce que pour tout un tas de raisons.
0: Juste merci.
1: Juste merci. Non mais c'est vrai, on dit dank u.
0: Oui, tout à fait. Oui.
1: C'est fou quand même ce pays.
0: Oui, c'est très libéral.
1: C'est très libre. Non mais c'est dingue. Mais alors vous, quand vous êtes arrivé en France, vous parliez quand même un petit peu français ou bien vous avez tout appris parce que c'est deux langues extrêmement différentes.
0: Oui, c'est pas une langue germanique, une langue latine. Mais moi, j'ai fait 6 ans de 20 heures de latin en grec par semaine. Ça crée des gens très pedants.
1: Oui, c'est
0: très prétentieux.
1: Oh, ouais. Et tout blanc, avec des énormes têtes aussi, parce qu'il faut bosser, hein, mais on ne voit pas beaucoup jouer au ballon dehors.
0: Moi, je ne bossais pas beaucoup, mais j'ai très vite appris de bien être, d'écouter à fond quand j'y étais, pour ne pas perdre mon temps. Mais je ne faisais pas beaucoup de devoirs, j'avoue. Mais j'ai quand même eu mon bac. Hein.
1: Eh ben voilà les enfants, vous voyez, ça c'est un bel exemple à suivre. Ouais. Dave quand même, il a eu son bac, il a fait latin grec, et puis après il a passé toute sa vie à chanter.
0: En chantant dans la rue.
1: Pas que dans la rue, heureusement. De toute façon, la scène, on est d'accord, c'est l'endroit que vous préférez, c'est le moment que vous préférez,
0: ouais.
1: Ou alors ça se bat un peu avec le studio.
0: En studio, on n'est pas vraiment maître du jeu, quoi. Donc, c'est un peu un laboratoire. Donc, c'est pas moi qui décide ce qui est bien, ce qui est pas bien. C'est le parolier parce que c'est mon ami. Depuis longtemps, il me dit la vérité. Par exemple, quand je fais une télé, tout le monde me dit que c'était génial. Je rentre à la maison, il me dit, tu as encore fait le Mariol, tu fais chier. Donc, il dit ce qu'il pense. Donc, ça, c'est très bien. Mais, non, évidemment. Je viens d'enregistrer 4 nouvelles chansons du garçon qui a écrit du côté de chez Swann, entre autres, et Laurent Le Vent, qui s'appelle Michel Sivi. Et c'est vraiment excitant aussi. Mais rien vaut d'essayer de conquérir un public.
1: Oui.
0: Moi, je voulais devenir pasteur parce que mon père et moi, on était les seuls vaguement croyants, protestants. Ma soeur, mes deux frères, ni ma mère étaient croyants. Et le pasteur était une femme brune. C'est du protestant, donc très jolie, et je voulais tout simplement être à sa place parce que c'était elle qui parlait, et c'est nous qui écoutions. Donc c'était une démarche totalement narcissique.
1: Oui, c'est ça, c'est être au centre de la scène.
0: Donc, bon, évidemment, j'ai quand même fond croyant, mais c'était surtout ça qui m'a plu. J'avais 14 ans. Donc
1: et alors pourquoi vous n'êtes pas devenu pasteur?
0: Ben, la vie n'a pas voulu. Puis l'autre pasteur m'a dit, quand il a su que j'étais, on va dire, joliment, légèrement bisexuel, il dit, c'est peut-être pas une bonne idée. Il connaissait pas encore l'abbé Pierre.
1: Quelle horreur! Évidemment, on ne compare pas les méfaits de l'abbé Pierre, qui fait des choses atroces. D'ailleurs, on vous...
0: Mais pas que.
1: Oui, il a fait des choses aussi. Bah, oui. D'ailleurs, la fondation abbé Pierre, sachez-le, a changé le nom. Elle s'appelle maintenant très sobrement Fondation pour le logement. Et elle a changé de nom, mais pas de mission, c'est-à-dire mettre un toit au-dessus de la tête de celles et ceux qui en ont besoin.
0: Absolument.
1: Et n'hésitez pas à leur filer un coup de main. Ça, c'est très important. Dave, on fait les marioles, là, depuis tout à l'heure. Mais en vrai, quand vous montez sur scène, quand vous voyez ces gens qui sont toujours là, certains ont commencé à vous suivre au tout début des années 70.
0: Ouais.
1: Quel rapport vous avez avec ce premier rang qui, je pense, parfois, est le même oui, y a 50 ans.
0: Ça arrive souvent. Oui. Ben, il y en a même une qui est quasiment presque devenue vraiment un ami, quoi. À force, elle me dit la vérité à travers son affection qu'elle me porte. Elle travaille carrément pour TF1. Elle est dans le métier quelque part. Et ça, c'est plutôt mignon. Je sais pas si elle me dit toujours la vérité parce qu'elle est pas totalement objective. Il est très difficile quand t'aimes quelqu'un d'être objectif, n'est-ce
1: vrai.
0: Pas?
1: Bah oui, enfin, vous venez de nous raconter le contraire. Vous nous dites que Patrick, votre compagnon depuis 55 ans, lui, quand il trouve que vous n'avez pas été très bon, il vous le dit.
0: Oui, il est misanthrope.
1: En fait, il se défoule sur vous. C'est exactement, horrible. Exactement. C'est horrible.
0: Je ne lui dis pas qu'il n'a pas écouté l'émission.
1: Non. Mais est-ce que c'est important quand même d'avoir quelqu'un dans sa vie, quelqu'un comme ça quand on est artiste, quelqu'un qui vous dit la vérité, quelqu'un qui vous dit, eh ben, t'as pris 4 kilos, ça se voit à l'antenne, tu devrais faire attention.
0: J'aime pas beaucoup cet exemple.
1: Non, en plus, c'est pas vrai, vous êtes gaulé comme un prince, donc ça n'a rien à voir. J'ai fait justement, je ne prenais aucun risque en parlant de la silhouette. Non, mais quelqu'un qui vous dit la vérité.
0: Oui, mais de vrais amis vous disent la vérité aussi, sinon c'est pas... Mais de vrais amis, on en a 2-3 maximum, il y en a plein de gens qu'on aime bien. Ouais. Mais un vrai ami, c'est autre chose, c'est plus qu'un frère, c'est rare, quoi. Et là, j'espère, on ne peut pas jurer, mais je pense qu'on me dit, on me dit à un moment, arrête, ça ne marche plus, quoi. Il y a certains chanteurs que je ne veux pas citer parce qu'ils ont choisi, c'est les gens au téléphone, qui ont arrêté parce que leur voix n'est plus là. Ça doit être monstrueux.
1: Perdre sa voix, ouais.
0: Ouais, ça va être monstrueux. Ouais, ça, je ne m'imagine même pas. Mais ça peut arriver, quoi. C'est dans l'ADN, c'est qu'on perd les cheveux, il y en a qui le perdent, il y en a qui ne le perdent pas, ils ne sont pour rien, plus les hommes que les femmes. Mais moi, je regarde bien partout, je vois bien qu'il y a des femmes qui luttent aussi contre ces problèmes-là. C'est une question d'ADN, donc on n'y peut rien.
1: Et tant que vous aurez de la voix, vous montrez sur scène, il faut qu'on vous dise d'arrêter pour arrêter. Ah, vous n'avez aucune lassitude.
0: Non. Non, mon exemple, c'est on va dire Hugo Frey, parce que 96 ans, j'étais à son mariage l'année dernière, sa femme l'aime vraiment, c'est pas du bidon, Aznavour, qui voulait faire le palais de congrès, s'entend, il est juste pas arrivé, c'est des exemples extraordinaires, évidemment, on compare pas Aznavour et Hugo Frey, c'est des choses différentes, mais c'est deux chanteurs.
1: Oui.
0: Et c'est mes idoles, quoi, je veux dire, idole, c'est pas le mot, mais c'est mes exemples. Voilà, c'est mieux que moi. Ouais.
1: Et est-ce que vous aimez vous adapter aux nouveautés de votre métier, Dave? Je pense notamment aux réseaux sociaux, parce que il y a 50 ans, on pouvait vous écrire au bon soin de la maison de disques. Ouais. Aujourd'hui, c'est très différent. Vous avez un compte Instagram, vous postez, vous prenez des photos, vous faites des stories.
0: Pas vraiment. Je suis beaucoup sur le net quand même, évidemment. Mais disons que moi, quand mon père était prof d'anglais, d'ailleurs, ça vous concerne. Je sais tout. Yes. Je ne dis pas tout.
1: Mais non, mais l'anglais, c'est beaucoup moins embarrassant. Dire merci en anglais, c'est beaucoup moins embêtant que...
0: Thank you so much. Don't worry.
1: Voilà.
0: Mais mon père avait un encyclopédie. Honnêtement, il faisait genre quasiment 2 mètres de large. Et déjà, très jeune, j'étais intéressé par la philologie. Donc, j'allais souvent voir l'origine, l'étymologie des mots. Et ça, avec le latin et le grec, on a bien servi très souvent.
1: Ouais.
0: J'ai des exemples absolument pas possibles à la radio, mais je vous fais hors antenne.
1: Allez, vous pouvez nous faire une. Vous savez, c'est le service public, on est très libre.
0: Non, j'en connais qu'une, ça passera pas.
1: À partir du moment où on apprend quelque chose, on n'a pas perdu notre temps.
0: Je veux dire, en latin, je ne donnerai pas le mot.
1: Okay.
0: Je me l'interdis, sinon je vais me faire frapper à la maison. Ça vient de Gaudio Mihi. Je me fais plaisir. Elle cherche.
1: Elle ne l'a pas. Mon Dieu, j'en ai perdu ma concentration. De quoi parlions-nous, Dave?
0: De Gaudio Mihi.
1: Non, certainement pas. Non, vous mentez. Mais non, on parlait de votre tournée. Ça nous fait plaisir de vous retrouver sur scène, Dave. Et ces 4 chansons-là que vous venez d'enregistrer, quand est-ce qu'on va pouvoir les écouter?
0: On verra ça. Okay. Je vous tiens au courant.
1: Ok, ça marche. Merci, Dave.
0: Et je vous donne la réplication de l'étymologie.
1: Je me coucherai moins bête ce soir et peut-être un peu moins innocente.
0: Je n'ai rien là-dessus.
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3: Bonjour à toutes et à tous. J'espère que vous allez bien et que vous avez moins chaud qu'hier. Les températures redescendent et cela fait du bien. Et ce qui va faire du bien aussi, ce sont les meilleurs moments au taquet avec Valérie Damido et Eric Bastien. Moment que nous avons sélectionné pour vous aujourd'hui. Il sera question de réveil en plein milieu de la nuit, de la couleur verte au théâtre, d'un saut d'un toit avec un parapluie ou de bons mots avec un terminal de paiement et plein d'autres choses sur votre radio ici.
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3: J'en profite également pour vous dire qu'à partir de 13h sur votre radio ici, nous sommes en édition spéciale Solidarité Incendie pour vous accompagner, vous soutenir et vous informer dans ces moments difficiles. Nous pensons à tous les sinistrés et les services de secours qui se battent depuis de nombreux jours sur les fronts des incendies. Musique, à présent avec France Gall, tout pour la musique sur votre radio ici.

0: pour la musique. France Gall sur votre radio ici. Et là, c'est tout pour la rigolade avec Valérie Damido et Eric Bastien. Ils sont avec Béatrice Dissinor qui a voulu voter pour un candidat de The Voice, mais cela n'aura servi à rien. Vous allez comprendre pourquoi. Et Gwenaëlle d'ici Occitanie qui faisait des blind tests au travail pour satisfaire ses clients.
1: Alors Béatrice, il y a une semaine, son téléphone a vibré deux fois.
2: Oh non.
1: C'est la nuit. Elle se dit, mon Dieu, c'est mon réveil. Alors elle se lève, elle s'habille. Et au moment de boire ton thé, qu'est-ce qui se passe?
2: En fait, je me suis rendu compte qu'il était 2h30 du matin et que c'était une cliente qui m'envoyait deux textos à 2 minutes d'écart comme mon réveil.
1: Donc, et voilà. Et donc du coup...
2: Ta boulette.
1: Et alors, qu'est-ce que t'as fait? Parce que tu t'es levée, tu t'es habillée, t'as pris un thé.
3: Elle a insulté la cliente.
2: Je me suis habillée. Et bien, quand j'ai regardé l'heure à mon tour, j'ai dit 2h30 du mat. Je me suis dit, qu'est-ce qui s'est passé? Je suis quand même pas folle.
3: Et en fait,
2: quand j'ai pris mon téléphone, je me suis aperçue que c'était les deux messages que
1: j'avais. Ouais, mais enfin, elle est folle de t'envoyer des messages à cette heure-là.
3: 2h30 du mat.
2: Bah écoute, c'est toi.
1: Mais appelle-la, tu la réveilles une nuit comme ça, en pleine nuit, tu la réveilles. C'est moi!
3: Tu vas lui couper les cheveux en pleine nuit. Voilà, ça va
1: prendre. Ça suffit.
2: Non, ça se fait pas.
1: Je sais. Alors, quand même, notre amie a un petit peu la tête en l'air. Une fois, elle est avec sa famille et elle suit The Voice, l'émission de TF1 sur les chanteurs.
3: Bonjour, c'est The Voice, c'est Nikos.
1: Voilà, c'est Nikos. Voilà. Et elle suit l'émission. Et puis elle fait, oh, elle chante bien celle-ci. Tiens, je vais la soutenir, je vais envoyer un SMS. Et là, toute la famille s'est foutue de toi. Pourquoi?
3: Parce qu'il n'était pas 2h30 du matin.
2: Parce qu'ils m'ont tous regardé en me disant, t'es sérieuse, tu fais quoi là? Je dis, je vote pour qu'elle reste. Ils me disent, mais maman, l'émission, elle est enregistrée, c'était hier.
1: C'est un replay. Et on ne peut pas voter en replay, c'est mort.
3: Mince.
1: Bah c'est bien, depuis tu le regardes, tu essaies de la regarder.
2: Ils ont rigolé de moi pendant au moins un an avec ça. Hein. Même de temps en temps, ils le ressortent à table. Hein.
1: Moi, je serais capable, moi aussi, de ressortir. Hein. Je te le dis tout de suite. C'est-à-dire que là, quand même, tu votes en replay, c'est magnifique.
3: C'est l'attention qui compte, comme on dit.
1: Alors.
2: Tu cherches à vous joindre, Valérie.
1: Voilà, mais ça. Alors, écoute, mon petit chat, là, c'est le moment de marquer 5 points et de l'emporter.
2: Ouais.
1: Écoute bien. Tu regardes des séries à la télé, tu aimes les séries?
2: Oui, très bien. Ça dépend, mais oui.
1: Écoute bien cette question. Quelle est la série, comment on s'appelle la série française qui raconte le quotidien d'agents artistiques parisiens? Quelle série française raconte le quotidien d'agents de comédiens artistiques parisiens? Top chrono, 10 secondes.
2: 10%. J'ai trouvé ça génial comme film.
1: Et c'est une bonne réponse.
3: Bravo.
1: Oui. Et en ce moment, il y a le film de 10% qui se tourne pour Netflix, qui sera diffusé bientôt sur Netflix. Et ils ont fait un film, un long métrage sur toute cette agence qu'on a beaucoup aimé. Bravo, 5 points, tu as 11.
3: Gwenaëlle, on ne te demande pas d'être à 10%, mais à 100% dans la question qui arrive, s'il te plaît. Tu es à 6, tu peux encore égaliser dans un instant avec la question qui vaut 5 points. Tu es toujours à Castelmauroux, là, depuis midi, dans le 31?
4: Oui.
3: Ok.
4: Ouais, je ne bouge pas.
3: Non, tu ne bouges pas. On a un point commun, et je la porte aussi aujourd'hui. Tu as une médaille qui appartenait à qui?
4: Ouais, à ma grand-mère.
3: Et c'est ton porte-bonheur?
4: Alors, c'est mon porte-bonheur, ouais, puis j'y crois un peu plus là, depuis mon accident parce que je l'avais sur moi.
3: Ouais.
4: Et puis, il y a les marques dedans. Mes marques dedans dans cette médaille-là, parce que quand j'étais petit, ma grand-mère, c'était...
3: Ah oui, elle mordait dans la médaille.
4: On mordillait dedans, quoi. On faisait nos dents dessus.
3: Ok, un peu superstitieux, un peu des croyances, ça t'aide, ça te donne de la force, en tout cas.
4: Bretagne, terre de légende,
3: bien sûr, Brocéliande, Paimpol, tout ça, Nolwenn Leroy, les crêpes, voilà, les bons clichés.
1: Parce que c'est vrai que les crêpes, c'est une légende.
3: Ah non, c'est pas une légende, c'est une bonne réalité. Moi, j'adore les galettes plutôt, non? Les galettes bretonnes.
4: Ah,
3: les galettes. Sarrasin.
1: Sarrasin, ouais.
3: Et
1: sarrasin.
3: Et avec la saucisse, là, comment ça s'appelle? La galette saucisse.
1: Sarrasin.
3: Qu'est-ce que j'ai dit?
1: Sarrasin. Ça ne veut rien dire, mon chat. C'est sarrasin.
3: Comme tout ce que je dis. Avant que Shazam existe, puisque je rappelle que tu travailles à la Fnac, raconte-moi les clients de la Fnac, ils faisaient comment pour demander un disque, en fait?
4: Ah bah à l'époque où j'étais disquaire, avec qui en venait, puis bah des fois ils cherchaient un disque, des titres, donc je disais oui bah vous savez je cherche ça, machin, et puis bah au bout d'un moment on était arrivé au point de non-retour, donc bah c'était bah vous avez plus qu'à nous le chanter pour qu'on trouve, donc on faisait des bah des blind tests pour trouver et faire plaisir aux clients. Voilà.
3: Alors ce qui est amusant c'est que je crois qu'il y a la publicité de la Fnac a repris ce concept que tu as vécu,
4: ouais.
3: Toi.
4: C'est ouais, ouais, bah, c'est ça, c'est du vécu, hein, c'est pas que pour la
3: bon, pub, te crois.
4: C'est vraiment du vécu.

0: un vidéoclub et dès que tu l'as vu, brah, coup de foudre.
1: Pas tout à fait.
0: Oh là là là là, mais alors lui, bon, il s'est dit, oh là, j'ai 21 ans, elle m'ennuie la gamine là.
2: Je suis juste venu louer une vidéo, ça va quoi.
0: Ça va. Non, alors du coup, qu'est-ce que t'as fait pour le rendre jaloux? Parce que toi, t'étais amoureuse.
1: Je suis obligée de le dire. Ben écoutez, ben ce que j'ai fait, quelque chose de pas très gentil, de pas très bien. Je suis sortie avec son meilleur ami.
2: Oh, c'est une honte.
0: Eh ben non, parce que ça, elle a bien
2: c'est
0: fait.
2: Une honte.
0: Mais elle a bien fait parce que du coup, elle est sortie avec le meilleur ami et le
2: oui.
0: Jacques
2: oui,
0: bah, s'est
2: elle
0: dit.
2: Était jaloux, évidemment.
0: Ah bah il était jaloux.
1: Et voilà.
2: Mais oui, mais ils sont fâchés du coup les deux. C'est pas sympa.
0: Oh, ils sont pas fâchés. On s'en fout.
1: Oui.
2: Quand on a 16 ans, ouais,
0: elle a bien fait de le faire parce que ça fait 35 ans qu'ils sont ensemble et 30 ans qu'ils sont mariés.
2: Ah oui, quand même.
0: Voilà.
2: Ça fait 30 ans qu'ils dépriment l'autre.
0: Et du coup, c'est les noces de quoi, 30 ans?
1: Je sais pas.
0: Eh ben moi, je te le dis, les noces de perles.
1: Ah, bien.
0: Jacques, si tu m'écoutes, va vite tout de suite au manège à bijoux acheter des perles.
2: Et croise pas Alex. Hein,
0: et croise pas Alex. Enfin bref, écoutez, oui. Nous allons tout de suite poser la deuxième question à Marie-Laure pour qu'elle marque son deuxième point. Écoute-moi bien. Écoute bien, tu as 5 secondes pour réfléchir, écoute bien. Molière est mort sur scène pendant une représentation. Est-ce que c'est vrai ou faux? Attention, top chrono, 5 secondes.
1: C'est vrai.
0: Je t'ai dit 14 fois, fais bien attention, c'est que tout le monde croit. Mais si tu iras voir le magnifique film d'Ariane Nouchkine qui s'appelle Molière, il n'est pas mort sur scène, il a fait un grave malaise en jouant le malade imaginaire le 17 février 1673, mais il est mort bien plus tard chez lui. Et, mais la légende veut qu'il soit mort sur scène, alors que pas du tout, il a juste fait un malaise. Voilà, pas de point, mais tu le sais maintenant.
2: Et c'est pas une légende, il portait du vert, et c'est aussi pour ça que les artistes n'aiment pas la couleur verte, notamment au théâtre.
0: Absolument pas. C'est pas pour ça, c'est parce qu'à l'époque, les rideaux de théâtre, enfin je ne sais plus quoi, c'était
2: absolument
0: fait avec de l'acide.
2: C'est parce que c'était de la couture.
0: Et non, c'était fait avec un truc hyper toxique et que c'était dangereux et voilà.
2: Pas
0: c'est
2: du
0: pas
2: tout.
0: Pour
2: Molière. C'est l'histoire d'un citron, c'est à cause d'un citron.
0: Tiens, allez, occupe-toi de Bruno.
2: Je ne suis pas d'accord avec.
0: Je vais te retrouver le verre, le truc.
2: Mais je crois qu'il portait du verre. Bruno, on va vérifier, il y a battle. Bruno, t'as fait de la figuration dans le film Clara et les chics types, dis donc. Raconte un peu, c'était quoi, c'était quand?
3: Oui, bah, c'était en 82 quand ils ont tourné le film là. Donc c'était un film qui était avec Daniel Auteuil, Isabelle Adjani, il y avait Thierry Lhermitte, il y avait Josiane Balasco, enfin une partie de l'équipe du Splendide. Voilà, ça m'a donné l'occasion de les voir de près, hein, et puis de partager 2 jours de tournage avec eux.
2: Tu faisais l'étudiant
3: très sympa
2: qui discutait au bord de la rivière quand Adjani sortait en courant de l'église parce qu'elle ne voulait plus se marier. Si on veut te voir, je parle de la scène. Et t'as même tourné une scène, tu l'as dit, où t'as croisé Thierry Lhermitte en scooter, mais ça a été coupé, je crois.
3: Ça a été coupé parce que je suis arrivé en face de lui, j'ai pas bien tenu ma droite et on traversait un pont sur la rivière du Thiou, qui est la rivière qui est juste près de lac. Et donc, j'ai failli le faire tomber de scooter. Donc voilà, coupé.
2: C'est pour ça que ça a été coupé. Allez Bruno, on découvrira tout à l'heure que tu as aussi participé à des émissions de télévision, mais pour l'heure, nous allons jouer pour te permettre de t'offrir justement un point en plus. Écoute. Ça, c'est aussi à la télévision, c'est l'Euromillion. À l'Euromillion, vous avez une chance sur 39 millions de remporter le gros lot. Est-ce que tu penses que c'est vrai ou faux? Une chance sur 39 millions, top chrono.
3: Ah oui, c'est vrai, oui.
2: Attends, là on parle de l'euro-million, tu vois, en France on est déjà 70 millions. Non, l'euro-million, ça comprend toute l'Europe, on a donc une chance de décrocher le lot 1 sur 139 millions. Non, ce serait quand même un peu plus accessible. 139 millions, qu'une chance sur 139 millions. Bon, pour m'en dire,
0: c'est
2: même pas la peine
0: de tenter.
2: Allez, un point
0: pour Marie-Laure, pas de point pour Bruno. Et je confirme donc que le verre, c'est ce que je disais.
2: Ah oui.
0: C'était un produit pour teindre les habits de théâtre en verre. On utilisait un produit qui s'appelle le verre de gris. C'était utilisé à partir d'oxyde de cuivre. C'était très dangereux. Et si on mettait ce mélange pour avoir du verre, les gens mouraient empoisonnés. C'était corrosif pour les artistes. Ça pouvait causer des difficultés respiratoires, de la fièvre et des vertiges. Donc c'est pour ça que le verre est interdit au théâtre.
2: Vous faites bien de
0: rien à voir avec le fait que Molière portait du verre.

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1: Bienvenue si vous nous rejoignez, j'espère que vous allez bien. Jusqu'à 13h, ce sont les meilleurs moments d'Otaquet avec Valérie Damido et Eric Bastien. L'occasion de découvrir ou redécouvrir des candidats au top avec des anecdotes très sympathiques. La suite, c'est juste après Marc Lavoine, Parking des Anges, sur votre radio ici.
2: Et

0: Le parking des anges, Marc Lavoine dans la playlist de votre radio ici. Nous retrouvons maintenant Marie-Laure d'Isidrome Ardèche qui a une petite anecdote avec un TPE. Vous savez, c'est cet appareil pour payer par carte bancaire. Et Bruno d'ici Pays de Savoie qui a un peu de mal à marquer des points malgré le soutien de Valérie Damido et Eric Bastien sur votre radio ici.
1: Alors, ma petite Marie-Laure qui a 3 points, Bruno n'a pas de points. Oui. Un jour, dans ton métier, tu as eu un grand moment de solitude. Oh. Mmh. Oui. Et oui, parce qu'elle demande à un client de payer, et elle lui tend le TPE pour faire les cartes bleues, et elle lui dit, vous pouvez me la mettre.
2: Ah oui.
1: Et bon, le mec, évidemment, c'est un mec, hein, donc il répond, ah, mais il n'y a pas de problème, madame, ce serait avec plaisir, mais pas devant tout le monde. Voilà, et qu'est-ce qui s'est passé après ?
3: Mais ce qui s'est passé après, ce monsieur tellement content de sa blague, il repart en oubliant sa carte bleue dans mon TPE. Et donc, je l'interpelle en disant, mais monsieur, c'est pas tout de me la mettre, maintenant il faut la retirer.
2: Ah, c'est bon ça.
1: C'est magnifique, on adore ce genre d'anecdote, on adore. Alors, ouais. Qu'est-ce que tu veux faire ? Le mec a voulu faire une blague, il s'est retrouvé à son propre piège. Alors, ma petite chérie, c'est l'heure de la question à choix multiple qui peut te rapporter 3 points de plus. Alors, écoute bien la question. Il y a 25 ans, jour pour jour, le 15 janvier 2001, eh bien, Wikipédia naissait. Alors, selon toi, quelle est la page la plus consultée sur Wikipédia ? La page consacrée à Beyoncé ? La page consacrée à la Seconde Guerre mondiale ? La page d'accueil ? Ou la page d'Éric Bastien consultée par Éric Bastien et toute sa famille.
2: Mais bien sûr.
1: Alors, c'est quoi la page la plus consultée ? Beyoncé, la Seconde Guerre mondiale, la page d'accueil ou la page d'Éric Bastien ? Top chrono, 10 secondes.
3: Seconde Guerre mondiale ?
1: Et c'est... Eh bien, non ! C'est la page d'accueil parce que plus de 24 milliards de pages sont vues chaque mois. Et la page d'accueil, elle porte vers des millions d'articles. Et donc, c'est la page d'accueil qui est la plus vue au monde. Bon, pas de points, mais t'es toujours en tête avec 3.
2: Bon, Bruno, tu n'as pas de points. Il est 12h35, non. Bruno. Est-ce qu'on peut faire une synthèse et une analyse de ce score depuis le début de l'émission ?
4: Ouais, c'est vite fait, hein, mais je vais rattraper, là.
2: J'espère, je te le souhaite. Bruno qui habite Annecy, qui a 2 enfants. Bruno qui adore les voyages un petit peu comme tout le monde et qui a déjà vu pas mal de beaux pays, hein, l'Angleterre, l'Espagne, l'Allemagne, l'Autriche. Mais t'as une envie particulière, là.
4: L'Écosse.
2: Oui, l'Écosse. Tu as confié à notre ami Gwenaël Coupez que dès ce mois de janvier, t'organisais le voyage.
4: Oui, tout à fait. Je suis en train de chercher un petit peu le séjour idéal.
2: Bah, je te le souhaite.
1: Ah, bah, il y a des séjours super à faire en Écosse.
2: Bien sûr, c'est très beau.
1: C'est
2: les terres écossaises sont super. Bah, je te souhaite, si tu y vas, j'imagine, avec. Tu es divorcé. Tu es avec qui, Bruno ? Tu as une petite idée ou...
4: Avec ma compagne.
2: Ah, bah voilà, tu as une compagne. Je t'ai pas demandé comment elle s'appelle d'ailleurs.
4: Myriam,
2: bah, je vous souhaite un bon voyage en Écosse. Tu feras attention où tu mets tes affaires, hein, parce qu'il paraît que t'es bordélique dans la vie.
4: Oui, un peu, oui.
1: Ouais, mais bordélique, ça veut pas dire perdre ses affaires. Hein.
2: Non, mais ça veut dire j'en mets un petit peu partout, quoi. Alors, si tu étais un animal, parce qu'on aime bien savoir un petit peu, voilà, votre vie, vos envies, tu serais un cheval.
4: Oui, c'est un animal un noble, qui est très noble, voilà, c'est tellement beau, le cheval. Voilà.
2: Oui, je suis assez d'accord avec toi, on a un beau séjour d'équitation d'ailleurs pour la semaine prochaine.
1: Mais c'est pas cette semaine.
2: Ouais. Alors le cheval, oui c'est vrai qu'il est beau, qu'il galope magnifiquement. Et ton héros, un dernier mot sur ton héros, c'était un héros, et moi je ne connais pas, j'aimerais que tu me parles de ce personnage de BD que tu aimes.
4: Black Le Rock ?
2: Ouais, Black Le Rock, c'est qui Black Le Rock ?
4: Oui, bah c'était un trappeur qui était, c'était dans un illustré, ce qu'on appelait les illustrés à l'époque qu'on lisait quand on était jeune et adolescent et tout ça, et donc ça se passait aux États-Unis, c'était la lutte des trappeurs pour l'indépendance contre les Anglais, les tuniques rouges.
2: D'accord. Trappeur américain donc qui se battait pour l'indépendance des États-Unis contre les Anglais. Ok, je note. Black Le Rock, je ne connaissais pas. Que de bons conseils que tu nous donnes, Bruno. Nous allons jouer à présent avec ta question à choix multiple, question cinéma.
4: Oui.
2: Quelle star de cinéma américaine a pour vrai nom Karine Helen Johnson ? Karine Helen Johnson. Est-ce qu'il s'agit de Whoopi Goldberg, de Meryl Streep, de Julia Roberts, ou de Valérie D'Amido, car en fait, elle ne le dit pas, mais c'est une star américaine, personne ne le sait. 10 secondes, Whoopi Goldberg, Meryl Streep, Julia Roberts, Valérie D'Amido. Qui est Karine Ellen Johnson?
4: Allez, on va dire Meryl Streep, au pif.
2: Meryl Streep, Karine Ellen Johnson. Écoute la réponse en musique. Et si tu reconnais bien, il s'agit de Ghost avec entre autres Whoopi Goldberg qui a reçu l'Oscar du meilleur second rôle pour ce film sorti en 91. Elle a même eu un Golden Globe pour ce film Ghost.

0: Une des dernières chansons de Bruno Mars, on adore, On My Soul, sur votre radio ici. Ce que l'on adore aussi, ce sont les candidats d'Otaquet, comme Aurélie, d'ici Bourgogne, qui était très concise dans ses réponses, ce qui a un petit peu perturbé Éric Bastien. Et puis il y avait aussi Rémi, d'ici Pays de Savoie, qui a eu une drôle d'idée quand il avait 10 ans, avec un parapluie. Et ça, cela a bien fait rire Valérie Damido, sur votre radio ici.
1: Mon petit Rémi, eh ben, il paraît que t'as fait un petit truc un peu rigolo hein, quand t'étais petit. Il paraît que t'avais 8-10 ans, t'es le petit Rémi, et puis t'as fait un drôle de truc rigolo. T'avais acheté un très grand, enfin ta mère avait acheté un très grand parapluie, et oui. Toi tu t'es dit, bon, du dos, et que si je sautais du toit comme Mary Poppins?
2: Oh la vache.
1: Comment ça se passe au niveau
2: de
1: dans
2: l'atterrissage?
1: Ta tête, enfin, je veux dire, non, déjà dans ta tête, vas-y.
3: Bah, en fait, j'avais 10 ans, puis j'étais sur cette terrasse là-bas, au-dessus de la cuisine, quoi. Et c'est vrai que j'avais vu ce grand parapluie, je dis, tiens, j'ai vu beaucoup de gens sauter en parachute, je dis, ça peut faire parachute ou pas, quoi. Puis finalement, ça, j'étais un peu plus lourd que le parapluie, quoi. En fait, je suis arrivé sur le coccyx, j'ai eu très très mal.
1: Bah oui, c'est. T'as mal au cul, oui, c'est clair. Oui. Bah, tu l'as jamais.
3: Très très belle expérience.
2: Mm-hmm. Oui, il vient de dire. Très très belle expérience.
1: Oui.
3: Oui, oui.
2: Après, on est d'accord.
3: Il fallait atterrir, quoi.
2: Un ouais. Parapluie pour sauter.
1: Ouais. Bah, c'est une belle expérience. Il a vu qu'il était plus lourd que le parapluie. Et que Mary Poppins, c'était une mytho. Et que tout le monde nous mentait. La vie était vraiment injuste.
2: C'est pour ça qu'on l'appelle Rémi sans famille. Hein.
1: Oh là là. Alors.
2: Aïe.
1: Alors, mon chat, c'est le moment de la question qui peut te rapporter 3 points. La question à choix multiples. Je vais te poser la question, te faire des propositions de réponse. Tu auras 10 secondes pour me donner ta réponse. Tiens, ambiance. Allez, Electric Light Orchestra pour London. On va parler de Londres. Pourquoi ? Parce que nous allons écouter la question suivante. Écoute-moi bien. Combien de temps met l'Eurostar pour faire Paris-Londres ? Alors, 1h50, 2h20, 3h10, 5h12, soit le temps qu'Éric Bastien met pour manger les 20 kilos de lasagne que vous lui avez envoyé.
2: C'est vrai.
1: Alors, combien de temps met l'Eurostar pour faire Paris-Londres ? Allez, 1h50, 2h20, 3... Il n'y a pas 2h10.
3: 2h20.
1: 1h50, 2h20, 3h10. Top chrono, 10 secondes.
3: 2h20.
1: Oui, c'est 2h20. Les trains Eurostar sont à 300 km hors tunnel et donc 160 km dans le tunnel, donc c'est ça. Bravo, 3 points de plus, tu as 6.
2: Aurélie, qui est toujours à Nolé, en Côte d'Or. Aurélie qui a beaucoup voyagé, hein, la Tunisie, oui. Le Maroc, Dubaï. Ah oui, tu dis, ah oui. Vraiment, les voyages, t'es prête à tout, quoi.
4: Ouais.
2: C'est un vrai livre ouvert, Aurélie. On apprend plein de choses avec Aurélie. La Thaïlande, la Martinique, les pays d'Europe. Tu aimerais visiter quel pays ?
4: L'Amérique du Sud.
2: Merci pour toutes ces précisions. Eh ouais, l'Amérique du Sud. Alors, qu'est-ce qui t'attire dans l'Amérique du Sud ? Dis-moi un petit peu, qu'est-ce qui te plaît là-bas ?
1: La drogue.
4: Déjà, je parle un petit peu.
2: Le cartel.
4: Non.
1: Le cartel de Medellin, le Mexique, tout ça.
2: Non. Et j'ai envie de venir truand, donc voilà. Ah, quel beau projet d'avenir. Je te souhaite ce beau voyage. Bon, je ne poserai pas la question sérieusement. Par contre, on va être sérieux. À midi, t'aimerais bien déjeuner avec qui ? Si tu pouvais déjeuner avec une personnalité, voilà, quelqu'un que tu aimes bien, ce serait qui ?
4: J'aimerais bien rencontrer Vianney.
2: Vianney pour ce midi. Est-ce que Vianney est disponible ce midi ? Non, non, il n'est pas là.
1: Mais non, je vous ai déjà dit, il est dans la forêt.
2: Logique.
1: Il construit une cabane en bois. Vianney, depuis 6 mois, c'est la petite maison dans les bois.
2: Il va faire un remix de la cabane au fond du jardin du pêcheur
1: de la ville.
2: Non, mais Vianney, il est sympa, on aime. Bon, je te souhaite d'avoir un déjeuner un jour avec ce garçon qui est charmant d'ailleurs, qui est très sympa. Aurélie, voici ta question. C'est une question à choix multiple. Elle vaut 3 points. Et la voici tout de suite. Je vais mettre mes lunettes de papier
1: pour ne pas
2: écorcher cette question. Qu'est-ce que l'héliciculture ? L'héliciculture, avec un H au début. Une méthode agricole utilisant des cultures en spirale, ou bien l'élevage d'escargots, l'étude scientifique des coquillages, ou Valérie faisant de la gymnastique, mais en hélicoptère. Est-ce que c'est vrai ou faux ? 10 secondes. La méthode agricole, l'élevage d'escargots, l'étude scientifique ou l'héliciculture, Valérie.
1: Ouais, qui fait l'hélico.
2: L'élevage d'escargots. Oh bah oui, l'héliciculture qui concerne surtout la gastronomie. Alors en France, figure-toi, on élève le gros gris et le petit gris, notamment pour les escargots et la bourguignonne.
1: Ah, la bourguignonne.
2: Et voilà, donc l'élevage nécessite des conditions d'humidité et d'alimentation qui sont très contrôlées, qui en plus durent plusieurs mois.
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0: Elle sera sur scène en concert à l'Opéra de Vichy le 3 octobre prochain. Véronique Sanson, rien que de l'eau. Dans un instant, Valérie Damido et Éric Bastien seront avec Lionel d'ici Normandie. Lionel qui est daltonien, ce qui peut lui jouer des tours. Et Karine d'ici Pays d'Auvergne qui a un point commun avec Valérie. C'est une histoire de dragon. Allez, à tout de suite sur votre radio ici.
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2: Alors, Lionel, ah Lionel, j'aime oui. bien, j'aime bien, parce que il paraît que tu es daltonien.
3: Oh là là, il paraît pas, Valérie, c'est la vérité.
2: Eh oui, et il paraît qu'il y a longtemps, tu as acheté une voiture, et ton frère te dit de quelle couleur est ta voiture, et tu dis quoi?
3: Je dis vert, alors c'était marron ou le contraire.
2: Ah bah oui, donc t'as pas vu... T'as pas vu la vraie couleur?
3: Moi, elle était verte, hein.
2: Mais en vrai, elle était quelle couleur? On ne saura jamais, en fait. Est-ce que c'est un peu handicapant d'être daltonien ou ça t'amuse?
3: Oui, non, c'est un petit peu handicapant, surtout là dans mon métier, parce que des fois, j'ai des petits soucis de bobine de fil, Valérie.
2: Ah, mais oui, cordonnier, bien sûr.
3: Mais j'arrive toujours à me...
2: Bah oui.
3: À retomber sur mes pas.
2: Alors, en bon cordonnier qu'il est, cette anecdote m'a beaucoup fait rire. Eh bien, il va au concert de Michael Gregorio.
3: Et oui,
2: à la fin du spectacle, il y a Michael qui se jette dans la foule et le public le rattrape. Et toi, qu'est-ce qui s'est passé?
3: Eh bien, en fait, il se fait porter à plat et d'un seul coup, il nous demande de se mettre debout. Donc là, je me retrouve avec le pied de Michael Gregorio dans mes deux petites mains. Et qu'est-ce que je vois au bout de mes mains? Des zizi. De chez Repetto, vernis noir.
2: Des petites chaussures de Zizi Jeanmaire. Eh ben oui, bravo, ça c'est bien. Donc le cordonnier, même en concert, regarde.
4: Le gars n'en a rien à faire de Michael Gregorio, il
2: regarde
4: les chaussures.
2: Sa godasse, voilà.
4: Il a eu le temps de lui repeindre, lui mettre le petit truc, voilà, normal.
3: Mais alors, j'ai la photo.
4: La photo des Repetto.
2: Tu vas nous envoyer immédiatement cette photo auprès de Maître Coupèze. Je veux la voir. Bon. Alors, il paraît que c'est l'heure de marquer 5 points.
4: Oui, enfin, on va voir, attendez.
2: Jusqu'à présent, il a fait un
4: sans faute. C'est vrai.
2: Écoute bien cette question. Elle est très simple, tu as 10 secondes pour réfléchir. Écoute bien. Quel célèbre réalisateur est surnommé le maître du suspense? Quel célèbre réalisateur est surnommé le maître du suspense? Top chrono, 10 secondes.
3: Alors, Spielberg, il y en a plusieurs, mais Spielberg. Ou Coppola. Il y en a plein, mais...
2: Mais non, c'est pas lui. C'est notre ami Alfred Hitchcock.
4: Eh oui,
2: Alfred Hitchcock. C'est lui qui a révolutionné le cinéma. Il a joué avec la peur, la psychologie des personnages. Et c'est lui qu'on surnomme le maître du suspense. Bon, pas de points, mais tu restes en tête avec 7.
4: Les oiseaux d'Hitchcock.
2: Eh oui.
4: Karine en Auvergne. Karine, une passionnée de fromage, de raclette au Saint-Nectaire, nous a fait saliver tout à l'heure. Tu fais quoi manger à midi, Karine, là?
5: J'ai un reste d'hier soir qui est une blanquette, donc je vais me faire une petite blanquette parce que je suis toute seule le midi.
4: D'accord, petite blanquette, profite bien, ce sera juste après l'émission. Alors on a découvert ta passion pour les nains de jardin, ta passion pour la décoration, mais il y a aussi une passion pour les dragons et les têtes de mort. Ambiance Game of Thrones en Auvergne, c'est vrai que t'es fan de tout ça?
5: Je suis fan juste des figurines, en fait. J'aime énormément les figurines dragons et têtes de mort.
4: Tu collectionnes les statuettes à la maison?
5: Voilà.
4: Ah ouais, donc chez toi, dragon et têtes de mort à fond, plus les nains de jardin dehors. Ouais, ambiance, quoi.
2: Tu t'es fait tatouer un dragon ou pas?
5: Oui.
2: Eh oui, quand même. Moi aussi, j'ai un dragon.
4: Et où?
2: Moi, il est là, regarde.
5: Sur l'avant-bras.
2: Moi, dragon, c'est mon signe astrologique chinois.
4: Sur quel bras, Karine?
5: Sur le bras droit.
2: On est copines de tatouage.
4: Oh là là, les copines de tatouage. Voilà. Bon, alors, je dépeins quand même quelqu'un d'extraordinaire depuis le début. Normal, tu es auvergnate. Mais Karine, une petite manie, malgré tout. Grosse manie. Il paraît qu'il faut que ton verre soit centré sur la nappe par rapport au dessin de la nappe.
5: Oui, ce qui fait énormément rigoler mon mari et il m'embête, il le pousse à chaque fois.
4: Je comprends.
5: Il me pose mon verre. si la nappe est unie, je suis pas embêtée, mais s'il y a des dessins, des formes ou quoi que ce soit sur la nappe, il faut que mon verre soit vraiment posé, soit symétrique par rapport à tout le reste.
4: Oui, bah, faut te détendre un petit peu quand même, ça va aller.
2: Ah bah oui, mais ça c'est les tocs, tu peux pas.
4: C'est les tocs, c'est les troubles obsessionnels, ça. Bon, et si t'étais un animal, alors c'est un tout petit. Oui, voilà. Sale bête.
2: T'aimerais être un moustique?
4: Ouais, elle aimerait être un moustique. Pourquoi?
5: Juste pour faire chier le monde.
4: Voilà.
2: T'irais piquer ton mari te venger qu'il se soit moqué de toi.
4: Mais parce que c'est une Auvergnate et voilà, c'est son caractère.
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0: Just Can't Get Enough, Dépêche Mode. Les meilleurs moments d'Otakes sont terminés pour aujourd'hui. Nous recommençons demain à partir de 12h05, toujours avec Valérie Damido et Eric Bastien sur votre radio ici. Au taquet avec Valérie Damido, Eric Bastien et nos super candidats, c'est tous les jours pour bien commencer la journée et aussi à midi avec les meilleurs moments de la saison. Restez avec nous à suivre Johan Rock pour Ici dès 5h sur votre radio ici.
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1: Avec Gaëtan Roussel et Louise Attac, on en profite ce matin pour saluer toutes les Léa. Bonjour à vous, c'est ici que vous écoutez.
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1: Avez-vous bien dormi? Oui? Non? En tous les cas, on va tâcher de faire en sorte que votre début de journée, lui, soit réussi. Ici, dès 5h, votre rendez-vous très matinal, quand en ce moment même, vos enfants, vos voisins, votre partenaire, tout le monde ou presque dort encore le matin à cette heure-ci. On a besoin de musique, et il y en aura ces prochaines minutes. Indochine et Céline Dion, la météo, ce jeudi, les températures chutent sur une grande partie du pays. Un point complet sur la situation juste après le journal. Bonjour Valentine Letesse.
3: Bonjour Johan. Bonjour à tous.
1: Après le combat contre le feu, celui contre le vent.
3: Face aux rafales annoncées dans le sud, l'urgence aujourd'hui, c'est de sécuriser au maximum le massif du Gros Bessillon où le feu brûle toujours. Nous sommes sur place dans un instant quand en Bretagne, le combat, c'est de nourrir les vaches dans des pâtures brûlées par le soleil. Le gouvernement annonce un plan d'aide, c'est l'info du jour dans une demi-heure.
1: À 5h13 ce jeudi, par ici des économies se posera la question de savoir si les magasins de déstockage sont oui ou non un bon plan pour notre budget. Et puis, venez nous dire bonjour, simplement, comment ça se passe cet été de votre côté, ce jeudi avant-dernière occasion de repartir avec votre paire de lunettes pour assister à l'éclipse de la semaine prochaine, 12 août prochain. Après, bah, il sera trop tard. 0810 055 056.
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1: Nous sommes le jeudi 6 août. Bon réveil, il est 5h. Le journal Valentine Letesse et à la une, les forêts du Var sous haute surveillance.
3: Pour éviter à tout prix une reprise de l'incendie du Gros Bessillon, démarré il y a plus de 15 jours, le feu n'est toujours pas fixé. Près de 6000 hectares ont brûlé et le Mistral comme la chaleur sont de retour. C'est une véritable course contre la montre, donc Faustine Calmel, les pompiers n'ont plus que quelques heures pour limiter les risques.
4: La montagne est calcinée, de loin c'est un désert de cendres et de branches noircies.
5: Ça va, mal, les gars ?
4: Dans lequel évolue Franck Boller, pompier volontaire venu de Dordogne, prêté main forte, lance à eau dirigée vers les arbres brûlés.
6: Alors là, on a pour mission de noyer toutes les souches et de noyer vraiment la partie haute de ce vallon, parce que là-bas, il y a un gros massif. Et avec le Mistral ou l'Intramontane qui devrait revenir, mais pour éviter toute saute de feu et que malheureusement ça reparte là-bas.
4: Là-bas, c'est encore en partie vert, chêne et cyprès debout qu'il faut préserver, défend le capitaine Antoine Baron des pompiers du Var.
7: Il reste encore les feuilles, il reste encore beaucoup de combustible. On peut avoir des braises qui se réactivent en fonction des vents et mettre le feu à cette végétation qui est à moitié brûlée. C'est cette interface-là qu'il faut impérativement traiter.
8: On va partir de là, t'inquiète.
9: Parce que là, on est parti vachement bas. Il va falloir qu'on refasse une boucle pour retirer, pour redescendre.
4: Les équipes tirent les lances, depuis les camions en contrebas jusqu'en haut des versants pentus, dans des vallons encaissés. Un relief qui rend ce travail effectué en pleine chaleur harassant et parfois impossible.
7: Quand c'est vraiment trop inaccessible, on a des unités spécialisées qui sont transportées directement par hélicoptère, avec du matériel, avec des grosses bonbonnes d'eau directement, un endroit inaccessible par voie terrestre.
4: Autre moyen pour s'approcher des zones à traiter, la création de pistes. 30 km de chemin ont été dégagés au bulldozer dans la forêt et il faut faire vite, le vent est attendu en début d'après-midi.
3: Le Var, placé en vigilance rouge, feu de forêt, comme les Bouches-du-Rhône, le Vaucluse et l'Aude ce jeudi. 10 départements du sud-est sont également maintenus en vigilance orange à la canicule, et notamment la Drôme, où l'incendie démarré lundi est stable, près de Bellegarde en Diois. 240 hectares sont partis en fumée, mais les pompiers espèrent le circonscrire dans les prochaines heures.
1: Ici, 5h03, fin de garde à vue pour le chef cuisinier Jean Humbert.
3: Sans mise en examen à la clé pour l'ancien chef étoilé du Plaza Athénée. En revanche, Jules Frécon, le vainqueur de Top Chef, accusé de violence conjugale, est placé depuis hier sous le statut de témoin assisté.
10: Oui, après plus de 30 heures en garde à vue et une nuit au dépôt du tribunal, le chef cuisinier ressort donc avec un statut nettement plus favorable. Plus de mise en examen, donc pas d'indice grave et concordant aux yeux du juge d'instruction, mais ce statut intermédiaire de témoin assisté qui lui permet d'accéder au dossier. Satisfaction à la sortie du tribunal de l'une de ses avocates, Jacqueline Lafont.
11: Il y a ce qui est véhiculé dans les médias,
0: il y a ce qui est véhiculé dans les réseaux sociaux, et puis il y a les dossiers, la complexité des dossiers. Et les décisions de justice, c'est de temps en temps, elles sont assez rassurantes. Voilà ce que je voulais vous dire.
10: Plusieurs ex-compagnes de Jean Humbert l'ont accusé de contrôler leur fréquentation, leur sortie ou leur tenue, ce qu'on appelle le contrôle coercitif. Des proches de plusieurs femmes ont remarqué des morsures, des bleus et des comportements humiliants de la part de l'ex-chef cuisinier. Des accusations qui n'ont pas convaincu à ce stade le juge d'instruction. L'enquête se poursuit, malgré tout, elle est ouverte pour violence habituelle sur conjoint. Et on retiendra que les plaintes d'Alexandra Rosenfeld, l'ancienne Miss France, et Lila Salet, l'ancienne actrice, également ex-compagne de Jean Humbert, ont été classées sans suite. Des faits qui remontent au début des années 2010, jugés prescrits par le parquet.
3: Au total, donc, 6 anciennes compagnes du chef l'accusent de violences de différentes natures, précise le parquet. 3 candidats à la présidentielle visés en ligne par la Russie par des campagnes de désinformation. Édouard Philippe, Gabriel Attal et Raphaël Glucksmann sont dans le viseur de Moscou et c'est une première en France. De quoi encourager hier soir le Premier ministre à poursuivre à la rentrée un travail commun avec l'ensemble des formations politiques contre les ingérences étrangères sur la prochaine élection présidentielle.
1: Et puis la 6e étape du Tour de France Femmes aujourd'hui.
3: Avec déjà une certitude, la gagnante de l'an passé, la Française Pauline Ferrand-Prévot ne remportera pas cette 5e édition, largement distancée hier dans les monts du Beaujolais.
5: Au bout d'un moment, il faut se rendre à l'évidence. On va toujours gagner, mais au moins on peut se battre. Et puis j'ai essayé. Ça fait jamais plaisir de se faire lâcher, mais en fait, je peux pas dire que je sois triste ou déçue parce que j'étais pas dans une mauvaise journée, quoi. Si j'avais été dans une mauvaise journée, j'aurais pu dire. Mais en fait, c'est pas le cas, donc je peux pas vraiment me plaindre ou trouver des excuses. Et maintenant aussi, j'aurais peut-être l'opportunité d'aller chercher une étape sur ce tour. Si c'est la dernière, je la prends aussi. Je prends tout.
3: Pauline Ferrand-Prévot, 17e désormais au classement général, à plus de 5 minutes du trio tête, composé de sa grande rivale, Demi Vollering, victorieuse hier, de la Suissesse Marlène Reusser, toujours maillot jaune, et de la Polonaise Kasia Nieva Doma. La 6e étape aujourd'hui part de Montbrison dans la Loire, direction Tournon-sur-Rhône en Ardèche. La météo, Johan.
1: Ce matin, des passages nuageux sur les régions du nord et du nord-ouest avec une alternance d'éclaircies. Puis sur le reste du pays, c'est du beau temps avec néanmoins quelques nuages également au sud de la Garonne, sur l'Aquitaine, le massif pyrénéen. Et puis, chose très appréciable, ce matin, les températures sont en baisse. Enfin, quasiment partout, excepté dans le sud-est où les fortes chaleurs, elles, résistent. Il fera en milieu de matinée 26 à Perpignan, jusqu'à 27 à Marseille ce matin. Et puis sur le reste du pays, on relèvera 14 à Limoges, 16 à La Rochelle, 21 à Strasbourg, 17 à Paris. Dans l'après-midi, le soleil va dominer sur les trois quarts du pays avec quelques nuages sur les régions nord et nord-est. Et puis toujours ce ciel chargé sur le sud-ouest du côté du Pays Basque et sur le Piémont pyrénéen pour les températures. Toujours de fortes chaleurs au sud-est, 38 degrés la maximale à Montpellier. Puis sur le reste du pays, des températures en dessous légèrement des normales saisonnières. 29 à Bordeaux, 22 à Brest, 24 à Rouen et 24 à Lille. Et chez vous, comment ça se passe ce matin à 5h07? Vous nous le dites, vous nous postez vos petits messages comme vous avez l'habitude de le faire sur la page Facebook d'ici. Tous les matins ici, on fait la météo ensemble.
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1: Voici une petite douceur pour entamer la journée. Le titre, Rock Your Baby, l'interprète George McRae. Vous êtes bien ici, on passe la matinée ensemble.

0: tout au long de l'été, ici dès 5h, on se réveille ensemble. Et ça, c'est une bonne chose.
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0: Imaginez-vous vivre pendant 20 ans avec une odeur de poisson pourri avariée dans votre village.
2: C'est charmant.
0: C'est ce qu'endurent les habitants d'une petite commune de Terre-Neuve, à l'est du Canada, la faute à une usine de sauce de poisson fermée depuis 20 ans par les autorités sanitaires. Depuis, à l'intérieur, il y a toujours ces 110 cuves géantes restées, pour ainsi dire, dans leur jus, remplies d'une centaine de milliers de sauces de litres de poisson qui n'en finissent pas de fermenter et exhaler une odeur pestilentielle.
2: À 5h10 du matin, c'est dur ce que vous nous dites.
0: Vous allez voir, il y a un dénouement qui est quand même happiness, sunshine et bonne humeur. Si rien n'a bougé, c'est parce que personne ne voulait s'occuper de régler la facture. Tout ça a coûté environ 2 millions de dollars, donc ça a traîné. Et pourquoi je vous en parle ce matin? C'est parce qu'enfin, le grand nettoyage a démarré depuis quelques jours. Les cuves ont été ouvertes. Le liquide sera entièrement absorbé par de la tourbe. Il va falloir 200 camions pour aménager tout ça. Donc on va souhaiter, parce que ça va durer encore deux mois et demi.
2: Beaucoup de courage.
0: Beaucoup de courage, de patience. C'est la dernière ligne droite, si on nous écoute au Canada, pour ce village qui, et là pour le coup c'est le cas de le dire, est dans la sauce depuis maintenant 20 ans. Il est 5h11. On part dans les Landes ce matin, ici, aux côtés des sinistrés des incendies, Valentine.
2: Oui, ou comment se reconstruire quand on a tout perdu, sans papier, sans vêtements, sans rien. Des assureurs les accompagnent en continu dans le centre de Biscarrosse. Reportage dans 5 minutes.
0: Et puis on va chanter avec Indochine dans un instant. Allez, venez. Maintenant, on va faire quelques économies. Bonjour Valère Coréard, chaque jour avec vous un bon plan pour optimiser notre pouvoir d'achat. Et aujourd'hui, on parle des déstockeurs.
3: Oui, je voulais faire un point avec vous sur ce type de magasin. Il y en a un petit peu partout, en physique, sur le net aussi, et ils sont sur tous les secteurs, hein, habillement, bricolage, décoration, alimentation. Alors c'est vrai que ça peut être un super bon plan budget, les déstockeurs, mais à condition de comprendre les règles du jeu et surtout de savoir faire la différence entre les vrais déstockeurs et le reste. Un déstock, c'est un magasin dans lequel vous allez trouver des produits que le circuit classique ne veut plus. Ça ne veut pas dire que ce n'est pas conforme, que c'est cassé d'occasion, mais ça veut dire qu'il y a trop de stock. On est sur des invendus de saison, des produits dont l'emballage n'est plus aux couleurs de la marque ou dans le cadre de faillite. Comme les marques préfèrent, bien sûr, vendre à très bas prix plutôt que de détruire leurs invendus, les déstockeurs vont pouvoir acheter d'importantes quantités et faire bénéficier les consommateurs de prix imbattables.
0: Des prix bas, des articles conformes, c'est tout bénef quand même pour nous les consommateurs.
3: Oui, les déstockeurs, c'est un bon plan budget. Clairement, vous pouvez espérer du moins 40, moins 50, moins 70% parfois par rapport au prix classique. Alors bien sûr, on est dans des magasins assez basiques, qui jouent d'ailleurs la carte hard discount bien souvent. Attention quand même, avant d'acheter un article, moi je vous suggère un petit réflexe facile à mettre en œuvre. Comparer son prix en ligne avec les autres enseignes pour vous assurer de faire une bonne affaire. Mais c'est une piste vraiment intéressante et vous avez pas mal d'enseignes d'ailleurs qui sont bien implantées partout en France, comme Noz par exemple, ou encore Stockomanie. Et si vous êtes déjà adepte des déstockages ou que vous avez peut-être aussi des bons plans conso pour faire des économies, pensez à m'écrire. Mon mail, c'est parici-des-économies@radiofrance.com.
0: Merci Valère. Demain, avant de partir en week-end, il sera question de faire de l'autostop. Est-ce que c'est un bon plan gratuit et organisé? On en parlera avec vous. Pour l'heure, vous écoutez ici. Il est 5h14.
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0: Ce jeudi à 5h14, la vie d'après s'organise pour les sinistrés des incendies.
2: Après la destruction de leur maison dans les Landes et les déclarations aux assurances, 150 familles se retrouvent sans logement, sans papier, sans rien. Dans une salle commune de Biscarrosse où le feu a démarré il y a 2 semaines, des assureurs les accueillent, Emma Mendicino, pour les aider à reprendre le cours de leur vie.
6: Des tables séparées par des panneaux en bois font office de stands d'accueil pour que des personnes comme Marie-Louise, 82 ans, puissent venir déclarer leur situation.
7: Toute la maison a brûlé, toute notre vie. On a tout perdu.
6: 20 ans réduits en poussière, sauf 2 documents.
7: La carte d'identité, la carte vitale.

0: relatif clos, c'est l'échange humain qui reprend le dessus, évidemment. De quoi laisser l'occasion à Jennifer d'expliquer aux personnes qu'elle conseille qu'elle aussi a traversé les mêmes difficultés. En 2022, la ville où elle habite avait été touchée par les grands feux en Gironde.
1: J'ai vécu l'évacuation, j'ai vécu le moment où on part très très vite parce que le feu, il est à 200 mètres de la maison. Ça permet aujourd'hui, avec cette expérience, de prendre beaucoup de recul et de leur dire que oui, c'est difficile, mais on va se reconstruire et l'avenir est que meilleur.
0: Surtout quand on croise le chemin de personnes comme Sandrine, une fonctionnaire qui n'est pas venue déclarer un sinistre, mais demander des conseils pour assurer sa maison. Disponible pour accueillir une famille sans logement, au moins le temps de la nouvelle année scolaire, où elle travaillera dans un autre département.
2: Je n'ai pas d'expérience dans le domaine, je n'ai jamais loué, ni rien du tout, mais je pense que c'est important d'aider les autres.
0: Et ces autres n'essuient pas que des pertes matérielles. Les assureurs présents à Biscarrosse racontent que ce qui revient tout le temps lors des entretiens, c'est l'impossibilité de retrouver les souvenirs, les photos disparues dans les flammes.
3: L'aide aux sinistrés se débloque aussi en Gironde. Une première enveloppe d'aide de 300 000 euros a été débloquée hier en préfecture pour aider les communes à réaliser les travaux d'urgence comme le relogement des sinistrés justement ou la réfection des routes.
4: À 5h17, à l'heure où vous êtes peut-être en train de petit déjeuner, dans quelques minutes, on va partir pour l'île de la Réunion où tous les jours est tournée et diffusée une émission gourmande dans laquelle on cuisine les produits outre-marins, les coulisses télé. À venir, le temps d'écouter Indochine. Vous êtes ici, il est 5h17.
5: Bien là.

On vous joue les titres qui vous donnent le bon tempo pour le reste de la journée. C'est un 6 août qu'il est né ce jeudi. On souhaite un bel anniversaire à Marc Lavoine. 60.

0: 4 ans pour Marco et au moins autant de tubes dans sa discographie débutée dans les années 80, tiens, comme celui-ci par exemple. Allez, on s'arrête là. Un 6 août naissait outre-Atlantique le pape de la pop culture américaine, Andy Warhol. Cinéaste, performeur, on lui doit les iconiques sérigraphies des boîtes de soupe Campbell. C'est aussi Andy qui prophétisait les 15 minutes de célébrité pour tout un chacun, bien avant le scroll des réseaux sociaux. Et puis, le 6 août 1945, une date sombre à jamais gravée dans l'histoire, ce jour où les États-Unis larguaient la première bombe atomique sur la ville d'Hiroshima. 70 000 morts et d'innombrables blessés. Carnet noir, enfin, il y a 41 ans, l'animateur baroudeur Philippe de Dieuleveux disparaissait à l'autre bout du monde, dans des conditions énigmatiques, et c'est il y a 4 ans également que le chanteur Daniel Lévy nous quittait à l'âge seulement de 60 ans. Bon anniversaire à vous si c'est un 6 août que vous êtes né. Il est 5h21, vous écoutez ici et dans les coulisses télé. Ce jeudi, on part pour la Réunion, faire une pause gourmande et exotique. Chef Pays, c'est un magazine culinaire qui met à l'honneur la gastronomie outre-marine. Diffusé sur la chaîne du service public Outre-mer Première, Brice Laurent Dubois, son présentateur, convie chaque jour un chef à cuisiner les produits du terroir. Au menu, steak de thon à l'huile tiède de citronnelle et quinoa coco, millefeuille à l'hibiscus garni au chèvre frais ou tataki de thon au gingembre et curcuma. Ça y est, j'ai faim. Pas vous ?
1: Bonjour et bienvenue dans Chef Pays, votre émission culinaire des Outre-mer. Est-ce que vous êtes prêts pour une bonne dose de gourmandise ?
0: Bon, alors ok, tout ça sur le papier, ça donne envie, mais après tout, des émissions de cuisine à la télé, c'est pas ce qui manque. Alors, qu'est-ce qui fait la spécificité de celle-ci ? Réponse de l'animateur.
2: C'est vraiment le mot accessibilité, parce que on a tous les produits qu'on peut trouver facilement, on a des recettes des fois qui comportent 4 ingrédients avec un visuel incroyable, n'importe qui peut refaire sans forcément avoir un background de chef ou autre, tout le monde peut refaire les recettes. Après plus de 1000 émissions, je suis toujours surpris, parce qu'il y a quand même 6 chefs qui se relaient, je suis surpris par leur créativité. Ils font des choses, mais c'est épatant. Et on s'est dit, wow, j'y ai jamais pensé. Et il y a aussi ce petit côté, ah ouais, ok, pourquoi pas refaire à la maison, parce que j'y avais pas pensé.
0: À noter que les ingrédients emblématiques des Outre-mer, avec lesquels les chefs cuisinent dans l'émission, sont tous trouvables par chez nous. Pour Brice Laurent Dubois, la cuisine, c'est sa vie, et celle aussi de sa famille, depuis plusieurs générations. Avant de faire de la télé, il a suivi un cursus dans l'hôtellerie-restauration. Et puis, invité un jour à participer en tant que chef à une autre émission culinaire, sur Franceau cette fois, l'envie lui est venue d'approfondir cette voie professionnelle qui n'était pourtant pas prévue au programme. Pour l'heure, c'est le deuxième été que ce magazine est diffusé sur l'antenne de France 3. Une opportunité qui, évidemment, le ravit.
2: C'est important pour la visibilité des territoires ultramarins. Nous sommes français, nous avons des produits qui méritent d'être mis en valeur. On peut parler de certains clichés au niveau gastronomique, par exemple aux Antilles, les acras, le colombo ou le tiponche, etc. Mais quand on pousse un peu plus loin, il y en a plein, ils ne peuvent pas répondre. Donc cette émission est d'utilité publique. Elle permet de découvrir la sensibilité des ultramarins, leur âme en fait.
0: Chef Pays, pour se régaler différemment et en toute simplicité, c'est à voir jusqu'à la fin du mois d'août en replay sur le site France.tv. 5h24, et si vous veniez sur l'antenne d'ici nous raconter ce que vous faites de votre été pour vous remercier de nous être fidèles, vous repartez avec le pack été ce jour, un calepin pour noter vos souvenirs et puis surtout une paire de lunettes. Il reste 2 jours pour la gagner, puisqu'ensuite après ça sera trop tard. L'éclipse, c'est mercredi prochain. 0810 055 056. On se parle et on joue ensemble, temps d'écouter celle qui sera dans quelques jours en France début septembre, Céline Dion, pour une série de concerts. Voici sa nouvelle chanson. Bonjour, pardon, merci et bon réveil. 5h25.
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0: Vous êtes bien ici. Le matin à cette heure-ci.
1: Ah, merci Céline.
0: Merci. T'oublies pas de dormir un peu. Tu nous fais ça bien. À la rentrée, à l'Arena. Voilà, en région francilienne, pour une série de concerts qui s'annonce d'ores et déjà historique. Il est 7h27, 5h25, voilà, on va vous donner l'heure, à un moment donné, de manière approximative. C'est le moment de retrouver Stéphane Bern, qui tous les jours nous ramène dans l'histoire de France. Et aujourd'hui, Stéphane, on voyage au temps pas si lointain des duels.
2: En politique, il fut une époque où les débats étaient vraiment tranchants. Quand deux députés réglaient leurs désaccords, sabre à la main. Nous sommes le 21 avril 1967, Neuilly-sur-Seine, deux parlementaires s'affrontent en duel. C'est la 5e République version cap et épée. Imaginez la scène. Le jardin d'un hôtel particulier, un maître d'armes, des témoins, et non pas trois mousquetaires, mais deux députés en chemise blanche, sabre en main. Le duel oppose Gaston Defer, maire de Marseille et chef des députés socialistes, au jeune député gaulliste René Ribière. Tout a commencé quelques jours plus tôt, à l'Assemblée nationale. Lors d'un débat houleux, Defer excédé envoie balader Ribière avec un « Taisez-vous, abruti ».
3: Calmez-vous, calmez-vous.
4: S'il vous plaît.
3: Je vais aller faire un petit tour à la buvette, ça va vous détendre.
2: Niveau insulte, on est sur de la maternelle petite section. Mais pour ce dernier, il est hors de question d'en rester là. Dans la salle des quatre colonnes, il demande à Defer « Vous m'avez traité d'abruti ? Pouvez-vous me dire pourquoi ? » Parce que je le pense.
5: Complètement toqué,
2: je vous en demande réparation par les armes. Contre toute attente, Defer accepte. Le duel se fera à l'épée, comme au 19e siècle. Plus chic que le revolver, plus propre et surtout plus photogénique. Devant journalistes et témoins choisis, l'affrontement dure 4 minutes. Et s'arrête à la troisième touche, au moment où quelques gouttes de sang coulent, Ribière est légèrement blessé à l'avant-bras. Ce sera le dernier duel officiel de France, la fin d'une tradition chevaleresque vieille de plusieurs siècles. Aujourd'hui, les députés ne s'affrontent plus en duel, mais sur les plateaux télé. Ils ont rangé leurs sabres, mais pas leurs égaux.
0: 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Pour l'heure, 5h30, l'info en France et dans le reste du monde, c'est l'heure du 90 secondes avec Valentine Lottès.
6: Une course contre la montre dans le Var. Pour éviter toute reprise de feu dans le massif du Gros-Bessillon où la forêt brûle encore, les pompiers se préparent au retour du vent cet après-midi. Des rafales jusqu'à 55 km/h sont annoncées. Le Var, les Bouches-du-Rhône, le Vaucluse et l'Aude sont en vigilance rouge pour risque d'incendie. Mission reconstruction désormais. Les feux ne sont pas éteints, mais il faut penser à l'avenir. Le gouvernement nomme donc 5 experts pour reconstruire les territoires sinistrés par les feux et adapter les forêts, notamment aux prochains incendies et aux changements climatiques. Le chef étoilé Jean Humbert, placé sous le statut de témoin assisté, à l'issue de plus de 30 heures de garde à vue pour des accusations de violence conjugale. Pas de mise en examen pour l'instant par manque d'indices graves ou concordants selon le juge d'instruction. Plus de 10 000 postes d'internes en médecine à la rentrée, soit 15% de plus par rapport à l'an passé. C'est l'un des premiers effets concrets de la suppression du numerus clausus. Selon le gouvernement, des efforts sont notamment faits sur des spécialités en tension comme la dermatologie, la gériatrie ou la pédiatrie. Le public interdit des routes du massif des Dentelles de Montmirail. Au menu de l'étape demain du Tour de France Femmes vers l'ascension du Mont Ventoux, une décision du préfet au vu du risque d'incendie. La première médaille française au championnat d'Europe de natation dans le bassin olympique de Saint-Denis, le plongeur Jules Bouillet a remporté l'argent sur l'épreuve du tremplin à 3 mètres.
0: Vous écoutez ici 5h32, l'info du jour, c'est un plan d'accompagnement pour les agriculteurs face au changement climatique.
6: En première ligne, face aux canicules, aux incendies et aux sécheresses, le gouvernement promet un plan global pour ne laisser aucun agriculteur seul face aux aléas du climat. Et pour aider Nicolas, par exemple, impuissant désormais, Emma Dewey, pour nourrir ses vaches laitières dans ses pâtures bretonnes complètement grillées par le soleil.
7: Du haut de l'exploitation de Nicolas Le Goff,
8: cette parcelle-là, il n'y a vraiment plus rien.
7: On aperçoit une pâture brunie par le soleil.
9: On va voir.
7: Ouais, enfin, mais il y va à contre-cœur, les larmes aux yeux, trop difficile de voir ce champ brûlé.
1: On va pas voir les parcelles, ça fait mal au cœur. Moi, j'y vais accompagné à chaque fois, puis j'ai envie de chialer, c'est pas simple.
6: Pour comprendre l'ampleur du désastre, l'éleveur s'accroupit, prend l'herbe, enfin la paille dans sa main, pas besoin de l'arracher, il n'y a plus de racines.
1: Là, la terre est à nu, donc on voit que l'herbe se décroche complètement du sol. Le milieu racinaire est mort, quoi. Il n'y a plus de vie dans le sol. La végétation est morte sur le sol. On avait connu ça en 2022.
7: 2022, c'était une sécheresse historique. Est-ce que là, c'est semblable?
1: C'est pire. Sur le mois de juin, on a eu 15 mm d'eau. Sur le mois de juillet, on a eu 6 mm d'eau.
6: Il en faudrait au minimum deux fois plus.
1: Sur la commune, on est sur des terres légères, donc avec très peu de capacité à retenir l'eau.
6: La conséquence directe, il veut nous la montrer. Les vaches ne broutent plus dehors, mais mangent à l'intérieur.
1: Du coup, là, elles mangent la ration d'hiver en plein été.
6: Puiser dans son stock d'hiver, c'est aggraver sa situation financière.
1: C'est des coûts alimentaires qui explosent. Aujourd'hui, on voit les cours de la céréale qui s'emballent. C'est sûr, il y a beaucoup de spéculation sur le marché. Le blé a pris pas loin de 50 euros la tonne en quelques jours.
6: Et il pourrait dépenser jusqu'à 50 000 euros de céréales en plus pour compenser l'herbe qu'il n'a pas pu récolter. Alors, ce plan du gouvernement comportera justement des mesures de trésorerie, indique le ministère, comme la prise en charge de cotisations sociales. Un plan encore trop léger, selon la coordination rurale, deuxième syndicat agricole, pour permettre aux paysans de tenir jusqu'au printemps.
0: On respire en termes de météo aujourd'hui, ce mercredi, des températures qui baissent sur une grande partie du pays, excepté sur le sud-est, où là la canicule continue de sévir. Rendez-vous compte, il fera 26 degrés ce matin à Perpignan, jusqu'à 27 en milieu de matinée à Marseille. Pour ce qui est du ciel, quelques nuages à noter du nord et du nord-ouest avec une alternance d'éclaircies. Puis sur le reste du pays, c'est du beau temps. Aussi également quelques nuages au sud de la Garonne, sur l'Aquitaine et le Massif central. Cet après-midi, le soleil va dominer sur les trois quarts du pays, avec quelques nuages sur les régions nord et nord-est, et puis toujours ce ciel chargé dans le sud-ouest du côté du Pays Basque et sur le piémont pyrénéen. Quelques températures cet après-midi, il fera 29 à Bordeaux, 22 à Brest, 24 à Rouen. Et chez vous, comment ça se passe? Vous nous l'écrivez en nous postant vos messages sur la page Facebook d'ici, comme l'a fait Marie qui vit à Nîmes. Chez elle, il fait 25 degrés ce matin. Marie-Pierre, elle vit au Breuil de Salon-la-Tour. Le ciel est nuageux. Elle relève 14 degrés. Merci à vous, Marie-Pierre. Enfin, Monique, elle vit dans les Landes, à Ajetmo. Il fait 21 degrés ce matin avec un ciel nuageux et en prime une belle photo du bord de mer au coucher ou au lever du soleil. Merci à vous, Monique. Tous les matins ici, on fait la météo ensemble.
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0: Nous sommes le jeudi 5 août, vous faites bien de vous réveiller ici à l'écoute de votre radio locale. Dans quelques minutes, vous allez gagner l'avant-dernière paire de lunettes pour assister à l'éclipse. Des lunettes d'ailleurs que vous n'ouvrez que le jour J, hein, parce qu'autrement, elles sont plus valables. C'est important, il s'agit de vos yeux, ça fait toujours mieux en le rappelant. Merci d'être là, ce matin on se réveille ensemble avec une voix divine. Jimmy Somerville et les communards sur votre radio locale. Bon réveil, 5h36.

0: Vous écoutez ici votre radio locale qui vous fait démarrer la journée en chanson. Bon réveil, il est 5h40.
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0: Et le matin, ici, les arnaques passent un sale quart d'heure. Ça s'appelle C'est pas vrai. Et ce matin, on vous parle de ces vrais faux agents de la police qui tentent d'abuser de votre crédulité.
2: Oui, des policières très sexy, mises en scène dans des vidéos sur Internet pour encourager l'internaute à consommer du contenu érotique payant. Aude Razo vous dit tout dans 2 minutes.
0: Et pour la musique, ce matin, on vous a choisi ça. Ah bah non, bah bougez pas. Non, Christophe Maé, bah Christophe, non.
3: Bon, aussi.
0: Bah oui, enfin voyons. Christophe Maé fait partie de nos petits chouchous. On va l'écouter dans quelques instants avec la lune qui est encore là, je crois. Enfin, le jour va arriver, hein. La lune va bientôt dégager. En attendant, on accueille Daniel, notre auditeur, qui est là ce matin sur l'antenne d'ici. Bonjour Daniel.
2: Bonjour Daniel.
4: Bonjour Valentine. Bonjour Johan, ça va?
0: Ouais, ça va pas mal. Vous avez une voix du matin. Vous êtes réveillé depuis quelle heure aujourd'hui, Daniel?
4: Bah, 4h30 après vrai que je me suis réveillé.
0: Pourquoi 4h30, pas avant, pas après?
4: Ah bah c'est l'habitude.
0: Ah oui, d'accord. Pas de réveil alors.
4: Et puis je me lève vers 5h pour écouter Ici Bleu, oui.
0: Ouais, ici, voilà, vous êtes à
4: ici
0: Tours.
4: Ici Bleu, Touraine, bah, c'est Ici Touraine, ouais.
2: Écoutez, c'est un excellent programme, Daniel.
0: Qu'est-ce que vous
2: devrait
0: faites
2: tous exactement comme ça.
0: Qu'est-ce que vous allez faire de votre journée, Daniel?
4: Ce matin, on va faire du vélo. On va aller jusqu'à Villandry-Savonnière, le long du Cher. Et puis, après, on se fait un petit barbecue, puis une plancha. Et puis après, la pétanque.
0: Ah bien, mais c'est rondement mené, cette histoire.
2: Est-ce qu'on peut venir, Daniel? Parce que ça a l'air super.
4: Ah ben, il n'y a pas de problème, vous venez.
0: C'est vous qui faites la plancha?
4: Non, la plancha, c'est des femmes, parce que c'est que des légumes. Nous, on fait le barbecue.
0: Ah oui, d'accord. C'est très protocolaire, cette histoire. D'un côté, les légumes.
4: C'est spécial de faire cuire les légumes à la plancha. Moi, à chaque fois, d'accord. Je les fais trop cuire.
0: Ok, bon, très bien. Mais à un moment donné, tout le monde se retrouve autour de la table et tout le monde mange de tout.
4: Voilà. Bon. Oui, après, on.
0: Eh bien, très bien.
4: Bah, okay. On mange de tout.
0: Chacun la spécialité. On va vous souhaiter une belle journée, du bon vélo, de la bonne plancha, une bonne partie de pétanque. Et puis, vous allez recevoir d'ici quelques jours le paqueté avec le roman de la semaine et puis surtout la fameuse paire de lunettes pour assister à l'éclipse le 12 août prochain, c'est-à-dire mercredi.
2: Tout à fait. Elles sont formidables, elles sont bleues, comme votre radio ici, Daniel.
4: Ouais, merci et puis bonnes vacances à ceux qui partent en vacances et puis bon courage à ceux qui restent.
0: Merci Daniel, à bientôt sur l'antenne d'ici. Ça se passe comme ça tous les matins, 5h42, bon réveil.
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0: 5h43 chaque matin ici, c'est pas vrai, votre séquence quotidienne pour éviter de tomber dans le panneau. Aude Razo, la police nationale tire la sonnette d'alarme en ce moment de fausses policières particulièrement aguicheuses, essaient de tromper les internautes.
6: Effectivement, elles sont jeunes, elles sont jolies, tenues moulantes, voire suggestives, tantôt en soutien-gorge, tantôt au volant d'une voiture de police. Elles multiplient les vidéos sur les réseaux sociaux. Elles nous disent qu'elles ont tout juste 18 ans, qu'elles s'engagent par sens du devoir et de la justice. Et puis, elles font un peu pleurer dans les chaumières. Les hommes apparemment refusent de sortir avec elles à cause de leur métier. Elles sont très très tristes. Problème. Non seulement ces femmes ne sont pas policières, mais elles n'existent même pas. Elles sont créées de toutes pièces par intelligence artificielle.
0: Aude, la police, la vraie, elle estime que ces vidéos discréditent la profession, mais quel est le but finalement de ces contenus mensongers?
6: Eh ben, si on creuse un peu, l'objectif, c'est toujours le même, faire des sous. En fait, ces policières imaginaires cherchent à orienter l'internaute vers des contenus érotiques payants. Il y a des liens à chaque fois et bien sûr, vous êtes invité à cliquer. Alors personnellement, je trouve que la ficelle est un peu grosse. L'un de ces profils s'appelle quand même Vilaine Policière. Bon, c'est assez explicite, je trouve. Certaines vidéos Instagram multiplient les allusions sexuelles. Bon, grosse ficelle, pas pour tout le monde, visiblement, puisque dans les commentaires, je vois aussi pas mal d'internautes, des messieurs qui s'emballent et qui couvrent ces femmes de compliments. Ces vidéos font des centaines de milliers de vues, parfois plusieurs millions. Pour repérer éviter le trucage. Déjà, toujours se méfier des profils de personnes jeunes et jolies qui, je cite, veulent apprendre à vous connaître. Vous pouvez bien sûr choisir de cliquer en toute connaissance de cause sur ces contenus érotiques, mais ça devient, attention, beaucoup plus dangereux quand la discussion s'engage. Et puis, gardez les pieds sur terre, hein, toujours, il est quand même très très improbable qu'une vraie policière publie ce genre de vidéo.
0: Merci Aude Razeau, et puis pour retrouver tous les liens utiles de C'est pas vrai, ici.fr à l'onglet arnaque. Savez-vous qui est l'auteur de la question suivante qui m'a été rédigée? Je la lis. Est-ce que vous savez quand la pelouse est apparue sur Terre?
2: L'auteur, Benoît Prospero.
0: Ah, a priori, ah, oui, a priori.
2: Voilà, la date, je dirais, en même temps que la tondeuse.
0: Bon, dans un instant, c'est pas les grosses têtes non plus, hein, on va essayer de spéculer. C'est le monde merveilleux du vivant qui arrive. Il nous rejoindra à ce monde juste après la Lune. Christophe Maé, ici on est vraiment très très proche de la nature. Bon réveil.

0: Ici, ce jeudi matin, on est ensemble. Dès le lever du jour, on ouvre grand les oreilles pour mieux écouter la nature. Aujourd'hui, dans le monde merveilleux du vivant, trois choses à savoir sur une formation végétale constituée d'espèces herbacées de faible hauteur. Elle ne dépasse pas 30 cm, essentiellement des gaminées. Bonjour Benoît Prospero.
1: Et ce que vous venez de dire, vous savez ce que c'est ? Eh bien en fait, c'est l'une des définitions officielles de la pelouse. Bonjour à toutes et tous. Au programme, Crétacé, oxygène et mort. D'abord, première chose à savoir, la pelouse est apparue il y a environ 66 millions d'années au moment de la crise Crétacé-Tertiaire, lorsqu'une majeure partie des dinosaures a disparu. Plus précisément, les graminées existaient déjà à la fin du Crétacé, mais elles se sont surtout diversifiées après cette extinction massive. Et cette transformation des écosystèmes a favorisé l'expansion des plantes herbacées au détriment de certaines forêts. Et les paysages que l'on associe surtout aux prairies sont donc relativement récents à l'échelle géologique. Ce qui a profondément influencé d'ailleurs l'évolution de nombreux herbivores modernes.
0: Donc la majorité des dinosaures, Benoît, n'ont jamais vu la pelouse.
1: Exactement. Ils auraient pourtant sans doute été ravis. Deuxième chose à savoir, le gazon est un producteur d'oxygène et ce, grâce à la photosynthèse comme toutes les plantes vertes. Mais contrairement à une idée reçue, il ne produit pas plus d'oxygène que les arbres à surface équivalente. En fait, les arbres restent globalement plus efficaces, notamment grâce à leur biomasse. Mais c'est vrai qu'on peut dire aussi qu'une pelouse en bonne santé joue un rôle intéressant à son échelle. Bah oui, elle capte le dioxyde de carbone, participe au rafraîchissement local en limitant les îlots de chaleur et contribue à la filtration de certains polluants. Et elle aide aussi à stabiliser les sols et à limiter l'érosion.
0: Et ça, c'est une bonne nouvelle.
1: Ah ben c'est le moins que l'on puisse dire. Et enfin, troisième chose à savoir sur la pelouse, lorsqu'il meurt, le gazon se décompose et cela produit de la nouvelle terre sur une base continue. Ce processus s'appelle la formation d'humus, essentiel à la fertilité des sols. Et donc, petite astuce, en laissant vos résidus de tonte au sol, ah ben vous contribuez à ce processus en ajoutant des nutriments à la terre de façon toute naturelle, ce qui favorise aussi l'activité des micro-organismes et des vers de terre indispensables à un sol vivant. Ainsi, vous améliorez la structure du sol sur le long terme. Par la carapace du stégosaure, le monde vivant est merveilleux. Préservons-le. Et un immense merci au formidable biologiste Marc-André Sellos.
0: Et merci à vous, Benoît Prospero. Grâce à vous, on sait désormais que la pelouse est beaucoup plus jeune que les dinosaures.
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0: 5h51 à la une de la presse, J-7 avant l'éclipse tant attendue.
3: Et ce matin, notre invitée est journaliste au Pèlerin. Elle a signé une enquête sur l'éclipse du 12 août prochain.
0: Bonjour Camille Dénessé.
4: Bonjour à vous.
0: Quel est le site en Europe depuis lequel on va pouvoir observer l'éclipse dans les meilleures conditions ?
4: C'est le nord de l'Espagne. La bande de totalité passe de la couronne qui est dans le nord-ouest jusqu'à Valence dans l'est du pays, un petit peu en diagonale. Et là, l'éclipse sera totale.
0: D'ailleurs, dans le dossier, on apprend que le gouvernement espagnol a déclaré l'événement d'intérêt public exceptionnel. C'est dire si les conséquences financières du tourisme pour cette occasion vont être importantes.
4: Oui, en fait, l'Espagne va bénéficier de 3 éclipses sur 1 an et demi. Et donc, le gouvernement espagnol y a vu une occasion économique assez formidable. Et on les comprend parce qu'en France, en 1999, quand a eu lieu notre dernière éclipse solaire totale, les hôtels dans le nord de la France, à l'est et en Bretagne, affichés complets depuis un an. C'est des retombées économiques qui sont très intéressantes, alors qu'on parle de quelque chose qui va durer une poignée de minutes. Et là, en Espagne, sur la bande de totalité, les Airbnb ont triplé leur prix, tous les hôtels sont complets depuis plusieurs mois. Alors qu'on parle en plus d'une région de l'Espagne qui est plutôt d'habitude délaissée par les touristes.
0: Donc en fait, il faudrait des éclipses tous les étés, en fait.
4: Figurez-vous qu'il y a une nouvelle forme de tourisme qui se développe, qui s'appelle l'astrotourisme, qui effectivement bénéficie de ces phénomènes extraordinaires, comme le sont aussi les aurores boréales ou les pluies d'étoiles filantes d'ailleurs, pour amener un public beaucoup plus large. Là, il y a des familles qui vont venir, des gens qui ne sont pas particulièrement passionnés d'astronomie d'habitude, mais qui ont envie de voir ce que ça fait d'assister à une éclipse complète.
0: Revenons chez nous, en France. J'imagine qu'on n'est pas tous lotis à la même enseigne.
4: Non, alors on a de la chance malgré tout parce que l'éclipse sera visible, l'occultation sera au moins à 90% partout en France, mais on n'atteindra pas les 100% qui donnent cet effet assez formidable. En tout cas, tout le monde, si les les conditions météorologiques le permettent, c'est-à-dire s'il n'y a pas de nuages, pourra assister à une éclipse à 90%. Le Centre National d'Études Spatiales, donc le CNES, a édité une carte sur son site internet qui permet de cliquer sur la ville dans laquelle on se situera à cette date pour voir quelles sont les conditions d'occultation, à quelle heure. Et puis à Strasbourg, par exemple, la cathédrale a décidé d'ouvrir sa terrasse panoramique pour permettre aux visiteurs de profiter du soleil.
0: L'enquête sur l'éclipse du 12 août prochain, c'est à lire dans le Pèlerin actuellement en kiosque. Merci Camille d'être passée par le téléphone d'ici ce matin.
4: Merci beaucoup à vous.
0: 5h54, à vous qui nous écoutez ce matin, vous qui en avez assez de gâcher votre temps sur les applis de rencontre, eh bien, sachez-le, vous êtes tendance. Les applis de rencontre, game over, on en parle ici, juste après le baiser d'Alain Souchon.

0: Vous écoutez ici, tous les matins, on prend la vie du bon côté, notamment grâce à vous, Muriel Jordan, et à vos tendances que vous nous distillez au quotidien. Muriel, avec vous aujourd'hui, on va s'intéresser à la fatigue des applis de rencontre qui gagnent beaucoup de Français.
1: Eh, hey, dites, je crois qu'on a affaire à une nouvelle forme de burn-out là, hein. Le dating fatigue, une grande fatigue relationnelle liée aux applis de rencontre. C'est même plus une fatigue, c'est un chaos. Ben oui, les gens commencent à en avoir marre des applis de rencontre. Avec son lot de messages un peu à la noix. Salut, tu viens chercher quoi toi ici? Réponse du mec,
2: Je sais pas, une maman, quelqu'un pour me réconforter, faire le ménage.
1: Oh là là, cette espèce de supermarché numérique, ce défilement de profils d'hommes et de femmes, tout ça en lasse plus d'un. Cette femme de 33 ans par exemple, croisé dans la rue, fait partie de ces gens fatigués.
3: Je trouve ça tellement atroce parce que c'est un peu, on juge les gens très vite, mais c'est le principe des applis aussi. Et après, on est obligé de rester, une demi-heure par politesse face à une personne et c'est quoi ta couleur préférée, t'as des frères et sœurs, c'est atroce.
1: D'ailleurs, les applis de rencontre comme Meetic, Tinder, Bumble constatent une large baisse de leur trafic et elles ont du mal à reconquérir de jeunes utilisateurs. Donc, vous imaginez, même les applis de rencontre se prennent des vents.
0: Et Muriel, dites-nous, est-ce qu'on connaît les causes réelles de ce grand ras-le-bol des célibataires?
1: Alors d'abord, il y a cette recherche infinie de l'amour et ce contraste entre les attentes et la réalité. Il y a trop de désillusions. Du genre, quoi, tu ressembles à Michel Houellebecq alors que sur la photo, t'es le sosie de Georges Clooney? Quoi, t'as pas vraiment quitté ta femme? Et sur les réseaux sociaux, beaucoup partagent leur déception.
4: Avant, on n'avait pas les applications de rencontre. Donc si on était un peu fatigué le soir et qu'on avait quand même un peu envie de rester chez nous, on se forçait à sortir en fait. À aller dîner avec des amis, à aller au bar, à aller dehors, à faire quelque chose. J'ai envie de ça.
5: Que tu penses des applications de rencontre aujourd'hui?
6: Oui, c'est pas ce que je préfère, on va dire.
5: Pourquoi?
6: Pas trop de contact humain.
7: Je matche avec un monsieur, donc je me dis, faisons la conversation. Et après seulement une phrase, il m'annonce que comme il mesure plus d'1m90, il va pas donner suite. Moi, pleine d'humour, je lui réponds, pourtant on m'a toujours dit que c'était pas la taille qui compte. Visiblement, j'aurais pas dû faire cette blague.
1: En plus, l'algorithme, c'est un sale égoïste qui ne pense pas à notre bonheur. Non, bien sûr que non, l'algorithme, il ne pense qu'à lui. Il ne pense qu'à se nourrir de notre addiction. L'algorithme, il n'est pas là pour nous faire rencontrer l'âme sœur. Il est là pour satisfaire un modèle économique. Aurélie Jean, autrice du livre Le Code a changé, Amour et sexualité au temps des algorithmes, aux éditions de l'Observatoire, l'explique très bien dans ce podcast.
8: Si ces applications de rencontre pouvaient te trouver le grand amour en un clic, elles mettraient la clé sous la porte. Donc, c'est pas leur objectif. Faut bien comprendre qu'elles ont quelque part le même modèle économique que n'importe quel autre réseau social, qui est justement ce modèle économique de l'attention, où on va essayer de garder ton attention le plus longtemps possible sur ces applications.
1: Bref, entre nous et les applis de rencontre, ça ne matche plus vraiment. La flemme de draguer en ligne, ça oui, c'est tendance, reste à savoir si la rupture sera temporaire ou si elle sera définitive. Alors faudrait peut-être que les applis aillent voir un thérapeute de couple.
0: Merci Val,
9: Muriel.
0: Merci Muriel, évidemment, qu'on retrouve demain. Et vous, Valentine Lottès, on vous retrouve à 6h30 dans le 90 secondes. Excellente journée à vous.
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12: Merci Johan Rock. Bonjour à vous qui nous rejoignez dans la Loire et la Haute-Loire jeudi 6 août. L'événement du jour, c'est le Tour de France. Louis Steumann, bonjour.
9: Bonjour, l'événement du jour aussi, c'est moi si vous le voulez. C'est vous Martin, c'est ici Saint-Etienne-Loire, votre radio locale.
12: Parle du Tour dans le journal de 7h. Manon réalise cette émission. Pauline vous accueille au 04 77 10 0010.
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12: 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Pourquoi j'ai dit le journal de 7h? Il est 6h. Les infos avec vous, Louise. Tout est prêt pour le passage du Tour de France Femmes dans la Loire et la Haute-Loire.
9: Encore quelques barrières à poser avant de voir passer la caravane et le peloton cet après-midi. Mais tout le reste est là pour cette 6e étape entre Montbrison et Tournon-sur-Rhône. Les fanions dans les arbres, les vélos décoratifs sur les ronds-points. Les coureuses et leur staff arrivés hier soir à Montbrison. Et dans la ville départ, Margot Longeroche, on attend 15 000 personnes aujourd'hui.
13: Oui, il va y avoir du monde. Au bord de la route, Charlotte, par exemple, prévoit d'emmener sa fille.
14: Pour venir les supporter, qu'elles aient du monde comme les garçons. Puis, participer à l'animation de la ville aussi.
13: Les cyclistes amateurs aussi, évidemment, ne veulent pas louper ce spectacle. Paul commente l'étape qui attend les coureuses.
15: Oh, c'est pas insurmontable. Il y a une côte, la côte de Périgneux, qui est classée en 4e catégorie, mais ils vont monter ça au sprint. C'est pas insurmontable pour elles. Je trouve que c'est bien, les filles, elles font un joli parcours. Moi, je dis chapeau.
13: Alors lui, il ira forcément à la fan zone.
15: Moi, j'aime bien voir les préparations, l'échauffement, tout ça, chaque qui l'équipe, comment elle se prépare, et les vélos, le vélo en lui-même, je trouve que c'est un bel objet.
13: Le gérant du café où Paul est installé, Christophe, est à la manœuvre pour organiser une buvette commune avec les autres bars du quartier.
16: S'organiser à plusieurs, déjà, c'est plus simple parce qu'on a plus de bras. Et puis le fait aussi que la municipalité organise quand même pas mal de choses. On se doit, nous commerçants, de jouer le jeu pour bien accueillir et puis qu'on parle encore une fois de Montbrison, qu'on nous pointe sur la carte. On a fait faire aussi des petits éco-cups à l'effigie de Montbrison, avec tout le nom des bars sur le cœur, ça laisse pas un souvenir.
13: Les pâtes des monts du soir, l'accueil de loisirs, activités, toutes les générations seront de la partie pour profiter des animations et encourager les coureuses.
9: Une ambiance de folie sur le bord des routes à Montbrison. Votre radio ici Saint-Étienne-Loire, partenaire officiel du Tour de France, sera sur place dès 9h. Émission en direct, équipe embarquée dans la caravane. Nous vous faisons vivre ces 153 km à travers les monts du Forêt, dans les pentes de Haute-Loire, à Aurec, à Saint-Pal-de-Mons, jusqu'à Montfaucon-en-Velay avant l'arrivée en Ardèche. Et forcément le revers de la médaille pour laisser passer le Tour de France et avoir de belles images dans les rues de nos communes. Déviation et interdiction de stationner sont au programme de la journée tout au long du parcours, Aurélie Jacquan.
17: Le plus dur, ce sera évidemment de circuler dans Montbrison, puisque les coureuses partiront de l'espace des Jacquins. Elles vont descendre l'avenue Charles de Gaulle, contourner l'hypercentre et sortir de la ville par l'avenue de la Libération et l'avenue Thermale. Il sera impossible de traverser ou même d'accéder à ces rues à partir de 10h30 jusqu'à 14h30. Ensuite, sur le parcours, la route sera coupée un peu avant le passage de la caravane et après celui des coureuses. Des interdictions de stationnement aussi dans les communes comme Périgneux, Saint-Paul-en-Cornillon, Aurec-sur-Loire et enfin Montfaucon-en-Velay. Ce sera la dernière ville traversée en Haute-Loire avant que les coureuses basculent en Ardèche. Dans tous les cas, si le tour passe dans votre commune, vous avez normalement été prévenu par vos mairies, par affichage dans les rues ou sur l'application Iliwap. À noter que dans certaines villes, il y a parfois des animations prévues. C'est le cas à Saint-Romain-le-Puy, par exemple, où l'association de commerçants prévoit de faire vivre cette ambiance Tour de France au-delà du passage de la caravane.
9: Grosse ambiance aussi à Périgneux, où nous irons dans l'info d'ici Saint-Étienne-Loire à 6h30. Vous retrouvez toutes les informations sur cette sixième étape du Tour de France féminin sur ici.fr.
12: Il est 6h03, l'actualité ce matin. Louise, c'est aussi cette chute mortelle à Saint-Étienne.
9: Un petit garçon de 7 ans est tombé du 8e étage de son immeuble dans le quartier Solor. Il n'a pas survécu à ses blessures. L'enfant aurait échappé à la surveillance de son grand frère quand c'est arrivé. Une enquête est ouverte et une cellule psychologique est mise en place à la maison des associations de Solor. Nouvelle aggravation de la sécheresse dans la Loire, le nord-est du département, le bassin du Rhin, et le nord-est des monts du Forêt entre Saint-Germain-Laval et Saint-Just-en-Chevalet passent à leur tour en niveau de crise. C'est le plus haut niveau d'alerte. Vous avez interdiction d'arroser vos fleurs ou votre pelouse, à part peut-être le potager et encore la nuit et à l'arrosoir. Tous les usages interdits sont sur le site de la préfecture de la Loire. Pour ce qui est du Gier, du Sud-Loire, la Loire-Amont et la Loire-Aval, elles passent en alerte renforcée. Une sécheresse due au canicule à répétition, mais ces fortes chaleurs n'ont pas tari les dons de sang dans la Loire et la Haute-Loire. L'été reste quand même une période tendue pour l'établissement français du sang, rappelle Sophie Titoulet, directrice de communication de l'EFS dans la région Auvergne-Rhône-Alpes.
18: Les besoins restent constants. C'est vrai que l'été, on a toujours une petite baisse de fréquentation qui se manifeste aussi bien en collecte mobile qu'en maison du don, parce que les donneurs sont en vacances, sont un peu moins disponibles, et donc c'est très important, encore plus avec les chaleurs actuelles, d'essayer de placer un rendez-vous. Il n'y a aucun danger pour l'organisme, effectivement. Simplement, c'est vrai qu'on est un peu plus fatigué avec les grosses chaleurs, donc il faut bien prendre soin de soi, il faut bien s'hydrater, ça c'est important. Mais en tout cas, à l'établissement français du sang en région Auvergne-Rhône-Alpes, nos maisons du don sont climatisées. Et puis, on porte un point de vigilance sur tous nos points de collecte, sur tous nos lieux de collecte. C'est important de faire ce geste, de tendre le bras pour les malades.
9: Et vous pouvez tendre le bras dans les maisons du don à Saint-Étienne, Roanne, au Puy-en-Velay aujourd'hui. Sinon, il y a aussi des collectes mobiles organisées en fin d'après-midi à Cussac-sur-Loire, au sud du Puy-en-Velay. Sinon, il y a aussi demain à Saint-Pal de Chalençon ou encore à Retournac.
12: Enfin, un entraînement des Verts accessible au public.
9: Et à deux jours de la reprise de la Ligue 2, les footballeurs de l'ASS s'entraînent devant leurs fans ce matin au centre Robert Herbin à partir de 10h30. Les supporters Finistère n'avait pas pu y aller depuis un mois à cause de travaux à l'ETRA.
12: Vous écoutez ici Saint-Étienne-Loire, le restaurant Chromosome devrait voir le jour cet automne à Roanne.
9: C'est le rêve d'Anaïs, porteuse de trisomie 21, qui est sur le point de se réaliser. Ici Saint-Étienne-Loire, vous avez parlé de ce projet en février. Alors ça y est, la jeune fille a trouvé son local pour son restaurant inclusif. Ce sera au Coteau, avenue de la Libération. La future chef de ce restaurant, la tante d'Anaïs, Delphine Chevrier, est ravie.
19: C'est un soulagement parce que ça faisait quand même plusieurs mois qu'on cherchait, qu'on n'arrivait pas à trouver. Et puis Anaïs, alors voilà, elle est contente, mais sans vraiment se rendre compte. Elle, c'est quand elle va le vivre qu'elle se rendra vraiment compte. On l'associe à tout, quand on va rencontrer les partenaires. Elle était là quand on a visité, fallait qu'elle voie aussi le lieu. Mais à mon avis, pour se projeter, pour elle, c'est plus difficile. Donc là, on va quand même parler biais des travaux, continuer de l'adapter au mieux parce que c'est pour que les personnes qu'on accueille puissent travailler dans de bonnes conditions. Donc effectivement, on est soulagé, mais maintenant, c'est d'autres soucis, c'est les travaux.
9: Et oui, il y a environ 50 000 euros de travaux à faire avant d'ouvrir ce restaurant. Alors Anaïs et sa famille lancent une nouvelle cagnotte en ligne et ont déjà récolté 7 000 euros. Un ultime cadeau d'anniversaire pour le Forestival. Cette 20e édition a rameuté 45 000 personnes sur 3 jours à Trelin, record égalé, avec un pic à 17 000 festivaliers le samedi. 6h07, la météo ce matin, c'est cette vigilance jaune canicule qui est maintenue dans la Loire.
12: Avec 16 degrés à Saint-Victor, Sèvres sous un ciel étoilé, nous écrit René sur la page Facebook d'ici Saint-Étienne-Loire déjà. 21 à Rive-de-Gier, nous écrit TJ. À en croire Météo France, le soleil sera de la partie toute la journée ce jeudi. Et les températures atteindront cet après-midi les 32 degrés à Saint-Chamond, 31 à Feur, 30 degrés dans le Roannais, l'agglomération stéphanoise et le Velay. La minimale est annoncée comme souvent sur le plateau Issy-Saint-Gelais avec 27 degrés attendu. Côté trafic, RAS, tout est ouvert sur les routes du 42 et du 43. 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
12: Et pour vous réveiller, vous accompagner ce matin, Renaud et Miss Maggie.

0: Renaud et Miss Maggie à 6h12.
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0: Jeudi 6 août, il fête ses 64 ans aujourd'hui.
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0: Allez, on chante ensemble.
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0: 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Marc Lavoine, joyeux anniversaire également à Ginger Spice.
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0: L'aîné des Spice Girls, elle a 54 ans ce 6 août 2026. Et puis un hommage à un grand nom de la funk. Rick James, c'est son tube Super Freak. Il s'est éteint il y a 22 ans, jour pour jour, à l'âge de 56 ans. Un dernier mot aussi en la mémoire du chef cuisinier Joël Robuchon, disparu il y a déjà 8 ans. Joël Robuchon, 32 étoiles au guide Michelin, et cette recette de purée avec pommes de terre et beurre moitié-moitié, je vous la recommande, la vidéo est à retrouver sur internet. N'en déplaise d'ailleurs au docteur Kirzek qui est en train de s'installer. Ses conseils santé en mode BAFA aujourd'hui, c'est dans moins d'une minute.
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0: Le docteur Kirzek prend place. Bonjour docteur, comme chaque matin, cet été on le passe en pleine forme sur votre radio ici grâce à vos conseils santé. Ce matin, on revient sur l'importance de la crème solaire, notamment pour les enfants.
6: Bonjour à toutes et à tous, le casse-tête de tous les parents. Comment protéger ses enfants du soleil sans passer 20 minutes à se battre avec le tube de crème? Et surtout, comment être sûr qu'on l'applique correctement? La protection solaire chez les enfants, c'est pas une option, c'est vraiment une nécessité absolue. La peau est plus fine, plus fragile. Les coups de soleil dans l'enfance augmentent significativement le risque de mélanome à l'âge adulte. Mais effectivement, se faire tartiner de crème, c'est pas toujours une partie de plaisir, sauf si on transforme le geste en jeu. Et c'est ça l'objectif. Alors, pour les bébés de moins de 6 mois, déjà, la règle est claire, il n'y a pas d'exposition directe au soleil. On les protège avec des vêtements couvrants, un chapeau, et on les place à l'ombre. À partir de 6 mois, on peut utiliser une crème indice 50+, spécialement conçue pour les enfants, sans parfum, sans alcool et résistante à l'eau. Et pour les enfants plus grands, c'est le même indice 50+ qui est recommandé, car la peau reste fragile. Quant à la quantité, il faut être généreux, hein, l'équivalent d'une cuillère à café bombée pour le visage et le cou, et une bonne noix par bras et par jambe. Vous allez voir, le tube, il va pas faire long feu. En moyenne, il faut prévoir 30 à 40 grammes de crème pour couvrir tout le corps d'un enfant.
0: Alors, quelles astuces ludiques vous pouvez nous donner pour lui l'appliquer à notre enfant?
6: Il existe plusieurs façons de transformer l'application en jeu. Allez, je vous en donne quelques-unes. La peinture solaire. On utilise le stick ou la crème comme un pinceau. On dessine sur la peau des étoiles, des cœurs, des rayures, ce que vous voulez. Et puis l'enfant participe, il va tendre son bras, sa jambe. Il est tout fier de son tatouage et

0: On complète par une bonne hydratation, évidemment. Ça n'empêche pas la crème solaire de boire, donc il faut boire régulièrement. Et le soir, il y a une crème après soleil apaisante pour la peau. Ça, c'est très bien aussi. Et toutes les protections, vêtements anti-UV, les chapeaux à large bord, je les conseille aussi. Allez, bon été, bonne santé, à l'écoute d'ici, bien sûr.
1: Merci, docteur Gérald Kirazek, en mode baffin, hein, je vous l'avais dit, pour bien appliquer la crème solaire sur la peau de vos enfants. Allez, Jane Birkin, Didouda sur votre radio ici.

0: John Buck in Didouda sur votre radio ici. Il fait 19 degrés à Feur, nous écrit Magali sur la page Facebook d'ici Saint-Étienne-Loire. Magali qui a pris sa journée aujourd'hui pour aller voir la 6e étape du Tour de France Femmes avec Zwift qui débute à Montbrison et oui, jusqu'à Tournon-sur-Rhône en Ardèche en passant par Saint-Romain-le-Puy, Pérégneux, La Suve-sur-Smène ou encore Montfaucon. N'hésitez pas à partager avec nous vos photos relevées météo sur la route du Tour sous notre poste du matin ici, radio officielle du Tour de France, hommes et femmes. N'oublie pas également vos petits plaisirs de l'été. Cette série qui parle de vous, qui vous donne la parole dans la Loire et la Haute-Loire et qui vous pose une question simple. Comment vous, vous passez votre saison estivale? Priscilla Urbino a rencontré Maël et lui aime la nature en ville.
1: Jardin des plantes à Saint-Étienne où moi je vais souvent le matin pour courir, me balader. Bonjour, moi c'est Maël.
2: Quel est votre petit plaisir de l'été, Maël?
1: Souvent de me balader, aller prendre l'air un petit peu le matin quand il fait encore un peu frais et puis de lézarder un petit peu aussi au soleil ou à la plage si possible.
3: Est-ce qu'il y a un endroit secret ou que tu préfères pour te poser tôt le matin par exemple?
1: En forêt par exemple, ou en tout cas là où il y a des petits sentiers, des chemins de terre, jardin des plantes à Saint-Étienne, où moi je vais souvent le matin pour courir, me balader. Souvent bah il fait bien frais là-bas et puis ça...

0: assez calme et chouette. Donc.
1: Est-ce qu'il y a une anecdote que tu peux nous raconter ?
0: Au quotidien, je bois pas trop de soda ou jus de fruits, enfin des boissons sucrées. Et par contre, l'été, je bois tout le temps de l'ice tea. Ça me rafraîchit et j'aime trop.
1: Qu'est-ce qu'on peut souhaiter aux auditeurs d'ici ?
0: Bah, je souhaite à tout le monde de passer pareil un bon été et puis de sortir et de profiter.
2: Ouais, c'est très bon conseil ça, de sortir, profiter. On a à cœur également de vous le faire suivre à la lettre ce conseil avec par exemple les 3+, votre condensé des idées de sortie à faire dans la région, ce sera à découvrir avant 7h. 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
2: 6h23 minutes. Fever Dream d'Alex Warren, le retour de l'info qui arrive à 7h. Vous écoutez votre radio locale dans la Loire et la Haute-Loire. Bienvenue à vous.

0: Ici Saint-Étienne-Loire, vous écoutez Alex Warren. Fever Dream, 6h26. Attention, les Vierges, un air d'exotisme s'empare de votre vie. C'est à découvrir dans l'horoscope de Catherine Viguet dans quelques instants. Et après le retour des infos de 6h30. Julien Clerc sera de la partie sur votre radio ici Saint-Étienne-Loire.
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0: 6h27, l'horoscope avec vous, Catherine Viguier, une tendance astrale qui est plutôt bonne pour nos 12 signes?
6: Plutôt, oui. Écoutez bien. Bélier, vos affaires se portent bien. En tout cas, aujourd'hui, une situation se décante en votre faveur. Taureau, vous devez avant tout compter sur vous, oui, mais ça produira ses beaux effets. Gémeaux, vous vous sortez d'une situation pesante. Dans les jours prochains, vous passez à l'action. Cancer, eh bien, vous serez sans doute un des plus tranquilles du zodiaque. Profitez de ce jour. Lion, vous aimez avoir le premier rôle, mais cela ne vous empêche pas d'aider votre prochain. Vierge, un air d'exotisme s'invite dans votre vie. Vous vous sentez ailleurs et c'est bien. Balance, ne cédez pas à n'importe quelle tentation matérielle. Au final, vous allez le regretter. Scorpion, en face, un ou une autre, qui ne demande qu'à s'entendre avec vous. Sagittaire, vous donnerez de votre personne afin qu'il ou elle ne soit pas déçu. Capricorne, vous en savez plus sur cette histoire d'amour qui vous perturbe un peu. Verseau, ce jeudi n'est pas de tout repos, il met l'accent sur votre vie personnelle et professionnelle. Poisson, on ne vous laisse pas seul, on vous accompagne et ce « on » est précieux à vos yeux. Et pour nous tous, on s'accorde une pause magique.
0: Catherine Viguier, vous écoutez ici Saint-Étienne-Loire. Le saviez-vous? Il y a plus de 200 ans, les communes de la Pacaudière, Roanne et Saint-Symphorien-de-Laye étaient déjà reliées entre elles par une route dont le tracé a donné naissance à la Nationale 7. Ce sera à découvrir à 6h40 dans la grande saga des transports dans la Loire après le retour de l'info.
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0: Bienvenue, ici Saint-Étienne-Loire. Bientôt 6h30, on vous emmène dans les préparatifs du Tour de France Femmes dans l'info d'ici Saint-Étienne-Loire.
8: Pour cette sixième étape qui traverse la Loire et la Haute-Loire, évidemment, Montbrison s'est fait belle pour le départ, mais les petits villages aussi donnent le meilleur d'eux-mêmes. Nous serons à Périgneux à 6h32. Périgneux qui se plie en quatre pour le passage des coureuses. Ici Saint-Étienne-Loire, la radio du Tour qui met un dispositif spécial en place pour vous faire vivre cette ambiance. C'est d'abord le tour de l'actualité en France et dans le monde à 6h30 avec vous, Valentine Lettès.
9: Se battre contre le vent, c'est la mission des pompiers encore mobilisés aujourd'hui dans le Var, l'un des quatre départements du Sud placés en vigilance rouge pour risque très élevé de feux de forêt. À chaque rafale annoncée cet après-midi, c'est le risque de voir l'incendie du Gros Bession repartir. Et toujours pas une goutte de pluie, une sécheresse exceptionnelle sévit en France. Des cours d'eau sont complètement à sec en Meurthe-et-Moselle et dans les Vosges. Des kilos de poissons morts sont découverts par les pêcheurs. C'est à voir en images sur ici.fr. accusé de violence conjugale par 6 anciennes compagnes, Jean Humbert échappe à la mise en examen. Le chef étoilé, vainqueur de l'émission Top Chef, est placé sous le statut de témoin assisté depuis hier. Un statut plus favorable est choisi par le juge d'instruction par manque d'indices graves ou concordants. Emporté par une coulée de boue et d'eau, le corps d'une touriste a été retrouvé hier en Haute-Savoie, à Sixte-Fer-à-Cheval, où les orages d'avant-hier ont provoqué le débordement d'une rivière et tué cette vacancière originaire de l'Oise de 56 ans. Notre prochaine élection présidentielle dans le viseur de la Russie. 3 candidats déclarés ou pressentis sont désormais ciblés par des campagnes de désinformation sur Internet. Édouard Philippe, Raphaël Glucksmann et Gabriel Attal. Tous les espoirs de victoire envolés. La Française Pauline Ferrand-Prévot ne remportera pas le Tour de France pour la 2e année de suite. Largement distancée hier sur la 5e étape, remportée par sa rivale, la néerlandaise Demi Vollering.
8: Et aujourd'hui, Valentine, place à la 6e étape du Tour de France qui part de Montbrison dans la Loire. Montbrison qui attend 15 000 personnes dans ses rues, presque autant que sa population. Mais dans les petits villages aussi, le passage du peloton est attendu de pied ferme. Exemple à Périgneux, où on trépigne d'impatience à quelques heures maintenant du passage des coureuses, Clément Viron.
10: Bienvenue au kilomètre 20 de cette 6e étape. Périgneux, 1600 habitants et une mère, Jocelyne Roux, impatiente.
11: Le Tour de France, voilà, la cerise sur le gâteau qui fasse à Périgneux. Mais non, c'est la première fois qu'on reçoit un événement national, on va dire, de cette envergure. Donc on est très fiers. Voilà, on les attend.
10: Avec pas mal de décorations, des guirlandes, des fanions, des affiches, il y a de la couleur, du jaune surtout. Bref, c'est the place to be pour l'ambiance et pour le spectacle aussi, grâce à cette côte d'1,5 km à plus de 6%.
11: Ça va quand même être rapide, hein, quand même, mais on aura le temps de les voir. Bien supporter ces braves dames, ces braves filles, elles sont très courageuses.
10: Mais ce qui préoccupe le plus Jocelyne Roux, c'est la sécurité, notamment la circulation. Un vrai casse-tête, assure-t-elle.
11: Les arrêtés sont des départementaux, parce que ça passe sur la départementale, donc à ce niveau-là, on est soulagé. Mais c'est vrai que la traversée du bourg nous revient à ce niveau-là, donc il va falloir installer aussi des petites bottes de foin à certains endroits pour la sécurité des coureuses. Mais il faut aussi penser à la sécurité des gens, pas faire n'importe quoi, de pas traverser n'importe comment, de faire attention à ses enfants. Donc oui, effectivement, niveau sécurité, c'est un petit peu stressant quand même.
10: Pas de panique, l'élu peut compter sur ses 4 employés communaux, dont Marc, 36 ans d'expérience, et de la bouteille dans la pose de barrière.
12: On les a distribués sur toutes les rues. On a été récupérés dans d'autres communes, puisque sur notre commune, on n'en a pas non plus énormément. On a été récupérés sur une commune voisine.
13: Ça fait beaucoup de barrières, j'imagine.
12: Effectivement, une barrière par rue, on a mis une 50aine de barrières, au moins.
10: Les rues seront bouclées à 9h ce matin, et cet après-midi, Marc va bien profiter du Tour de France.
12: Puisqu'il passe devant les services techniques, alors bon, on avait un petit peu coincé sur le site, alors on va les applaudir en passant, bien sûr.
10: Et les spectateurs ne vont pas s'ennuyer avec ces animations dans le bourg, explique la maire, et ces barnums montés ce matin par plusieurs associations.
11: Puis j'espère surtout qu'on aura du monde, parce que c'est la première fois, c'est au mois d'août, il y a beaucoup de gens en vacances, donc on est un petit peu dans le flou.
10: Mais toutes les conditions sont réunies, dit-elle, pour que cette journée reste dans les mémoires.
8: Une journée mémorable que vous vivrez avec nous sur Ici Saint-Étienne-Loire, votre radio en direct depuis Montbrison à partir de 9h. Nos équipes sur le terrain pour vous faire vivre l'ambiance du Tour. Dans la fan zone, à l'espace sportif des Jacquins, sur le bord des routes, au passage de la caravane. La grande boucle qui ramène du monde dans les communes.
14: C'est toujours des événements qui sont populaires, et quand on commence à voir sur la commune des camping-cars qui traversent notre territoire, c'est toujours intéressant que notre commune, des gens d'extérieur viennent la découvrir.
8: Le maire d'Aurec-sur-Loire, Laurent Rousset, qui vous donnera dans le journal de 7h le bon spot pour voir passer les coureuses en plein effort dans sa commune. Tout le parcours est déjà à retrouver sur ici.fr. Au programme du prochain journal, nous serons aussi aux côtés des habitués du don du sang qui continuent de donner malgré les fortes chaleurs. Et puis vous aurez aussi droit à la belle histoire d'Anaïs, jeune femme porteuse de trisomie 21 qui va réaliser son rêve d'ouvrir un restaurant au Coteau. C'est à découvrir dans 25 minutes tout pile. Puisqu'il est 6h35 à l'écoute d'ici Saint-Étienne-Loire ce matin, Martin, la Loire reste en vigilance jaune à la canicule.
0: Effectivement, et Catherine sur la page Facebook nous écrit 20 degrés ce matin dehors et encore 23 dedans, malgré le fait que ce soit resté ouvert toute la nuit. Mais quand cette canicule va-t-elle se stopper? On est à peu près tous d'accord, Catherine, effectivement. La fatigue commence à peser sur nos organismes. Restons prudents, même si les températures au plus fort de la journée sont redescendues. 31 degrés, voilà la maximale attendue du du côté de Saint-Chamond aujourd'hui, également du côté de Montbrison, Roanne, 30 degrés et 30 attendus également dans l'agglomération stéphanoise, 30 au Puy-en-Velay également, 27 ce sera la minimale sur les plateaux d'Issingelais. 6h36, toujours pas de soucis de circulation, que ce soit sur les routes ou sur les rails.
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0: En revanche, on rappelle que les routes du Tour sont fermées à la circulation entre Montbrison et Tournon-sur-Rhône. Julien Clerc cet après-midi, bien sûr. C'est Hélène que vous écoutez avec ici.

0: Julien Clerc, Hélène, 6h39 minutes. Bienvenue dans la Loire et la Haute-Loire.
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0: Avec dans l'humour en tube aujourd'hui cette question.
3: Est-ce que tu viens pour les vacances?
0: Eh oui, David et Jonathan. Qui ont inspiré Fred Ballard et ses humoristes. Ce sera à découvrir avant 7h. Et avant ça, rendez-vous avec notre grande saga de l'été avec Alain Morga, directeur des archives départementales de la Loire, qui nous accompagne jusqu'à fin août pour redécouvrir l'histoire de notre région sur les routes du nord du 42 aujourd'hui.
4: Savez-vous qu'avant la mythique Nationale 7, il y eut le grand chemin royal du Bourbonnais, tout aussi essentiel? Je vous raconte aujourd'hui son histoire.
2: La grande saga des voyages et des transports dans la Loire, Alain Morga.
4: Avant la Révolution, il constitue l'un des axes de communication les plus stratégiques du Royaume de France, en reliant Paris à Lyon et au-delà à la Méditerranée et à l'Italie. Il tire son nom du duché du Bourbonnais qu'il traverse de part en part. Il a progressivement supplanté, à la fin du Moyen-Âge, la voie française qui passait par Charlieu. Il est encore renforcé par la création, en 1576, des messageries royales, puis par l'établissement d'un réseau dense de relais de poste. Dans l'actuel département de la Loire, le chemin suit un itinéraire très proche de la future Nationale 7.
5: Nationale 7. Il faut l'apprendre qu'on aille à Rome à 7. Que l'on soit 2, 3, 4, 5, 6 ou 7. C'est une route qui fera 7.
4: Il passe d'abord par la Pacaudière, où le petit Louvre, joyau de la Renaissance, sert à la fois d'hôtellerie et de relais de poste. Il arrive ensuite à Rouen, qui constitue une étape majeure. C'est un point de rupture de charge. Les voyageurs peuvent quitter la route pour embarquer sur la Loire vers Paris ou continuer par voie terrestre vers Lyon. Après Rouen, le chemin grimpe vers Saint-Symphorien-de-Lez, traverse les reliefs escarpés des monts du Lyonnais par le col du Pain-Bouchain, avant de basculer vers Tarare et enfin Lyon. Aujourd'hui, le Petit Louvre et l'existence de villages au riche patrimoine médiéval et de la Renaissance, comme Le Crozet ou Ambierle, perpétuent la mémoire du grand chemin royal du Bourbonnais. À bientôt pour de nouvelles histoires, à pied, en voiture ou à cheval.
0: Alain Morga dans la grande saga des transports dans la Loire. Les coureuses du Tour de France Femmes avec Zwift qui ne passeront elles pas sur cette Nationale 7, mais qui parcourront bien plus de 70 km dans le sud de Loire et le Haut-Lignon en Haute-Loire. Le tracé et les animations à faire le long de cette sixième étape à découvrir dans les 3+, dans 10 minutes. Vos conseils véto consacrés aux chiens aujourd'hui dans moins de 60 secondes.
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0: La diarrhée chez le chien est un symptôme fréquent, mais pas toujours anodin. Comment savoir s'il faut simplement surveiller ou consulter? Réponse avec le docteur Pierre Fabin, notre vétérinaire.
11: Petite précision pour commencer, un épisode de diarrhée isolé, ce n'est pas forcément inquiétant. Comme nous, les chiens peuvent avoir un petit dérèglement digestif passager. Ils mangent une cochonnerie dehors, ils stressent un peu, ils changent de croquette trop brutalement, et paf, c'est la coulante. Tant que votre chien garde la forme et l'appétit, et que ça ne dure pas plus d'un jour ou deux, on peut surveiller à la maison. Un petit jeûne de 12 à 24 heures, puis une reprise en douceur avec du riz très cuit et du blanc de poulet peuvent suffire à remettre tout ça en ordre.
0: Et quand on doit consulter son vétérinaire, alors c'est quand?
11: Quand la diarrhée dure plus de 2 jours ou si elle revient régulièrement. Et là, il faut chercher une cause sous-jacente. Parasite, intolérance alimentaire, maladie inflammatoire chronique ou infection. Et si en plus, il y a du sang dans les selles, de la fièvre, des vomissements, une perte d'appétit ou un chien tout amorphe, pas d'hésitation, là c'est une urgence. Chez le chiot ou le chien âgé, il faut encore plus se méfier. Le risque, c'est la déshydratation. Un petit corps perd très vite beaucoup d'eau et une diarrhée apparemment banale peut dégénérer très vite. Même chose pour les chiens de très petite taille.
0: Et on peut donner un traitement à la maison alors ?
11: Les antidiarrhéiques humains, c'est non, ça peut carrément empirer les choses. Par contre, la smectite, qu'on connaît surtout sous le nom de Smecta, peut être donnée si on est dans un cas non urgent, à raison de un sachet pour 10 kilos, 2 à 3 fois par jour. Mais ce qui est le plus utile, c'est de réhydrater. On peut proposer un bouillon maison sans sel ou un complément réhydratant pour chien. Et surtout, observez votre animal. La fréquence, la couleur, l'odeur, la consistance. Oui, je sais, c'est pas très glamour, mais c'est très utile. Et puis, si vous avez un doute, mieux vaut appeler. En tant que véto, je préfère toujours un appel inutile que de voir un chien très malade arriver trop tard parce que c'était juste une petite diarrhée.
0: 6h45, merci docteur Claudio Capéo. C'est pour la musique Un homme debout. 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

0: Le Yo-Kepéo, un homme debout à 6h48. Vous faites la météo avec nous sur la page Facebook d'ici Saint-Étienne-Noir, où Nicole nous écrit qu'il y a un ciel un peu nuageux pour accueillir les championnes à vélo à Montbrison avec 20 petits degrés. Elle nous a mis sa photo sur la page Facebook d'ici Saint-Étienne-Noir. N'hésitez pas à faire de même. Justement, dans les 3+, parlons-en de ce Tour de France Femmes avec Zwift.
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0: Ici, radio officielle du Tour, 13h35 pour le départ fictif de cette 6e étape depuis l'avenue Charles de Gaulle à Montbrison. Montbrison, où la ville est en fête, tout comme les multiples communes traversées par l'événement avec au programme donc Saint-Georges-Hauteville, Saint-Romain-le-Puy, sur le Comtal, Saint-Marcelin en forêt, Périgneux, Saint-Maurice-en-Gourgois, encore Saint-Paul en Cornillon, côté Loire. La Haute-Loire, elle, sera traversée sur les communes d'Aurec-sur-Loire, la Chapelle d'Aurec, la Siauve-sur-Semaine, Saint-Pal-de-Mont encore, Montfaucon en Velay, au total 70,3 km de route ligériennes et altiligériennes seront parcourues par les coureuses avant de basculer en Ardèche en direction de Tournon-sur-Rhône pour cette étape de 153 km au total. La caravane publicitaire, elle, passera bien une heure et quart avant les coureuses. Les principales informations qui sont disponibles en ligne font état de routes fermées environ une heure et demie, deux heures lors du passage du Tour de France et notamment de cette sixième étape entre Montbrison et Tournon-sur-Rhône. N'hésitez pas à nous signaler où vous vous posterez, vous, sur la page Facebook d'ici Saint-Étienne-Loire. On est tous derrière vous et pour cet événement mobilisé sur votre radio ici. Nous, on sera en direct là-bas entre 9h et 17h avec des points réguliers aussi en fin de journée pour suivre cette sixième étape du Tour de France Femmes. Jimmy Cliff, We All Are One, avant le retour de l'info à 7h. Vous écoutez ici Saint-Étienne-Loire.

Jimmy Cliff, on se souvient de sa participation à Melody Tempo Harmony avec Bernard Lavilliers, le parrain d'ici Saint-Étienne-Loire. Ça, c'est une chanson qu'il a fait en solo. We all are one. Nous sommes tous un. Nous sommes tous unis. 6h55 minutes. 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Autre idée de sortie à partager. Non pas forcément Tour de Francesque, mais à Saugues, un peu plus à l'ouest de, dans l'ouest de la Haute-Loire, à l'ouest de là où passeront les coureuses à Saugues, donc. À l'ouest du Puy-en-Velay, il y a le festival Angers-Vaudan qui revient cette année. Vous gagnez vos places sur ici Saint-Étienne-Loire et ça commence ce soir même, aujourd'hui, avec un concert gratuit à 21h signé à toute trèfle. Et puis bien sûr dans le week-end, le gros de la programmation avec une soirée celtique ce samedi et deux artistes Kali et également ce

0: Italie ce dimanche dans le bourg de Sauk pour le festival en Gévaudan. Julien Lieb, ai-je besoin de le rappeler, finaliste de la Starac 2023 face à Pierre Garnier et à lui donc qui est en pleine tournée pour fêter son album et bien sûr se faire connaître auprès de son public. Julien Lieb qui sera avec nous à 8h40 dans Ça se passe ici sur votre radio ici Saint-Étienne-Loire.
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0: Et les vacances, c'est super, surtout quand on en prend pour changer d'air, mais dans l'humour en tube, Fred Ballard, elle a remarqué que parfois il valait mieux ne pas demander aux autres comment se passaient leurs vacances, parce que la réponse ne fait pas toujours rêver.
7: Super. J'avais juste oublié un tout petit détail, en fait, c'est que mes amis de Lyon, enfin mes amis d'enfance, ils ont tous des filles avec des bras, là, des... Oh.
8: Alors oui, c'est tout le problème avec les amis d'enfance, c'est que avec le temps, le sens du mot enfance évolue. Hein, on a beau être avec ses amis d'enfance, ils ne sont plus des enfants. En revanche, ils ont des enfants avec des bras, des jambes et des grandes bouches.
7: Les enfants des autres, j'aime bien, mais loin comme ça, à l'école. Ouh, voilà, allez. Ouais, c'est ça, dégage, voilà, je t'ai vu. Allez. J'aime pas quand ils sont trop comme ça. Non, parce que ce qui est horrible, en fait, tout simplement, c'est d'être la seule à ne pas avoir d'enfant dans un groupe d'amis. Ça, c'est terrible. On se sent un petit peu comme une merde, en fait.
8: Ah bah oui, on a beau s'appeler Florence Foresti, on n'est plus rien à côté d'un petit machin haut comme trois pommes. On a beau sortir les meilleures vannes du monde à côté d'un caca-boudin qui rend tout le monde hilar. Oh, y a pas photo. Donc, vacances un peu roulou pour Flo. Et faut surtout pas demander non plus à Momo Bento où est-ce qu'il part pour les vacances.
9: En général, ceux qui te posent cette question, tu pars où en vacances, c'est des gens qui ont préparé leur voyage, imprimé leur billet, ils attendent juste que tu leur poses la question. Tu sais, dès que tu lui dis tu pars où, moi je pars en Espagne, au Maroc, au Bahamas, Bali, Bora Bora. Et après tout ça, il te dit, et toi, tu pars où? Bah, j'ai envie de partir avec toi, cousin. Tu m'as trop bien vendu le projet.
8: Voilà, donc, faut éviter de se vanter, hein, quand on part pour des vacances de rêve. Il y en a qui savent très bien comment taper l'incruste. Et pour peu qu'ils aient des enfants qui répètent caca-boudin en boucle toute la journée, les vacances de rêve s'annoncent furieusement poilantes. Allez, bonnes vacances quand même.
0: Merci, Fred. Finalement, la réponse à où vas-tu en vacances, c'est ça, en fait.

0: prendre leur petit déj, ils disent. Mais pourquoi on met du Céline Dion comme ça là? Parce que j'irai où tu iras, tout simplement, c'est ça la réponse. En vacances. Comme ça, on n'a pas le, on n'a pas ce stress de la comparaison par rapport à l'autre. En revanche, Céline, elle est bien gentille, mais j'irai à tes concerts, ça c'est un peu moins possible pour tout le monde. Ce sera le coup d'œil de David Ossilou sur votre radio ici, Saint-Etienne-Noir. Dans mon œil, le prix des concerts de Céline Dion, l'édito à 7h15 que vous retrouvez sur ici.
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0: Bienvenue dans la Loire, elle est Haute-Loire, il est 7h. Le retour dans l'info avec vous, Lustoman. Plus que quelques heures avant le début de la fête, avec le Tour de France Femmes dans la Loire et la Haute-Loire.
2: Derniers ajustements avant le départ ce midi de Montbrison pour la caravane et les coureuses. 153 km à travers les monts du Forêt et la Haute-Loire avant de filer vers l'Ardèche. Une sixième étape qui s'annonce casse-pattes avec toute une série de côtes, notamment à Aurec-sur-Loire, Clément Viron.
3: Les trottoirs du centre-ville vont grouiller de monde, mais les puristes seront peut-être ailleurs, selon le maire d'Aurec-sur-Loire, Laurent Rousset.
4: Le plus intéressant, je pense, c'est la route de la Faille, avec une côte qui est catégorisée par Tour de France.
3: Et pour éviter le moindre incident, il faut bien s'organiser.
4: Des arrêtés municipaux pour fermer des routes à la circulation et au stationnement. Communiquer auprès de la population. Ceux qui sont sur le tracé, il ne faut pas qu'ils se retrouvent le bec dans l'eau à midi et demi pour pouvoir partir au boulot alors que leur route est fermée. Là, on a prépositionné les panneaux défense de stationner dès mardi. Puis après, c'est aussi l'entretien des routes, nos services techniques, pour que ce soit agréable pour tout le monde.
3: Sans oublier le soutien des forces de l'ordre, comme les policiers municipaux.
4: Pour pouvoir assurer la sécurité en amont des routes qui seront barrées, parce qu'on coupe quand même le premier axe. C'est quand même pas rien.
3: Les barrières sont placées le jour J pour éviter de gêner les riverains et ceux aussi qui viennent de loin.
4: C'est toujours des événements qui sont populaires et quand on commence à voir sur la commune des camping-cars qui traversent notre territoire, c'est toujours intéressant que notre commune, des gens d'extérieur viennent la découvrir.
3: Et les spectateurs verront défiler les coureuses peu avant 15h dans Aurec-sur-Loire. La caravane du Tour, elle, passera une heure avant.
2: Le peloton qui s'élancera à 13h35 de Montbrison, la ville du Forêt qui a tant 15 000 personnes dans ces rues aujourd'hui. Les fanions jaunes sont partout, vous l'entendrez dans l'info d'ici Saint-Étienne-Loire à 7h30. Myriam Roch-Massarin, vous nous avez déniché les bons endroits où faire la fête pour le passage de la Grande Boucle.
5: La fête commence à 10h à Montbrison, dans la Fan Zone, à l'espace sportif des Jacquins, où vous pourrez suivre la course sur écran géant. Les festivités se poursuivent dès le 4e kilomètre à Saint-Romain-le-Puy, avec des animations prévues. Pas d'événement en revanche à Saint-Marcelin en Forêt, que la caravane ne fait que contourner. Mais le peloton traverse le centre-ville de Périgneux et à partir de là, les coureuses enchaînent des côtes de catégorie 3 et 4, les deux côtes de Périgneux et de la Prunerie, puis en Haute-Loire, celles d'Aurec et de Praneuf, où elles auront besoin de vos encouragements. Il peut y avoir du spectacle aussi au 63e kilomètre à Saint-Pal-de-Mont, avec le sprint intermédiaire qui se termine sur un faux plat jusqu'à Flaminges.
2: Et nous vous ferons vivre cette ambiance de fête tout au long de la journée. Ici, Saint-Étienne-Loire sera en direct de la Fan Zone à partir de 9h jusqu'à midi pour une émission spéciale. Nous vous embarquons aussi avec nous dans la caravane à travers la Haute-Loire. Toutes les bonnes infos sont à retrouver sur ici.fr. Le Tour de France, encore une fois, frappé par les aléas climatiques. Les routes des Dentelles de Montmirail demain sont interdites au public à cause du risque d'incendie dans le Vaucluse.
0: 7h03, à la une, Louis Thoman ce matin. Il y a aussi la mort d'un enfant à Saint-Étienne.
2: Ce garçon de 7 ans est tombé hier du 8e étage de son immeuble et malgré les soins des passants et des secours, il n'a pas survécu. Cet enfant aurait échappé à la surveillance de son grand frère. La mairie annonce ouvrir une cellule psychologique à la maison des associations de Solor. De nouvelles zones passent en crise sécheresse dans la Loire. Le Rhin à l'est de Roanne et l'Aix autour de Saint-Germain-Laval. C'est le plus haut niveau d'alerte qui s'accompagne de toute une série de restrictions d'usage de l'eau que vous retrouvez sur le site de la préfecture de la Loire. Les dons de sang restent rares cet été, mais les fortes chaleurs n'ont pas poussé les donneurs à déserter totalement les collectes dans nos deux départements. Un maigre soulagement pour l'établissement français du sang à Saint-Étienne. Arthur Bex, tout repose sur les épaules des donateurs habitués.
6: Canicule ou non, même sous 40 degrés, pas question de rester chez soi pour Rita qui donne son sang toute l'année.
7: Parce que ma maman est malade et ne peut plus le donner, donc je prends le relais.
6: Quentin, lui, est donneur régulier, il n'a pas du tout été freiné par la canicule. Il vient surtout aider en cette période creuse pour les collègues.
8: La demande, le besoin, simplement. Si je suis capable de le faire, ça ne me dérange pas de venir donner un coup de main. Pour le plasma, j'essaie d'être le plus régulier possible, en général, quand je peux, toutes les deux semaines.
6: Cependant, face à ces vagues de chaleur de plus en plus précoces et à répétition, les maisons du don ont fait évoluer leur dispositif d'accueil, avec des salles climatisées, mais aussi et surtout en insistant sur l'hydratation, comme l'expliquait Christina Careva, médecin responsable de l'unité des prélèvements à la maison du don de Saint-Étienne.
9: On a dit à nos donneurs qu'ils doivent boire minimum 500 000 litres d'eau, juste avant le don, et bien sûr s'hydrater tout au long de la journée après don et après le don pour compenser le volume et surtout pour éviter les réactions vaso-vagales.
6: Sur le département de la Loire et de la Haute-Loire, ce sont plus de 200 personnes qui sont venues donner leur sang depuis le début de la semaine.
2: Et si vous voulez vous aussi faire ce petit geste, il vous suffit de vous rendre dans une des maisons du don à Roanne, Saint-Étienne ou au Puy-en-Velay. Des collectes mobiles sont également organisées tout au long de l'été au plus proche de chez vous. Après toute une pré-saison à huis clos, les Verts s'entraînent devant leur public ce matin au centre Robert Herbin. Dernier rodage avant la reprise de la Ligue 2, après-demain avec un déplacement à Sochaux.
10: Une nouvelle aventure se dessine pour Anaïs.
2: Cette jeune femme porteuse de trisomie 21 veut ouvrir son restaurant inclusif où les cuisiniers et les serveurs sont comme elle. Nous vous avions parlé de son rêve sur Ici Saint-Étienne-Loire et ça y est, elle a trouvé le local du futur restaurant Chromosome. Ce sera au Coteau, près de la gare. Et le plus gros reste maintenant à faire pour Fabienne Zucchiati, la maman d'Anaïs.
11: C'est bien, on est contente, oui. Mais bon, après, voilà, ça se bouscule. Il y a plein, on a les dossiers de subvention à déposer. Bon, ça y est, ça va être pratiquement fini. Il y a quelques travaux à réaliser, notamment la mise aux normes PMR. Donc, on va faire créer des sanitaires PMR qui ne sont pas existants à l'intérieur, mais qui étaient en extérieur. On va réhabiliter le bar, puisqu'il y a beaucoup de choses qui ne fonctionnent plus. Il est bien trop grand, donc le sanitaire va prendre du coup de la place. On va faire mettre aussi la climatisation, parce que là, ça va être indispensable. Et puis après, il y a quelques petits travaux dans la cuisine. Il y a après puis du rafraîchissement. Puis ben, on espère une ouverture en octobre ou au plus tard en novembre, quoi. Parce qu'après, il faudra bien sûr travailler avec les futurs équipiers, s'entraîner aussi pour la préparation des repas. Voilà, il va y avoir toute une logistique derrière, voir un petit peu que ce soit pratique pour eux dans le restaurant. Donc il y aura de la signalétique en facile à lire et à comprendre. Voilà, il y a beaucoup de choses qui s'accélèrent. Mais non, mais oui, c'est un soulagement parce que c'est vrai que ça permet de se dire qu'enfin, on va y arriver, mais ça va bien occuper, ça.
2: Alors, l'association Chromosome Roanne lance une nouvelle cagnotte pour financer ses travaux. Évaluée à 50 000 euros, la collecte a déjà rassemblé 7 000 euros de dons. Et puis, on finit avec cet autre nombre, 45 000. C'est le nombre de personnes qui ont dansé ce week-end au Forestival à Trelin. Un record égalé pour cette 20e édition. 7h07, à l'écoute d'Ici Saint-Étienne-Loire, les coureuses du Tour de France vont avoir chaud aujourd'hui, Martin, vigilance jaune toujours.
10: Effectivement, du côté de la Loire, vigilance verte en revanche en Haute-Loire pour ce phénomène de canicule. Il fait actuellement par exemple 17 degrés à Aurec-sur-Loire et la maximale sur cette commune où passeront les coureuses vers 14h, ce sera 27-28 degrés en température établie à l'ombre pour ce qui est de cette journée du jeudi 6 août 2026, entre 30 et 31 degrés dans la Loire, donc entre le Roannais, le bassin stéphanois, 30 degrés, 31. Ce sera vraiment plutôt dans la vallée du Gier. On aura 30 degrés également au Puy-en-Velay et puis 27 sur les plateaux Issy-Saint-Gelais. 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Aucun souci de circulation, que ce soit sur les routes ou sur les rails, pareil. Vous écoutez Ici et Rachel nous écrit sur la page Facebook d'Ici qu'elle va partir avec sa maman au 105e kilomètre en Ardèche au col de la Louvesque cet après-midi. N'hésitez pas à continuer à nous partager vos destinations de l'après-midi en marge de cette 6e étape du Tour de France Femmes avec Zwift.
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10: Francis Cabrel, encore et encore. Oui, vous écoutez encore et encore ici.

0: et encore Francis Cabrel à 7h12. Excellente matinée à l'écoute d'ici Saint-Étienne-Loire.
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0: Une petite liqueur pour commencer la journée, à consommer avec modération bien sûr. 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Ce sera à découvrir dans les boissons de votre été. 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Dans quelques instants, l'édito de David Asselineau sur votre radio ici.
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0: 7h14, l'heure de mon œil dans le rétro avec vous, Lustoman.
4: Et ce matin, comme tout au long de l'été, Gérald Roux nous replonge dans les événements qui ont fait l'actualité de ce début d'année. Et ce matin, Gérald, les prix des concerts de Céline Dion.
5: Céline Dion, à la Défense Arena, en septembre-octobre, c'est l'événement de l'année sur la planète musique. Fin mars, quand elle annonce son retour, la star québécoise affole les fans du monde entier et leur compte en banque. Les prix des places, entre 90 et 300 euros, vont rapidement décoller. Certains acheteurs valident des commandes à un prix donné et au moment de payer, un site internet leur facture le prix multiplié par 2, 3 ou 4. C'était, paraît-il, un bug, se justifie le site concerné. Pour expliquer l'explosion du prix des places, certains ont accusé la tarification dynamique qui fait grimper les prix en fonction de la demande. On avait découvert le phénomène avec les concerts des Anglais d'Oasis l'an dernier, une belle polémique en Grande-Bretagne. Il y a quelques jours, j'ai retrouvé un vieux billet de concert de Police à Lyon en 1983. C'était à l'époque l'un des plus grands groupes du monde avec U2 ou les Stones. Donc un concert de Police en 83, c'était l'événement. Prix des places, 85 francs. Ce qui correspond aujourd'hui, en tenant compte de l'inflation, à 30 euros. On est donc très très loin du prix des méga-concerts de 2026. Vous allez me dire que tout a changé en plus de 40 ans et vous avez raison. Aujourd'hui, les artistes gagnent beaucoup moins d'argent en vendant des disques puisqu'il n'y a pratiquement plus de disques. Juste du streaming qui rapporte très peu aux petits artistes. Les concerts, c'est leur seul gagne-pain, donc les prix ont enflé. Céline Dion, elle, n'a pas ce problème. Elle engrange des milliards d'écoutes sur les plateformes. Elle peut gagner sur les deux tableaux, streaming plus concert. Dans l'absolu, elle et son tourneur seraient en mesure de faire payer moins cher les spectacles. Mais depuis 40 ans, une autre chose a changé. Plus globale, c'est le modèle économique libéral dans lequel nous vivons. Une course au profit partout, qui génère des revenus records pour les plus gros, grands patrons, stars de foot, de cinéma et chanteur. Après, un artiste est toujours libre de ne pas matraquer ses fans. C'est ce que revendiquent Indochine ou les Cure, qui sont partis en guerre contre la tarification dynamique.
0: Mon œil avec Gérald Roux, merci. 7h16.

retour en 2014 avec ce titre de Frérot de la Vega. 7h19, déjà 17 degrés sur Villars sous un grand soleil, nous écrit Joël sur la page Facebook d'ici Saint-Étienne-Loire. 18 à Beaulieu en Haute-Loire, nous dit Lionel, où les labours ont déjà commencé. N'hésite pas à continuer à nous partager vos relevés météo sur la page Facebook. Et parfait avec ce soleil pour chanter et consommer un alcool local, avec modération bien sûr.

0: consommer avec modération.
1: Des bonnes matières premières et un savoir-faire de qualité, c'est ce qui fait la force de la distillerie de Chavanay avec Delphine Cathy. Bonjour.
2: Bonjour.
1: Vous faites de la repasse, c'est-à-dire ?
2: C'est-à-dire que nous, on distille deux fois. On a une entrée de matière première qui contient de l'éthanol, donc c'est généralement une matière première fermentée. On la distille une première fois, on obtient un brouillis qui titre à 35% de volume. Et ce brouillis, on le collecte pour ensuite le redistiller une seconde fois, ce qu'on appelle la repasse. Et là, ça nous permet d'avoir une eau de vie à 70 degrés limpide.
1: 7 produits parmi les vôtres, dont notamment cette Françoise.
2: À la Françoise.
1: Santé. Elle titre à combien, cette Françoise ?
2: Celle-ci, elle titre à 22,5.
1: 22,5. Elle n'est pas grande ?
2: Non, elle n'est pas très grande. Puisqu'en fait, on fait notre eau de vie de marc de Syrah.
1: Et oui, parce qu'en fait, vous distillez votre propre alcool à partir de marc de raisin déjà utilisé pour le vin.
2: Exactement.
1: Et vous descendez son degré d'alcool ?
2: Donc, on descend cette eau de vie à 35% de volume.
1: D'accord.
2: Parce qu'on s'est aperçu qu'en deçà, ou au-dessus de 35%, on n'avait pas du tout une aromatique fidèle de la framboise.
1: Donc, la framboise est macérée après avoir descendu le degré d'alcool. Pour quelle quantité à peu près ?
2: On fait macérer 800 grammes de fruits par litre pendant plusieurs semaines.
1: Ouais.
2: Et au bout de généralement 6 à 8 semaines, on filtre, on récupère la pulpe de framboise, on la distille.
1: La fameuse distillation repasse, donc.
2: Exactement. On fait une eau de vie et cette eau de vie, on l'assemble à la macération.
1: Oh,
2: alors, c'est du travail.
1: Ah oui, donc ça donne un produit assez complexe avec toutes les aromatiques de la framboise.
2: Exactement. Et on n'ajoute pas de sucre. Donc selon les années, elle est plus ou moins sucrée, selon la pluviométrie.
1: Entre l'eau de vie de framboise et la macération de framboise, à découvrir à la distillerie de Chavanay et puis à revisiter également.
2: Évidemment.
1: Ça va pas forcément être un cocktail qu'on va faire, on va juste l'allonger avec du vin blanc pétillant.
2: Oui, une sorte de kir, mais là on n'est pas sur une crème, donc ça sera beaucoup moins sucré. On a un joli produit rose clair dans son verre, et je vous invite, si vous le souhaitez, donc à ajouter des framboises, soit fraîches, soit surgelées dans le verre. C'est hyper canon,
1: ouais.
2: On a l'impression d'avoir fait un truc hyper compliqué, et en fait pas du tout.
1: Justement, pour ceux qui craignent un petit peu ce côté moins sucré, on peut rajouter autre chose ?
2: Alors,

0: peut envisager de mettre du sirop de sucre ou alors de choisir un vin blanc pétillant qui serait un peu plus sucré.
1: Un apéritif parfait. Pourquoi pas même avec peut-être un gâteau au chocolat, ça, non?
0: De ouf. Un gâteau au chocolat, ça marche trop bien.
1: Les conseils de Delphine Cathy de la distillerie de Chavanay, merci beaucoup.
0: Merci à vous.
1: Très bel été.
0: Merci vous aussi.
1: Et les boissons d'été se retrouver sur ici.fr. 40 numéros déjà disponibles, même 50 avec ceux des années précédentes à 7h22. 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Vous nous appelez, on attend vos appels avec les Bee Gees. It Should Be Dancing.

0: Should Be Dancing, les Bee Gees, sur votre radio, ici. Et chanson qui a d'ailleurs été reprise dans les boissons de l'été. Goûte-moi cette praline. Ouais, enfin bref, ce sera à réécouter sur ici.fr. On a à cœur de vous faire découvrir aussi nos artistes locaux en cet été, ici, Saint-Étienne-Loire. Vous fait découvrir Alzen.
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2: Voici Alzen, Friendzone.
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2: 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Alzen est un artiste indépendant, mêlant pop, électro et influence urbaine. À travers ses morceaux, il explore des thèmes personnels et universels comme les relations humaines, le

0: histoire.
1: Friendzone aborde avec sincérité et émotion la difficulté d'aimer sans être aimé en retour. Le titre mélange une ambiance moderne avec une mélodie accessible dans un style à la fois intime et actuel.

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8: Et vous écoutez votre radio locale dans la suite de votre émission musicale, Jean-Jacques Goldman. Vous écoutez Ici, 7h30 arrive.
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9: Et dans l'info d'ici Saint-Étienne-Loire, nous serons à Montbrison, ville départ du Tour de France femmes. Nous serons au cœur des préparatifs, juste après le tour de l'actualité en France et dans le monde en 90 secondes avec vous, Valentine Letès. Il est 7h30.
10: Rafale de vent, sécheresse et chaleur. Le cocktail explosif auquel les pompiers devront faire face aujourd'hui dans le sud. 8 départements sont maintenus en vigilance orange canicule aujourd'hui après une nouvelle nuit suffocante. 27 degrés déjà relevés ce matin à Nîmes et Avignon. Un nouvel embrasement est donc redouté dans le massif du Gros-Bessillon. Près de 6000 hectares ont déjà brûlé dans le Var. Selon nos reporters sur place, les pompiers arrosent et noient les souches et les vallons le plus vite possible avant l'arrivée du vent. Faire face et ne laisser aucun agriculteur seul face à ce désastre. C'est l'objectif de ce plan global annoncé par le gouvernement, avec des mesures d'urgence pour les exploitants pour renflouer leur trésorerie ou prendre en charge leurs cotisations sociales. Le détail est attendu d'ici la fin du mois. Empêchés de travailler pendant le méga feu de Gironde, les salariés de La Poste devront peut-être rattraper leurs heures. Le groupe l'envisage, selon nos confrères de France Inter, une question de cadre légal pour garantir l'intégralité de leur prochain salaire. Le public interdit demain dans le massif des Dentelles de Montmirail où se déroule la 7e étape du Tour de France Femmes en direction du Mont Ventoux à cause de, là encore, du risque d'incendie dans le Vaucluse. 6e étape aujourd'hui entre Montbrison dans la Loire et Tournon-sur-Rhône en Ardèche. Un plongeon d'argent, la France a décroché sa première médaille au championnat d'Europe de natation à domicile. Jules Bouillet termine 2e au plongeon depuis le tremplin de 3 mètres.
9: Mais oui, Valentine, le Tour de France Femmes s'élance aujourd'hui de Montbrison, 6e étape à travers la Loire et la Haute-Loire, direction l'Ardèche. Tout est prêt dans les rues de Montbrison qui attend 15 000 personnes le long des boulevards et sur la fan zone, Margot Longeroche.
11: Oui, pour m'en rendre compte, j'ai suivi le trajet que les cyclistes vont faire entre l'espace des Jacquins, là où il y aura la fan zone, le village départ, et la place Eugène Beaune. Je croise d'abord Marianne avec ses deux filles.
12: Bonjour, je travaille pour la radio, je fais un sujet sur le Tour de France Femmes qui oui. passe à Montbrison. Vous allez les voir?
13: Oui, je pense qu'on va aller place Eugène Beaune.
12: Vous êtes vous-même à vélo?
13: Oui.
12: Cycliste?
13: Oui, là, je suis un peu essoufflée, mais ça va. Ouais, on va y aller en vélo, je pense, demain aussi. C'est un peu pour la caravane, voir si elles peuvent ramasser des petits produits, elles sont contentes. Et puis, comme c'est à Montbrison, on dit que c'est l'occasion d'y aller. On est vraiment à côté, donc c'est pas mal.
12: Merci, bonne journée.
11: Pour m'orienter, ce n'est pas compliqué. Je suis les tissus jaunes accrochés aux arbres et les vélos peints sur le bord des routes. Boulevard Louis Dupin, l'agence immobilière Guy Hoquet est pile sur le trajet des coureuses.
14: Je trouve que c'est quand même un événement qu'il faut regarder et il faut être là en tant que Montbrisonnais.
11: C'est Clara qui me répond à l'accueil de l'agence immobilière.
14: Puis on a prévu une petite animation également, donc surprise. On est surtout là pour encourager nos coureuses.
11: Il y aura aussi des seniors au bord de la route, les retraités de l'EHPAD des Monts du Soir. La ville leur a même installé un barnum pour rester à l'ombre.
15: On a énormément du coup de résidents qui suivent le Tour de France et j'ai aussi beaucoup de résidents déjà la semaine dernière qui me demandaient s'ils allaient pouvoir venir. Du coup, moi je suis Élodie Julien, je suis la responsable cadre de vie de l'EHPAD les Monts du Soir à Montbrison. Là, on a de la chance, c'est que la température descend, donc on va vraiment en profiter du coup de cette belle journée. On a cette chance du coup d'avoir un établissement qui est en plein centre-ville, donc de pouvoir du coup accéder rapidement et facilement aussi aux animations extérieures. Ils apprécient beaucoup ça.
11: Les plus vieux et aussi les plus jeunes au rendez-vous. Je croise Lorraine et Albine, deux animatrices d'activité, accueil des loisirs pour les 7-17 ans à Montbrison.
16: Ils vont faire les petites animations qui sont prévues pour le Tour de France à Montbrison.
17: Voilà. Il y en a deux, trois qui m'en ont parlé en me disant bah oui, le Tour de France féminin, il passe, machin, on y va, ils sont contents et tout. Ouais. Pour le coup, il y en a qui nous en ont parlé.
16: Ils s'inscrivent au préalable et il y en a pas mal qui sont inscrits quand même pour aller voir.
11: Et puis me voilà enfin arrivée à la place Eugène Beaune. là où il va y avoir beaucoup d'animation. Et je vous confirme que vous pourrez manger et boire à l'envi chez Michael, par exemple.
0: Andouillette frites à la fourme, pour tenir chaud au cœur.
11: Les gens pourront venir.
0: Ouais, il y aura des tables tout le long, là. Puis la terrasse, et nous, on sera là pour manger. Il y aura de la bière, il y aura tout ce qu'il faut. Normalement, il y a des gens du monde, donc on espère.
11: Plus qu'à attendre le passage de la caravane du Tour de France, prévue à partir de 11h45.
9: Et pour patienter, vous avez ces animations sur la place Eugène Beaune qui commence à partir de 9h. La fan zone ouvre à partir de 10h. Et votre radio ici, Saint-Étienne-Loire, vous fait vivre l'ambiance du Tour de France à travers nos départements. Émission en direct depuis Montbrison dès 9h. Nos équipes sur le bord des routes, dans la caravane, aux côtés des coureuses et aux côtés de toutes celles et ceux qui vous attendent pour faire la fête, comme Christophe à la buvette de Montbrison.
18: Ça se doit, nous commerçants, de jouer le jeu pour bien accueillir et puis qu'on parle encore une fois de Montbrison, qu'on nous pointe sur la carte. On a fait faire aussi des petits éco-cups à l'effigie de Montbrison, avec tout le nom des bars sur le cup, ça laisse pas un souvenir.
9: Des animations organisées aussi à Saint-Romain-le-Puy, à Périgneux, à Aurec-sur-Loire. On fait le tour des choses à voir, à découvrir le long du Tour de France dans le journal de 8h. Au programme du prochain rendez-vous d'infos, l'appel du don du sang qui cherche toujours des donneurs l'été dans la Loire et la Haute-Loire. Et puis le rêve d'Anaïs sur le point de devenir réalité au Coteau. Cette jeune femme atteinte de trisomie 21 a trouvé un local pour ouvrir son restaurant inclusif. La météo aujourd'hui, Martin, c'est cette chaleur qui ne nous quitte pas dans la Loire et la Haute-Loire.
8: Avec 29 degrés à 14h annoncé à Suril-Comtal, point de passage des coureuses de la 6e étape du Tour de France Femmes avec Zwift. Et bien sûr, vous l'avez dit, on sera en direct de cet événement qui part de Montbrison. Montbrison, il fera bien 30 degrés en température ressentie, 32-33 nous annonce Météo France. Vigilance jaune maintenue dans la Loire pour phénomène de canicule. La maximale sera à Saint-Chamond, 31, ressenti 34 degrés, nous indique-t-on au plus fort de la journée. La minimale à Issingeaux, 27 degrés sur les reliefs. 7h36, pas de souci de circulation sur les rails, pas de souci sur les routes. Vous écoutez ici, si vous signalez et regardez et constatez le moindre pépin sur les axes routiers, 04 77 10 00 10.
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8: Jean-Jacques Goldman, on ira et on vous accompagne à 7h36, vous écoutez ici.

0: jour.
1: Jean-Jacques Goldman, on ira à 7h40 dans votre rubrique Vos vacances ici. On ira à Saintes en Charente dans moins de 5 minutes.
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1: Et puis cette question, où partir en rando cet été? C'est également notre préoccupation avec Lucille Lhermitte. Vous proposez des coins où échapper à la chaleur tout en marchant, en découvrant la Loire et la Haute-Loire. Et aujourd'hui, direction Sauvin sur les hauteurs de Montbrison.
4: Les randos cet été dans la Loire et la Haute-Loire, à la recherche de la fraîcheur. Avec vous, Frédéric Béal de la Fédération Française de Randonnée Pédestre de la Loire. Bonjour Frédéric.
5: Bonjour Lucille.
4: Vous avez une rando de montagne à nous proposer aujourd'hui.
5: Oui, je vous emmène dans les Monts du Forêt pour vraiment une belle rando rafraîchissante. C'est une rando donc de montagne, alors il faut compter près de 5 heures. Elle n'est pas très longue, elle fait 13,5 km, mais il faut quand même franchir plus de 500 mètres de dénivelé.
4: Un peu sportif quoi. Hein,
5: ouais, du dénivelé, de la moyenne montagne au programme. On est ici au début des Hautes-Chaumes, des Monts du Forêt. Le point le plus haut de la rando, il est à 1360 mètres d'altitude, donc il faudrait éviter de faire cette rando les jours d'orage.
4: Oui.
5: Et il faut prendre de bonnes chaussures, de l'eau, quelques encas. Et cette rando s'appelle la vallée de Chursin.
4: Les points d'intérêt de cette rando, il y en a de nombreux.
5: Alors, premier point d'intérêt de la vallée de Chursin, c'est la fraîcheur. La fraîcheur de la rando. On est le plus souvent dans les bois, dans des belles sapinières bien, bien fraîches. Et on va monter le long d'un ruisseau qui s'appelle le ruisseau de Pierre Brune. On va même franchir ce ruisseau sur une passerelle. Alors, ce qui est intéressant à voir, c'est que sur la passerelle, on peut voir une source d'eau ferrugineuse, étonnante. On la découvre parce que c'est un petit bassin de couleur très orangé sur le bord du lit de la rivière, donc une source d'eau gazeuse qui est très riche en fer.
4: Vous l'avez dit du premier coup, chapeau Fred. Deuxième point d'intérêt, là, eh ben justement, tiens, restons dans l'eau, on va partir sur une cascade,
5: pas
4: n'importe laquelle.
5: Hein. Alors, il ne faut pas la rater, celle-là, elle est juste en contrebas du chemin, mais on la voit bien parce qu'elle est grande, c'est la cascade de Chursin. Elle est logée dans une ancienne vallée glaciaire, donc la vallée de Chursin. Et cette cascade de Chursin, c'est vraiment, je pense, une des plus belles cascades des Monts du Forêt.
4: Et troisième point d'intérêt, on monte pour aller chercher la fraîcheur.
5: Il va falloir grimper, notamment en particulier après la cascade de Chursin, il y a un bon dénivelé. Mais la récompense, c'est la partie haute du circuit, puisqu'on est sur les Hautes-Chaumes du Forêt, à plus de 1300 mètres d'altitude. Alors là, un panorama garanti sur les environs.
4: On peut trouver un descriptif de cette rando, Frédéric, bien sûr.
5: Oui, alors pour les amateurs de guide papier, donc cette balade est décrite dans un guide de randonnée qui est le topo guide La Loire à pied, et puis dans une plaquette de randonnée qui s'appelle De Montbrison aux Hautes-Chaumes.
4: Et puis évidemment, l'application.
5: Et oui, notre appli, l'appli fédérale qui s'appelle Marando. Vous y trouverez la vallée de Chursin.
4: Merci beaucoup, Frédéric Béal.
5: Merci.
1: La rando de l'été dans la vallée de Chursin avec entre autres cette source d'eau ferrugineuse, mais ça me rappelle Bourville, ça.
6: L'alcool, non, mais l'eau ferrugineuse.
1: Oui, voilà, c'est à retrouver en écoute sur ici.fr et l'application ici. Si vous êtes moins rando que vélo, on vous le rappelle, le Tour de France Femmes avec Zwift passe chez nous dans la Loire et la Haute-Loire. C'est aujourd'hui, ville départ de cette sixième journée, justement, Montbrison, pas loin de Sauvin. Marion Rousse, directrice du Tour Femmes, sera avec nous dans moins de 10 minutes pour nous détailler le profil de l'étape. 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
1: Et chaque jour de l'été, du lundi au vendredi, votre radio ici qui vous donne un bon plan, une idée originale, pratique, pas chère pour passer vos vacances. Ce matin, on est en Charente-Maritime, pas loin de Saintes, à Crasanes très précisément. Pendant 2000 ans, la pierre de Crasanes a été extraite, exploitée, envoyée dans le monde entier pour construire des monuments. Et aujourd'hui, les carrières sont devenues un site touristique. Sophia Berada vous emmène à la découverte de ce lieu insolite.
0: Avant d'entamer la visite, ces distributions de casques, hein, c'est obligatoire d'emporter. Hein.
8: Pour des raisons de sécurité, tout simplement. Comme on va rentrer dans des salles semi-souterraines, c'est le protocole. Puis ça fait partie du charme de la visite aussi. Et je m'appelle Marine Chavanne et je suis saisonnière ici à Crasanne. Déjà, au cours de cette visite, on va être amené à monter et à descendre un total de 280 marches. Parfois, les marches sont un petit peu inégales. Donc, n'hésitez pas à utiliser les cordages qui sont de chaque côté.
9: Vous vous appelez comment ?
10: Virginie.
9: On est venu chercher de la fraîcheur. Dès qu'on descend dans les carrières, on perd 10 degrés, donc c'est vraiment appréciable.
8: Alors, entrez, je vous en prie. Hein. Ici, on a exploité la pierre du 1er siècle après Jésus-Christ jusqu'en 1948. Et ce, en continu.
0: On retrouve la pierre de Crasanne dans plein de monuments du territoire, dans l'arc de Germanicus à Saintes, dans les tours de La Rochelle ou encore dans le Fort Boyard, à l'étranger aussi.
8: L'hôtel de ville de Los Angeles en contient et aussi la Maison Blanche. Une partie des sculptures sont en pierre de Crasanne.
0: Et puis, c'est une pierre qui est très dense, très lourde. Marine se saisit d'un petit bloc.
8: Vous pouvez vous la faire passer si vous souhaitez.
0: Quand même.
8: À chaque fois que vous allez monter puis descendre un escalier, ça veut dire que vous allez changer de famille de propriétaire. On était chez un carrier qui s'appelait Irénée et maintenant on va aller chez Paul. Sur les fronts de taille, les parois, on peut voir la trace des blocs qui ont été retirés. Tous les blocs étaient extraits grâce à des techniques ancestrales et à la force des bras.
11: Imaginez que des gens ont travaillé ici, des personnes ont su corps et âme.
12: Non, c'est impressionnant.
13: J'imagine qu'ils devaient avoir des bras hyper musclés.
8: Au début du XXe siècle, l'espérance de vie pour les hommes, c'était environ 60 ans. 52 ans pour les carriers. Ils finissaient leur vie souvent salement amochés, ils avaient des déformations au niveau de la colonne vertébrale et beaucoup d'entre eux finissaient leur vie aveugles.
14: Je viens d'arriver en Charente-Maritime il y a à peine un an. Mes premières vacances, c'est pour visiter ma région. Mon amie est venue me rejoindre pour la visiter aussi.
0: Qu'est-ce qui vous touche dans ce lieu, vous ? Qu'est-ce qui vous émeut ?
11: Bah, là, sur ce site-là, c'est la nature.
15: Là, on a l'impression d'être dans une forêt vierge.
8: Depuis 1948, il n'y a plus un seul bloc qui a été extrait ici. Ça veut aussi dire que toute cette végétation, elle a 80 ans au maximum.
11: En 80 ans, une nature qui reprend ses droits, c'est incroyable.
15: C'est réconfortant d'une certaine façon. On se dit que la nature, malgré tout, elle est plus forte que l'homme.
0: Les carrières de Crasanne sont devenues un site naturel sensible, c'est-à-dire que le département de la Charente-Maritime garantit sa protection.
1: Et c'est seulement 7 euros la visite guidée pour un voyage dans le temps. Voyage dans le temps justement avec Stéphane Bern qui arrive avant 8h. Vous écoutez ici Saint-Étienne-Loire et Charlotte Cardin. Tant pis pour elle, c'est maintenant.
16: Tant

0: Ici Saint-Étienne-Loire, le dernier Charlotte Cardin à 7h50. Bienvenue à vous qui nous rejoignez ici matin avec vos relevés météo sur la page Facebook d'ici Saint-Étienne-Loire. Ghislaine qui nous signale qu'il fait actuellement 20 degrés à Artin sous un ciel partiellement nuageux, nuages qui devraient complètement disparaître à la mi-journée, heure à laquelle les coureuses vont s'élancer pour la 6e étape du Tour de France Femmes. Et justement, à la veille de l'étape Rennes vers le Mont Ventoux, pas de répit pour ces coureuses. 6e étape qui s'annonce très rythmée. Explication de Marion Rousse, la directrice du Tour de France Femmes avec Zwift en compagnie d'Emmanuel Collardet.
1: Bonjour Marion Rousse.
2: Bonjour.
1: 153 km de Montbrison dans la Loire direction l'Ardèche avec une arrivée à Tournon-sur-Rhône et ça va être compliqué dès le début de cette étape.
2: Oui, en effet, les difficultés commenceront avec l'entrée en Ardèche à Saint-André-en-Vivarais. Avec le col de la Louvesque, on sera un peu plus de 1000 mètres d'altitude pour 8 km 600 à plus de 5% de moyenne, ce qui favorisera un écrémage et peut-être une belle échappée pour se lancer ensuite.
1: C'est une configuration qu'on retrouve souvent d'ailleurs sur la route de ce Tour 2026, une difficulté dès les premiers kilomètres et puis ensuite ça s'enchaîne, pas le temps de s'observer.
2: Ce qu'on a vraiment voulu dans la conception du parcours, c'est de garder un suspense avec plusieurs scénarios de course envisageables, avec des sprinteuses qui passent peut-être bien les bosses, mais également des baroudeuses qui n'auront pas non plus énormément d'opportunités sur cette édition. Et donc c'est vrai que de placer à chaque fois des difficultés dans les premiers kilomètres de course fait que c'est souvent une échappée de costaud qui part et qui peut bien souvent résister au peloton.
1: Quand on regarde le détail de ce parcours, il y a tout forcément pour favoriser une belle échappée.
2: Oui, c'est un petit peu le parcours qu'on a pu voir la veille avec pratiquement pas un mètre de plat et surtout une belle descente ensuite pour terminer vers Tournon-sur-Rhône qui aboutira à une arrivée sous les ombrages du quai Varsonnet.
1: Et c'est une étape à relief mais sans ascension trop rude. Autrement dit, est-ce que c'est la transition idéale avant le très grand moment qui nous attend demain ?
2: Alors, il faudra reprendre un petit peu de force sur un Tour de France Femmes avec Zwift qui aura déjà été très éprouvant. Et c'est vrai qu'on est à la veille de l'étape Rennes et que aujourd'hui, il faudra se méfier quand même de cette étape parce qu'on pourra pas se payer le luxe de rester à l'arrière du peloton. Mais je pense qu'une échappée aura toutes ses chances aujourd'hui.
1: Très belle journée à vous sur la route du Tour, Marion Rousse.
2: Merci.
0: Avec Pauline Ferrand-Prévot qui est bien derrière et qui est très mal partie. C'est quasi impossible pour elle d'être consacré à nouveau maillot jaune cette année. Demi Vollering, elle, qui s'est imposée hier, est deuxième au général et pourrait créer l'exploit à 7h53. David Bowie avec Let's Dance sur votre radio ici.

0: avril 83 que cet immense succès et ce 15e album de David Bowie, Let's Dance. On pense à Modern Love, mais également les reprises de China Girl, de Criminal World. Un album à réécouter absolument ce 6 août. Pourquoi pas?
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0: Et avant les infos de 8h, il est l'heure sur Ici Saint-Étienne-Loire d'un peu d'histoire avec Stéphane Bern. Ce matin, on voyage au temps pas si lointain des duels.
3: En politique, il fut une époque où les débats étaient vraiment tranchants. Quand deux députés réglaient leurs désaccords, sabre à la main. Nous sommes le 21 avril 1967, Neuilly-sur-Seine. Deux parlementaires s'affrontent en duel. C'est la 5e République version cap et épée. Imaginez la scène. Le jardin d'un hôtel particulier, un maître d'armes, des témoins, et non pas trois mousquetaires, mais deux députés en chemise blanche, sabre en main. Le duel oppose Gaston Defferre, maire de Marseille et chef des députés socialistes, au jeune député gaulliste René Ribière. Tout a commencé quelques jours plus tôt, à l'Assemblée nationale. Lors d'un débat houleux, Defferre excédé envoie balader Ribière avec un « Taisez-vous, abruti ».«
4: Calmez-vous, calmez-vous. »«
5: S'il vous plaît. »«
4: Je vais aller faire un petit tour à la buvette, ça va vous détendre. »
3: Niveau insulte, on est sur de la maternelle petite section. Mais pour ce dernier, il est hors de question d'en rester là. Dans la salle des quatre colonnes, il demande à Defferre « Vous m'avez traité d'abruti ? Pouvez-vous me dire pourquoi ?» Parce que je le pense. Complètement toqué, ce mec-là. Je vous en demande réparation par les armes. Contre toute attente, Defferre accepte. Le duel se fera à l'épée, comme au 19e siècle. Plus chic que le revolver, plus propre et surtout plus photogénique. Devant journalistes et témoins choisis, l'affrontement dure 4 minutes et s'arrête à la 3e touche, au moment où quelques gouttes de sang coulent. Ribière est légèrement blessé à l'avant-bras. Ce sera le dernier duel officiel de France, la fin d'une tradition chevaleresque vieille de plusieurs siècles. Aujourd'hui, les députés ne s'affrontent plus en duel, mais sur les plateaux télé. Ils ont rangé leurs sabres, mais pas leurs égaux.
0: Stéphane Bern, voyage dans le temps. Merci Stéphane.
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0: 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Bienvenue sur votre radio ici. Le journal de 8h présenté par Louis Stoman. Et tout est prêt pour le passage du Tour de France Femmes dans la Loire et la Haute-Loire.
6: Les dernières barrières viennent d'être installées le long des routes avant de voir passer la caravane et le peloton cet après-midi. Nos deux départements sont au taquet pour cette 6e étape entre Montbrison et Tournon-sur-Rhône. Fanion dans les arbres, vélo décoratif sur les ronds-points, des éco-cups même aux couleurs de Montbrison où coureuses et staff sont arrivés hier soir. Et dans la ville départ, Margot Longeroche, on attend 15 000 personnes aujourd'hui.
7: Oui, il va y avoir du monde. Au bord de la route, Charlotte, par exemple, prévoit d'emmener sa fille.
8: Pour venir les supporter, qu'elles aient du monde comme les garçons. Puis, participer à l'animation de la ville aussi.
7: Les cyclistes amateurs aussi, évidemment, ne veulent pas louper ce spectacle. Paul commente l'étape qui attend les coureuses.
9: Oh, c'est pas insurmontable. Il y a une côte, la côte de Périgneux, qui est classée en 4e catégorie, mais ils vont monter ça au sprint. C'est pas insurmontable pour elles. Je trouve que c'est bien, les filles, elles font un joli parcours. Moi, je dis chapeau.
7: Alors lui, il ira forcément à la fan zone.
9: Moi, j'aime bien voir les préparations, l'échauffement, tout ça. Chaque équipe, comme elle se prépare, et les vélos. Le vélo en lui-même, je trouve que c'est un bel objet.
7: Le gérant du café où Paul est installé, Christophe, est à la manœuvre pour organiser une buvette commune avec les autres bars du quartier.
10: S'organiser à plusieurs, déjà, c'est plus simple parce qu'on a plus de bras. Et puis, le fait aussi que la municipalité organise quand même pas mal de choses. On se doit, nous, commerçants, de jouer le jeu pour bien accueillir et puis qu'on parle encore une fois de Montbrison, qu'on nous pointe sur la carte. On a fait faire aussi des petits éco-cups à l'effigie de Montbrison. avec tout le nom des bars sur le cœur, ça laisse pas un souvenir.
7: Les pâtes des monts du soir, l'accueil de loisirs, activités, toutes les générations seront de la partie pour profiter des animations et encourager les coureuses.
6: Une ambiance de folie sur le bord des routes à Montbrison. Votre radio ici, Saint-Étienne-Loire, partenaire officiel du Tour de France, sera sur place dans une heure pour une émission en direct jusqu'à midi. Équipe embarquée dans la caravane ensuite. Nous vous faisons vivre ces 153 km à travers les monts du Forêt, dans les pentes de Haute-Loire, à Aurec, à Saint-Pal-de-Mont, jusqu'à Montfaucon en Velay, avant l'arrivée en Ardèche. Et forcément, le revers de la médaille pour laisser passer le Tour de France Femmes et avoir de belles images dans les rues de nos communes, ce sont ces déviations et interdictions de stationnement au programme de la journée tout au long du parcours, Aurélie Jacquan.
5: Le plus dur, ce sera évidemment de circuler dans Montbrison, puisque les coureuses partiront de l'espace des Jacquins. Elles vont descendre l'avenue Charles de Gaulle, contourner l'hypercentre et sortir de la ville par l'avenue de la Libération et l'avenue Thermale. Il sera impossible de traverser ou même d'accéder à ces rues à partir de 10h30 jusqu'à 14h30. Ensuite, sur le parcours, la route sera coupée un peu avant le passage de la caravane et après celui des coureuses. Des interdictions de stationnement aussi dans les communes comme Périgneux, Saint-Paul-en-Cornillon, Aurec-sur-Loire et enfin Montfaucon en Velay. Ce sera la dernière ville traversée en Haute-Loire avant que les coureuses basculent en Ardèche. Dans tous les cas, si le tour passe dans votre commune, vous avez normalement été prévenu par vos mairies, par affichage dans les rues ou sur l'application Iliwap. À noter que dans certaines villes, il y a parfois des animations prévues. C'est le cas à Saint-Romain-le-Puy, par exemple, où l'association de commerçants prévoit de faire vivre cette ambiance Tour de France au-delà du passage de la caravane.
6: Grosse ambiance aussi à Périgneux, où nous irons dans l'info d'ici Saint-Etienne-Loire à 8h30. Vous retrouvez toutes les infos sur cette sixième étape du Tour de France sur ici.fr.
0: 8h03, l'actualité ce matin, Louise, c'est aussi cette chute mortelle à Saint-Etienne.
6: Un petit garçon de 7 ans est tombé du 8e étage de son immeuble dans le quartier Solor hier. Il n'a pas survécu à ses blessures. L'enfant aurait échappé à la surveillance de son grand frère quand c'est arrivé. Une enquête est ouverte et une cellule psychologique est mise en place à la maison des associations Solor. Nouvelle aggravation de la sécheresse dans la Loire, le nord-est du département, le bassin du Rhin et le nord des monts du Forêt, entre Saint-Germain-Laval et Saint-Just-en-Chevalet, passent à leur tour en niveau de crise. C'est le plus haut niveau d'alerte. Interdiction d'arroser vos fleurs ou votre pelouse, à part peut-être le potager et encore la nuit et à l'arrosoir. Tous les usages interdits sont sur le site de la préfecture de la Loire. Alerte renforcée pour ce qui concerne le Gier, le Sud-Loire, la Loire-Amont et la Loire-Aval. Une sécheresse qui est due aux canicules à répétition depuis le début de l'été, mais ces fortes chaleurs n'ont heureusement pas tari les dons de sang dans la Loire et la Haute-Loire. L'été reste une période tendue pour l'établissement français du sang. C'est ce que rappelle Sophie Titoulé, elle est directrice de communication de l'EFS dans la région.
11: Les besoins restent constants. C'est vrai que l'été, on a toujours une petite baisse de fréquentation qui se manifeste aussi bien en collecte mobile qu'en maison du don, parce que les donneurs sont en vacances, sont un peu moins disponible, et donc c'est très important encore plus avec les chaleurs actuelles d'essayer de placer un rendez-vous. Il n'y a aucun danger pour l'organisme, effectivement. Simplement, c'est vrai qu'on est un peu plus fatigué avec les grosses chaleurs, donc il faut bien prendre soin de soi, il faut bien s'hydrater, ça c'est important. Mais en tout cas, à l'établissement français du sang en région Auvergne-Rhône-Alpes, nos maisons du don sont climatisées, et puis on porte un point de vigilance sur tous nos points de collecte, sur tous nos lieux de collecte. C'est important de faire ce geste, de tendre le bras pour les malades.
6: Et vous pouvez tendre le bras dans les maisons du don à Saint-Étienne-Roanne et au Puy-en-Velay aujourd'hui. Sinon, il y a aussi des collectes mobiles organisées en fin d'après-midi à Cussac-sur-Loire, au sud du Puy, ou alors demain à Saint-Pal de Chalençon, encore à Retournac.
0: Enfin, un entraînement des Verts accessible au public.
6: À deux jours de la reprise de la Ligue 2, les footballeurs de la SS s'entraînent en public ce matin au centre Robert Herbin à 10h30. Les supporters n'avaient pas pu y aller depuis un mois à cause des travaux à l'ETRA. Le restaurant Chromosome devrait voir le jour cet automne à Roanne. C'est le rêve d'Anaïs, porteuse de trisomie 21 qui est sur le point de se réaliser. On vous avait parlé sur ici Saint-Étienne-Loire de ce projet en février. Eh bien ça y est, la jeune fille a trouvé son local au Coteau, avenue de la Libération. Et la future chef de ce restaurant, la tante d'Anaïs, Delphine, est ravie.
12: C'est un soulagement parce que ça faisait quand même plusieurs mois qu'on cherchait, qu'on n'arrivait pas à trouver. Et puis Anaïs, alors voilà, elle est contente, mais sans vraiment se rendre compte. C'est quand elle va le vivre qu'elle se rendra vraiment compte. On l'associe à tout, quand on va rencontrer les partenaires. Elle était là quand on a visité, il fallait qu'elle voie aussi le lieu. Mais à mon avis, pour se projeter, pour elle, c'est plus difficile. Donc là, on va quand même, par les biais des travaux, continuer de l'adapter au mieux parce que, ben voilà, c'est pour que les personnes qu'on accueille puissent travailler dans de bonnes conditions. Donc, effectivement, on est soulagé, mais maintenant, c'est d'autres soucis, c'est les travaux.
6: Et ces travaux devraient coûter environ 50 000 euros avant d'ouvrir le restaurant inclusif. Alors, Anaïs et sa famille lancent une nouvelle cagnotte en ligne qui a déjà rassemblé 7 000 euros. Un ultime cadeau d'anniversaire pour le Forestival. Cette 20e édition a rameuté 45 000 personnes sur 3 jours à Trelin. Record égalé avec un pic à 17 000 personnes le samedi soir. On va avoir chaud sur le passage de la caravane du Tour de France Femmes aujourd'hui, Martin.
0: Ah oui, oui, oui, elle passera cette caravane à 13h13 à Saint-Maurice en Gourgois. Il fera 28 degrés. 28 degrés également, ce sera la température à la suivre sur semaine sur les coups des 14h04 très précisément, selon notre planning, en tout cas en fonction de la vitesse des coureuses, bien évidemment. Cette sixième étape du Tour de France Femmes avec Zwift qui part de Montbrison en direction de Tournon-sur-Rhône. Ici, Saint-Étienne-Loire sera en direct de 9h à 17h toute la journée pour vous faire vivre les coulisses de ce Tour de France, radio officielle du Tour ici. Et puis cet après-midi, donc, on le rappelle, cette vigilance jaune canicule dans la Loire qui fera atteindre au niveau du thermomètre les 31 degrés du côté de la vallée du Gier à Saint-Chamond, entre 29 et 30 degrés partout ailleurs, hein, dans les plaines du Forêt, l'agglomération stéphanoise, le Velay, le Rouennais, 27 degrés sur les reliefs Issingen. En tout cas, c'est vrai qu'en température ressentie, on se situera bien au-dessus de ces températures annoncées par Météo France. 8h08, pas de soucis sur les routes. On rappelle qu'en raison de cette sixième étape, tout le trajet entre Montbrison et Montfaucon-Auvelay est fermé à la circulation à mesure de l'avancée du peloton entre midi et 14h30.
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0: Daniel Balavoine, le chanteur, vous écoutez ici Saint-Étienne-Loire. Excellent réveil en notre compagnie.

0: Le chanteur à 8h12, ça a chanté dans le studio. Vous écoutez Ici Saint-Étienne-Loire.
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0: Elle aussi va chanter La Baronne. 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Et le saviez-vous, il y a des fausses policières qui circulent en ligne, ça fait peur. C'est à découvrir d'ici quelques instants.
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0: C'est pas vrai, le rendez-vous anti-arnaque Audrazo. La police nationale tire la sonnette d'alarme. Des fausses policières particulièrement aguicheuses essaient de tromper les internautes.
3: Effectivement, elles sont jeunes, elles sont jolies, tenues moulantes, voire suggestives, tantôt en soutien-gorge, tantôt au volant d'une voiture de police. Elles multiplient les vidéos sur les réseaux sociaux. Elles nous disent qu'elles ont tout juste 18 ans, qu'elles s'engagent par sens du devoir et de la justice. Et puis, elles font un peu pleurer dans les chaumières. Les hommes apparemment refusent de sortir avec elles à cause de leur métier. Elles sont très très tristes. Problème. Non seulement ces femmes ne sont pas policières, mais elles n'existent même pas. Elles sont créées de toutes pièces par intelligence artificielle.
0: Aude, la police, la vraie, estime que ces vidéos discréditent la profession, mais quel est le but de ces contenus mensongers ?
3: Eh bien, si on creuse un peu, l'objectif, c'est toujours le même, faire des sous. En fait, ces policières imaginaires cherchent à orienter l'internaute vers des contenus érotiques payants. Il y a des liens à chaque fois et bien sûr, vous êtes invité à cliquer. Alors personnellement, je trouve que la ficelle est un peu grosse. L'un de ces profils s'appelle quand même « Vilaine policière ». Bon, c'est assez explicite, je trouve. Certaines vidéos Instagram multiplient les allusions sexuelles. Bon, grosse ficelle, pas pour tout le monde, visiblement, puisque dans les commentaires, je vois aussi pas mal d'internautes, des messieurs qui s'emballent et qui couvrent ces femmes de compliments. Ces vidéos font des centaines de milliers de vues, parfois plusieurs millions. Pour repérer le trucage. Déjà, toujours se méfier des profils de personnes jeunes et jolies qui, je cite, veulent apprendre à vous connaître. Vous pouvez bien sûr choisir de cliquer en toute connaissance de cause sur ces contenus érotiques, mais ça devient, attention, beaucoup plus dangereux quand la discussion s'engage. Et puis, garder les pieds sur terre, hein, toujours, il est quand même très très improbable qu'une vraie policière publie ce genre de vidéo.
0: Improbable, on est d'accord. Audrazo, c'est pas vrai, à retrouver en intégralité sur ici.fr. 8h15, vous écoutez Ici Saint-Étienne-Loire, dans la Loire et la Haute-Loire, Weezer, avec Alan Anderson, un titre de votre été.

0: pas réussi à mettre le doigt sur le nom de la pub dans laquelle était utilisée cette chanson Ellen Anderson de Weezer. Mais ce qui est sûr, c'est que vous l'écoutez avec ici Saint-Étienne-Loire. Il fait 19 degrés. Rue Bergson à Saint-Étienne nous signale Michel. Déjà 22 à Saint-Chamond, nous dit Dan B. Et puis 22 degrés également à 8h dans le sud du Pilat, nous signale Monique. Pas de vent et la sécheresse plus dangereuse et très inquiétante, nous partage-t-elle. N'hésitez pas à continuer justement à faire la météo avec nous sur la page Facebook d'ici Saint-Étienne-Loire. Vous écoutez votre radio locale, partir à votre rencontre et vous tendre notre micro, c'est l'ADN d'ici Saint-Étienne-Loire. Et l'été ne fait pas exception à la règle dans la Loire. Et la Haute-Loire, on vous a posé une question très simple. Quel est votre péché mignon l'été? Charles Napoli a rencontré Isabelle qui prône, elle, la déconnexion totale, quitte à faire des monologues.
1: Je parle à mon chien, il me répond peu, mais je parle à mon chien quand même. Bonjour, je m'appelle Isabelle. Mon petit plaisir de l'été, prendre le camping-car et me garer en zone blanche.
2: C'est quoi déjà une zone blanche?
1: Une zone où il n'y a pas de connexion Internet. Trop bien. Pas de coup de fil, pas de mail, pas de réseaux sociaux. Nickel, une zone blanche. Alors du coup, comme j'ai pas d'appel, j'ai pas de mail, j'ai pas de notification, le bonheur, je lis des vrais livres, hein, pas sur une tablette, des livres. Je parle à mon chien, il me répond peu, mais je parle à mon chien quand même. Et je ne fais rien, le bonheur des vacances, buller, ne rien faire, ou alors marcher dans la campagne, au bord de l'eau. Trop bien.
2: Le camping-car, vous le garez où?
1: Dans un camping ou au bord de la route, dans une zone blanche. Mais dans un endroit où je suis sûre qu'il n'y a pas d'internet.
2: Et vous allez vous poser en pleine nature pour lire?
1: Ah oui, trop bien. Au bord de l'eau, dans un pré, sur un banc, là où on peut. Là où il y a du silence, en fait.
2: Vous ne vous ennuyez pas au bout d'un moment? Parler à votre chien qui vous regarde à peine? Quand le livre il est fini, il faut bien faire quelque chose.
1: Bah, j'en prends un autre.
2: Ah oui.
1: Ah non, moi je pars avec 4-5 bouquins. Mon chien, il ne me parle pas, mais il réagit quand même. Hein. Il est très content. Et puis, ne rien faire.
2: Et c'est quoi comme livre?
1: Un peu des polars, un peu des magazines, un peu des sudoku. Oh, un peu des livres à l'autre rose avec des petits cœurs et des machins.
2: Un dernier mot, qu'est-ce qu'on peut souhaiter? Qu'est-ce que vous pouvez souhaiter aux auditeurs d'ici?
1: Qu'ils passent un bel été.
0: Oh, je sais pas fouler Isabelle, hein, mais on prend Jurel, excellent été à l'écoute d'ici Saint-Étienne-Loire. Pour vous remercier d'être toujours à notre écoute, c'est l'heure de jouer ensemble. 04 77 10 00 10, avec comme d'habitude cet été deux cadeaux à gagner. Le second reste caché et pour le premier, l'équipe d'ici matin vous offre aujourd'hui deux places pour un concert à ne pas manquer. 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Voici Donner pour donner de France Gall et, allez, 04 77 10 00 10, George Michael ou Elton John. C'est à vous de jouer, vous gagnez vos places pour ce spectacle et un autre cadeau également.

0: Donner pour donner, ici Saint-Étienne Loire, de qui avec France Gall. On joue avec nos classiques dans moins d'une minute pour vous faire visiter, réviser ceux de la Baronne en concert à Marolles ce vendredi. Autre classique d'ailleurs dans la prochaine demi-heure. Indochine à 8h35, ce sera à écouter sur votre radio ici.
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0: Vous écoutez ici Saint-Étienne-Loire, 8h27. On joue avec Maria qui nous appelle de Rive-de-Gier. Bonjour Maria.
4: Bonjour, ici Saint-Étienne-Loire.
0: Oh là là, déjà, le nom de la radio, il est maîtrisé. Maria, c'est une fidèle de chez Fidèle.
4: Exactement.
0: Ah, vous nous écoutez quand, généralement? Tous les matins?
4: Tous les matins, Pauline, enfin toute l'équipe.
0: Ah, habituelle. Génial, parfait. Et donc, vous êtes dit, allez, bah, cette chanson, elle est pour moi, cette question, elle est pour moi. Qui accompagne France Gall sur ce titre?
4: Monsieur Elton John,
0: c'est une bonne réponse. Bah oui, pas George Michael quand même, Maria. On connaît nos classiques, je crois que vous en êtes fan en plus, hein, d'Elton John.
4: Oui, Elton John. J'écoutais ça dans les années 90.
0: Votre chanson préférée alors? Still Standing, Candle in the Wind.
4: Comment elle s'appelle? Le titre ne me vient plus. Oh là là.
0: Mais c'est pas grave. Hein. C'est de l'anglais. C'est plus difficile à retenir, Maria. On est bien d'accord. Bon, ce qui est sûr, c'est que vous avez vos deux places pour aller voir la Baronne qui va revisiter et réviser les classiques qu'elle maîtrise avec vous. Et vous avez également droit à un autre cadeau. On lance le dé, Maria.
4: Waouh!
0: Allez, c'est parti!
1: Les enveloppes colorées.
0: Ah, les enveloppes colorées, c'est simple. J'en ai une rouge, une jaune et une verte devant moi. Je prends laquelle, Maria?
4: La verte.
0: On l'ouvre et en fonction de l'enveloppe, il y a bien sûr un cadeau différent. Oh! Un petit Bob, tiens, un Bob estampillé ici Saint-Étienne. Alors parfait pour aller sur la route du Tour, ça.
4: C'est celui-là qui manquait à ma panoplie.
0: On est d'accord. À Rive-de-Gier, vous allez faire le déplacement, vous, pour aller voir la sixième étape?
4: Non, parce que je crains trop la chaleur.
0: Ah ouais, Tour de France femme, pas possible. Ouais, c'est vrai qu'en température ressentie, on sera bien vers 34 degrés.
4: C'est ça.
0: Ouais, vous supportez pas la chaleur, vous non plus.
4: Eh oui.
0: Ouais, donc fenêtres fermées, store fermé, rideaux fermés.
4: C'est ça, exactement.
0: Dans
4: on ouvre toute la nuit et à 7h, on ferme tout.
0: Bon. Bon courage pour supporter la fin de cet été, Maria.
4: Merci.
0: Félicitations
4: pour votre
0: encore.
4: Accueil, votre gentillesse. Merci.
0: C'est normal. Et vous...
4: Merci, Saint-Étienne
0: Noir. Oh là là, vous avez tout. Vous avez tout. J'ai même pas besoin de vous poser la question. Merci, Maria. Et on termine toujours par le nom de la radio ici, Saint-Étienne Noir.
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0: Le retour de l'info à 8h30, on vous emmène dans les préparatifs du Tour de France Femmes dans l'info d'ici.
5: Pour cette sixième étape qui traverse la Loire et la Haute-Loire, évidemment, Montbrison s'est fait belle pour le départ. Mais les petits villages aussi donnent le meilleur d'eux-mêmes. Nous serons à Périgneux à 8h32. Périgneux qui se plie en quatre pour le passage des coureuses. Ici Saint-Étienne-Loire, la radio du Tour. Juste après, le Tour de l'actualité en français dans le monde avec vous, Valentine Letesse.
6: Risque très élevé de feux de forêt aujourd'hui. C'est rouge dans les Bouches-du-Rhône, le Vaucluse, l'Aude et le Var, où l'incendie du Gros Bessillon brûle toujours. Les pompiers disputent désormais une course contre la montre pour noyer les arbres, les souches et les vallons avant le retour de fortes rafales de vent ce jeudi et des températures encore jusqu'à 40 degrés. Situation stable dans la Drôme. 240 hectares parcourus par le feu, mais pas de progression cette nuit, malgré quelques reprises, précisent les pompiers ce matin. C'est C'est une information ici, Limousin, cambriolage cette nuit du musée Jacques Chirac en Corrèze, moins d'un an après un vol estimé à plus d'1 million d'euros. Des voleurs se sont à nouveau introduits dans le musée. Le chef étoilé Jean Humbert, placé sous le statut de témoin assisté, à l'issue de plus de 30 heures de garde à vue pour des accusations de violence conjugale. Pas de mise en examen pour l'instant, par manque d'indices graves ou concordants selon le juge d'instruction. Au secours de Duralex, le repreneur de Tupperware France est aussi candidat pour reprendre la verrerie. Cédric Meston l'indique à France Inter à quelques heures de la clôture des candidatures, fixée à midi aujourd'hui. C'est le 5e redressement judiciaire en un peu plus de 20 ans pour Duralex et ses 243 salariés. Les espoirs de victoire s'envolent pour Pauline Ferrand-Prévot. La Française ne remportera pas le Tour de France Femmes pour la 2e année de suite, largement distancée hier sur la 5e étape. La 6e, c'est aujourd'hui entre Montbrison dans la Loire et Tournon-sur-Rhône en Ardèche.
7: Montbrison, Valentine, qui attend 15 000 personnes dans ses rues, presque autant que sa population. Mais dans les petits villages aussi, on attend le passage du peloton de pied ferme. Exemple à Périgneux, où on trépigne d'impatience à quelques heures maintenant du passage des coureuses, Clément Viron.
8: Bienvenue au kilomètre 20 de cette 6e étape. Périgneux, 1600 habitants et une mère, Jocelyne Roux, impatiente.
9: Le Tour de France, voilà, la cerise sur le gâteau. Face à Périgneux. Mais non, c'est la première fois qu'on reçoit un événement national, on va dire, de cette envergure. Donc on est très fiers. Voilà, on les attend.
8: Avec pas mal de décorations, des guirlandes, des fanions, des affiches, il y a de la couleur, du jaune surtout. Bref, c'est the place to be pour l'ambiance et pour le spectacle aussi, grâce à cette côte d'1,5 km à plus de 6%.
9: Ça va quand même être rapide, hein, quand même. Mais on aura le temps de les voir. Bien supporter ces braves dames, ces braves filles. Elles sont très courageuses.
8: Mais ce qui préoccupe le plus Jocelyne Roux, c'est la sécurité, notamment la circulation. Un vrai casse-tête, assure-t-elle.
9: Les arrêtés sont départementaux parce que ça passe sur la départementale. Donc à ce niveau-là, on est soulagé. Mais c'est vrai que la traversée du bourg nous revient à ce niveau-là. Donc il va falloir installer aussi des petites bottes de foin à certains endroits pour la sécurité des coureuses. Mais il faut aussi penser à la sécurité des gens, pas faire n'importe quoi, de pas traverser n'importe comment, de faire attention à ses enfants. Donc oui, effectivement, niveau sécurité, c'est un petit peu stressant quand même.
8: Pas de panique, l'élu peut compter sur ses 4 employés communaux, dont Marc, 36 ans d'expérience, et de la bouteille dans la pose de barrière.
10: On les a distribués sur toutes les rues. On a été récupérés dans d'autres communes, puisque sur notre commune, on n'en a pas non plus énormément. Et on a été récupérés sur une commune voisine.
11: Parce que ça fait beaucoup de barrières, j'imagine.
10: Effectivement, une barrière par rue, on a mis une cinquantaine de barrières au moins.
8: Les rues seront bouclées à 9h ce matin et cet après-midi, Marc va bien profiter du Tour de France.
10: Puisqu'il passe devant les services techniques, alors bon, on avait un petit peu coincé sur le site. Alors on va les applaudir en passant, bien sûr.
8: Et les spectateurs ne vont pas s'ennuyer avec ces animations dans le bourg, explique la maire, et ces barnums montés ce matin par plusieurs associations.
9: Puis j'espère surtout qu'on aura du monde parce que c'est la première fois, c'est au mois d'août, il y a beaucoup de gens en vacances, donc on est un petit peu dans le flou.
8: Mais toutes les conditions sont réunies, dit-elle, pour que cette journée reste dans les mémoires.
6: Une journée mémorable que vous vivrez avec nous sur ICI Saint-Étienne-Loire. Nous sommes en direct depuis Montbrison. D'ici une demi-heure, nos équipes sont sur le terrain pour vous faire vivre l'ambiance du Tour dans la fan zone à l'espace sportif des Jacquins à Montbrison, mais aussi sur le bord des routes, sur la caravane également, la grande boucle qui doit ramener du monde dans nos communes.
12: C'est toujours des événements qui sont populaires et quand on commence à voir sur la commune des camping-cars qui traversent notre territoire, c'est toujours intéressant que notre commune, des gens d'extérieur viennent la découvrir.
6: Le maire d'Aurec-sur-Loire, Laurent Rousset, qui vous donnera dans le journal de 9h le bon spot pour voir passer les coureuses en plein effort dans sa commune. Tout le parcours est déjà à retrouver sur ici.fr. Au programme du prochain journal également, nous serons aux côtés des habitués du Don du Sang qui continuent de donner malgré les fortes chaleurs que nous avons connu depuis le début de l'été. Attention d'ailleurs, la Loire est toujours en vigilance jaune pour la canicule, même si normalement les températures doivent se calmer un tout petit peu aujourd'hui. Ça tombe bien parce qu'on va être au soleil pour regarder passer le Tour de France aujourd'hui matin.
0: Effectivement, grand soleil toute la journée annoncé par Météo France et les températures. Par exemple, à Saint-Marcelin-en-Forêt, la caravane passera là-bas à 12h50, donc presque 13h. Il fera déjà 28 degrés, 32 en température ressentie. Ça peut chauffer hein, au soleil. Prudence, donc on met de la crème solaire. solaire. On se tient à l'ombre 14h04 pour le passage prévisionnel du peloton, toujours à Saint-Marcelin-en-Forêt. On le rappelle, entre Montbrison et Tournon-sur-Rhône, ce sont 70 km de route qui seront parcourus dans la Loire et la Haute-Loire. Ici, Saint-Étienne-Loire vous fera vivre les coulisses du Tour de France entre 9h et 17h sur votre radio, ici en direct et en intégralité à 8h36. Donc, la maximale annoncée cet après-midi à Saint-Chamond, 31 degrés, donc toujours à l'ombre pour ces températures données par Météo France. 30 degrés à Roanne, 30 degrés également à Saint-Étienne, au Puy-en-Velay, à Montbrison, ville départ du Tour, et puis 27 degrés à Yssingeaux. Vous écoutez ici, 8h36, aucun souci sur les routes.
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0: Bonne humeur avec Indochine, J'ai demandé à la Lune, un classique parmi nos classiques sur votre radio ici.

0: Indochine, j'ai demandé à la Lune, 8h39 minutes sur votre radio ici.
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3: La Loire, terre d'immigration, et ça ne date pas de l'industrie minière. C'est Alain Morgat, directeur des archives du département, qui revient sur cette histoire typique de la région dans sa grande saga des transports dans la Loire. Écoute.
4: Savez-vous qu'à une certaine époque, de nombreux Suisses et Allemands ont émigré dans le département de la Loire? Je vous raconte aujourd'hui les débuts de l'immigration dans la Loire.
2: La grande saga des voyages et des transports dans la Loire, Alain Morgat.
4: Si c'est d'abord l'exode rural qui contribue aux besoins de l'industrie ligérienne au XIXe siècle, la Loire devient, dans la seconde moitié du siècle, une terre importante d'immigration. Avant l'arrivée de populations plus lointaines, l'immigration dans la Loire est d'abord frontalière et européenne. Des documents tels que le livre d'enregistrement des étrangers résidant dans l'arrondissement de Saint-Étienne donnent de précieux renseignements à ce sujet. Cet état permet en effet de connaître notamment la profession, le pays d'origine, la raison du départ et s'ils sont venus en famille. Les Italiens forment l'une des plus anciennes et importantes communautés. Présents dès les années 1870, ils travaillent surtout dans le bâtiment, les mines et la sidérurgie. Les Espagnols arrivent, eux, pour travailler dans la métallurgie. 73% d'entre eux y travaillent ainsi en 1925. Quelques années plus tard, le département accueille de nombreux réfugiés espagnols fuyant la guerre civile. L'entre-deux-guerres est aussi marqué par l'arrivée massive de Polonais, qui sont notamment recrutés par les compagnies minières ligériennes. En 1942, ils représentent 42% des étrangers dans les mines du bassin stéphanois. La fin des années 30 est aussi le début de l'immigration de la population maghrébine, regroupée par l'administration française sous le terme de Nord-Africains. Ce sont d'abord des Marocains qui arrivent, essentiellement dans les mines. En 1938, ce sont 90% des Marocains de la Loire qui sont mineurs, et ils constituent par exemple une part essentielle des effectifs du Puy Couriot. Quant aux Algériens, leur arrivée s'intensifie après la fin de la Seconde Guerre mondiale. À bientôt pour de nouvelles histoires à pied, en voiture et à cheval.
3: La grande saga des transports dans la Loire, et pour en savoir plus sur les Rambert, l'aviation, encore l'histoire ferroviaire du département, c'est à ne pas manquer, c'est sur ici.fr. À ne pas manquer également cette demi-heure, l'interview de Julien Leeb, finaliste de la Starac 2023 face à Pierre Garnier. Il est avec nous et il est au Festival Angers-Vaudan à Saugues ce samedi sur votre radio. Ici Saint-Étienne, on en parle dans la prochaine demi-heure.
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0: Ah bah, et c'est Die Die, l'hymne 2026 de la Coupe du Monde à 8h46 minutes. Vous écoutez ici Saint-Étienne-Loire. Tout de suite, on part en Haute-Loire.
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0: La Haute-Loire accueille Julien Libes ce samedi.

0: Vous l'entendez fréquemment sur notre antenne. Julien, finaliste de l'édition 2023 de la Starac, face à Pierre Garnier. Il est avec nous ce matin. Bonjour Julien.
1: Bonjour, ça va?
0: Oui, très bien, et vous?
1: Très très bien, merci.
0: Vous jouez au Festival Angers-Vaudan à Saulx ce samedi. Vous connaissez la Haute-Loire?
1: Je connais pas très très bien, c'est vrai.
0: Ouais.
1: J'y suis allé un tout petit peu en date par-ci par-là, mais c'est vrai que je ne suis jamais trop arrêté, ce sera peut-être l'occasion.
0: Hein. On espère, et puis pour nous ce sera l'occasion de redécouvrir cet album, en particulier Naufragé, votre tout premier. Pourquoi l'avoir appelé comme ça?
1: Parce que en opposition un peu avec le naufrage, pour moi c'est plein d'espoir, dans le sens où c'est celui qui s'est sorti du naufrage, celui qui a traversé les bonnes pages du bouquin pour arriver au bon endroit, là où il doit être. C'est pour ça que ça s'appelle Naufrage.
0: À l'image de cette chanson donc.

0: Naufragé, le titre éponyme de cet album sorti en 2025 que vous avez co-composé, je crois.
1: Franchement, là, c'était entre amis pour le coup. Ouais. J'ai eu beaucoup de chance sur les rencontres que j'ai pu faire avant et juste après l'émission et les gens que j'ai rencontrés finalement. On l'a fait vraiment en famille, on était trop contents, on a fait un séminaire de 3 semaines, ça a été assez magnifique. Après, on a continué un peu à composer, mais le gros est sorti de là. Et après, ça a été un long travail de réalisation, d'enregistrement et tout ça.
0: Ouais.
1: C'était très, très cool.
0: Bon, j'imagine que toutes les parties prenantes, en revanche, ne sont pas sur scène. Mais à Saug, on ne verra pas tout seul. Hein.
1: Non, sur scène, on est 4. J'ai 3 musiciens avec moi. Il y a évidemment l'ingé light, l'ingé son, etc. On joue l'équipe. Mais surtout, ouais, là, la suite qui va arriver, j'ai super hâte parce qu'il y a quelque chose, il y a de jolies choses qui arrivent pour la fin d'année, on va dire. Et ça donne très envie que les gens voient ça. Et même, on a pas mal d'ambitions sur la tournée pour cette fin d'année. On a envie de monter un peu le truc.
0: Je tente quand même, on sait jamais. On peut avoir des news du coup ou on reste très évasif?
1: Là, je vous ai dit à peu près tout ce que je peux vous dire. Sinon, je dois, c'est fort.
0: Dommage. Dommage.
1: Je vais gâcher la surprise pour les gens, c'est dommage.
0: Ouais. En revanche, il est une nouveauté dont on peut parler. C'est ce titre en collaboration avec Ota. Dis-moi.

0: Lui est sorti en 2026. C'est une fierté que de l'avoir fait, ce titre.
1: Fier, c'est le bon mot. J'en suis trop fier parce que c'est la rencontre avec un copain. C'est, on est devenu un ami très proche, Ota. On a écrit pratiquement tout le projet ensemble. Et donc, il a beaucoup été là pour moi. Et je sais que pour le coup, lui, dit beaucoup merci pour l'honneur que je lui ai donné. Moi, c'est vraiment un merci pour l'apprentissage que j'ai pu avoir auprès d'un gars qui a déjà bien rodé son truc et qui est déjà super fort en écriture et en top line. Donc, non, c'est magnifique. Et en plus, bah, c'est un refrain que lui avait déjà, en fait. Il l'a ramené. Et c'est un titre que moi, je ne relâche pas.
0: Ouais, des rencontres, du chemin parcouru depuis l'émission de la Starac. C'est ce que vous dites aujourd'hui quand vous regardez dans la glace, Julien?
1: En vrai, le chemin est trop beau. Après, c'est que le début, on a encore beaucoup de trucs à faire. Le chemin est trop beau. Après, c'est compliqué de se rendre compte. T'es toujours un peu la tête dans le guidon et t'essaies de faire avec ce qui se fait devant toi. Et t'as toujours un peu la peur de croire arriver aussi, de penser que c'est bon, t'es dans le jeu, donc tout va bien. Mmh. Il y a encore 1000 trucs à faire et 1000 efforts à fournir et voilà.
0: Vous prenez pas de vacances, quoi, c'est ça que vous dites?
1: Non. Non, il n'y a pas de vacances.
0: Justement, peut-être à Saugue, c'est joli, c'est très joli Saugue. Voilà, en Haute-Loire, n'hésitez pas si vous pouvez venir, ne serait-ce que 10 heures avant. Voilà.
1: Je vais essayer, ouais. Ça, c'est vraiment un truc qui me plaît, même avec cette vie, de pouvoir voir un peu tout. J'aimerais juste avoir plus de temps, ouais, pour voir plus ce beau pays qu'on a.
0: En tout cas, du pays, vous allez en voir donc à Saugue ce samedi 21h, on le rappelle, pour votre participation au festival Angers-Vaudan. Peut-être un dernier mot adressé à vos fans qui nous écoutent et qui vont venir vous voir. Pour eux, c'est peut-être la seule occasion qu'ils ont de venir vous voir sur scène. Qu'est-ce que vous leur diriez?
1: Je sais qu'il y a pas mal de messages de « Ah, j'aimerais bien venir plus », etc. Franchement, les gars, venez une fois, c'est super bien. Si vous pouvez venir plus, je suis plus heureux du monde, mais c'est déjà magnifique. Puis c'est vrai qu'on a beaucoup de chance sur scène, ça se passe toujours vraiment très bien. On a beaucoup, beaucoup d'amour de la part des gens. On essaie de leur rendre tout ce qu'on peut. Donc, on va passer un bon moment.
0: Un bon moment. En tout cas, j'espère que vous en avez passé un avec ici Saint-Étienne Noir. On va se laisser à Julien. Merci beaucoup.
1: Merci beaucoup. C'est super.
0: Mais ça se passe ici, c'est à retrouver en réécoute sur ici.fr. On rappelle Julien Lippe donc au festival Angers-Vaudan à Saugue ce samedi à partir de 21h. Une autre histoire, Gérard Blanchard, c'est avec ici Saint-Étienne Noir à 8h51.

0: Gérard Blanc sur son album Ailleurs pour un ailleurs en 88. Vous écoutez ici Saint-Étienne Loire et le docteur Kirzek est revenu comme chaque matin cet été. On le passe en pleine forme avec votre radio ici et grâce à vos conseils santé. Ce matin, on revient sur l'importance de la crème solaire, notamment pour les enfants.
1: Bonjour à toutes et à tous, le casse-tête de tous les parents. Comment protéger ses enfants du soleil sans passer 20 minutes à se battre avec le tube de crème? Et surtout, comment être sûr qu'on l'applique correctement? La protection solaire chez les enfants, c'est pas une option, c'est vraiment une nécessité absolue. La peau est plus fine, plus fragile. Les coups de soleil dans l'enfance augmentent significativement le risque de mélanome à l'âge adulte. Mais effectivement, se faire tartiner de crème, c'est pas toujours une partie de plaisir, sauf si on transforme le geste en jeu. Et c'est ça l'objectif. Alors, pour les bébés de moins de 6 mois, déjà, la règle est claire, il n'y a pas d'exposition directe au soleil. On les protège avec des vêtements couvrants, un chapeau et on les place à l'ombre. À partir de 6 mois, on peut utiliser une crème indice 50+, spécialement conçue pour les enfants, sans parfum, sans alcool et résistante à l'eau. Et pour les enfants plus grands, c'est le même indice 50+ qui est recommandé, car la peau reste fragile. Quant à la quantité, il faut être généreux, hein, l'équivalent d'une cuillère à café bombée pour le visage et le cou, et une bonne noix par bras et par jambe. Vous allez voir, le tube, il va pas faire long feu. En moyenne, il faut prévoir 30 à 40 grammes de crème pour couvrir tout le corps d'un enfant.
0: Bah alors, quelles astuces ludiques pouvez-vous nous donner, docteur?
1: Il existe plusieurs façons de transformer l'application en jeu. Allez, je vous en donne quelques-unes. La peinture solaire. On utilise le stick ou la crème comme un pinceau. On dessine sur la peau des étoiles, des cœurs, des rayures, ce que vous voulez. Et puis l'enfant participe, il va tendre son bras, sa jambe. Il est tout fier de son tatouage éphémère. Et on n'oublie pas le bout du nez, les oreilles et les pieds. Le jeu du miroir, c'est la deuxième astuce. Devant un grand miroir, c'est l'enfant tout seul qui va appliquer la crème sur son ventre ou ses joues, sous l'œil vigilant du parent. Cela lui donne un sentiment un peu d'autonomie. Et puis on va corriger les zones qui sont manquer en douceur, évidemment. Troisième astuce, la chanson de la crème. On invente une petite comptine de 30 secondes, c'est le temps idéal pour que la crème pénètre, et on chante ensemble pendant qu'on l'applique. La routine devient rassurante et attendue. Et évidemment, on applique la crème avant de sortir, au moins 20 minutes avant l'exposition. Et la bonne nouvelle, c'est qu'il va falloir renouveler l'application toutes les 2 heures et systématiquement après chaque baignade. Enfin, on complète par une bonne hydratation, évidemment, ça n'empêche pas la crème solaire de boire, donc il faut boire régulièrement. Et le soir, il y a une crème après soleil apaisante pour la peau. Ça, c'est très bien aussi. Et toutes les protections, vêtements anti-UV, les chapeaux à large bord, je les conseille aussi. Allez, bon été, bonne santé, à l'écoute d'ici, bien sûr.
0: Merci, docteur. Bel été à vous qui nous rejoignez le journal à 9h avec Louis Stoman. Et on sera en direct de Montbrison entre 9h et 17h pour la sixième étape du Tour de France Femmes avec Zwift.
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0: Et un bel été avec Frédéric Nicolas entre 9h et midi. Vous êtes en direct de Montbrison, Fred. Bonjour.
4: Bonjour Martin, comment ça va?
0: Bah écoutez, mieux que vous a priori.
4: Bah écoutez, nous non, tout va bien, on est carrément sous le soleil, ça va super bien. Ah. Et puis alors, on est dans cette fan zone, on le rappelle, hein, à l'espace Jacquin. Alors si vous savez pas trop, vous connaissez Montbrison juste un tout petit peu. Si vous cherchez l'espace Jacquin, on est à côté du Boulot de Rome. On est à côté du cinéma Le Rex, voilà. Et bon, il faut se garer un petit peu plus loin et puis vous venez à pied nous rejoindre. On va parler de cette étape, hein, du Tour de France qui s'élancera tout à l'heure à partir de 13h30 avec les coureuses qui seront là dans cette fan zone. Et puis il y a plein d'animations. On fait le point juste après les infos de 9h qui arrivent tout de suite d'ailleurs, Martin.
0: Exactement, Fred. Merci à vous. On le rappelle, 6ème étape qui part de Montbrison, village départ.
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0: 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Il est 9h. On en parle avec vous, Louis Stoman, dans le journal de 9h. Plus que quelques heures avant le début de la fête avec le Tour de France Femmes dans la Loire et la Haute-Loire.
5: Ouais, derniers ajustements avant le départ ce midi de Montbrison pour la caravane et les coureuses. 153 km à travers les monts du Forêt et de Haute-Loire avant de filer vers l'Ardèche. Une 6ème étape qui s'annonce casse-pattes avec toute une série de côtes, notamment à Aurec-sur-Loire, Clément Viron.
6: Les trottoirs du centre-ville vont grouiller de monde, mais les puristes seront peut-être ailleurs, selon le maire d'Aurec-sur-Loire, Laurent Rousset.
7: Le plus intéressant, je pense, c'est la route de la Faille, avec une côte qui est catégorisée par Tour de France.
6: Et pour éviter le moindre incident, il faut bien s'organiser.
7: Des arrêtés municipaux pour fermer des routes à la circulation et au stationnement. Communiquer auprès de la population. Ceux qui sont sur le tracé, il ne faut pas qu'ils se retrouvent le bec dans l'eau à midi et demi pour pouvoir partir au boulot alors que leur route est fermée. Bah là, on a prépositionné les panneaux défense de stationner dès mardi. Puis après, c'est aussi l'entretien des routes, nos services techniques, pour que ce soit agréable pour tout le monde.
6: Sans oublier le soutien des forces de l'ordre, comme les policiers municipaux.
7: Pour pouvoir assurer la sécurité en amont des routes qui seront barrées, parce qu'on coupe quand même le premier axe. C'est quand même pas rien.
6: Les barrières sont placées le jour J pour éviter de gêner les riverains et ceux aussi qui viennent de loin.
7: C'est toujours des événements qui sont populaires et quand on commence à voir sur la commune des camping-cars qui traversent notre territoire, c'est toujours intéressant que notre commune, des gens d'extérieur viennent la découvrir.
6: Et les spectateurs verront défiler les coureuses peu avant 15h dans Aurec-sur-Loire. La caravane du Tour, elle, passera une heure avant.
5: Et nous vous embarquons dans cette caravane à travers la Loire, la Haute-Loire. Ici, Saint-Étienne-Loire vous fait vivre cette ambiance de fête sur le Tour de France Femmes tout au long de la journée. Nous sommes en direct dès maintenant de la Fan Zone à Montbrison jusqu'à midi. Émission spéciale. Toutes les bonnes infos sur ce Tour de France sont à retrouver sur ici.fr. Un Tour de France qui est une fois encore frappé par les aléas climatiques de cet été. Les routes des Dentelles de Montmirail demain sur la 7e étape seront interdites au public à cause du risque d'incendie dans le Vaucluse.
0: Il est 9h02 à la une. Louise, ce matin, il y a aussi la mort d'un enfant à Saint-Étienne.
5: Le garçon de 7 ans est tombé hier du 8e étage de son immeuble et malgré les soins providés par les passants et les secours, il n'a pas survécu. L'enfant aurait échappé à la surveillance de son grand frère. La mairie ouvre une cellule psychologique à la mairie des associations de Solors. En pleine saison, des chassés croisés sur la route, la gendarmerie de la Loire vous appelle à la prudence contre les vols à la roulotte sur les aires d'autoroute. Ne laissez pas d'objets visibles sur les sièges, fermez les fenêtres, verrouillez la voiture le temps de la pause. Voilà les conseils des forces de l'ordre pour éviter les galères sur la route des vacances. De nouvelles zones passent en crise sécheresse dans le département de la Loire. Le Rhin à l'est de Roanne et l'Aix autour de Saint-Germain-Laval. C'est le plus haut niveau d'alerte sécheresse possible qui s'accompagne de toute une série de restrictions d'usage de l'eau que vous retrouvez sur le site de la préfecture. Les dons de sang restent rares cet été, mais les fortes chaleurs n'ont pas poussé les donneurs à déserter totalement les collectes dans la Loire et la Haute-Loire. Maigre soulagement pour l'établissement français du sang qui compte à Saint-Étienne, Arthur Bex, sur les épaules des habitués.
8: Canicule ou non, même sous 40 degrés, pas question de rester chez soi pour Rita qui donne son sang toute l'année.
9: Parce que ma maman est malade et ne peut plus le donner, donc je prends le relais.
8: Quentin, lui, est donneur régulier, il n'a pas du tout été freiné par la canicule. Il vient surtout aider en cette période creuse pour les collègues.
10: La demande, le besoin, simplement. Si je suis capable de le faire, ça ne me dérange pas de venir donner un coup de main. Pour le plasma, j'essaie d'être le plus régulier possible, en général, quand je peux, toutes les deux semaines.
8: Cependant, face à ces vagues de chaleur de plus en plus précoces et à répétition, les maisons du don ont fait évoluer leur dispositif d'accueil, avec des salles climatisées, mais aussi et surtout en insistant sur l'hydratation, comme l'expliquait Christina Careva, médecin responsable de l'unité des prélèvements à la maison du don de Saint-Étienne.
11: On a dit à nos donneurs qu'ils doivent boire minimum 500 ml d'eau, juste avant le don. Et bien sûr, s'hydrater tout au long de la journée, après don et après le don, pour compenser le volume et surtout pour éviter les réactions vasovagales.
8: Sur le département de la Loire et de la Haute-Loire, ce sont plus de 200 personnes qui sont venues donner leur sang depuis le début de la semaine.
5: Et si vous voulez vous aussi faire ce petit geste, il suffit de vous rendre dans une des maisons du don ouvertes à Roanne, Saint-Étienne ou encore au Puy-en-Velay. Puis sinon, il y a toujours les collectes mobiles qui sont organisées tout au long de l'été près de chez vous. Après une pré-saison à huis clos, les Verts s'entraînent devant leur public ce matin au centre Robert Herbin à l'Étra. Dernier rodage avant la reprise de la Ligue 2 après-demain avec un déplacement à Sochaux. Et on finit avec ce nombre, 45 000, c'est le nombre de personnes qui ont dansé ce week-end au Forestival à Trelin. Un record égalé pour cette 20e édition du Festival de musique. Fred, on vous retrouve sur la Fan Zone à Montbrison pour vivre le Tour de France Femmes en direct. Comment ça va de votre côté? Il fait déjà chaud?
4: Ah, il fait chaud, on a du soleil, on a juste quelques petits nuages d'altitude, hein, mais qui sont là vraiment que pour la déco. On va avoir du beau temps aujourd'hui et c'est ça qui va être carrément génial à l'occasion de cette sixième étape du Tour de France féminin. Alors la météo, hein, ça sera un petit peu du soleil pour tout le monde aujourd'hui avec un temps qui va rester bien sec. Et puis des valeurs ce matin qui seront proches des 20, 21, 22 degrés. Ça va ensuite grimper, hein, pour atteindre les 30 degrés dans le courant de l'après-midi. On attend 24 degrés à Saint-Bonnet-le-Château, 28 à Saint-Thé, au Puy, à Saint-Galmier, un petit 29 en Pays d'Astrée, à Boin-sur-Lignon, 29 degrés aussi à Feur et à Montbrison cet après-midi, puis 30 degrés donc dans le Pilat, mais aussi à Roanne et Charlieu. Merci à vous, Louis, on vous retrouve un petit peu plus tard.
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4: On est heureux de vous retrouver ce matin en direct de cette Fan Zone où nous sommes installés, hein, depuis maintenant un petit peu longtemps. Effectivement, on est arrivé très tôt ce matin pour tout mettre en place et ça y est, on est là, on est pris pour vous accueillir dans cette Fan Zone, pour vous faire vivre justement cette ambiance qui est particulière, hein, du Tour de France. On est dans cette Fan Zone qui se trouve, alors si vous cherchez la Fan Zone quand vous arrivez sur Montbrison, on est à l'espace Jacquin. L'espace Jacquin, ça va peut-être pas vous parler, mais on est juste à côté du cinéma Le Rex, à côté du boulodrome. Voilà, vous pouvez vous garer un petit peu plus loin, venir à pied, ça va vous faire faire un petit peu d'exercice et venir nous rejoindre. On a des cadeaux à vous offrir tout au long de cette matinée, bien évidemment sur le stand ici Saint-Étienne-Loire, et puis on va vous faire vivre également les coulisses de ce Tour de France féminin dont on suit justement ces aventures, hein, depuis le départ maintenant, il y a de cela quelques jours. On va également parler vélo, hein, dans la Loire avec un bienvenue chez vous, un spécial Petite Reine avec Arthur Forissier qui va venir nous répondre justement à quelques interrogations ligériennes. On le rappelle, hein, Arthur Forissier, il est triathlète, champion. On va l'accueillir dans quelques instants sur ici Saint-Étienne-Loire. En attendant, un petit peu de musique avec les Super Tramp et The Breakfast in America. Breakfast à Montbrison ce matin. Soyez les bienvenus.

0: Breakfast in America, c'était les Super Tramp à l'instant sur votre radio locale ici Saint-Étienne-Loire. Bienvenue chez vous, ça démarre tout de suite.
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0: Une foire aux questions un petit peu particulière, une foire aux questions spéciales vélo, bien évidemment, puisqu'on vous le rappelle, hein, si vous venez tout juste de nous rejoindre, eh bien nous sommes en direct jusqu'à midi de cette fan zone ici à Montbrison, espace Jacquin. Venez nous rejoindre à l'ouverture des portes de la fan zone. Je vous le rappelle, ça sera tout à l'heure à partir de 10h avec plein d'animations pour le public, des trucs drôlement sympas, des animations ludiques. On va vous en parler, hein, rassurez-vous, tout au long de cette matinée. Mais sachez que l'ouverture des portes, eh bien, ça sera à partir de 10h. Voilà, donc vous avez le temps tranquillement de prendre la voiture et de venir nous rejoindre. La Loire, qui est une terre de vélo, Caroline, qui l'a bien compris, elle nous a contacté. Elle veut profiter, Caroline, de ses vacances pour s'y mettre un petit peu avant la rentrée. Mais quel type de vélo doit choisir Caroline? Et surtout, comment bien commencer pour s'y tenir, hein, sur le long terme? On a posé la question au triathlète Arthur Forissier.
3: On commence le vélo quand on veut s'y mettre, en tout cas. La base, je dirais, c'est d'avoir un pilotage sécuritaire, être capable de freiner, de faire un freinage, on va dire, d'urgence si on a envie de faire du vélo en ville. Et puis après, la base, c'est de changer les vitesses. Si on veut faire du vélo loisir, dans ce cas-là, la seule réponse qui vaille, c'est qu'est-ce qui te fait le plus envie? Est-ce que tu préfères être dans la forêt? Est-ce que tu préfères être sur la route, aller un petit peu plus vite? Est-ce que tu préfères faire du BMX, du vélo acrobatique? J'en sais rien. Et si c'est du vélo utilitaire en ville, ça va dépendre un petit peu de si on a des bagages à transporter, quelle distance on va faire, ce genre de choses.
0: Alors Arthur, en tant que champion de triathlon, quel est le conseil que vous pouvez donner, un conseil de pro, la chose à faire absolument pour prendre du plaisir tout simplement à vélo?
3: Eh bien, ça paraît tout bête, mais je pense que c'est de bien régler son vélo. Déjà, avoir une selle qui a la bonne hauteur, un poste de pilotage qui est adapté avec des freins qui sont pas trop loin pour nos mains, ce genre de choses. Parce que au final, on va passer tellement de temps sur notre selle que si on arrive à avoir la bonne position, et ben c'est de l'économie, c'est bien pour le dos. Il y a deux options, enfin il y en a même plus. Soit on mesure la hauteur de son entrejambe, donc on fait la différence entre le sol et le point le plus haut qui passe entre nos deux jambes, qu'on multiplie par 0,885. Ça, c'est la théorie. Et sinon, on trouve un peu on se met à côté du vélo, debout, et on met la selle à peu près à hauteur du bassin.
0: Voilà, avec des petits conseils comme ça, vous êtes obligé maintenant, eh bien, de vous y mettre pour la rentrée, même pendant l'été. Merci en tout cas à Arthur Forissier, on le répète, un triathlète qui nous a fait le plaisir de répondre à ces questions. Bienvenue chez vous. Après le vélo, eh bien, ça sera la randonnée dans quelques instants avec Jérôme Bruyas, qui est fondateur de l'AFAP. Vous savez pas ce que c'est? C'est une application qui est carrément géniale si vous faites de la randonnée. On va vous en parler dans quelques instants. Pour la musique, c'est Soprano qui arrive.

0: fait partie de ces petits bonbons de l'été qu'on aime entendre et réentendre, le dernier titre de Soprano avec DJ.
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0: Chez vous, on vous le rappelle en direct ici de cette fan zone du Tour de France féminin. On est avec vous jusqu'à midi pour vous faire vivre cet événement, pour vous faire vivre les coulisses avec un dispositif spécial. On aura Pauline Blanc justement qui va se balader un petit peu dans cette fan zone, prendre la température de cette fan zone avec pas mal de stands qui sont en train de se mettre en place. Juste en face de nous, c'est bien, il y a de la dégustation directement avec la maison Saint-Céo. On peut les citer, hein, maison Saint-Céo, là c'est les petits cafés. On a également des sirops tout à l'heure. Ça va Pauline?
3: Eh, bonjour tout le monde. Non mais je suis ravie. En plus à côté, on va pas citer les marques, mais vous pouvez carrément vous laver les cheveux. Il y a un stand.
0: On peut se laver les cheveux.
3: Et on peut laver les dents aussi.
0: On peut se brosser les dents avant de les laver. Enfin, on les brosse.
3: Il y a besoin pour vous, Fred, d'ailleurs. Ouais,
0: voilà, merci, c'est gentil, merci de me le rappeler. Et puis juste en face, il y a le stand d'Annette, hein, où Pauline va se rendre dans quelques instants, effectivement. Bon, on va revenir en ce qui nous concerne à cette foire aux questions. On a parlé vélo tout à l'heure, c'est normal. À l'occasion du Tour de France, on va parler un petit peu randonnée avec Franck qui passe son été dans la Loire. Il nous a contacté. Franck, c'est un amateur de randonnée. Il voudrait être accompagné au mieux lors de ses sorties. Ça tombe plutôt bien, figurez-vous, parce qu'on a un Ligérien qui a créé une application qui est carrément géniale pour faciliter la randonnée. Ce garçon s'appelle Jérôme Bruyas. Il est fondateur de la FAP. Il va vous expliquer ce qu'est la FAP.
4: Vous téléchargez l'application sur votre mobile, vous dites où vous voulez aller vous balader, randonner, faire un trek, un bivouac, etc. Et on vous indique sur une carte géolocalisée tout ce qu'il faut savoir. Les points d'eau potable, les zones où votre chien est autorisé ou interdit, par exemple, les zones où le bivouac est interdit ou réglementé. On vous indique aussi la présence des fameux patous, ces chiens de protection de troupeau qui peuvent vous donner envie de faire un détour dans votre...

0: un Kangal, un berger d'Anatolie. Et de cette rencontre, j'allais dire, est née l'idée de pouvoir signaler à d'autres tout ce qui pouvait nous intéresser individuellement. Donc c'est vraiment cette idée de partage pour rendre la nature plus accueillante tout en la préservant.
1: Alors, qui dit partage, dit participation, on peut signaler des événements ou bien des obstacles, par exemple, sur le parcours qu'on est en train d'effectuer, et on peut le faire en plus en temps réel. C'est ça qui est génial.
0: Oui, exactement. Comme c'est participatif, vous pouvez indiquer, par exemple, la table d'orientation du Cré du Pilat ou tout simplement l'auberge de la Jasserie et ses myrtilles. Vous pouvez indiquer des points d'eau potable qui sont mal ou peu connus dans le Pilat parce que c'est pas très connu pour avoir de l'eau potable. Donc, vous pouvez indiquer un certain nombre de choses ou des chiens régulièrement agressifs sur une sortie de ferme où vous êtes fait croquer le mollet, donc de partager l'expérience.
1: Voilà, on le rappelle, cette application, eh bien, vous pouvez la télécharger bien évidemment sur les endroits où on retrouve nos applications. Si vous avez un téléphone, vous tapez WAF App. Alors WAF App avec deux F, c'est très important. WAF App, vous téléchargez cette appli. Si vous faites de la randonnée, vous allez voir, ça va devenir votre meilleur partenaire et votre meilleur ami. On est de retour ici sur cette fan zone en plein cœur de Montbrison. On le rappelle, l'ouverture des portes de la fan zone, ça sera tout à l'heure aux environs des 10h. On va retrouver Pauline Blanc dans quelques instants qui est partie justement sur cette fan zone en vadrouille. On va voir un petit peu où est-ce qu'elle nous emmène. Et puis pour la musique, c'est très simple. On va, juste après la petite pause, retrouver Axel Red. Vous ne bougez pas, vous restez avec nous. Je vous souhaite une belle matinée à toutes et à tous et de bonnes vacances bien sûr.
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0: Axel Red avec Sensualité sur votre radio ici Saint-Étienne-Loire. On vous le rappelle, nous sommes en direct ici de cette fan zone du Tour de France féminin et on va faire vivre cet événement avec tout un dispositif qui est en place, hein, bien évidemment, avec notamment Margot Langeroche, hein, qu'on retrouvera un petit peu plus tard avec la Madame Cyclisme de ce département de la Loire. Une intervention qui est prévue juste avant 10h. Margot qui sera avec Rachel Claudel. Et puis là, tout de suite, on va prendre la direction d'un stand. Nous sommes avec Pauline Blanc. Alors, Pauline, elle n'est pas très loin du podium ici, Saint-Étienne-Loire. Elle est allée tout droit. Elle a vu du bleu. Et dès qu'elle voit du bleu, elle s'arrête.
1: J'y vais direct. En même temps, c'est la couleur d'ici. Bon, pour l'instant, le public est encore dehors, hein, mais ici, ça s'active déjà pas mal. Les stands terminent de s'installer. On teste le son, on prépare les animations. Bref, tout le monde est dans les derniers réglages avant l'ouverture à 10h pour le public. Et moi, j'ai réussi à me glisser dans les coulisses pour vous faire entendre celles et ceux qui préparent cette matinée et qui préparent visiblement depuis très longtemps les matinées ici sur le Tour. Nous sommes avec la police nationale, c'est Thomas qui a mon micro, bonjour.
2: Oui, bonjour, Thomas de la police nationale, au stand, bienvenue au stand du Recrute Tour, police nationale Tour de France féminin 2026.
1: Alors oui, ici, il y a plein de stands différents, on peut carrément faire, je pense, son panier repas pour pouvoir repartir après, mais à la police nationale, non, on va pas chercher à manger, on va plutôt chercher à recruter. Qu'est-ce qu'on peut retrouver sur le stand et qu'est-ce qu'on prépare?
2: Alors effectivement, sur le stand police nationale, on a plusieurs activités, notamment grâce à la Fédération sportive de la police nationale, où vous pourrez vous affûter au tir laser, tir sportif qu'on utilise notamment dans le biathlon. Vous aurez également nos motards des compagnies républicaines de sécurité. Au-delà du rôle de prévention, on va pouvoir faire monter les enfants sur les motos et les adultes aussi.
1: Ah oui, moi j'ai envie de monter dessus direct. On a le droit, on peut pas les démarrer quand même.
2: Alors pas les démarrer, mais effectivement pour les passionnés de moto, vous pouvez voir nos belles BMW. Et nous, on est aussi là pour les éventuelles vocations, expliquer nos métiers, nos missions, ce qu'on s'est aperçu qu'on a un métier qui est méconnu. On a aussi un rôle de sécurisation du site, hein, si y a un événement, on sera prêt à intervenir. Et puis c'est bon enfant, c'est populaire, c'est valeur du sport, donc on se régale.
1: Et justement, en parlant du Tour de France, c'est le sujet du jour. Vous êtes présent au Tour de France féminin et apparemment vous avez vu la ferveur changer au fur et à mesure des années.
2: Effectivement, puisqu'on est avec David, hein, sur le premier, on a pu participer au premier Tour de France féminin et voir l'évolution, notamment auprès des stands, hein, des partenaires, et puis de voir la ferveur populaire qu'on a dans le sport féminin, quel que soit le sport. Donc c'est vraiment un plaisir de pouvoir faire partie de l'équipe et au milieu de tous les partenaires.
1: Donc au milieu de tous ces partenaires, est-ce qu'il y a du monde, Sylvain? Est-ce que c'est à peu près la même proportion Tour de France homme, Tour de France femme, ou vous voyez qu'il y a un petit peu moins de monde?
2: Alors au niveau de la ferveur populaire, elle est maintenant identique, hein, j'ai envie de dire. Après il y a les enjeux aussi enjeux sportifs, et ça reste populaire, familial, et puis finalement avec les différents stands, on commence à tous se connaître, puis oui. Ça devient vraiment sympathique.
1: C'est des copains en fait, là où vous passez l'été avec vos copains?
2: Alors effectivement, on se possède d'amitié, mais on reste professionnel et donc on n'est pas en vacances, on est là pour accueillir le public et puis renseigner et sécuriser le site.
1: Merci beaucoup Thomas. Donc vous l'avez entendu, pour l'instant le public qui est encore dehors, ça s'active, ouverture à 10h ici à l'espace des Jacquins, et c'est gratuit à 10h40. Je vous ferai entendre la différence cette fois avec le public et les familles dans la fan zone.
0: Oui, effectivement, il y a déjà pas mal d'agitation. On est en train de mettre en place les derniers petits détails dans tous les stands. On aura l'occasion justement de revenir avec vous, Pauline, pour faire un petit point sur ces animations qu'on peut retrouver ici à l'occasion de cette fan zone, hein, de cette fan zone qui est carrément géniale, avec également des petites effluves qui commencent à arriver vers moi. Alors c'est ça qui est drôlement sympa. Bon matin, on a par exemple apparemment il y a de la tartiflette, oui j'ai vu ça, si c'est de la fourmiflette, voilà, c'est fabriqué avec de la fourme. On va vous en parler également dans le courant de la matinée. Et puis on sera avec Anthony Barle. Alors ça, il vous parle peut-être pas ce nom, Anthony Barle, c'est le président du Vélo Club de Villefranche-Beaujolais. Ça a été le club où a été formé Paul Seixas avant son passage parmi les professionnels. On aura la chance de l'avoir avec nous en ligne dans quelques instants. Et puis pour la musique, Phil Collins avec Easy Lover, c'est tout de suite. Belle matinée à toutes et à tous.

0: petit voyage en plein cœur des années 80, ça fait toujours plaisir le matin avec Philippe Bellé et Phil Collins. C'était Easy Lover.
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0: Et tous les jours à la demi-pile, hein, des petits conseils sympas, des conseils pratiques, loisirs quelquefois. À Montbrison, le départ du Tour de France Femmes entraîne plusieurs fermetures ce jeudi. Alors tout d'abord jusqu'à 18h, hein, et puis depuis ce matin 6h d'ailleurs, la circulation et stationnement sont interdits, hein, sur l'espace des Jacquins. L'avenue Charles de Gaulle, les parkings Guy Poirieux de l'espace sportif et du terrain stabilisé seront fermés également. Eh bien, sachez que sur tout le parcours de la course, hein, aucun véhicule ne pourra circuler ni franchir le tracé entre 10h30 et 14h30. Voilà, ça va être compliqué jusqu'à 14h30. La navette Montbrison-Savigneux, hein, sera déviée également entre le camping de Moins et Croix-Messant. Et puis une petite info gourmande à présent, c'est samedi prochain. Je vous invite de l'autre côté du plateau du fromage. C'est la fromagerie des Hauts-de-Chaumes, c'est à Sauvin, qui vous propose de fabriquer votre propre fourme. Alors ça sera ce samedi, ça démarre à partir de 10h. Vous pourrez plonger les mains dans du lait cru venu des fermes locales avec des outils inspirés de ceux des anciennes jasseries de l'époque, hein. L'atelier est accessible dès l'âge de 8 ans. Ça va se terminer bien sûr par une petite dégustation dans le Mont Sympa. C'est uniquement sur réservation auprès de la fromagerie. Allez, bienvenue si vous le rejoignez. Ici Saint-Étienne-Loire en direct de la fan zone de ce Tour de France féminin avec un invité dans quelques instants, Anthony Barle, hein. C'est le président du club qui a formé ce champion que la France entière a soutenu à l'occasion du Tour de France masculin cette fois-ci. C'était il y a quelques semaines et on l'a tous été derrière Paul, justement. Anthony Barle, il sera avec nous en ligne dans quelques instants dans cette matinée. Je vous souhaite à toutes et à tous eh bien, de bonnes vacances si vous avez la chance d'être en vacances actuellement. Le retour de la musique, c'est tout de suite, les amis, avec Jonathan.
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0: Je vous laisse à l'été indien. On souhaite qu'il y ait un bel été indien avec de jolies chaleurs. Et oui, effectivement, ça nous ferait du bien.
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0: Bassin avec l'été indien. On est de retour ici en direct de Montbrison. Nous sommes dans la fan zone à l'occasion du Tour de France féminin.
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0: Bon, on va laisser de côté un petit peu le Tour de France femme pour féminin, pour directement remonter un petit peu le temps et revenir en plein cœur de cet événement qu'on a vécu il y a de cela quelques jours, quelques semaines. Hein, c'était le Tour de France masculin et c'est vrai que la France a vécu des moments incroyables avec de la graine de champion, un garçon qu'on découvrait sur les routes du Tour de France, c'est Paul Seixas. Et aujourd'hui, on a le plaisir d'accueillir téléphoniquement Anthony Barle. Anthony qui est le président du Vélo Club de Villefranche-Beaujolais, c'est le club qui a accompagné les tout premiers coups de pédale de Paul Seixas, qu'il a formé avant son passage chez les professionnels. Bonjour Anthony.
2: Bonjour.
0: Alors Anthony, on va remonter un petit peu le temps avec vous. Quand est-ce que Paul Seixas est arrivé au Vélo Club de Villefranche-Beaujolais?
2: Alors si vous me permettez déjà, moi je suis manager général du Vélo Club Villefranche-Beaujolais et le président c'est Serge Barle, mon papa. Voilà.
0: D'accord. Donc,
2: juste pour pas enlever le titre à mon père quand même, qui est président.
0: Voilà. Oui, ça reste en famille hein, Anthony.
2: Exactement, on est tout dans la famille. Paul Seixas est arrivé, donc il a fait 2021, 2022, 2023 avec nous. Voilà, c'est un coureur qui est arrivé dans la catégorie U17, première année chez nous, et qui a fait donc 3 ans, ses deux années U17, et sa première année du U19 avec le Vélo Club Villefranche-Beaujolais.
0: Ouais. Anthony, quel souvenir justement vous gardez de ces premiers entraînements? On a dû vous poser la question peut-être 1000 fois, mais est-ce qu'on sentait déjà qu'il possédait un potentiel hors du commun ou alors que c'était un jeune passionné comme les autres hein?
2: Oui, alors déjà c'était bon, hein, passionné, ça c'est sûr, il n'y a pas de doute avec ça. Après c'était un garçon qui était plutôt calme hein, sur les avant-entraînements. Voilà, qui était plutôt tranquille, limite un peu lymphatique, un peu quand même d'ailleurs. Et puis par contre, quand il montait sur le vélo, c'était tout le contraire. Les retours du coach du mercredi étaient toujours assez exceptionnels en disant que bah, là on a un phénomène. Quand il a accéléré, les meilleurs U19 ont eu du mal à suivre et il a joué avec eux sur l'entraînement dans les côtes et tout ça. Et à l'époque, on avait des U19 de qualité puisqu'il y en avait qui étaient en équipe de France, comme Titon Fontaine, et qui est d'ailleurs maintenant pro à la Groupama. Donc voilà, c'était des coureurs de qualité, mais il était à l'attaque, et ce qu'il aimait, c'était ça, hein, c'était s'amuser sur son vélo, et c'est ce qu'il aime d'ailleurs, ce garçon, c'est s'amuser sur le vélo. Quoi.
0: Et quand on est un club de cyclisme comme ça, qu'on voit débarquer un jeune crack, hein, quel est un petit peu le rôle du club, justement, dans son accompagnement, dans le développement, justement, de ce qu'on peut appeler de cette graine de champion hein.
2: Oui, bah déjà, c'était déjà pas de le mettre sur un piédestal, parce qu'on a vu qu'il était forcément un peu différent des autres, hein. Mais on a voulu le laisser au même niveau que les autres licenciés dans le club. Je pense que de toute façon, quoi qu'il en soit, c'était aussi une volonté de la part des parents, hein, qui ont les pieds sur terre aussi. Ouais. Et c'était pas de commencer à lui mettre une tête comme une citrouille en lui disant, ben voilà, t'es bon, et lui répéter ça tous les jours. Aujourd'hui, on l'a vu, et clairement, il a eu partie des résultats, puisqu'il a été champion de France U17 en première année sur route. Et en deuxième année, début d'année, champion de France de cyclocross en U17. Donc on a vu, bien sûr, on savait qu'il était bon. Donc notre rôle aujourd'hui, c'était un peu de l'accompagner quand même le maximum. Et puis surtout, d'être là pour lui s'il avait envie qu'on soit au plus proche de lui. Après, voilà, il a une famille qui est aussi très soudée à côté de lui. Donc il n'y avait pas de souci là-dessus, quoi.
0: Effectivement, l'entourage d'un champion, ça compte énormément. Bon, je suppose qu'il reste très attaché à son club formateur.
2: Oui, il n'avait pas signé son maillot à l'époque de U17 qu'on avait déjà encadré à l'époque. Et puis, il est revenu cet hiver, il a signé son maillot son maillot de champion de France. Sa maman nous a fait cadeau aussi d'une belle photo quand il a été champion du monde de contre-la-montre. Donc, il est dans le couloir des champions chez nous où tous les coureurs qui sont passés professionnels sont en photo. Et il est dans ce couloir-là, forcément. Et sa signature sur le mur des victoires, parce qu'on a un mur des victoires dans la chambre des coureurs au service course. Et sa signature, quand il avait 15 ans, reste bien positionnée sur le mur des victoires. Et c'est toujours un plaisir, forcément, que voilà, on aimerait bien que Paul puisse revenir au club, s'entraîner avec les jeunes. Mais on sait aussi que la vie qu'il mène aujourd'hui est une vie quand même assez folle, que ce soit au niveau des entraînements, au niveau des sollicitations, aussi au niveau des médias. Et que forcément, on se doute bien qu'il peut pas toujours être au Vélo Club Villefranche-Beaujolais. Oui. Mais voilà, on espère, en tout cas, on espère le pouvoir le revoir rapidement et qu'il puisse être surtout avec les jeunes, parce que je pense qu'aujourd'hui, il fait rêver une génération. de coureurs. Moi, j'ai mon petit garçon Sacha qui a 12 ans, qui fait du vélo. Et forcément, qui nous parle de Paul Sexas, quoi, et qui l'a connu quand il était encore plus petit.
0: Tout le monde parle de Paul Sexas aujourd'hui. Mais j'espère, en tout cas, que sur ce mur des victoires, on pourra afficher durant ces prochaines années une victoire au Tour de France. En tout cas, toute la France l'attend. Merci, Anthony. Merci. Barle. On le rappelle, hein, donc du vélo club de Villefranche-Beaujolais, ce club, hein, qui a accompagné donc Paul Sexas lors de ses débuts, avant de passer professionnel. Merci à vous. Allez, vous restez avec nous. On va rejoindre dans quelques instants Margot qui elle, Margot Langeroche, hein, qui est avec l'ambassadrice du cyclisme féminin dans ce département 42, c'est Rachel Claudel. On va les retrouver toutes les deux juste après quelques petits conseils, ne bougez pas et puis vous restez avec nous bien sûr.
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0: parfaite pour moi.
1: À l'imparfaite, c'était Amir sur ici Saint-Étienne-Loire. Venez nous rejoindre puisque l'ouverture des portes de cette fan zone, on vous le rappelle, ça va être dans quelques minutes seulement, d'ici moins de 10 minutes d'ailleurs. On va rejoindre tout de suite Margot Langeroche qui est arrivée sur le stand ici Saint-Étienne-Loire.
2: Bonjour, bonjour Fred, bonjour à toutes et à
1: tous. Bonjour Margot, alors vous êtes avec, on peut dire, la madame cyclisme du département de la Loire, c'est ça?
2: Oui, je suis avec l'ambassadrice Vivre Vélo Féminin, Rachel Claudel, maintenant à quelques heures du départ de cette sixième étape entre Montbrison et Tournon-sur-Rhône. Mais on parle cyclisme féminin avec vous ce matin, avec déjà une première question. Vous, comment vous êtes mise au vélo, Rachel?
3: Bonjour à tous et à toutes. Alors moi, le vélo, bon, j'en ai toujours fait un petit peu, mais il y a 4 ans, en regardant le Tour de France féminin à la télé, je me suis dit que je voulais en faire un petit peu plus. Et on a la chance dans la Loire d'avoir une magnifique épreuve qui est le Tour de la Loire féminin à vélo, qui permet de faire une grande rando entre filles, tout ensemble, sur une journée, 230 km. Et là, je me suis vraiment mise à pédaler un petit peu plus pour me préparer ça et pour vivre grandement cette journée. Donc voilà, 4 ans vraiment que je m'y suis mise.
2: Et alors, vous êtes devenue ambassadrice justement pour transmettre cette passion à d'autres femmes?
3: Alors, cette magnifique journée m'a permis de rencontrer plein de filles qui étaient heureuses d'être sur le vélo, de partager ça ensemble. Moi, ça m'a fait du bien. Ça m'a permis de rouler avec d'autres filles et j'ai envie que d'autres filles puissent vivre ça aussi, vivre ces émotions, accéder à de nouvelles routes, à de nouveaux horizons.
2: Et vous dites vous-même que vous avez eu cette idée en regardant le Tour de France Femmes. Ces épreuves, ces coureuses professionnelles sur la route, ça peut créer des vocations?
3: Ben oui, parce qu'on se dit, ben, pourquoi pas finalement. En fait, au début, on se dit, bon non, c'est pas pour nous. Et puis finalement, en réfléchissant bien, moi j'avais déjà fait des épreuves longues dans d'autres activités, en course à pied ou en ski de fond. Et je me suis dit, ben, pourquoi pas en vélo aussi. C'est vrai que je pense que ça a été un petit déclic.
2: Alors vous étiez déjà sportive, mais est-ce qu'on peut le dire, c'est si compliqué de ça, de se lancer à vélo? Est-ce qu'il faut du matériel? Est-ce qu'il faut de l'endurance? Ou est-ce que tout le monde peut y aller finalement?
3: Alors, tout le monde peut y aller, mais c'est vrai qu'il faut du matériel. Il y a le vélo qui est nécessaire au moins pour commencer. Alors, n'importe quel vélo, hein, ça peut être un gravel, ça peut être un VTT, un vélo de route, un VAE. L'idée, c'est de commencer à pédaler, et puis après, chacun trouve un petit peu son plaisir sur le vélo qui lui convient.
2: Et qu'est-ce que vous voulez dire justement aux femmes qui auraient un doute aujourd'hui, qui n'oseraient pas se lancer?
3: Alors peut-être d'essayer de trouver quelqu'un, une amie, une copine, une voisine, quelqu'un qui roule un petit peu, et puis pas avoir honte en fait, parce que finalement, une fois que ce sera parti, ça ira bien, ça se passera bien, puis il faut y aller progressivement, régulièrement, et surtout avec cette idée de se faire plaisir et surtout pas se forcer.
2: Et justement, c'est pour ça que vous organisez des sorties vélo dans la Loire pour les femmes.
3: Oui, l'idée c'est déjà de se retrouver entre filles pour se rassurer, parce que des fois si elles voient que c'est mixte, elles vont avoir peur d'être avec des garçons, donc on met 100% filles pour rassurer les filles, pour qu'elles viennent, pour qu'elles osent, pour qu'elles aient envie. Et puis après, bah après l'idée c'est de pouvoir ouvrir avec d'autres. Donc c'est des petits parcours au début, et puis si on veut faire plus long, en fait il y a plein d'autres associations ou d'autres moyens ou d'autres clubs pour pouvoir faire du plus long.
2: Merci beaucoup Rachel Claudel. Donc je rappelle que vous êtes ambassadrice Vivre au vélo féminin dans la Loire, et vous allez d'ailleurs participer à la rando vélo qui suit le départ de l'étape tout à l'heure, une rando de 42 km. On aura l'occasion d'y retourner.
1: 42 km.
2: Oui.
1: Ah, moi je suis incapable de faire des les deux premiers, alors, franchement. Merci à vous deux. Allez, vous restez avec nous. Le retour de l'info sur votre radio locale ici, Saint-Étienne-Loire, c'est dans 5 petites minutes. Et puis l'ouverture également des portes, on vous le rappelle, de cette fan zone, de ce Tour de France féminin qui se trouve ici à l'espace Jacquin, juste à côté du cinéma Le Rex. Voilà, quand vous arrivez sur Montbrison, vous êtes déjà passé devant Le Rex, cette zone de loisirs. Et ben, on est là, la fan zone est installée juste à côté. Il faut aller vous garer un petit peu plus loin, forcément, mais après venir à pied nous rejoindre. Et franchement, le déplacement vous vraiment la chandelle, parce qu'il y a plein d'animations qui sont prévues. On va vous en parler justement. Ça sera juste après les infos de 10h qui sont en préparation avec un petit point météo. Mais normalement, tout devrait bien se passer aujourd'hui. C'est une journée 100% soleil. La musique, Lynn Marlin.

0: On vient d'écouter Lynn Marling avec Sitting Down My Ear. Bienvenue si vous arrivez tout juste sur la planète ici Saint-Étienne-Loire. On marque une petite pause et juste derrière, c'est le journal de 10h qui arrive. Ne bougez pas.
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2: Sa musique s'inspire des sons des années 70, du cinéma et de la chanson italienne.
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3: Allez, très très belle matinée à toutes et à tous et bonnes vacances pour certains d'entre vous, les plus chanceux, il est 10h.
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3: Ici Saint-Étienne-Loire, en direct live de la Fan Zone à Montbrison de ce Tour de France féminin, 10h. Ah bah c'est le retour de l'info, et l'info ce matin c'est avec Louise Thomann. Bonjour Louise.
4: Bonjour Fred, bonjour tout le monde, et c'est le début de la fête du Tour de France Femmes à Montbrison. Une file d'attente, dites-vous, pour rentrer dans la fan zone montbrisonnaise. L'espace qui vous ouvre ses portes à l'instant avant le départ de la 6e étape de la Grande Boucle. Vous le vivez avec nous en direct sur ICI Saint-Étienne-Loire, émission spéciale jusqu'à midi. 153 km entre la Loire et l'Ardèche, en passant bien sûr par la Haute-Loire, la Côte d'Aurec, le Mont Faucon en Velay aussi, votre radio partenaire officiel du Tour qui vous emmène au cœur de cette étape auprès des coureuses dans la caravane. Direct à suivre également en images sur ici.fr. Le peloton s'élancera à 13h45. Une chute mortelle hier à Saint-Étienne. Un petit garçon de 7 ans est tombé du 7e étage de son immeuble dans le quartier Solor. Il n'a pas survécu à ses blessures. L'enfant aurait échappé à la surveillance de son grand frère quand c'est arrivé. Une enquête est ouverte et une cellule psychologique est mise en place à la maison des associations Solor. Nouvelle aggravation de la sécheresse dans la Loire. Le nord-est du département, le bassin du Reims et le nord des Monts du Forêt entre Saint-Germain-Laval et Saint-Jean-Chevalet passent à leur tour en niveau de crise. C'est le plus haut niveau d'alerte. Il est interdit d'arroser vos fleurs ou votre pelouse. Le potager, c'est possible la nuit et à l'arrosoir. Tous les usages interdits sont à retrouver sur le site de la préfecture de la Loire. D'autres parties du département passent en alerte renforcée. Il s'agit du Gier, du Sud Loire, de la Loire Amont et de la Loire Aval. Enfin, un entraînement des Verts accessible au public. À 2 jours de la reprise de la Ligue 2, les footballeurs de l'ASS s'entraînent en public d'ici une demi-heure au centre Robert Herbin. Les supporters n'avaient pas pu y aller depuis un mois à cause des travaux à l'ETRA. Enfin, un ultime cadeau d'anniversaire pour le Forestival. Cette 20e édition a rameuté 45 000 personnes sur 3 jours à Trelin. Record égalé avec un pic à 17 000 personnes le samedi. La météo, Fred, c'est cette vigilance jaune à la canicule dans la Loire. Donc, il fait chaud par chez vous.
3: Oui, il fait un petit peu chaud. On devrait normalement atteindre les 30 degrés dans le courant de l'après-midi. En tout cas, ça sera du soleil, hein, du matin jusqu'au soir. C'est sûr, avec un temps qui va rester bien sec. Des valeurs proches ce matin, des 22-23 degrés. Ça va grimper donc cet après-midi. 24 degrés attendus à Saint-Bonnet-le-Château, 28 degrés sur la métropole stéphanoise, au Puy-en-Velay ainsi qu'à Saint-Galmier. On attend 29 degrés à Bois-sur-Lignon, à Feur, à Montbrison. Et puis 30 degrés à Rouen, Charlieu, 30 degrés également attendu dans le Pilat. Merci Louise, et puis rendez-vous demain pour d'autres infos.
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3: Ici Saint-Étienne-Loire en direct, hein, on vous le rappelle, de cette fan zone qui a enfin ouvert ses portes. Venez nous rejoindre. On fait

0: apparemment.
1: Fred. Vertige de l'amour, c'était Alain Bachung, l'instant sur ici Saint-Étienne Loire. Bienvenue à toutes et à tous. On est de retour ici sur cette fan zone du Tour de France féminin.
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1: On est en direct effectivement jusqu'à midi. Ça y est, hein, la fan zone a ouvert ses portes. Alors il y a une file d'attente. C'est un petit peu long hein, pour et un petit peu fastidieux pour venir nous rejoindre, mais franchement, le jeu en vaut la chandelle, puisqu'on vous le rappelle, il y a plein d'animations qui sont prévues ici tout au long de cette matinée en Tour de France féminin qui, on vous le rappelle, hein, prendra son envol tout à l'heure aux environs des 13h30, direction Tournon-sur-Rhône. C'est ce qu'on appelle une étape accidentée, c'est-à-dire qu'il y a du plat, mais aussi de la montée. Hein, les coureuses qui vont s'élancer à travers Montbrison, donc la circulation un petit peu difficile, on vous a averti tout à l'heure. Venez nous rejoindre dans cette fan zone avec des stands, des animations ludiques, des rencontres avec également Pauline Blanc hein, dans quelques instants, qui va aller faire un petit tour dans le public. Il y a déjà pas mal de monde, hein, notamment sur au pied de la grande scène, un dispositif spécial donc avec Pauline, mais aussi avec Margot Langroche qu'on va retrouver avec des invités à son micro. Et puis Florian Caron également d'Olympique Cycle, hein, ça sera notre prochain invité d'ici à peu près une petite dizaine de minutes. Olympique Cycle, c'est forcément un nom qui parle aux amoureux de la petite reine, le seul fabricant de vélos ligériens. On aura l'occasion, le plaisir et le privilège d'accueillir justement Florian sur ce podium. Et puis pour la musique, tout de suite, ce sont les Survivors avec The Eye of the Tiger. Après le cyclisme, c'est la boxe. On y va ?

0: The Eyes of the Tiger, c'était le groupe Survivor avec la bande originale du film Rocky, bien évidemment. Allez, on est de retour ici en plein cœur de cette fan zone. C'est parti.
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0: Et on va recevoir l'invité. Cet invité, c'est Florian Caron. Florian, bonjour.
3: Bonjour.
0: Alors, on va lui ouvrir le micro, ça serait peut-être plus simple de lui ouvrir le micro, alors il va servir du mien. Voilà, il y a peut-être un petit bouton à appuyer. On pense jamais à ça, on pense au casque, on pense à tout. Voilà, ça va mieux maintenant ?
3: Oui, merci, bonjour.
0: Bon, alors ça marche toujours pas, on va le faire avec le mien. Florian, moi je suis très heureux de vous accueillir, vous êtes le directeur d'Olympic Cycle à Saint-Romain-le-Puy, un établissement qui accompagne, on peut le dire, les passionnés de vélo, du débutant au compétiteur. C'est une marque historique, hein, cette marque Olympic Cycle.
4: Oui, bonjour, merci de me donner la parole. Effectivement, c'est une marque historique fondée en 1923 pour les Jeux Olympiques de 1924.
0: D'accord, là je crois que ça y est, vous êtes équipé avec un petit micro. Cette marque, donc, elle va connaître des hauts débats. Vous allez la reprendre, la racheter, cette marque. C'est en 1998, hein, c'est ça ?
4: C'est ça. Mon père et ma mère ont racheté la
0: avec vos parents,
4: marque,
0: ouais.
4: Oui, tout à fait, la marque Olympic Cycle en 98 à une société qui s'appelait la CIFEM.
0: Alors moi, la question que j'ai envie de vous poser, c'est quand on voit chaque année des performances qui s'améliorent comme ça pour ces sportifs de très haut niveau, hein, soit les filles ou les garçons, jusqu'où est-ce qu'on va aller dans le futur ? C'est une bonne question. Hein.
4: Ouais, c'est une bonne question. J'aurais du mal à répondre. Tellement le vélo, alors faut pas oublier que le moteur est humain. Ouais. Donc vraiment pour la performance, les détails sont techniques et très très fins. Difficile de connaître l'avenir. Je pense que si je connaissais l'avenir, je déposerais un brevet et je serais le roi du monde.
0: C'est tout ce qu'on vous souhaite pour ces prochaines années. Est-ce qu'il y a des spécificités entre un vélo fille et un vélo garçon ? C'est la morphologie est différente. Comment ça se passe quand on fabrique justement des vélos ? Est-ce que les vélos sont un petit peu différents ? Il y a des spécificités entre les deux ?
4: Alors, moi, je ne ferais pas spécialement une différence entre hommes et femmes, plutôt individuelle. Chaque vélo est adapté en fonction de la personne, des watts que dépense la personne et est capable de produire.
0: Oui. On parle de performance sportive, on peut largement parler également de prouesse technique, hein, concernant la fabrication de ces vélos de très haute performance. Dans certains, ne pèsent que 6 kilos. Le poids, c'est un élément qui est prépondérant dans la fabrication d'un vélo aujourd'hui ?
4: Oui, alors tout dépend de la pratique du vélo. Sur du vélo sportif, effectivement, des nouveaux matériaux, on a supprimé les câbles, on est sur des systèmes électriques, ouais. On avance continuellement.
0: Le vélo électrique, quelque part, ça révolutionne un petit peu la vente, vous déjà à votre niveau ?
4: Oui, c'est une pratique différente, c'est plutôt une pratique urbaine. On a aussi une pratique sportive avec des vélos assistance électrique, mais sur la production également, on a été obligé d'adapter nos outils.
0: D'accord, le fait d'avoir deux champions français aujourd'hui comme Pauline Ferrand-Prévot, puis également Paul Sexas, hein. Il y a eu la Sexas Mania cet été, je suppose que pour vous ça va être une formidable vitrine, ça se ressent ça au niveau commercial ?
4: Je l'espère, on va voir les retombées dans les mois à venir.
0: Croisez les doigts.
4: Je croise les doigts, d'autant plus qu'aujourd'hui l'industrie du vélo connaît quand même une crise. L'après-Covid est plutôt difficile.
0: Ouais.
4: Pour notre société, on tourne très bien, mais
0: pourtant il y a cette envie quand même quand les gens d'enfourcher un vélo, d'avoir un petit peu de liberté.
4: Oui. Mais quand même la production de vélos a chuté sur 2025. J'espère qu'elle redémarrera l'année prochaine. Les ventes aussi ont baissé. Par contre, la pratique du vélo augmente, elle.
0: D'accord. Quelles sont les est-ce qu'il y a des tendances un petit peu en matière de matériel, d'équipement justement ? Est-ce qu'il y a des produits entre guillemets, hein, qui sont un petit peu tendance et qu'on vous demande en ce moment ?
4: Oui, bien sûr. Les pratiques du vélo ont changé, donc on va avoir du vélo qui va être adapté pour faire des voyages, pour des randonnées, ce qu'on appelle le bikepacking, le gravel aussi, une nouvelle tendance. Grosse tendance aussi, ce qu'on appelle le vélo taf, c'est le vélo pour se promener, pour aller au travail au quotidien, et également pour emmener les enfants à l'école, ce qu'on appelle le long tail. Donc c'est toutes des pratiques différentes qui vont nécessiter des usages et du matériel différent, adapté.
0: Alors justement, avant de se quitter, Florian, quel est le conseil que vous donneriez à un client, à quelqu'un comme moi par exemple, moi qui ne suis pas très sportif, qui fait du vélo allez, on va dire, il y a une trentaine ou une quarantaine d'années qui aimerait bien s'y remettre un petit peu. Quel conseil vous allez lui donner avant d'acheter justement son premier vélo?
4: D'essayer et surtout de se faire plaisir. Au début, de ne pas se faire mal spécialement et de chercher la performance. Trouver vraiment le plaisir sur un vélo et le vélo adapté.
0: La notion de plaisir, elle est essentielle.
4: Et elle se trouve chez nous aussi.
0: Merci à vous, Florian Caron, on le rappelle, un des responsables d'Olympic Cycle. Vous êtes à Saint-Romain-le-Puy, si on vous cherche. Voilà, là, vous êtes sur la zone des Épalis, c'est ça?
4: Exactement.
0: On prononce pas le T.
4: C'est ça.
0: On la zone des Épalis,
4: on est dans le Forez.
0: C'est du 20 sur 20, c'est génial.
4: Merci à vous. Bonne journée, merci encore.
0: Allez, on reste ici en direct de cette fan zone pour vous faire vivre justement cette ambiance qui est carrément géniale parce que ça y est, le public arrive. Depuis 10h, les portes sont ouvertes. On va rejoindre dans quelques instants Pauline Blanc, alors qu'il est en super forme aujourd'hui. Pauline d'ailleurs qui est en plein cœur du public, je la vois là-bas tout au fond. Elle nous fait un petit coucou. Voilà, on va la retrouver d'ici une dizaine de minutes. Et puis pour la musique, c'est Marine avec Estro et c'est tout de suite. Et...

0: Marine, c'était l'escroc. On vous rappelle qu'ici sur le stand d'ici Saint-Étienne Loire, eh bien vous pouvez vous prendre en photo, c'est ça qui est drôlement sympa, avec un petit appareil et un monsieur qui en ce moment. Vous avez essayé de prendre une photo, c'est ça?
1: C'est fait.
0: Ah, c'est fait, d'accord, ok. Vous avez fait le sourire quand on lève la photo et...
1: Comme d'hab.
0: Comme d'hab, vous faites des sourires tous les deux. C'est plutôt madame qui sourit pour monsieur. Hein.
2: Quand on n'a pas les enfants, on sourit mieux.
0: Ah bah oui, tout à fait. Voilà, donc venez vous prendre en photo, tirer votre petite trombine ici directement sur le stand ici Saint-Étienne. Alors nous, on va marquer une petite pause et puis revenir très très vite en musique avec Benjamin Biolay. Puis Pauline Blanc qu'on va rejoindre, qui est carrément dans le public, dans la foule, au pied du grand podium qu'il y a ici dans cette fan zone. On la retrouve dans les 5 minutes qui suivent. Ne bougez pas et restez avec nous.
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0: Son truc à lui pour séduire, c'est cueillir des fraises. C'était Benjamin Biolay. On est de retour, les amis.
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0: Passage du Tour de France féminin, on vous le rappelle, hein, qui va passer par Saint-Pal-de-Mons ce jeudi. Les coureuses qui vont traverser la commune ont emprunté la D500 à partir de Saint-Martin jusqu'au pont de la Vache. La caravane publicitaire est attendue aux environs des 14h15. Les coureuses passent quelques instants plus tard, bien évidemment. Donc cette départementale 500 sera interdite de 13h à 16h30. Le stationnement le long également de cette départementale est interdit, hein, sachez-le, jusqu'à 16h30. Voilà pour la petite info circulation qu'on avait à vous donner.
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0: On est à Montbrison, on est en plein cœur de la fan zone, une fan zone qui se remplit de plus en plus, donc n'hésitez pas à venir nous rejoindre, à récupérer également des petits cadeaux couleur d'ici Saint-Étienne-Loire et de faire le tour de cette fan zone qui est vraiment extraordinaire avec de nombreuses animations. Margot Langeroche est avec nous sur le podium d'ici Saint-Étienne-Loire et elle n'est pas seule aujourd'hui, Margot.
3: Oui, je suis avec Grégory Masson, président du Vélo Club Montbrisonnais, qui est venu profiter de la fan zone aussi avant le départ de cette sixième étape du Tour de France Femmes depuis Montbrison jusqu'à Tournon-sur-Rhône. C'est déjà l'occasion de parler de vélo, un Tour de France Femmes comme ça, un départ dans la Loire.
4: Eh bien oui, pour nous c'est un très bel événement. Déjà, bonjour à tous. En effet, c'est la première fois que la ville de Montbrison a la chance d'accueillir un événement du Tour de France, qu'il soit féminin ou masculin. On avait eu la joie d'accueillir auparavant le Critérium du Dauphiné. Donc là, c'est un très bel événement que l'on est heureux d'accueillir sur Montbrison.
3: Et vous voyez l'effet de ces Tours de France, du Tour Aura aussi, l'ancien Critérium du Dauphiné, sur le nombre de licenciés dans vos clubs, l'engouement autour du vélo?
4: Alors petit à petit, oui, le cyclisme qu'on appelle traditionnel reprend un petit peu de la vie sur le bassin montbrisonnais. Depuis 4-5 ans, le club est en continuelle augmentation du nombre de licenciés. On a pour l'instant environ 80 licenciés. Donc on ressent un peu l'effet et on espère surtout le ressentir au mois de septembre lorsqu'on va voir avec la ville de Montbrison les forums pour présenter les organisations. On espère avoir beaucoup de petits montbrisonnais qui viendront nous rejoindre pour pratiquer le vélo de route.
3: Là, il y a des figures forcément qui vont avec ces courses. Là, on pense à Pauline Ferrand-Prévot, même si forcément cette année le résultat est un peu moins au rendez-vous que l'année précédente. Est-ce qu'il y a un effet Pauline Ferrand-Prévot dans les clubs ou un effet Paul Sexas? Forcément, on y pense avec le Tour de France Hommes.
4: Alors, forcément, il y a un effet lorsqu'on a des champions nationaux comme ça qui percent. On a forcément des retours dans les clubs. On l'a vu avec le BMX, avec la belle perf qu'on a eue au BMX l'année passée. Les clubs de la Loire de BMX ont eu une forte augmentation de leurs licenciés cette année.
3: Alors, on parlait d'augmenter les effectifs, on parlait des jeunes justement. Comment on va les chercher, ces jeunes? Comment on les pousse à faire du vélo? Est-ce que c'est des interventions dans les écoles? Est-ce qu'il faut ouvrir une école de vélo, même pour les plus petits, les 6-7 ans?
4: Alors, avec la FFC, il existe dans les clubs ce qu'on appelle des écoles de vélo, justement, où on accueille chez nous les jeunes à partir de 7 ans, où on leur apprend avant tout la sécurité et savoir évoluer sur un vélo. Et si j'ai ce petit temps d'antenne, je me permettrais de dire que la route se partage et que cyclistes et automobilistes doivent veiller les uns sur les autres. On est ensemble et ça doit être des deux côtés qu'il faut se respecter. Un cycliste, il ne doit pas griller un stop, il ne doit pas griller un feu rouge. Je l'ai encore vu hier et non, ce n'est pas possible. Donc automobilistes et cyclistes, soyons ensemble sur la route.
3: Petit point sécurité routière et on termine par cette randonnée vélo. Là, vous organisez juste après le départ de cette sixième étape là, du Tour de France Femmes à Montbrison, 42 km et ça a marché, c'est complet.
4: Oui, tout à fait, donc c'est en partenariat encore avec la FFC et la FDJ, donc on avait 100 participants de possibles et on a 100 participants et 100 participantes au total, donc c'est mixte et c'est une belle réussite pour le club.
3: Merci beaucoup Grégory Masson, donc président du Vélo Club Montbrisonnais. Alors vous ne serez pas dans cette randonnée, vous m'avez glissé que vous serez dans une voiture qui va suivre cette sixième étape, 153 km entre Montbrison et Tournon-sur-Rhône.
0: Il y en a quelques-uns qui sont dans les voitures, hein, qu'est-ce que vous croyez,
3: Margot? Et nous aussi d'ailleurs, vous allez pouvoir suivre avec ici Saint-Étienne-Loire cette étape jusqu'à Montfaucon-en-Velay en direct avec Clément Viron tout à l'heure.
0: Effectivement, et ça sera cet après-midi bien sûr. Allez, un petit peu de musique avec Julien Clerc et puis on revient très très vite ici en direct de cette fan zone du Tour de France féminin. Nous sommes ensemble jusqu'à midi, venez nous rejoindre si vous nous écoutez à la radio, vous faire un petit coucou, vous repartirez avec des cadeaux, puis en même temps cette fan zone, vous verrez, c'est carrément extraordinaire. On va rejoindre Pauline Blanc d'ailleurs, hein, qui se trouve en plein cœur de la fan zone, avec justement le public qui est de plus en plus nombreux ici. Des centaines et des centaines de personnes nous ont rejoints. Vous aussi, venez nous faire un petit coucou. Allez, la musique, Julien Clerc, c'est tout de suite.

0: les chante.
1: Si on chantait, c'était Julien Clerc à l'instant. C'est ici Saint-Étienne. Bon, on est de retour sur la fan zone de ce Tour de France féminin. C'est parti.
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1: On est en direct jusqu'à midi, effectivement, avec un dispositif spécial, Margot Lange-Roche, avec des invités, avec également Pauline Blanc. Pauline, elle est équipée avec un petit micro sans fil, ce qu'on appelle un micro HF. Et Pauline est partie à la rencontre du public qui est de plus en plus nombreux. Il y a des centaines, des milliers de personnes ici.
0: Alors, ça n'a plus rien à voir avec tout à l'heure. Les outils ont laissé place aux sonnettes de vélo, aux encouragements et surtout aux enfants qui veulent tout tester. Je suis avec une championne, une petite graine de championne. C'est Antonia qui est avec moi. Bonjour Antonia.
3: Bonjour.
0: Alors Antonia, est-ce que tu peux expliquer un petit peu ton club, le vélo que tu fais, en fait ta discipline?
3: Je fais de la route et du cyclocross. Le cyclocross c'est en hiver et des fois on fait en salle parce qu'il fait trop froid dehors. Ouais. Et l'été on fait de la route.
0: Et alors pourquoi tu es ici aujourd'hui à Montbrison? D'après ce que j'ai compris, il y a mamie Edith qui est juste derrière, qui habite dans la Loire, et toi tu es plutôt du côté de Montbéliard.
3: Oui, parce que pendant les vacances je passe 2 semaines chez mes grands-parents. Et du coup, j'ai envie de venir voir le Tour de France.
0: D'accord. T'as des fans, T'as des personnes dont tu es fan? Est-ce que Pauline Ferrand-Prévot, par exemple, tu es ultra fan?
3: J'aime bien.
0: Ah ouais? Il y a des affiches chez toi ou pas?
3: Non,
0: il n'y en a pas. Bon, alors, est-ce que tu peux me parler de ta discipline? Toi, apparemment, tu es une graine de championne.
3: Ouais, un peu.
0: Alors, qu'est-ce que t'as fait comme résultat? Apparemment, t'as été championne du Doubs, on m'a glissé dans l'oreillette.
3: U13 en cyclocross.
0: D'accord.
3: Et on a fait, avec mon équipe, on a fait le Trophée de France des jeunes cyclistes. Ouais. En début juillet.
0: Et alors, par rapport aux filles, est-ce que tu veux pas motiver là toutes les filles à commencer le vélo?
3: C'est trop bien le vélo.
0: Ouais. Qu'est-ce que tu pourrais leur dire, par exemple, à tes copines? Tu leur dis quoi?
3: En plus c'est bien parce qu'on n'est pas beaucoup de filles, du coup on est plus souvent sur le podium.
0: C'est pratique.
3: Ouais.
0: Non mais félicitations à toi en tout cas. Tiens, on va regarder mamie Edith. Mamie Edith qui nous vient de juste à côté. Vous venez d'où exactement?
4: De Chandieu, à côté de Montbrison. Voilà.
0: De Chandieu. Et ça, vous l'emmenez directement donc à Montbrison ici pour le départ.
4: J'ai vu depuis longtemps déjà. La course partait aujourd'hui. Elle s'était prévue sur le calendrier. Ils attendaient la date avec impatience. Voilà.
0: Eux aussi, ils ont beaucoup de fromage par chez eux à Montbéliard. Est-ce qu'on a testé la fourmiflette?
4: Pas encore, mais on connaît la fourme.
0: Bon, qu'est-ce qu'on peut vous souhaiter pour aujourd'hui? Voir les coureuses, profiter, prendre plein de cadeaux ici sur cette fan zone.
4: Exactement, voilà, passer une bonne journée en famille.
0: Et ça se voit. Bon, Antonia, je te souhaite le meilleur. Et qu'est-ce qu'on pourrait dire alors à l'équipe aujourd'hui? C'est qui ton pronostic?
3: Je sais pas.
0: Pauline?
3: J'ai envie qu'elle gagne.
0: Voilà. Allez Pauline.
1: Voilà, elle a tous envie qu'elle gagne.
0: Allez Pauline, tout simplement. On peut le dire au micro.
3: Allez Pauline.
0: Et voilà. Allez moi en fait.
1: Oui.
0: Merci beaucoup. Et à bientôt alors. Profitez bien de cette fan zone. Et continuez à fond avec le vélo, d'accord?
1: Voilà, du vélo de course l'été, du cyclo-cross l'hiver.
0: Non mais c'est incroyable.
1: Moi c'est raclette l'hiver et paella.
0: il me dit dans le micro que lui c'est plutôt raclette l'hiver et l'été paella. Voilà. Et alors que elle c'est vraiment une graine de championne. Je pense potentiellement qu'on peut la voir sur le Tour de France dans quelques années.
1: C'est
0: attention
1: possible,
0: Antonia.
1: C'est possible. On va croiser les dents en tout cas pour Antonia. Merci Pauline.
0: Merci,
1: on va vous retrouver d'ici quelques minutes. Alors moi je vais quitter un petit peu le podium et je vais partir avec vous justement dans le public pour voir un petit peu comment ça se passe sur ces stand. On va se retrouver dans quelques instants pour la musique. Laurent Voulzy, le pouvoir des fleurs, c'est parti.
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0: Le pouvoir des fleurs, on vient d'écouter Laurent Voulzy. On est toujours en direct de cette fan zone ici, en plein cœur de ce village qui a été aménagé. Et nous sommes à l'espace Jacquin. Si vous cherchez l'espace Jacquin, on est à côté du cinéma Lorex.
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0: Oui, alors je suis parti avec Pauline en vadrouille, hein Pauline?
3: Eh oui, on est parti en vadrouille et comme par hasard Fred, vous êtes arrêté devant la fourme de Montbrison.
0: Ah bah oui, il y a le stand de la ville de Montbrison avec la fourme de Montbrison et la confrérie de la fourme. Alors on est avec Serge et puis également Michel qui est avec nous. Bonjour Michel, qui est président de cette confrérie.
4: Voilà, je suis président des compagnons de la fourme, oui, de cette confrérie.
0: Alors expliquez-le, parce que vous avez une drôle de tenue. On va vous prendre en photo tout à l'heure pour mettre ça sur les réseaux sociaux. La tenue elle est magnifique. Alors peut-être un petit peu chaude pour la saison.
4: Oui, ah ben c'est vrai, c'est un petit peu chaud, mais bon, pour l'occasion, on ne peut pas. Voilà, il faut le faire. Il faut y être.
0: Effectivement. Alors, Pauline.
3: Mais tiens, c'est quoi le meilleur entre la fourme d'Ambert et la fourme de Montbrison?
4: Alors, la fourme de Montbrison, elle est fabriquée différemment. C'est-à-dire qu'elle est égouttée en chenaux de bois pendant une semaine et tournée deux fois par jour et salée dans la masse. Et le grain de caillis est plus fin en Montbrison qu'à Ambert. Et c'est la grosse différence avec Ambert où elle est trempée dans la saumure. Elle n'est pas salée pareil et pas égouttée en chenaux de bois non plus.
0: Mais c'est quoi cette question? Tout simplement, elle est meilleure. Voilà, elle est meilleure. La forme de Montbrison est meilleure.
3: Il y en a de nombreuses personnes qui viennent goûter.
4: Oui, alors les Montbrisonnais sont très chauvins. Donc ils viennent goûter, ils ne peuvent pas s'en passer. Ils voient un morceau de fromage de fond de Montbrison, ils sont obligés de venir.
3: Ouais, j'ai vu, il y a des mains qui piquent.
0: Bon, Michel, rassurez-moi, on n'est pas obligé d'être Montbrisonné pour goûter la forme, là, les petits boules de fromage là, qui est devant vous. Je peux en goûter un? Allez, je peux en goûter un. Voilà, il y en a un avec un petit. Hein, voilà, je vais goûter en direct. Hein.
3: Alors, goûtez, allez-y. Après, il faudra goûter la fourmiflette.
0: Elle est en préparation, la fourmiflette, non?
3: Il y a l'odeur des lardons, là.
4: La fourmiflette, oui, il y a des lardons, des oignons. Enfin, il y a toute une recette bien spécifique. C'est l'entreprise Mons qui l'a créée, quoi.
0: D'accord. Voilà. D'accord, bon, j'ai la bouche pleine encore.
3: Oui, ça, il faut que je comble, c'est ça? Bah, très bien. Il y a de nombreuses personnes tout autour. Il y en a plein qui testent la fourme de Montbrison. Est-ce qu'il y a des personnes qui ont goûté pour la première fois, vous pensez?
4: Oui, il y a des personnes, oui, c'est la première fois, qui ne connaissaient pas. Oui, on a quand même des gens extérieurs de la Loire, malgré que c'est une petite AOP, mais bon, c'est quand même 600 tonnes de fourme quand même à l'année, c'est déjà pas mal.
0: Ah bah oui, c'est
3: vous
0: pas
3: pensez
0: mal, ouais.
3: Vraiment que c'est bon pour le vélo, ça?
4: Alors c'est très bon, puisque il y a de l'énergie, il y a beaucoup d'énergie,
0: il
5: y a beaucoup de protéines, et aujourd'hui c'est à la mode la protéine.
0: Ouais, oui.
3: Une bonne fourme de Montbrison pour les coureuses.
0: Avant de prendre le départ, effectivement, pourquoi pas, ouais. Hein, c'est une bonne idée.
3: Bon, allez, j'en prends.
0: En tout cas, merci messieurs, c'est un plaisir.
3: Merci beaucoup.
0: Voilà, la fourme de Montbrison, vous pourrez donc tout à l'heure goûter la fourmiflette, bien évidemment, sur le coup des midi, hein, elle est en préparation là actuellement. Non, elle mijote. Mmh, là. Bon, un petit peu de musique et puis on revient très très vite. On aura un invité de prestige également juste avant 11h. Vous gardez l'écoute, vous gardez le bon cap et vous restez avec nous. On est, vous le rappelle, en direct de cette fan zone ici, en plein cœur de Montbrison, à l'occasion de la 6e étape, hein, tout simplement, de ce Tour de France féminin qui prendra le départ tout à l'heure à 13h30.
3: Ça t'allait?
0: C'était génial.

0: Alex Warren, on vient de l'écouter avec Ordinary. On est de retour, les amis, en plein cœur de cette fan zone ici à Montbrison. On est installé à l'occasion du départ de la 6e étape du Tour de France. On vous le rappelle, les coureuses partiront tout à l'heure à partir de 13h30.
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0: Voilà, on a quitté tout à l'heure le stand de la Fourme de Montbrison avec les compagnons de la Fourme qui sont en train de nous préparer la petite fourmiflette qui sera prête à partir de 10h. Vous allez pouvoir venir vous restaurer ici sur place dans cette fan zone. On a rejoint Margot Langeroche qui est avec nous et avec un invité également. On peut lui ouvrir peut-être son micro. Voilà, Margot est avec nous. Elle est là.
2: Ça y est, je suis là. Je suis avec vous, Fred. Et ben oui, moi je suis avec le maire de Montbrison, Christophe Basile, qui est déjà très heureux. Christophe, il faut le dire, il y a énormément de monde.
3: Énormément de monde, bien au-delà de ce qu'on imaginait. Je crois qu'il faut le vivre pour le voir. On décrit qu'il y a beaucoup de monde, mais là il y a du monde, de la ferveur. Les gens ont tous le sourire. C'est magique.
2: Alors vous disiez donc grosse fréquentation ici sur la fan zone, mais il y a aussi l'espace Eugène Beaune qui est pareil, est rempli parce que nous on n'est pas dessus, on ne voit pas. Vous confirmez?
3: Oui, j'y suis allé à 9h45 et les graffeurs qui veulent faire une fresque avec les jeunes étaient un peu inquiets. Ils se disaient oulala, est-ce qu'on va avoir du monde? J'aurais dit que d'ici une demi-heure, une heure, ça allait se charger et ça s'est tellement chargé qu'il y a la queue maintenant pour faire du graff et la place est envahie. Elle est complètement pleine de monde. Et ils ont de la chance, ils vont pouvoir voir la caravane pendant une demi-heure, place Eugène Beaune. Elle va partir d'ici quelques minutes, donc c'est vraiment très bien.
2: À partir de 11h45 tout à l'heure, c'est un coup d'accueillir le Tour de France Femme. La ville départ paye, donc vous, c'est un billet de 60 000 euros. Vous savez pourquoi vous le faites quand vous voyez tout ce monde?
3: Moi, je vais vous dire, en fait, le coût, il est en tout compris, avec la communication, etc., de 100 000 euros. 100 000 euros, et on a une fête, 100 000 euros partagés entre la ville de Montbrison, entre Loire-Forêt Agglomération et le département, trois collectivités. Je peux vous assurer qu'avec 100 000 euros aujourd'hui, si on voulait attirer autant de monde et avoir autant de publicité, on n'y arriverait pas. C'est en fait pas cher du tout, contrairement à ce qu'on peut penser, au vu des retombées du rayonnement que ça apporte et à la manifestation qui attire autant de monde. Très franchement, nous avons des manifestations aujourd'hui sur le Montbrisonnais qui coûtent beaucoup plus cher et qui n'attirent pas du tout le même nombre de monde. Je crois qu'il faut savoir, le reconnaître. Bravo à ESSO, bravo au Tour de France Femmes et bravo au Tour de France en général.
2: Vous le disiez en arrivant, ça fait du bien d'entendre le Montbrison. Montbrison à la radio, Montbrison à la télé. C'est aussi l'occasion de faire connaître votre ville.
3: C'est la ville et c'est le forêt parce qu'on a 5 communes traversées sur Loire-Forêt Agglomération et c'est tout un territoire qui est connu aujourd'hui par des personnes qui accompagnent le Tour, y compris par les équipes, parce que les professionnels qui viennent ici pour la première fois, c'est peut-être des touristes de demain. Donc on est ravis de les accueillir. D'ailleurs, j'ai fait le tour, j'ai été me présenter moi-même à l'ensemble des partenaires qui sont ici et c'est juste, vous avez vu les installations, mais c'est juste incroyable. Il n'y avait rien ici hier à 21h, tout s'est fait pendant la nuit. Waouh, c'est sacrément professionnel quand même.
2: Alors vous parliez des touristes, petite anecdote, il y a des cyclistes allemands, il paraît. Vous avez accueilli quelques cyclistes de la ville avec laquelle vous êtes jumelés.
3: Et oui, Eichstätt, parce que Eichstätt, ils ont une championne chez eux, une jeune coureuse qui potentiellement pouvait être dans l'équipe allemande et ça s'est joué un peu, finalement elle l'est pas, mais ils sont venus parce que voir le Tour de France au départ de Montbrison, ça les a vraiment séduits. Donc ils sont là, ils sont 10 et ils sont venus d'Eichstätt en vélo. Ils vont repartir en vélo et on est ravis de les accueillir, on va passer un petit moment avec eux aujourd'hui, ils ont tout un parcours à faire. Non, c'est génial, c'est vraiment la promotion du sport féminin, c'est la promotion du vélo, c'est des valeurs d'engagement, des valeurs d'effort, de travail sur soi et du travail d'équipe. Donc c'est ça ces valeurs que l'on porte et c'est pour ça qu'on est ravis d'accueillir le Tour de France.
2: Allez, un dernier mot pour l'implication des habitants, l'implication des commerçants. Vous l'avez vu, ça ne s'arrête pas, ils sont là, ils sont au rendez-vous.
3: Oui, ça fait plaisir et quand vous voyez que la buvette centrale Place Eugène Beaune est tenue par les cafetiers qui se sont regroupés, qui se sont mis d'accord, eh ben, c'est la première fois. J'espère qu'il y aura d'autres manifestations, ça se passera comme ça. Ils ne sont pas concurrents aujourd'hui, ils sont partenaires.
2: Merci beaucoup monsieur le maire. Christophe Basile avec nous au micro d'ici Saint-Étienne-Loire avant le départ de cette 6e étape entre Montbrison et Tournon-sur-Rhône pour le Tour de France Femmes.
0: Et on vous rejoint Margot Langeroche tout à l'heure entre 11h et midi avec d'autres invités également sur l'antenne d'ici Saint-Étienne-Loire. Allez, venez nous rejoindre, on vous lira jamais assez avec ce podium ici installé hein, donc en plein cœur de la fan zone avec plein d'animations autour de nous. On vous a parlé tout à l'heure de la police nationale, il y a également le stand de la Fourme où on peut retrouver de la fourmiflette et des déguster la forme. Et puis il y a toutes ces marques nationales qui accompagnent bien évidemment le Tour de France masculin mais aussi féminin, qui sont présentes avec plein de petits cadeaux qu'on peut comme ça récupérer. Par exemple, en face de nous, on peut boire un petit café, c'est gratuit. On peut également aller manger des petits yaourts, c'est gratuit. On peut récupérer un petit sac également ici Saint-Étienne-Loire avec notre chargée d'accueil. Séverine, ça va Séverine?
4: Très bien, merci.
0: Qu'est-ce qu'on offre aujourd'hui?
4: Un super sac de shopping ici Saint-Étienne-Loire.
0: Ah, il est top hein, ce sac.
4: Ouais, il est super.
0: Bon voilà, comme ça vous pouvez faire vos petites emplettes directement à l'intérieur de cette fan zone, récupérer ces petits produits qu'on vous offre, que tous les stands vous offrent, et les mettre à l'intérieur du petit sac ici Saint-Étienne-Loire. Allez, on marque une pause dans un instant, retour de la musique avec Jeanne Masse.
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0: Sauvez-moi, c'était Jeanne Mas.
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0: Et on est en direct jusqu'à midi, on vous le rappelle, ici, en plein cœur de ce village hein, du Tour, de cette fan zone, avec plein d'exposants qui sont là, avec des stands où vous pouvez récupérer des petits produits qu'on vous offre, tout simplement. Et bien, nous, en plus, on l'a tout prévu, c'est-à-dire qu'on a prévu des petits sacs, une distribution de sacs. Vous allez pouvoir mettre justement tout ce qu'on vous offre à l'intérieur. Et ça va être comme ça tout au long de cette matinée. Puis le départ des coureuses, c'est tout à l'heure à partir de 13h30. Il y a la caravane du Tour. On en a parlé tout à l'heure avec le maire de Montbrison, Michel Bazic, qui était au micro de Margot Langeroche. Cette caravane que vous allez pouvoir également retrouver, bien évidemment, avant le départ des coureuses. Vous restez avec nous. D'autres invités arrivent tout au long de cette émission dans la prochaine heure, entre 11h et midi. En attendant, c'est le retour de l'info tout de suite, car il est 11h.
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0: Allez, merci d'être avec nous. Très très belle matinée, bonnes vacances pour certains. 11h. Myriam Roch-Massarin pour le flash de 11h. Bonjour Myriam.
3: Bonjour Fred. Montbrison en ébullition, vous l'entendez depuis ce matin sur notre antenne. La ville se prépare au coup d'envoi dans quelques heures de la 6e étape du Tour de France Femmes. La fanzone a ouvert ses portes au public à l'espace sportif des Jacquins. Si vous y êtes, vous pourrez y suivre la course sur écran géant et surtout y voir les coureuses qui partiront de la fanzone à 13h35. Mais avant, ce sera la caravane du Tour. Elle partira d'ici une demi-heure de Montbrison. C'est à suivre toute la journée et en direct sur votre antenne. 153,4 km attendent les coureuses cet après-midi, avec un sprint au niveau de Flamenges, mais aussi de Bellecôte, à Périgneux, Aurec ou Praneuf. Après la Haute-Loire, le peloton arrivera à Tournon-sur-Rhône en Ardèche. La Suissesse Marlène Reusser est toujours en jaune. Pour avoir une chance de l'apercevoir, on vous donne tous les lieux où se placer pour voir la course. C'est sur notre site internet ici.fr. Un garçon de 7 ans est mort hier à Saint-Étienne. Il a chuté du 8e étage de son immeuble dans le quartier Solor. Malgré les soins de premier secours prodigués par des passants, il n'a pas survécu. Une enquête est en cours pour déterminer les circonstances exactes de l'accident. La mairie, elle, ouvre une cellule psychologique à la maison des associations Solor. Dernier jour pour sauver Duralex. Les repreneurs ont jusqu'à midi pour se positionner. Le groupe de fonderie stéphanois Carl Simon a déjà fait une offre à 5 millions d'euros pour reprendre l'entreprise de verrerie française. Mais il a de la concurrence. Cédric Meston, cofondateur de la start-up Apivore, vient de déposer un dossier de reprise. Le tribunal de commerce d'Orléans examinera toutes les offres le 17 septembre. À cause du manque de pluie et de la chaleur en Haute-Loire, le fleuve Loire et la rivière Allier sont placés en alerte sécheresse renforcée. Dans la Loire, deux zones du nord du département passent en crise. Le bassin d'Aix entre Saint-Just-en-Chevalet et Saint-Germain-Laval, mais aussi le bassin Rhin-Sornin entre Charlieu et Saint-Symphorien-de-Laye. Des restrictions d'eau sont donc en vigueur. Vous les retrouvez en détail sur notre site ici.fr. La météo, Fred, c'était avec vous. Quel temps à Montbrison? On est sous le soleil?
0: Pour l'instant, oui, pour l'instant, on a du soleil. Il y a quelques petits nuages qui sont venus là pour nous apporter un brin d'ombre, mais c'est du soleil jusqu'à ce soir. Un temps qui va rester sec, bien évidemment, aujourd'hui, avec des valeurs ce matin proches des 23-24 degrés. Ça va grimper jusqu'à 30 degrés cet après-midi. 24 attendu à Saint-Bonnet-le-Château, jusqu'à 28 degrés sur la métropole stéphanoise, ainsi qu'au Puy-en-Velay et à Saint-Galmier. 29 degrés en Pays d'Astrée, à Bois-sur-Lignon. 29 degrés également sur le secteur de la plaine à Feur, ainsi qu'à Montbrison. 30 degrés à Roanne, Charlieu, et puis également 30 degrés dans le Pilat à Bourg-Argental.
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0: Retour ici en plein cœur de cette fan zone de ce Tour de France. On va retrouver nos invités dans quelques instants. Juste auparavant, la musique de retour, c'est tout de suite, et c'est avec les Innocents.
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0: c'était Les Innocents sur Ici Saint-Étienne-Loire.
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0: Et on est heureux de vous retrouver pour cette toute dernière heure en direct de cette fan zone. Nous sommes installés depuis ce matin 9h pour vous faire vivre l'ambiance du Tour de France. Ce Tour de France féminin qui prendra son envol, on vous le rappelle, 6e étape. Le départ aux environs des 13h30, les coureuses qui vont prendre la direction de Tournon sur Rhône. Elles partiront ensuite en Ardèche, effectivement. Venez nous rejoindre sur cette fan zone avec des stands d'animation ludiques, des rencontres avec des coureuses également qui sont là un petit peu partout dissimulés à travers la fan zone. On va rejoindre également Pauline qui va parler d'ailleurs de prévention, de secours, c'est ça Pauline ?
3: On va parler de massage cardiaque, on va parler avec un formateur des gestes du secours, parce qu'en fait sur ces stands, oui, il y a également des stands qui permettent d'apprendre les gestes de premier secours. Et non, il n'y a pas que des Danettes, il n'y a pas que de la fourme de Montbrison.
0: Effectivement, puis sachez également que dans les prochaines minutes, on va vous raconter une belle histoire, une très très belle histoire. Même c'est une rencontre entre passionnés de la petite reine qui n'ont pas hésité à parcourir plusieurs centaines de kilomètres. On va en parler dans quelques instants. Juste auparavant, pour la musique, c'est Barbara Streisand qui arrive sur ici avec l'histoire d'une femme amoureuse, Woman in Love. C'est ce qu'on va écouter et retrouver. Je vous souhaite une très belle matinée, de très bonnes vacances pour ceux qui ont la chance d'être en vacances en ce mois d'août. Il y en a quelques-uns, les petits vénards, pendant que les autres travaillent. Allez, restez avec nous. On est en direct de ce Tour de France, de cette fan zone du Tour de France, et on reste avec vous, à vos côtés, et ce jusqu'à midi, mes petits amis.

0: une femme amoureuse, amoureuse peut-être de la petite reine. Et donc savoir, c'était Barbara Streisand. Bienvenue si vous nous rejoignez, il est 11h15.
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0: Et en direct de cette fan zone où nous allons retrouver Pauline, Pauline Blanc qui est avec nous et avec un invité. On va parler prévention avec vous, secourisme.
3: Exactement, parce que forcément ici le Tour a pris un petit accent du forêt. Il y a les bénévoles, les clubs du coin, les dégustations, mais pas que. Il y a aussi des initiations aux gestes qui sauvent. Nous sommes avec Antoine qui nous vient de Groupama. Alors Antoine, alors j'ai bien compris qu'il y avait beaucoup à manger ici, mais visiblement il y a aussi des activités à faire.
4: Oui, effectivement, après avoir mangé, on peut brûler des calories sur notre stand puisqu'on apprend les gestes qui sauvent et notamment le massage cardiaque pour les plus jeunes comme les plus anciens des spectateurs du Tour.
3: Alors qu'est-ce qu'on apprend exactement? Parce que d'après ce que j'ai compris, les enfants par exemple qui ont peur de faire un massage cardiaque peuvent passer au centre Groupama, mais il y a aussi les parents des fois qui ont peur.
4: Effectivement, les enfants sont surtout intrigués par le mannequin qui vont découvrir par terre. Ouais. En général, il y a assez peu d'appréhension une fois qu'ils ont commencé à s'y mettre. Ils sont vraiment intrigués, enjoués à l'idée de pouvoir peut-être un jour sauver une vie. Et c'est parfois les parents qui sont un petit peu plus en retrait. Souvent les enfants qui vont motiver leurs parents à aller se former aux gestes qui sauvent.
3: Ils ont assez de force dans les bras pour pouvoir faire potentiellement un massage cardiaque?
4: Alors quand on est enfant, effectivement on n'aura pas assez de force pour réellement faire un massage cardiaque sur une vraie personne. En revanche, quand on a 3, 4, 5, 6 ans, qu'on apprend les gestes qui sauvent, qu'on apprend le massage sur un mannequin, même en plastique, Quand on repasse la formation au collège ou au lycée, là on a beaucoup plus de force. Quand on repasse la formation dans le monde du travail, là on a vraiment beaucoup plus de force. Et quand on a 25, 30, 40, 50 ans et qu'on est confronté à un arrêt cardiaque, en fait c'est beaucoup plus facile, si je peux me permettre de le dire comme ça, puisque c'est un geste qu'ils connaissent depuis qu'ils sont enfants. Donc forcément, c'est beaucoup plus simple quand on a 50 ans d'aller faire un massage cardiaque sur une vraie personne un jour dans la rue ou à la maison, parce que le geste on le connaît depuis des années.
3: Donc tout ça, Antoine, on le retrouve au stand Groupama directement avec toute l'ambiance ici à Montbrison.
4: Effectivement, vous pouvez venir toute la journée sur le stand. Là, on est ouvert de 10h jusqu'à 15h.
3: Et Antoine, qui est très sympa, on va se retourner vers Chris cette fois-ci. Chris qui teste la vue avec le bus de la vue, mais aussi de l'audition. Nous sommes avec Émilie, la responsable, directement. J'ai vu un monde de dingue pour tester l'audition et la vue.
5: Oui, c'est vrai. Bonjour. Un gros dispositif avec énormément d'engouement pour l'audition cette année. C'est vrai, tout le monde essaie de se dire où j'en suis au niveau de mon audition. Et on est capable de mesurer votre pourcentage d'audition disponible. Donc on a un scoring en pourcentage qui va vous dire voilà, si vous êtes en dessous de 70% d'audition disponible, c'est que peut-être il y a un souci. Vous
3: et qu'on va pas entendre la radio ?
5: Oh mince, oui. Terrible.
3: Merci beaucoup. Alors comment on fait pour participer? On se rend au stand Chris. Vous êtes très visible, je trouve, avec ce gros camion.
5: Ah, c'est gentil. C'est vrai qu'il est magnifique, notre camion blanc et bleu. Eh bien, vous venez, vous faites la queue. Effectivement, on va vous donner un petit ticket. Et avec ce ticket, c'est comme ça qu'on va vous identifier et on va vous proposer de tester votre vue. Il y a même un médecin ophtalmologiste qui est là pour regarder le fond de l'œil et la pression. Et on a même une orthoptiste. Donc venez avec vos enfants, surtout. On dépiste la myopie, le strabisme. Et voilà, plein de choses importantes à dépister avant de rentrer à l'école.
3: Bon, j'espère que les Ligériens et les Alti-Ligériens n'ont pas trop de problèmes non plus.
5: Bah, on espère pour eux, mais on est là pour les rassurer aussi. Hein.
3: Ouais, ouais. On est sympa à Montbrison ?
5: Ah oui !
3: Allez, le Tour de France femme ?
5: Allez, venez, rejoignez-nous.
3: Merci beaucoup.
0: Bon, j'ai bien noté qu'il fallait prendre un petit ticket.
3: Fred, direct pour l'audition.
0: Direct pour l'audition,
3: là. Allez, je balance. À chaque fois quand je rentre dans le studio, le son est à max.
0: Ouais.
3: Fred.
0: On fait ce qu'on peut avec ce qu'on a. Qu'est-ce que je vous dis, bon. Merci en tout cas.
3: Avec
0: deux.
3: Grand
0: merci
3: plaisir.
0: Pauline. On va vous retrouver un petit peu plus tard dans cette fan zone. On va vous raconter une belle histoire. Une belle histoire car c'est une rencontre et une rencontre qui passe les frontières. Ça sera pour vous dans quelques instants. Alors surtout gardez l'écoute, gardez le bon cap, restez avec nous. C'est un duo qui arrive. Marc Lavoine, Patrick Fiori. Juste après ça, on est de retour.

0: de moi.
1: Marc Lavoine et Patrick Fiori, j'étais occupé. Bon, on va les laisser puisqu'ils sont occupés. Puis on va revenir très très vite ici en plein cœur de la fanzone. C'est parti.
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1: On est en direct jusqu'à midi avec nos invités et on a le club du cyclo Montbrisanais qui est avec nous et avec son responsable Gérard Parier. Bonjour.
3: Bonjour.
1: Le club du cyclo Montbrisanais qui a décidé de profiter du passage du Tour de France dans notre ville et de cette étape pour recevoir des Allemands, nos amis allemands qui sont là durant trois jours. C'est des cyclistes. Alors je sais pas si je vais bien le prononcer. Hein. La ville c'est Enstadt, c'est
3: oui.
1: ça
3: Enstadt. La ville c'est Enstadt qui est ville jumelée avec Montbrison.
1: Avec Montbrison, effectivement. Alors, expliquez-nous un petit peu, donc, pourquoi vous avez reçu justement cette équipe ici à l'occasion du passage du Tour de France féminin. Je crois qu'il y a une belle histoire à raconter.
3: Oui, déjà en 2024, nous sommes allés à Enstadt en vélo, en une semaine. Et cette année, quand ils ont appris qu'un départ du Tour était à Montbrison, ils se sont tout de suite inscrits pour venir nous rencontrer. Et on a à côté de moi Marcus, le responsable du club D'accord. cyclo d'Hashtag.
1: Alors il parle pas un mot français. Hein,
3: il va nous dire bonjour.
1: Il va nous dire bonjour.
3: Bonjour
1: oui.
3: En allemand et peut-être en français.
4: Servus alle Freunde der Tour de France und spezielle Servus an unsere Freunde aus Montbrison.
1: D'accord. Alors là, il vient nous expliquer qu'il a goûté la fourme tout à l'heure.
3: Voilà. Hein et les côtes du Forêt aussi.
1: Les côtes du Forêt aussi. Voilà, tout à fait. Il n'était pas seul, hein, n'est-ce pas?
3: Et Martina va nous expliquer son périple pour rejoindre Montbrison. Et
1: alors, on va présenter Martina d'abord. Qui est Martina, en fait?
3: Alors Martina, elle a double casquette. Elle fait partie des cyclos d'Hashtag. Oui. Et elle fait partie aussi du comité de jumelage entre les deux villes, Hashtag et Montbrison.
1: Bonjour, Martina.
5: Bonjour à Montbrison.
1: Alors, donc vous parlez français, mais il faut parler tout doucement.
5: Oui, c'est vrai.
1: Voilà, c'est dommage parce que moi, à la radio, je suis celui qui parle le plus vite.
5: Ouais.
1: Donc voilà,
5: c'est dur pour moi alors.
1: Alors, vous êtes venu donc d'Allemagne directement ici à Montbrison. Vous êtes parti d'où exactement? Quel trajet vous avez fait?
5: On est parti à Évian-les-Bains parce que pour une semaine, tout le trajet, c'est trop.
1: Oui.
5: Et on voulait ici pour voir tous les événements. Et d'Évian-les-Bains, on a passé sur plusieurs cols dans les Alpes françaises et on est allé jusqu'à Culosse et de Culosse, on a pris le train jusqu'à Lyon et on a fait le dernier trajet de Lyon à Montbrison en vélo.
1: D'accord. Les paysages français, c'est magnifique. Hein. La France est beaucoup
5: Mais
1: plus
5: oui.
1: belle que l'Allemagne, on est bien d'accord.
5: Bon. D'accord. La France, c'est vraiment merveilleuse. Les Alpes françaises sont très belles. On a tout le groupe a dit que c'est vraiment, il faut revenir, c'est vrai. Mais oui. il faut dire que l'Allemagne, c'est aussi très beau. Il faut demander aux autres cyclistes qui sont déjà venus à Eichstätt et ils ont tout dit, c'était très beau.
1: Oui, oui. Il n'y a pas de souci, l'Allemagne aussi est un magnifique pays. Alors, dites-nous un petit peu, quel était l'accueil quand vous avez pris ces vélos? Vous êtes parti comme ça faire des kilomètres, vous avez croisé des gens également, des personnes à travers ce périple que vous avez effectué. Quel était un petit peu l'accueil les Français sont sympas?
5: Oui. Les Français sont très sympas et on a vu que sur les routes c'est pas un problème aller en vélo des courses.
1: Oui.
5: Ils font très attention. On avait aucun problème en France. C'était génial. Quoi.

0: Et l'accueil ici, chez Amandrissant, chez nos amis, c'était vraiment chaleureux. C'était déjà la deuxième fois qu'on est venu ici et on a fait amitié, quoi.
1: Oui.
0: Et c'est vraiment, on était très contents de venir ici encore une fois.
1: Voilà, et je crois qu'il y a la police qui vient vous chercher derrière. Hein, oui.
0: Avec un gros robot.
1: On a un robot géant qui fait 2,50 m à peu près et qui approche du stand. On va peut-être prendre des photos, Séverine, hein, parce que franchement, elle met ça sur les réseaux sociaux. Voilà, parce qu'on a un robot de la police qui vient chercher un sac ici, Saint-Étienne. Alors, voilà, on va le prendre en photo parce que ça, franchement, ça vaut le coup. Hein, et vous voyez, comme quoi, la technologie française, hein, c'est quelque chose.
0: Ah oui.
1: Bon. Alors on a du mal un petit peu à s'en rendre compte, nous ici en France, mais à l'étranger, le Tour de France, c'est quelque chose qui est suivi par des milliers, des centaines de milliers de personnes. C'est un petit peu comme la Champions League quelque part en football.
0: Mm-hmm.
1: Le Tour de France, c'est la même chose concernant le cyclisme.
2: C'est mondial. Oui.
0: C'est mondial. Oui.
1: C'est mondial.
0: Moi, j'étais étonnée parce que c'était la première fois que je fais partie.
1: Là, oui.
0: Ah, ok. J'ai un peu peur maintenant.
1: Oui, on a ce robot qui est arrivé, qui
0: peut-être
1: est à moi.
0: Il va.
1: Oui, voilà. Et alors, il cherche. Vous voulez le micro, monsieur le robot? Oui, voilà. Alors, on a le micro qui a été subtilisé par le petit robot. Voilà, et donc R2D2 a été avalé par ce robot, c'est ça? Voilà, bonjour. Voilà. Au revoir. C'est du live, hein, voilà. Donc le petit robot
0: qui repart. J'ai pensé qu'il va m'arrêter parce que mon français est trop mauvais.
1: Mais non. Bah alors dites-moi un petit peu, là je vais repasser le micro directement à votre complice. Vous allez en profiter pour lui faire découvrir les petites spécialités locales.
3: Alors ils ont un programme chargé.
1: Ouais.
3: Cet après-midi, on a une balade de vélo dans la plaine du Forêt avec les sites. Les sites typiques du coin, on va aller vers le pic de Montverdun, vers la bâtie d'Urfey que tout le monde connaît.
1: Bien sûr.
3: Ok, ça c'est la petite balade avec quelques pauses fraîcheur parce qu'il va faire très beau. Mais surtout, demain, on va leur faire gravir tous les cols de la région. Tout le monde connaît l'Homme Mort, les Limites, Baracuchet.
1: Ouais.
3: Et on aura un final à Garnier avec des pentes à plus de 15%.
1: Ça va grimper, ouais.
3: Ils vont voir qu'il n'y a pas que des pentes dans les Alpes, il y en a aussi dans le Forez.
1: Bon, il y a l'arrivée. Un petit peu de réconfort avec la
3: bien sûr,
1: hein.
3: Le réconfort, ça va être tous les produits régionaux.
1: Ah ouais.
3: Bon. Tous les produits régionaux à Garnier et une vue magnifique sur la plaine. Voilà.
1: Ça va être formidable. Bah, écoutez, en tout cas, c'était un réel plaisir de vous accueillir. Il ne reste plus qu'à vous souhaiter bonne route, n'est-ce pas, à tous. Et puis en allemand, ça se dit bonne gute Fahrt, c'est ça? Bonne route?
0: C'est gute ça, Fahrt. Bonne route, gute Fahrt.
1: Gute Fahrt et es liebe das Fahrrad.
0: Es liebe das Fahrrad, ja.
1: Voilà, vive le vélo. Merci à vous.
3: Merci.
1: Allez, un petit peu de musique et puis on revient très très vite ici en direct de la Fan Zone. On break, un petit break. On va faire rentrer des sous dans la caisse et puis on revient avec une idée pour la musique. À tout de suite.
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0: J'ai oublié de vivre, c'était Johnny Hallyday à l'instant sur votre radio locale ici Saint-Étienne-Loire.
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0: Et on est toujours en direct de cette fan zone. Alors il y a d'autres endroits également à Montbrison, ça bouge plutôt pas mal. Hein. Place Eugène Beaune par exemple, on vous en a parlé tout à l'heure assez brièvement. La caravane du Tour va arriver. Ou elle est en train d'arriver tout simplement. L'heure est prévue à 11h45 et visiblement elle est en chemin. À partir de 12h15, il y aura le départ de la caravane du Tour. Il faut la suivre cette caravane parce que là, il y a plein de petits cadeaux qui sont envoyés directement au public. Sachez que sur cette même place Eugène Beaune, on aura un petit concert avec la compagnie Claque Muret. C'est du théâtre visuel et puis Harmonie Cocktail Duo, ça c'est pour la musique également, et ça sera à partir de 13h05 avec de nombreuses animations et puis surtout le passage des coureuses qui est prévu à partir de 13h40. Voilà, donc un petit tour à la fan zone et puis ensuite direction également la place Eugène Beaune à Montbrison.
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0: Et sur cette fan zone, sur le podium ici Saint-Étienne-Loire, on va rejoindre Margot Lange-Roche qui est avec son invité.
3: Oui, je suis avec Gilles Mas, président du comité départemental du cyclisme dans la Loire. On parle évidemment cyclisme féminin ce matin. 12% des licenciés dans la Loire sont des femmes. Qu'est-ce qu'on fait pour qu'il y en ait plus qui s'y mettent?
4: Alors déjà, la fédération a nommé une ambassadrice, Rachel Claudel, hein, qui est son rôle, c'est d'organiser des sorties 100% filles. Pour leur mettre le pied à étrier un petit peu, pour les rassurer surtout. Donc elle a commencé cette année, donc ce matin on l'a écouté à l'interview. Ça c'est la partie, on va dire, l'intégration. Et après nous, au niveau de la fédération, on essaye d'attirer des licenciés dans les clubs, surtout au niveau de l'école de vélo.
3: Ce que vous me disiez, c'est que les femmes sur le cyclisme de loisirs, c'est facile, c'est au niveau de la compétition que ça bloque un peu plus. Vous avez surtout des jeunes, c'est ça, des jeunes licenciés qui sont en compétition dans la Loire.
4: Oui, alors quand on parle de 12%, c'est 12% au niveau de la fédération, toutes disciplines confondues. Hein. Mais je suis sûr que si on faisait une étude, un sondage au niveau du pourcentage de femmes qui font du vélo, c'est sûrement supérieur à 12%, je pense à l'étape du Tour par exemple. Je suis sûr que c'est au niveau de 30-35%. Hein. Et nous, donc, oui, pour accueillir les filles, ça commence dès l'école de cyclisme, dès 9 ans, 10 ans. Et là, c'est le rôle des clubs. Ils ont des éducateurs. Elles sont intégrées avec les garçons. Et on les accompagne au fil des années pour leur donner le goût à la compétition.
3: Ce que vous me disiez, du coup, c'est une vingtaine de jeunes licenciés dans la Loire, donc jeunes. Et c'est au moment de l'adolescence, à 17-18 ans, que c'est plus compliqué de les garder, c'est ça?
4: Oui, ben nous, dans la Loire, on a une vingtaine de filles, de U9 à U17. Et elles ont un très bon niveau sportif. Elles sont très, très fortes. Elles sont très motivées aussi. Mais c'est vrai que à l'issue de ces 17 ans, on va dire 18 ans, il y a une part qui arrête, mais les plus motivées, les plus mordues, elles intègrent des équipes nationales, labellisées nationales, et après ça c'est la porte ouverte, la porte pour entrer dans le monde professionnel.
3: Ce que vous me disiez aussi, c'est qu'il y a un pôle sport-études qui a été créé à Saint-Étienne et qui a ouvert une section féminine l'an dernier, et a priori ça marche de mieux en mieux.
4: Ah oui, bon, le sport-études il existe depuis 30 ans, hein, depuis les années 90, et donc c'est essentiellement des garçons depuis toujours. Et cette année, en 2026, ils ont ouvert une section féminine. Cette année, donc, ils ont 3 filles. Mais la mayonnaise est en train de prendre. Et l'an prochain, je crois qu'ils ont 8 filles qui vont intégrer le pôle. Donc, c'est plutôt intéressant. Et ça montre que le cyclisme féminin se développe à ce niveau-là.
3: Oui, c'est une solution pour les garder, de leur permettre de pouvoir combiner l'entraînement et les études.
4: Oui, ben, justement, c'est une structure d'entraînement uniquement. Hein, les filles et les garçons ont des aménagements d'horaire au niveau du lycée Thézenard du Mont-Seine, mais aussi au niveau des études supérieures en Saint-Étienne. Et elles ont des aménagements d'horaire pour pouvoir s'entraîner le mardi, mercredi et jeudi après-midi en complément de leurs études.
3: Allez, un petit mot sur le Tour de France Femmes. Forcément, le passage d'une étape dans votre département, ça joue aussi pour créer des vocations.
4: Ben oui, ben, surtout que c'est la première fois dans le département qu'on aura un départ du Tour de France Femmes. Donc nous, c'est un très grand événement et c'est une grande, grande vitrine. Et on espère que ça attirera des jeunes filles, voire des dames en général pour le cyclisme.
3: Merci Gilles Mas, président du comité départemental du cyclisme dans la Loire, avant cette sixième étape du Tour de France Femmes entre Montbrison et Tournon.
0: Oui, et puis on espère que ça va peut-être créer également des vocations.
3: Et hein. Oui, si vous êtes des femmes, des filles, que vous nous écoutez, que vous hésitez, lancez-vous, le vélo c'est super.
0: Bah ouais, c'est génial. Allez, restez avec nous, on est de retour dans quelques instants sur votre radio locale, ici Saint-Étienne-Loire, pour prendre un un petit peu la tendance hein, dans ces stands qui sont nombreux, qui sont présents dans cette fan zone. On va rejoindre Pauline Blanc. Pauline, avec son petit système de micro sans fil hein, qui part vadrouiller à chaque fois. On va la retrouver d'ici 5 minutes. Et puis le retour de la musique, c'est tout de suite.

0: On vient de l'écouter à l'instant avec Come Back To Me sur votre radio, ici Saint-Étienne-Loire.
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0: Et on s'est dit ce matin, on va lui donner un micro sans fil. Elle va partir comme ça dans la fan zone, à la rencontre du public, à la rencontre de ses exposants, de ses stands. Il y a des stands qui sont carrément magiques. On peut faire des blind tests, on peut récupérer les petits produits qui sont offerts. Alors Pauline Blanc, on va la retrouver tout de suite.
3: Vous êtes où,
0: Pauline?
3: Alors où je suis, c'est assez extraordinaire. Je suis pile au niveau du départ de la caravane. C'est-à-dire que la caravane a pris la route, les coureuses vont défiler bientôt sur le podium signature. Et là, je suis avec un métier propre au Tour de France, c'est-à-dire un caravanier. Je suis avec Julien. Bonjour Julien.
4: Bonjour Pauline, comment ça va?
3: Julien qui est caravanier à Issy. Alors, la caravane ici, est-ce qu'il y a l'ambiance?
4: À la caravane ici, il y a une super ambiance, c'est une grande famille. La caravane en général, c'est une grande famille, mais particulièrement à la caravane ici. Et surtout, quand on arrive dans des villes comme Montbrison, ben, on est trop heureux de voir l'ambiance qu'il y a, donc c'est trop bien.
3: Et hors antenne, il m'a dit que Montbrison est l'une des villes qui a donné le plus l'ambiance.
4: Ah, totalement. Ouais, dès 10h ce matin, sur le village, il y avait, je sais pas, 2-3 000 personnes. Là, en ce moment, il y a la caravane qui défile et il y a un monde fou et une ambiance de fou, donc c'est génial.
3: Julien qui est quand même là depuis le tout début, depuis le Tour de France Homme, top départ qui était donné le 3 juillet dernier.
4: Exactement, nous on a commencé à Carcassonne, mais ouais, super, depuis le début, pas trop facile.
3: Il y a encore de la voix, c'est incroyable.
4: Ouais, encore de la voix, on se préserve.
3: Alors là, départ à Montbrison, on a vu qu'il y avait du monde, on a vu que les familles étaient bien présentes, on a vu que tout le monde a donné de la voix, a chanté. Et on vient d'où alors? Ici Provence, c'est ça?
4: Ici Provence, exactement. Moi, je suis dans les Hautes-Alpes, donc ici Provence.
3: Ok, let's go. Eh bien, écoute, Julien, je te laisse à tes occupations. Je pense que là, vous allez vous éclater aujourd'hui. C'est quoi la suite alors? Tu fonces dans une voiture?
4: Là, on fonce dans le camion et on va sur la ligne d'arrivée, direct. D'accord. Et on va mettre l'ambiance sur la ligne d'arrivée.
3: Alors, il voilà. Y a intérêt que les Ardéchois soient meilleurs que nous quand même, un peu. Je pense que c'est pas possible.
4: Ça va être compliqué, très honnêtement, mais on sait pas. On n'est jamais à l'abri des surprises, donc on espère.
3: Montbrison, en tout cas, était là, était bien présent. En tout cas, je vois que les coureuses vont commencer à défiler au podium signature. Et je vous invite à aller à Montbrison pour récolter et voir le passage de cette caravane qui est extraordinaire.
0: Voilà, merci Pauline. Pauline, qu'on retrouvera peut-être tout à l'heure, hein, juste avant midi. Le retour de l'info. Allez, vous restez avec nous. On marque une pause et puis on revient très très vite avec d'autres invités également qui seront présents ici sur le stand ici Saint-Étienne-Loire à l'occasion de cette sixième étape du Tour de France. On est installé, je vous le rappelle, si vous nous cherchez, en plein cœur de la fan zone.
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0: Les épines du cœur, on vient de s'écouter Vanessa Paradis.
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0: Le Tour de France, effectivement, féminin, qui est de passage à Montbrison. On vous le fait vivre, ce Tour de France, depuis ce matin, avec un dispositif spécial, avec Margot Lange-Roche, hein, qui est avec nous et qui reçoit les invités. Et là, vous êtes avec une invitée de marque, Margot.
2: Oui, je suis avec Marion Rose, bonjour.
3: Bonjour, bonjour à tous.
2: Et bah, bienvenue à Montbrison, bienvenue.
3: Merci,
2: dans
3: quel
2: la
3: accueil, voie. Quel accueil. J'ai rarement vu autant de monde au départ.
2: Hein. Ah, c'est la question que j'allais vous poser, c'est à la hauteur.
3: Ah, c'est plus qu'à la hauteur, hein. On parle d'un Tour de France homme, d'un Tour de France femme avec Zwift, mais moi ce que je vois ce matin, c'est le Tour de France. Hein.
2: C'est magnifique. Est-ce que comment vous avez choisi? Comment on choisit une bonne ville de départ? Est-ce que Montbrison en est une?
3: Bien sûr, évidemment. Alors Montbrison, c'est une histoire un peu particulière parce que c'est une ville vraiment de vélo. Vous avez plusieurs clubs amateurs, donc vous êtes vraiment là dans la construction du développement du cyclisme en règle générale. Donc c'est super beau de pouvoir venir dans une ville qui fait énormément pour que cet équilibre puisse exister. Et donc on trouvait ça tellement beau d'avoir ce clin d'œil, de pouvoir accueillir la plus belle course au monde. Et puis en plus de ça, vous avez gagné le label du maillot jaune.
2: Tout à fait, ma ville
3: en jaune. Donc ça, c'est exceptionnel parce que c'est toutes des villes qui candidatent, qui postulent entre le Tour Homme et le Tour de France Femmes avec Zwift. Donc ça fait énormément de collectivités et c'est vous qui avez remporté ce prix. Donc bravo.
2: C'est bien la preuve qu'il y a des talents dans la Loire. C'est la ville qui décide du tracé ou c'est l'inverse?
3: Alors c'est un travail d'équipe. J'ai envie de dire évidemment qu'on s'appuie sur le savoir-faire des collectivités, des villes qui nous accueillent. Et ensuite, Armoury Sport Organisation, on sait plus ou moins quel genre d'étape on a envie d'avoir en fonction du moment du parcours où on se trouve.
2: Vous parliez de la fréquentation qui est exceptionnelle. C'est plus généralement vrai pour tout le Tour de France Femmes. Oui. Cinquième édition et un engouement auquel vous vous attendiez pas forcément.
3: C'est exceptionnel l'engouement du public sur le bord des routes, mais également au niveau des audiences. Pour l'instant, à l'instant T où je vous parle, on est à plus de 82% du taux d'audience que font les hommes. Donc c'est exceptionnel et je suis vraiment très fière de voir que les gens ont envie de voir du cyclisme féminin et que cette magie du Tour, on a su la retranscrire également en féminin, que pour les gens, c'est le Tour de France et qu'on voit énormément de sourires aussi sur le bord des routes. C'est exceptionnel.
2: L'image que nous, on retient l'an dernier, c'est vous qui prenez Pauline Ferrand-Prévot dans vos bras à l'issue de sa victoire. Cette année, c'est un peu plus compliqué, n'empêche que ça reste une des figures qui attire au bord des routes.
3: Ah, c'est la fille qui est la concurrente, la championne qui est le plus encouragée sur le bord des routes. Hein. Je vois que des panneaux à l'épauline. Et c'est vrai que d'une année à une autre, on n'a pas forcément les mêmes sensations. Mais attention, parce que Pauline, même si elle reste à 5 minutes au classement général, je pense qu'elle a en tête une victoire d'étape. Et puis voilà, on sent que il lui manque pas grand chose et qu'elle est tombée aussi sur un parcours qui pour l'instant l'avantageait pas. Donc on va voir sur des ascensions un peu plus longues. Je pense notamment celle au Mont Ventoux, mais Pauline reste dans le cœur des Français.
2: Merci beaucoup Marion Rose d'avoir accepté cette interview avant la sixième étape. 153 km entre Montbrison et Tournon-sur-Rhône. On a hâte de voir les coureuses passer sur le bord des routes de la Loire.
0: On a effectivement le départ, on vous le rappelle, hein, ça sera aux environs des 13h30. Allez, vous restez avec nous, on est encore ensemble pendant 8 minutes. On va s'écouter un petit peu de musique avec Bruno Mars et puis on revient très très vite ici.

0: Soul. C'était Bruno Mars à l'instant sur votre radio locale ici Saint-Étienne-Loire en direct de Montbrison.
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0: Alors on a eu tout à l'heure la directrice du Tour de France féminin. Il ne manquait plus qu'à voir à notre micro une coureuse. Et figurez-vous qu'alors là, cerise sur le gâteau, c'est une coureuse qui est née en Haute-Loire. C'est Morgane Costant, Clément Viron, que vous avez à vos côtés.
3: Eh oui, on est devant le camping-car de ma petite entreprise équipe qui a rejoint cette année Morgane Costant. Bonjour.
4: Bonjour.
3: Comment on se sent ce matin avant cette sixième étape? On sait que ce n'est pas l'édition la plus facile pour vous.
4: Non, c'est clair que ça a été un début de tour assez difficile. On a perdu une collègue d'entrée de jeu dès la première étape. On a connu pas mal de chutes. Mais il y a des points positifs. On a eu le premier maillot à poids. Et voilà, on a des collègues là qui sont régulièrement devant. Clairement, finalement, c'est un tour personnellement pour moi qui est en demi-teinte, mais pour l'équipe qui est plutôt positif.
3: Alors on l'a vu juste avant d'être en direct, il y avait votre famille, vous êtes né pas loin, en Haute-Loire. C'est important le soutien là dans ces moments.
4: Ouais, franchement c'est super d'être à domicile comme ça. J'ai pu voir un peu de famille, c'est clair. Et dans la côte de Périgueux, j'attends de voir encore un peu plus de famille, donc c'est chouette.
3: Alors on l'a dit, là ça va être une étape accidentée avec six difficultés au programme. Ça vous correspond plus? Vous allez peut-être tenter quelque chose, c'est plus votre profil?
4: Oui, c'est un profil un peu moins kamikaze qu'hier et que les deux premiers jours. Donc potentiellement, on va essayer d'aller jouer devant.
3: Ah, donc on risque de vous voir peut-être à l'avant.
4: Ouais, peut-être.
3: Vous êtes, c'est votre quatrième participation sur ce Tour de France. Au niveau du public, de l'ambiance, de la ferveur, est-ce que vous avez vu cette ambiance, cette ferveur monter année après année?
4: Bah vraiment, en toute honnêteté, cette édition-là, elle bat quand même des records. Il y a très peu d'endroits où en fait il n'y a pas de public. C'est assez incroyable et. Merci au public de venir nous soutenir de cette façon-là. Franchement, il y avait une bonne ambiance sur les bords des routes. Moi qui étais dans le groupe Eto, j'ai eu le temps de vraiment m'en imprégner, donc merci à eux.
3: Et au niveau on parle du niveau aussi des coureuses, vous sentez qu'il y a un gap qui est franchi chaque année?
4: Ouais, clairement, ouais. Ben, step by step, hein, on monte en puissance le tour. Et son niveau, c'est incroyable. Mais ça, c'est bien parce que ça crée du spectacle et de l'intérêt pour le public.
3: Bon, il y en aura du spectacle aujourd'hui. Merci beaucoup, Morgane Costant, d'avoir été avec nous à une bonne heure et demie du top départ de cette sixième étape.
4: Merci beaucoup.
0: Et on lui souhaite justement de faire une belle performance à Morgane Costant, le Tour de France féminin qui va passer en Haute-Loire, on vous le rappelle, puisque les coureuses vont s'élancer à partir de 13h30 de Montbrison pour prendre la direction d'Aurec sur Loire en passant par Saint-Marcelin en forêt. Elles seront également à la Séauve sur Semaine avant de rejoindre Montfaucon en Velay et puis par la suite un périple qui va les mener directement en Ardèche. Sachez que à partir de 13h30 vous pourrez suivre cette étape tout spécialement en direct sur l'antenne. On fera plusieurs points pour suivre les coureuses à partir de 13h30 jusqu'à 17h30, 18h, heure d'arrivée bien sûr de cette sixième étape du Tour de France. Allez, on marque une petite pause et puis on revient très vite.
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0: Allez, merci d'être à nos côtés. Bon appétit si vous passez à table. Il est tout juste midi.
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0: C'est le retour de l'info, midi à l'écoute d'ici Saint-Étienne-Loire. Le journal est présenté par Myriam Roch-Massin.
10: Plus qu'une heure et demie avant le top départ à Montbrison de la sixième étape du Tour de France Femmes. De nombreuses animations dans la ville, vous l'entendez sur notre antenne depuis ce matin. Clément Viron, vous êtes actuellement sur place et en direct. Bonjour Clément.
11: Bonjour Myriam, bonjour à tous.
10: Plus de 15 000 personnes sont déjà présentes. Tous et toutes attendent avec impatience le départ de cette étape.
11: Ah ouais, c'est l'effervescence ici, du monde partout, dans la fan zone, aux abords des bus, des coureuses qui sont déjà très concentrées. Ce monde vient de partout, de la Loire, mais aussi d'ailleurs, avec plein de maillots à pois, de bonnets jaunes, de maillots jaunes, pour vivre cette sixième étape sur ici, Saint-Étienne-Loire. Alors on va vous faire un petit peu le programme, puisque votre radio sera sur place cet après-midi. On fera plein de points d'étape durant cette étape. Je pense par exemple à Saint-Paul en Cornillon, c'est absolument magnifique là-bas. On dira ensuite en Haute-Loire, à Aurec-sur-Loire, 6000 habitants. C'est vraiment la porte d'entrée en Haute-Loire pour les coureuses de ce Tour de France. Et puis on les abandonnera, ces coureuses, à la côte de Praneuf, direction l'Ardèche. Vraiment, il y a une grosse ambiance ici, c'est l'effervescence. Et tout simplement, on a hâte que ça commence, on a hâte que le départ soit donné ici à Montbrison.
10: Merci Clément Viron, nous aussi on a hâte. Nous vous suivrons tout l'après-midi le long du parcours jusqu'à Aurec-sur-Loire. 153,4 km cet après-midi pour les coureuses, avec une côte de plus de 6% dès le quatrième kilomètre à Périgneux. Il faudra ensuite s'attaquer aux côtes de la Prunerie, d'Aurec et de Praneuf. Et après la Haute-Loire, le peloton sera en Ardèche. Arrivée prévue vers 17h40 pour les plus rapides à Tournon-sur-Rhône en Ardèche. Pour apercevoir les coureuses comme le maillot jaune Marlène Reusser ou la française Pauline Ferrand-Prévot, nous vous donnons les lieux où se positionner. C'est sur notre antenne, sur notre site internet ici.fr. Dernier jour pour sauver Duralex, le roi français du verre incassable. Les repreneurs avaient jusqu'à midi pour se positionner. Un Stéphanois, le groupe de fonderie Carlessimo, a fait une offre à 5 millions d'euros. Mais il a de la concurrence. Le cofondateur de la start-up Apivore, Cédric Meston, vient de déposer un dossier de reprise. Toutes les offres seront examinées par le tribunal de commerce d'Orléans le 17 septembre. Un garçon de 7 ans est mort hier à Saint-Étienne après avoir chuté du 8e étage de son immeuble dans le quartier Solor. Des passants lui ont pourtant prodigué les soins de premier secours. En vain, il n'a pas survécu. Une cellule psychologique est ouverte à la maison des associations Solor et une enquête est en cours pour connaître les circonstances exactes de l'accident. Pas de pluie, des températures trop élevées. Conséquence, la sécheresse s'aggrave. Dans la Loire, le bassin d'Aix entre Saint-Just-en-Chevalet et Saint-Germain-Laval, mais aussi le bassin Rhin-Sornin au sud de Charlieu sont en crise. En Haute-Loire, le fleuve Loire et la rivière Allier sont placés en alerte renforcée. Pour connaître les restrictions d'eau en vigueur, c'est sur notre site ici.fr. Quand il fait 30, 33, 35 degrés, nous n'avons pas forcément envie d'aller donner notre sang et c'est pourtant indispensable. L'été est une période tendue pour les centres de collecte. Dans la Loire et la Haute-Loire, les réserves baissent à cette période. Il n'y a pourtant aucun risque à donner son sang malgré les fortes chaleurs. C'est ce que nous explique Sophie Titoulet, directrice de la communication de l'établissement français du sang en région Auvergne-Rhône-Alpes.
12: Les besoins restent constants. C'est vrai que l'été, on a toujours une petite baisse de fréquentation qui se manifeste aussi bien en collecte mobile qu'en maison du don, parce que les donneurs sont en vacances, un peu moins disponibles. Et donc, c'est très important, encore plus avec les chaleurs actuelles, d'essayer de placer un rendez-vous. Il n'y a aucun danger pour l'organisme, effectivement. Simplement, c'est vrai qu'on est un peu plus fatigué avec les grosses chaleurs, donc il faut bien prendre soin de soi, il faut bien s'hydrater, ça c'est important. Mais en tout cas, à l'établissement français du sang en région Auvergne-Rhône-Alpes, nos maisons du don sont climatisées. Et puis, on porte un point de vigilance sur tous nos points de collecte, sur tous nos lieux de collecte. C'est important de faire ce geste, de tendre le bras pour les malades.
10: La météo, Fred, toujours sous le soleil de Montbrison.
0: Ah bah oui Myriam, du soleil du matin jusqu'au soir, un temps qui va rester bien sec et puis les températures agréables. Pour faire du vélo, 28 degrés à Saint-Étienne, au Puy, 29 à Montbrison et 30 degrés attendus sur le bassin rouennais. Tout de suite au taquet, c'est le best-of qu'on va retrouver.
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10: Bonjour, bonjour. Comment allez-vous aujourd'hui? Cet été, nous profitons des meilleurs moments au taquet avec Valérie Damido et Eric Bastien. L'occasion de passer un bon moment à l'heure du déjeuner et de nous changer les idées si, par exemple, on est au travail. Ce jeudi, nous ferons la connaissance de Richard qui a tendance à casser sa table basse, de Max qui aime bien cuisiner, d'Adèle qui collectionne les Barbies, sans oublier Patrick qui délègue la gestion de ses papiers à d'autres car il n'aime pas ça. On les adore, nos candidats, sur votre radio ici.
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10: Direction l'année 1995 maintenant. Que faisiez-vous d'ailleurs cette année-là? Est-ce que vous vous en souvenez? Jacques Chirac était élu président, Toy Story sortait au cinéma et Florent Pagny nous proposait une première compilation avec ce titre qui d'ailleurs donnera son nom à l'album. Bienvenue chez moi sur votre radio ici.

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1: Il sera sur les routes de France à partir de mi-octobre, Amiens, Lille, Pau et ailleurs. Florent Pagny, bienvenue chez moi. Et bienvenue surtout dans la vie de Richard d'ici Loire-Océan. Richard qui est un vrai maladroit. Sa table basse, ou plutôt ses tables basses en sont témoins. Tout cela a beaucoup amusé Valérie Damido et Eric Bastien sur votre radio ici.
2: Richard, c'est notre petit Pierre Richard.
3: Oh bah, Pierre Richard, hein.
2: Pierre Richard.
3: Évidemment.
2: Alors, il paraît que il t'arrive quand même pas mal de problèmes. Par exemple, à chaque fois que tu fais des fêtes à la maison avec ta femme, tu danses et tu casses la table basse. Est-ce que c'est vrai cette histoire?
4: Bah ouais, c'est vrai, ouais. Mais essaie de danser, c'est pas pareil.
2: C'est-à-dire? Tu essaies?
4: Bah, je fais un peu n'importe quoi parce que j'aime bien m'éclater, mais bon, c'est vrai que à chaque fois la table basse, ça mange. Maintenant, on a décidé d'acheter une table basse massive. Donc c'est plus la table basse qui va casser.
2: Ah bah oui, là si tu prends un truc en marbre, c'est sûr que ça bougera pas. Tu prends un cube de béton et hop là, on n'en parle plus.
3: Ça fait mal. Hein.
4: Non, bon. C'est vrai.
2: Bon, il paraît qu'une fois t'as quand même coupé les cheveux de ton fils de 8 ans, t'as oublié d'enlever le sabot, il a été rasé à blanc.
3: Oui, mais il a réparé après. Il y a pas de problème.
4: Non, j'avais oublié de mettre le sabot, le sabot.
2: Oui.
4: Et quand j'étais attaqué, bah moi j'attaque toujours de face. Hein. Enfin, des problèmes, c'est comme les problèmes.
3: Des figures, les gamins.
4: C'est un Iroquois d'envers, on va dire.
3: Oh non !
2: Mais pauvre gosse, mais il a dû te détester, cet enfant.
4: Ah oui.
2: Oh, mais
4: une heure ou deux avant qu'il veuille quelque chose.
2: Oh my god.
3: Il a cherché à être adopté après, à partir de chez toi parce que.
2: Attends, parce que c'est pas tout. Il veut justement, pour se faire pardonner de la coupe qu'il a fait à son gosse, il décide d'aller acheter des rollers chez Decathlon.
3: C'est pas une bonne idée, je pense.
2: Pas du tout, parce que quand il arrive dans le magasin, il voit un skate, il se dit, quand j'étais jeune, je faisais du skate. Donc, hop là, parce que moi j'ai fait la même, hein, donc je vois bien ce que t'as fait. Tu sais, quand j'étais jeune, je faisais du skate, il est monté sur le skate, sauf que comment te dire? Eh ben, il a tout fait tomber dans le rayon, n'est-ce pas?
4: Et puis moi avec.
2: Et ben voilà. Non, il faut arrêter là maintenant. Il faut arrêter, mon petit chat. Il faut arrêter, c'est plus possible parce que va t'arriver des bricoles. Tu vois, il y a un moment donné. Non, il faut rester.
3: On a plus l'âge, hein.
2: On a plus l'âge.
4: C'est ça, oui.
2: Alors, c'est la question à choix multiple qui peut te faire marquer 3 points de plus. Je vais te poser la question, te proposer des réponses et à mon top chrono, t'auras 10 secondes pour me donner ton choix. Tiens, on va chanter.

0: savez qui manque à cette bande? Mamido.
1: Mamido.
0: On n'a pas retrouvé qui est Mamido, la chanteuse Mamido. On cherche toujours. Hein.
1: Oui, c'est vrai. Alors écoute bien. Nous allons parler du Mardi Gras, car aujourd'hui, mardi 17 février, c'est Mardi Gras.
0: C'est pas vrai.
1: Et alors, je vais te demander pourquoi on se déguise à Mardi Gras historiquement. Alors je te propose, pour effrayer l'hiver, pour se cacher des autorités religieuses, pour inverser les rôles sociaux le temps d'une fête, pour ressembler à Éric Bastien.
0: Mais oui.
1: Alors, pourquoi on se déguise historiquement? Pour effrayer l'hiver, pour se cacher des autorités religieuses, pour inverser les rôles sociaux le temps d'une fête, ou pour ressembler à Éric Bastien. Top chrono, 10 secondes.
2: Ressembler à échanger les rôles sociaux.
1: Échanger les rôles sociaux.
2: C'est déguisement, il y a...
1: Ben c'est ça. Eh oui, Mardi Gras, ça prolonge les fêtes médiévales et les hiérarchies étaient inversées. Les pauvres jouaient les riches, les fous les puissants. Et tout le monde permettait, ça permettait à tout le monde d'avoir l'anonymat, la liberté de se déguiser. C'était génial. Voilà, 7 points pour toi.
0: Mais vous n'avez pas réinventé les règles sur cette question, du coup.
1: Mais il n'y a pas de règles à réinventer.
0: Oui, bien sûr.
1: L'énoncé des règles n'a qu'à être plus clair.
0: Vous avez répété 2 fois la question. Bah, ce n'est pas 10 secondes que vous lui avez offert, mais 20 secondes.
1: Mais je répète toujours 2 fois la question. Qu'est-ce que tu racontes? Même toi, tu le fais.
0: Je vais faire pareil, Laetitia.
1: Tout le monde fait pareil, on répète toujours 2 fois.
0: C'est Laetitia qui va gagner. Je fais tout pour que tu sois avec nous vendredi, Laetitia.
3: Merci, merci.
0: Mais oui, mais tu sais, j'ai pas un bon coaching. Hein. Je fais ce que je peux, mais j'essaye. Laetitia, alors, ma petite Laetitia, avec l'Indre-et-Loire qui habite à Fondette. On m'a dit que ton chéri était musicien. Il joue de quoi?
3: Ben, il joue de presque tout.
0: D'accord.
3: Il fait de la guitare, de la basse, du piano, de la batterie, tout ce qui fait de la musique, il arrive à sortir quelque chose de vraiment entendable.
1: T'es marié avec Rémi Bricard?
0: C'est la vie en couleur. En fait, son chéri, c'est le catalogue La Redoute. Il sait tout faire. Et alors, du coup, il a un groupe. Et toi, tu chantes dans le groupe. Alors, comment il s'appelle ce groupe?
3: Alors en fait, le groupe avec lequel je chante s'appelle les Nordic Singers et je suis en deuxième chanteuse, oui, avec Anne qui était la voix chanteuse.

0: Vous écoutez ici la recette Jack et Carla. Valérie Damido et Eric Bastien sont maintenant avec Max d'ici Gironde qui va nous donner envie avec ses spécialités culinaires et Clotilde d'ici Berry qui va nous étonner avec un talent inutile, complètement improbable. Je vous promets, il y a de quoi de rester perplexe sur votre radio ici.
1: Alors, il paraît, mon petit Max, que tu adores cuisiner parce que ta maman était chef cuisinière d'un grand restaurant.
2: Absolument.
1: Donc elle t'a appris à cuisiner.
2: J'ai surtout beaucoup regardé.
1: Et alors, c'est quoi ta spécialité?
2: Oh, la spécialité, comme j'avais dit à Gwenaëlle, mais elle ne connaissait pas, la spécialité ici, quand même, c'est la lamproie à la bordelaise.
1: Et qu'est-ce que la lamproie? Qu'est-ce que c'est? Moi non plus, je ne connais pas la lamproie.
3: Pas non plus, non.
1: Qu'est-ce que c'est?
2: C'est vrai. La lamproie, c'est un poisson anguille, mais voilà. Grosse, plus grosse, puisque ça peut faire un kilo.
1: Ah oui, quand même.
2: On peut plus la pêcher en Gironde, mais on peut la pêcher, on en trouve encore, je dirais, en Loire, dans la Loire et dans la Dour.
1: Ah d'accord, il n'y en a plus en Gironde, bah, c'est bien dommage.
3: Mais on ne peut pas la pêcher, si j'ai bien compris.
1: Mais on ne peut plus la pêcher en Gironde.
2: C'est interdit, elle est protégée ici.
1: Bah, bah oui.
2: On ne peut pas.

0: Et oui, c'est bientôt. Oui.
1: Mais oui, l'ami Carême, c'est bientôt. Oui, oui. Et voilà.
2: 61 ans voilà. Pour savoir ça, quand même.
1: Ben voilà. Eh ben oui, qu'est-ce que tu veux. Ben,
0: on apprend à tout âge.
1: Exactement, mon petit Max. Mais oui, mais ça lui passe par-dessus. Alors écoute bien, c'est une question à 3 points. Je vais te mettre un extrait de quelque chose, je vais te faire les propositions. Et à mon top chrono, tu auras 10 secondes pour me donner ta proposition. Écoute bien l'extrait.
3: Atmosphère. Est-ce que j'ai une gueule d'atmosphère?
1: Atmosphère, est-ce que j'ai une gueule d'atmosphère? Dans quel film on entend cette réplique? Les enfants du paradis, Hôtel du Nord, Quai des brumes, La vie d'Éric Bastien.
2: Oui,
1: voilà.
2: Bien sûr.
1: Atmosphère, est-ce que j'ai une gueule d'atmosphère? Les enfants du paradis, Hôtel du Nord, Quai des brumes, La vie de Bastien, top chrono 10 secondes.
0: Je dirais Quai des brumes, mais je ne suis pas sûr. Je dis Quai des brumes.
1: C'est pas ça, c'est Hôtel du Nord. C'est le film de Marcel Carné, 1938. Elle se dispute, Arletty, sur le pont du canal Saint-Martin. C'est Hôtel du Nord, elle est face à l'hôtel, d'ailleurs, dans l'extrait. Bon, bah, pas de points, mais c'est pas grave, tu vas te rattraper.
2: T'as de beaux yeux, tu sais, ça c'est Quai des brumes, t'as de beaux yeux, tu sais, avec Gamin, notamment. Clotilde, oui. Qui est notre petite Clo, qui est picarde, qui habite aujourd'hui dans l'Inde, parce qu'elle s'est installée à la campagne, qui fait mijoter de bons plats et qui pêche la carpe. On parlait de pêche en étant aussi. Alors, on a 3 points, mais on va peut-être faire mieux, Clotilde. Dis donc, un petit peu de voyage. Tu as été en Sardaigne lors de tes études. C'était à quelle occasion? Tu as été fait des études de quoi en Sardaigne?
4: Parce que j'ai fait un stage lors de mon BTS, gestion et maîtrise de l'eau.
2: Ok.
4: Et je me suis retrouvée 3 semaines en Sardaigne pour faire un stage dans une usine d'eau potable.
2: Bah, sympa ça, t'as pas mal voyagé, ouais, hein. T'as sympa, été au Maroc, à Bruxelles, à Amsterdam, à Milan, avec Cédric. Et pourtant t'as peur en avion, donc tu te forces, tu te forces du coup?
4: Bah oui, je prends sur moi, mais je suis contente quand on atterrit quoi.
2: Donc, oui, j'imagine bien. Alors là t'as envie d'aller sur l'île de la Réunion.
4: Oui.
2: Ah ouais, t'as envie de danser le Sega, seulement c'est 10 de mémoire, 10, 11, 12 heures hein, pour aller jusque dans l'océan Indien.
4: Ah ouais,
2: c'est pas à côté, hein. Bah, je te le souhaite d'y aller. Si t'étais un animal, puisqu'on parlait de la pêche, bah tu serais un poisson.
4: Voilà, un poisson dans l'eau, ouais.
2: Petit poisson, petit popa. Un tout petit poisson ou un gros poisson?
4: Un petit poisson dans un étang tranquille, quoi.
2: Un petit poisson, quoi. Alors, tu sais, on aime bien parler des talents inutiles et on découvre parfois des choses assez hallucinantes. Mmh. Et Gwenaëlle, que l'on cite souvent, a découvert que tu avais, comme les autres, un talent inutile. Tu sais. Oui. Alors là, j'ai halluciné parce que je pense qu'on peut mettre X-Files. Allons-y. Elle sait imiter la pantoufle.
4: Exactement.
2: Alors, est-ce que tu peux développer? Et nous expliquer.
1: Oui, ce serait pas mal que tu développes.
4: Il faudrait le voir pour le croire.
2: C'est-à-dire, tu fais quoi pour imiter la pantoufle?
4: J'imite la pantoufle, mais ça va être compliqué.
2: Non, mais ce que tu fais, en fait, tu t'allonges
1: par
2: terre.
1: C'est visuel.
2: Oui, bien sûr, mais tu t'allonges par terre sans bouger.
4: Voilà.
2: Mais surtout, pourquoi tu fais ça?
1: C'est inutile, donc.
2: Pourquoi tu imites qui te demande de nous imiter la pantoufle?
1: Ça la fait rire.
4: Oui, voilà.
2: Bah écoute, envoie-nous des images parce que j'ai une curiosité quand même par rapport à ça.
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0: Chicago, If You Leave Me Now. À suivre votre agenda d'été avec tous les bons plans pour profiter de la période estivale dans votre région, puis retour de la musique avec Renan Luce sur votre radio ici.
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0: Et nous avons une pensée ce midi pour tous ceux qui sont dans les feux, notamment dans le Var et dans le Diois en Drôme. Bon courage à vous. La suite des meilleurs moments d'Otakès, c'est juste après Renan Luce, La Lettre, sur votre radio ici.

0: tournée à partir de fin septembre, Renan Luce dans la playlist d'ici La Lettre. Faisons connaissance maintenant avec Patrick d'ici Provence qui a un gros point commun avec Valérie Damido et Emmanuel d'ici Loire-Océan dont la spécialité en cuisine a fait saliver Eric Bastien. Je suis d'accord avec lui, ça a l'air délicieux.
1: Donc, mon patoche, tu as 3 points, c'est pas mal, j'ai envie de te dire.
2: Oui.
1: Alors, on parlait de points communs, toi et moi. On a un énorme point commun, toi et moi. C'est surtout qu'on a la même passion pour notre taulier national, notre Jojo Alpet. Alors, Johnny, hein, on est quand même... passion de Johnny, tu l'as vu souvent en concert ?
2: Oui, je l'ai vu 4 fois. Bon, pas dans les grands stades et tout, mais bon, je l'ai vu à Marseille, au Dôme, tout ça, dans des zéniths. Ouais, je me suis régalé parce qu'on le voyait, il était pas trop loin, quoi. Je l'ai vu à l'Arena d'Aix aussi. Oui, non, c'est sympa.
1: Ah oui, comment? Mais dis donc, c'est bien, 4 fois en déjà.
2: Hey. Oui, tout à fait, oui. Bon, avec mes fils. Alors, je voulais te dire, Valérie, parce que j'ai un fils qui est DJ à Nice.
1: Oui.
2: Voilà, il s'appelle Mario, et voilà, je l'aime, et j'aime mon autre fils, on est tous dans l'événementiel dans ma famille. Il est magicien à Aix-en-Provence.
1: Et il s'appelle comment?
2: Pierre, Pierre, il est magicien. J'ai 2 petits-enfants, Gabriel et Elsa, qui, voilà, 6 ans et 3 ans. Magnifique.
1: Alors, Pierre le magicien, Mario le DJ, et les petits-enfants, ils vont faire quoi alors? Acrobate?
2: Ah ben peut-être, le cirque, oui, peut-être.
1: Eh oui, pourquoi pas, j'ai envie de te dire.
2: C'est dans les gènes.
1: C'est dans les gènes, exactement, voilà. Ouais. Alors, c'est dans les gènes, parce que t'étais plutôt un artiste, parce que par exemple, tout ce qui est administration, paperasse...
2: Non, c'est pas mon fort.
1: T'es comme moi. Moi, j'ai un problème.
2: Moi, c'est ça, les paillas, les barbecues, enfin, les apéros.
3: La vie, quoi. La vie. Qu'est-ce qu'on s'en fout des papiers?
1: Alors, les papiers, le barbecue, tout ça, bien sûr. Mais du coup, c'est qui gère tes papiers?
2: C'est des copines, des voisines.
3: Les pauvres. Il fait travailler tous les gens, le voisinage, lui.
2: Voilà.
3: Toute la compta, le secrétariat.
2: Les aides sociales. Enfin voilà, quoi, je me débrouille quand même, ça va. Ouais.
1: Tu te débrouilles, d'accord. Alors écoute bien, c'est la question à choix multiples, c'est pour marquer 3 points de plus. C'est une question de télévision. Écoute bien la question. Et je te propose des choix, et à mon top chrono, t'auras 10 secondes pour me donner ton choix. Quelle chaîne de télévision a vu le jour le 20 février 1986? Alors, M6, Canal+, La 5 ou ma chaîne de vélo? Donc, quelle chaîne de télé a démarré sa carrière le 20 février 1986? M6, Canal+, La 5 ou ma chaîne de vélo? Top chrono, 10 secondes.
2: Ouais, je vais partir sur Canal+.
1: Non, chérie.
2: Non.
1: C'est la 5.
2: Oui, j'hésitais.
1: Et ouais. C'est 20 février 86, c'est Berlusconi qui lance ça. Ça a été la première chaîne privée gratuite en France et elle a cessé d'émettre en 92, donc c'est dire si c'est vieux.
3: C'était triste.
1: Et
3: Jean-Claude Bourret, je me souviens, oui. La 5 est morte et tout, c'était dur. Ouais.
1: Bon, et ben pas de points pour toi, mon chat, mais tu restes en tête avec 3 points.
3: Bon, Emmanuel avec ici Loire-Océan, oui. Emmanuel en Vendée, à Tresseptier, on a 2 points déjà, Emmanuel, on est pas mal. Emmanuel qui adore la cuisine, on n'a rien dit, mais bon, il paraît que tu excelles dans le hachis parmentier de canard, à la patate douce en plus, rien que ça.
4: Oui.
3: Oh, qu'est-ce que ça a l'air bon.
4: Déjà, ça change du hachis parmentier normal.
3: Ah ben, je suis d'accord.
4: Du steak haché, bien meilleur.
3: Oh là là, hachis parmentier de canard à la patate douce.
1: On
3: a un petit bus, on va venir à la maison avec plaisir. Dis donc, alors Emmanuel, t'as des talons, viens de le dire, dans la cuisine, mais t'es un peu Miss Gadin, hein, a priori.
4: Un peu, oui.
3: Parce que petite, petite, tu t'amusais avec tes sœurs, tu perdais l'équilibre à un moment donné, voilà, et tu tombes sur un cactus. Et où est-ce que t'étais où pour tomber sur un cactus?
4: Moi, j'étais chez, chez des amis à mes parents ou des voisines, je sais plus. Je sais plus le contexte exactement, mais je faisais chaud. C'était un été et boum, je me suis cassé la figure. Les fesses, les premières dans le cactus.
3: Ouais.
4: Du coup, après, ça marchait un petit peu mal.
3: On a dû enlever les épines à la pince à épiler. Mais ta fille aussi a un petit côté Miss Gadin, parce que ta fille joue au badminton. Toi, tu veux lui montrer comment jouer. 2 coups de raquette plus tard, tu glisses. Et qu'est-ce qui se passe?
4: Ben, je me rupture les ligaments croisés.
3: Ah oui, quand même. Ah là, on est du
4: voilà,
3: très, très haut niveau. Non mais on rigole.
4: Je suis pas sportive du tout, donc non. J'ai fait ça avec des tongs. Forcément, faut surtout pas faire du badminton avec des tongs.
3: C'est dangereux. Mais oui, au travail, t'as glissé, tu t'es retrouvé sur la terre. Voilà, c'est des clients qui t'ont relevé. En fait, ta vie, c'est vidéo gag. Voilà.
4: Ouais,
3: c'est vrai, t'aurais pu passer dans l'émission. En plus, il t'est arrivé un truc comme ça où t'as été filmé par des caméras de surveillance en train de te vautrer. Donc, évidemment, ça a fait le tour. Oh là là.
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0: Le prochain rêve, nouveau duo de Grand Corps Malade avec Stilto. Le premier sera en tournée à partir de janvier, la seconde en concert le 30 août prochain à la Foire en Seine à Châlons en Champagne. Valérie Damido et Eric Bastien sont maintenant avec Gérard d'ici Sud-Lorraine qui a une passion pour les petites voitures, mais pas n'importe lesquelles. Et Valérie d'ici Loire-Océan qui nous raconte la rencontre avec son mari sur votre radio ici.
1: Alors, notre ami Gérard, dis donc, il paraît que tu bricoles pas mal, que tu sais peindre, que tu sais poser du papier peint.
2: Ah, c'est la seule chose que je sais faire.
1: Ah,
2: c'est déjà énorme. Je suis bricoleur à part peindre et du papier peint. Sinon, je suis, à mon grand regret, je suis pas du tout bricoleur. Dieu merci, mon fils est beaucoup plus bricoleur que moi.
1: Oh, mais enfin, poser du papier et peindre, tu sais, c'est dur quand même déjà.
2: Ah. Ah non, bah vous en savez quelque chose, Valérie.
1: Oui, bah j'en sais quelque chose, c'est pour ça que je te dis que maroufler, c'est pas... voilà. Alors, en revanche, il y a une nouvelle passion pour toi qui vient d'arriver dans ta vie. Tu construis des trucs en Lego, qu'est-ce que tu construis?
2: Je construis des petites voitures en Lego, qui c'est une passion, on peut appeler ça comme ça, oui et non. C'est-à-dire que je suis tombé malade il y a 2 ans, et pour oublier un petit peu ce qui m'arrivait, mon fils qui construisait beaucoup de petites voitures en Lego m'a donné envie d'en faire. J'en achetais une et puis ben maintenant je crois que j'en suis à 60 et j'étais même obligé d'acheter une étagère pour les mettre parce que j'en avais partout.
1: Ah oui. Ah d'accord, mais alors est-ce que tu as fabriqué les voitures de James Bond?
2: Alors non, parce que la voiture la plus connue de James Bond, c'est une DB, l'Aston DB5. Mais elle est sortie à construire en Angleterre, mais pas en France, malheureusement.
1: Eh ben, c'est l'occasion d'aller en Angleterre.
3: Ben oui.
1: Tu vas passer un week-end à Londres et tu vas t'acheter l'Aston Martin.
3: Il y a une boutique Lego à Londres extraordinaire en plus. Voilà. Hein.
1: Oui, il y a une très grande boutique. Et elle est magnifique, cette boutique. Elle te plairait énormément.
2: Alors,
1: donner
2: l'adresse alors.
1: Ah
3: Leicester Square.
1: Exactement, Leicester Square.
3: On dit. Voilà. À la Eric Bastien, on dit Leicester Square.
1: À la normale, on dit Leicester Square.
3: Leicester Square.
1: Voilà. Alors, on va tout de suite jouer à la question à choix multiples qui peut te permettre de gagner 3 points de plus. Je te rappelle que tu es en tête. Donc, je vais te poser la question, je vais te faire des choix de réponses. Et à mon top chrono, auras 10 secondes pour me donner ton choix. Écoute bien la question.
2: D'accord.
1: Qu'est-ce qu'une gavotte? C'est quoi une gavotte? Alors, petit 1, une danse folklorique, une petite barque en bois, un vêtement traditionnel ou le surnom d'Éric Bastien.
3: Oui.
1: Qu'est-ce que la gavotte? Une danse folklorique, une barque en bois, un vêtement traditionnel ou le surnom d'Éric Bastien. Top chrono, 10 secondes.
2: C'est une danse folklorique, je crois.
1: Une danse folklorique. Est-ce que c'est une danse folklorique? Oui, c'est une danse traditionnelle bretonne qu'on va écouter immédiatement. Alors on fait ça en ronde, hein, souvent. C'est aussi en Cornouailles, en Haute-Bretagne. Et on la danse beaucoup encore aujourd'hui dans les fest-noz. Bravo, ça te fait 6 points Gérard. Tu t'envoles!
3: Oui, Valérie, tu n'es qu'à un point, mais t'es pas très loin, mais t'inquiète, ça va aller. Valérie, avec ici Loire-Océan qui habite à la montagne, ça s'appelle vraiment la montagne où elle vit. Alors, Valérie, on a dit tout à l'heure que t'es mariée à Bruno, que vous aviez des enfants qui ont déjà plus de 30 ans, hein, pour l'un. Ça veut dire que vous êtes rencontrés il y a tout juste 40 ans, me semble. C'est bien ça, tu confirmes? 1986?
4: Oui, tout à fait. Ouais. En 86.
3: Est-ce que tu sais ce qu'on écoutait à la radio comme slow en 1986, entre autres?
4: I'm still loving you.
3: Ah oui, ah, mais peut-être ça.
1: Ouais, mais...
3: On va te le trouver, parce que moi je voudrais qu'on parle de ce solo et de ta rencontre avec Bruno. C'était au bal des pompiers un 15 août et c'était au Croisic. Regarde, on te le met pour toi. Hein. Alors Bruno t'a invité à danser un slow. Mais il s'est rien passé. Parce que toi t'étais pas libre en fait.
4: Tout à fait.
3: Eh ouais, c'est ça. Alors, vous aviez des amis en commun. Vous êtes revus ou pas? Oui.
4: Oui, on s'est revus.
3: Alors, vous êtes revus?
4: On s'est revus à la patinoire.
3: Oui, alors attends, parce que Bruno a invité tout le monde chez ses parents à boire un verre, et toi, t'en as profité. Elle avait envie, hein. T'as repéré son nom de famille sur la boîte aux lettres?
4: Oui.
3: T'as cherché partout, et dans l'annuaire, à l'époque, son numéro de téléphone, et tu l'as appelé pour le voir. Et qu'est-ce qu'il t'a dit?
4: Il m'a dit, ben non, je peux pas, je vais à la plage avec mes parents.
3: Oh! Alors, ils avaient 18 et 20 ans. Et puis, finalement, il a changé d'avis dans l'après-midi. Hein.
4: Voilà, on a pu aller boire un verre.
3: Et voilà, et ça s'est passé comme ça.
4: Et voilà.
3: Avec du Still Loving You. Et c'était il y a 40 ans, rencontré en août 86 et marié en 92. Waouh, 34 ans de mariage, c'est une belle rencontre, hein.
4: Oh ben oui, bien sûr.
1: Bon, enfin, il a
4: avec
1: quand même.
4: Enfants.
1: Heureusement que t'es gentil, hein, parce que le gars qui te dit non, je joue à la plage avec mes parents.
3: Non, mais il avait 18 ans.
1: Et alors ?
3: Il suivait ses parents.
4: Ah, il avait 20 ans, mais
3: il avait
4: 20 ans. Bah ouais,
3: ah,
4: mais 20 quand
3: ans.
4: Même, quoi.
3: Ouais, bah, non, mais il a changé d'avis dans l'après-midi.
1: Oui, bah moi, je suis désolée, je la trouve sympa. Moi, j'aurais dit, eh, bah tu sais quoi ?
3: Il l'a fait attendre un peu. C'est une technique, ça.
1: Technique de quoi ?
3: Oh, c'est vous, les filles, qui nous faites attendre souvent. Donc pour
1: ah bon ? Bah, ouais. J'ai jamais fait attendre personne.
3: Regarde, c'est un bon coup, là, ça fait 34 ans de mariage.

0: YouTube dans la bande-son de votre radio ici. Dans un instant, Valérie D'Amido et Eric Bastien reviennent avec Jean-Louis d'ici Saint-Étienne, Loire, et Adèle d'ici Berne-Bigorre. L'occasion d'apprendre que Bambi n'est pas un fan, selon Eric. Vous ne verrez plus le dessin animé de la même façon. A tout de suite sur votre radio ici.
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4: Alors, Jean-Louis, tu as 2 points. Bravo, c'est magnifique. Je suis très fier de toi.
5: Ouais.
4: Donc, dans tous ces trucs qu'on a racontés sur toi, on a l'impression que tu es un homme extraordinairement parfait. Or, tu as un défaut. Comme tous les hommes, tu es têtu.
5: C'est bien ça.
4: Alors, ça se manifeste comment, cet entêtement? Par exemple, t'es têtu sur...
5: Mais je suis têtu.
4: Mais oui.
5: Têtu, voilà.
4: Mais ça veut dire que même quand t'as tort, t'es têtu, tu t'entêtes.
5: Ah, oui, c'est un petit peu ça, oui.
4: Même quand ta femme te dit que tu as tort, tu continues à t'entêter.
6: Ah oui, c'est le principe.
5: Non, je reconnais les erreurs aussi, hein. Si, si.
4: Ah, mais quand tu...
5: Je ne suis pas 100% têtu, non, non.
4: Ah, d'accord, tu as un tétinou, quoi. Tu as un tétinou.
5: Voilà. Oui, oui, oui.
4: Bon.
5: Voilà.
4: Alors, on t'a demandé si tu étais un animal, tu aimerais, toi, être un chien. Pourquoi un chien? T'aimes bien les chiens?
5: Ah, j'ai toujours aimé les chiens, oui. Ouais, petit ou gros, moyen, toute race de chien, oui, j'aime bien.
4: Mais t'en as pas?
5: Eh non, malheureusement. On a un chat, parce qu'à cause qu'on a un petit chat, et le chat, il voudrait pas trop accepter le chien.
4: Oh, j'ai deux chiens et un chat, ça s'entend comme larron en foire, je peux te le dire.
5: Mais la nôtre, c'est une petite poreuse.
4: Ah, bon, elle va apprendre, t'inquiète, prends un chien.
5: Peut-être, oui, mais j'ai avoir un chien. Oui.
4: La vie est courte, il faut prendre ce qu'on aime, voilà. Qu'est-ce que t'aimerais être comme chien, toi?
5: Bon, c'est des chiens, bon, des anciennes races, mais parce qu'on a eu un berger allemand, voilà.
4: C'est mignon, les bergers allemands, moi j'aime bien, c'est gentil en plus.
5: Oui.
4: Bon, mon chat.
5: Ou alors un berger australien, c'est sympa.
4: Oh, c'est sympa, bon, des bergers, quoi.
5: Oui.
4: Alors écoute bien, tu as deux, t'es en tête, je te propose de marquer 3. Tout de suite, avec une question à choix multiple. Je te pose la question, je te propose des réponses, et à mon top chrono, tu as 10 secondes pour me donner ta réponse. Alors écoute bien. Dans la chanson All You Need Is Love des Beatles, il y a une introduction. Oui. Dans cette chanson, il y a un début, il y a une introduction qui débute le morceau, et c'est un chant français. Alors quel est ce chant français qui démarre All You Need Is Love des Beatles? Je te propose La Vie en Rose, Douce France, La Marseillaise ou bien évidemment le jingle de votre radio ici. Alors, par quel chant français, attends, débute le morceau All You Need Is Love des Beatles, La Vie en Rose, Douce France, La Marseillaise, le jingle d'ici? Top chrono, 10 secondes.
5: Bon, on va dire Douce France.
4: Et non, c'est la Marseillaise et je te le fais vérifier.
6: Pardon.

0: Eh oui. Eh bien non, pas de... Et voilà, c'était... Voilà. Bah écoutez, oui, j'ai envie de vous dire...
1: Bah, c'est comme ça.
0: J'ai envie de vous dire pas de points.
1: Adèle, est-ce que tu l'avais en toute honnêteté? La réponse,
2: non, pas du tout.
1: Non, tu l'avais pas, tu connaissais pas. Ah, ok.
0: Adèle, elle connaissait déjà pas Ophélie Winter.
1: Oui, je suis quand même surpris, Adèle.
2: Je suis nulle en musique, moi.
1: Ah oui, non, mais non, quand même. On connaît Ophélie. Bon, c'est pas grave. Allez, on va se rattraper avec une autre question dans un instant. Tu t'y connais mieux en Barbie. Pareil que tu collectionnes les Barbie. T'en as encore aujourd'hui ou c'était quand t'étais petite, ça?
2: Ouais, j'ai encore un sac avec mes anciennes Barbie. Mais je les garde au cas où j'ai une petite fille.
1: Ah oui, t'as raison. Exactement. Bah, t'as bien raison. Tu collectionnes, alors, tu t'entendrais bien avec mon fils, les cartes Pokémon.
2: Oui, aussi.
1: T'en as combien?
2: Alors là, aujourd'hui, j'en ai plus. Je les ai toutes données à mes neveux.
1: Mais tu sais que ça vaut de l'argent, ça. Mais pourquoi t'as tout donné? Mais non.
2: Eh oui, je sais. Ouais.
1: Business. Non, bah après, voilà, ils en profitent, c'est bien pour eux. Hein. T'as la phobie des frelons. Je découvre que, oui, alors je pense qu'on est nombreux. Hein. Fait un peu peur, le frelon, quand même.
2: Ouais, mais moi, j'en ai très, très peur, au point que je... Enfin, s'il y en a un qui est proche de moi, je vais me cacher. Enfin, voilà, je vais partir en courant.
1: Oui, non, mais ça peut se comprendre. Oui, je comprends, il n'y a pas de souci. Hein. Alors, si tu étais un animal, puisqu'on parle des insectes, des animaux, tu serais ceci. C'est quand même copieux, ça, un éléphant. Pourquoi tu as choisi un éléphant?
2: Je trouve que c'est majestueux comme animal. Et puis, ces gens, enfin, ça vit en famille, c'est intelligent.
1: Okay.
2: Voilà, j'aime bien. Je trouve ça beau, quoi.
1: T'aimes les girafes aussi. Est-ce que tu me vois venir? Quel est ton porte-bonheur?
2: Mon porte-bonheur? Ah, c'est
1: Bambi.
2: Une peluche.
1: Ah, c'est pas une girafe. C'est quoi, Bambi?
0: Ben non. Mais c'est un fond, mais
1: ah oui, c'est
0: un fond,
1: oui, c'est la même famille.
0: Hein? Mais ça va.
1: Je voyais Bambi comme une girafe.
0: Non, mais le mec.
1: J'étais convaincu que Bambi était une girafe.
0: Je demande pardon infiniment à tous les gens qui nous écoutent.
1: Le fond, c'est le petit de la girafe, non?
0: Allez, Bambi, c'est le petit de la biche et du cerf et c'est un fond.
1: Ah, mais c'est les cervidés, c'est la même chose, tout ça, non?
0: C'est pas... Ah, parce qu'une girafe, c'est un cervidé?
1: Bah, c'est quoi une girafe? C'est une girafée, non? Je ne sais pas du tout.

0: Au mois d'octobre à la Grande Motte, Bordeaux, Lille et ailleurs. Allez plus haut. Merci d'avoir passé cette heure avec nous. Les meilleurs moments de Taquet, c'est fini pour aujourd'hui. La suite demain avec une histoire de chou-fleur cru, de médium et de sanglier, entre autres, sur votre radio ici.
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0: Merci d'écouter votre radio ici. Il est 13h. Le journal Morgane Guillaumard.
2: Il fait encore très chaud et le Mistral souffle sur les braises dans le Var. Les pompiers craignent une reprise de feu. On sera sur place dans un instant. Et si les fabricants de cigarettes s'aidaient à financer la lutte contre les incendies, une proposition de loi est sur la table. La sécheresse qui fait aussi le malheur des agriculteurs. L'herbe jaunie ne nourrit pas les bêtes. Ils craignent des grosses pertes de rendement. Dans l'actualité aussi, le musée Jacques Chirac en Corrèze cambriolé pour la deuxième fois en moins d'un an. Et le départ de la 6e étape du Tour de France Femmes, aujourd'hui entre Loire et Ardèche.
0: La crainte encore d'un nouvel incendie dans le Var.
2: Département en vigilance rouge aujourd'hui pour un risque très élevé de départ de feux de forêt, tout comme les Bouches-du-Rhône, le Vaucluse et l'Aude. Le Var encore marqué par l'incendie du Gros Bessillon et ses 6000 hectares de végétation qui ont brûlé. Le feu est stabilisé depuis plusieurs jours, mais il faut encore traiter les points chauds. Pas évident avec le vent qui se lève aujourd'hui, Faustine Calmel.
3: La montagne est calcinée. De loin, c'est un désert de cendres et de branches noircies.
4: Ça va, on va, les gars ?
3: Dans lequel évolue Franck Boller, pompier volontaire venu de Dordogne, prêté main forte, lance à eau dirigée vers les arbres brûlés.
4: Voilà, on a pour mission de noyer toutes les souches et de noyer vraiment la partie haute de ce vallon, parce que là-bas, il y a un gros massif. Et avec le Mistral ou l'intramontane qui devrait revenir, pour éviter toute saute de feu et que malheureusement ça reparte là-bas.
3: Là-bas, c'est encore en partie vert, chêne et cyprès debout qu'il faut préserver, défend le capitaine Antoine Baron des pompiers du Var.
5: Il reste encore les feuilles, il reste encore beaucoup de combustible. On peut avoir des braises qui se réactivent en fonction des vents et mettre le feu à cette végétation qui est à moitié brûlée. C'est cette interface-là qu'il faut impérativement traiter.
4: On va partir de là, t'inquiète.
6: Parce que là, on est parti vachement bas. Il va falloir qu'on refasse une boucle pour retirer, pour redescendre.
3: Les équipes tirent les lances depuis les camions en contrebas jusqu'en haut des versants pentus dans des vallons encaissés. Un relief qui rend ce travail effectué en pleine chaleur harassant et parfois impossible.
5: Quand c'est vraiment trop inaccessible, on a des unités spécialisées qui sont transportées directement par hélicoptère avec du matériel, avec des grosses bonbonnes d'eau directement à un endroit inaccessible par voie terrestre.
3: Autre moyen pour s'approcher des zones à traiter, la création de pistes. 30 km de chemin ont été dégagés au bulldozer dans la forêt et il faut faire vite, le vent est attendu en début d'après-midi.
2: Le Var, qui fait partie des 8 départements du sud-est de la France, toujours en vigilance orange canicule aujourd'hui. Après l'hommage, la reconnaissance de leur engagement pour les deux pompiers qui ont lutté contre les flammes au péril de leur vie en Gironde, Anthony Berthaume et Wilfried Schmitter, tous deux décédés lors de l'incendie à Mérignac le 21 juillet. Ils sont cités à l'ordre de la nation.
0: Et pour financer la lutte contre les incendies, justement, un député propose de taxer l'industrie du tabac.
2: Car on sait que 9 départs de feu sur 10 sont d'origine humaine et dans 15% des cas, partie d'un mégot jeté dans la nature. Cette proposition de loi est portée par Yannick Neuder, député LR d'Isère et ancien ministre de la Santé.
7: Il y avait déjà des comportements qui sanctionnent les fumeurs qui jettent leur mégot, mais il n'y avait rien au niveau des fabricants de tabac sur cette lutte contre l'impact environnemental des mégots. Donc c'est aussi une juste répartition de la charge vis-à-vis aussi des fabricants. C'est 2% en gros du prix de vente, ce qui fait à peu près 15 euros pour 1000 cigarettes vendues. Donc ça représente à peu près un fonds de 350 millions d'euros qui sera utilisable pour les SDIS, pour l'Office national des forêts, pour le Centre national de la propriété forestière, pour les associations, pour les collectivités locales, pour permettre justement la régénération des zones humides, la régénération des forêts, les équipements pour les pompiers et la dépollution des sols et des eaux.
2: La végétation partie en fumée aux quatre coins de la France car elle est très, très sèche à cause des vagues de chaleur et ça se voit dans les champs des agriculteurs, notamment sur cette exploitation de vaches laitières et de porcs en Bretagne, dans le pays Bigoudin, à Plouinec et Madoé.
8: Du haut de l'exploitation de Nicolas Le Goff,
9: cette parcelle-là, il n'y a vraiment plus rien.
8: On aperçoit une pâture brunie par le soleil.
10: On va voir.
8: Mais il y va à contre-cœur, les larmes aux yeux, trop difficile de voir ce champ brûlé.
9: On va pas voir les parcelles, ça fait mal au cœur. Moi, j'y vais accompagné à chaque fois, puis j'ai envie de chialer, c'est pas simple.
8: Pour comprendre l'ampleur du désastre, l'éleveur s'accroupit, prend l'herbe, enfin la paille dans sa main, pas besoin de l'arracher, il n'y a plus de racines.
9: Là, la terre est à nu, donc on voit que l'herbe se décroche complètement du sol. Le milieu racinaire est mort, quoi. Il n'y a plus de vie quoi, dans le sol. Quoi. La végétation est morte sur le sol. On avait connu ça en 2022.
10: 2022, c'était une sécheresse historique. Est-ce que là, c'est semblable?
9: C'est pire. Sur le mois de juin, on a eu 15 mm d'eau. Sur le mois de juillet, on a eu 6 mm d'eau.
8: Il en faudrait au minimum deux fois plus.
9: Sur la commune, on est sur des terres légères, donc avec très peu de capacité à retenir l'eau.
8: La conséquence directe, il veut nous la montrer. Les vaches ne broutent plus dehors, mais mangent à l'intérieur.
9: Du coup, là, elles mangent la ration d'hiver en plein été.
8: Puiser dans son stock d'hiver, c'est aggraver sa situation financière.
9: C'est des coûts alimentaires qui explosent. Aujourd'hui, on voit les cours de la céréale qui s'emballent. C'est sûr, il y a beaucoup de spéculation sur le marché. Le blé a pris pas loin de 50 euros la tonne en quelques jours.
8: Et il pourrait dépenser jusqu'à 50 000 euros de céréales en plus pour compenser l'herbe qu'il n'a pas pu récolter.
2: Pour répondre à la détresse du monde agricole, le gouvernement a annoncé hier un plan pour venir en soutien des agriculteurs qui subissent les conséquences de la sécheresse. Le musée du président Jacques Chirac à Saran en Corrèze a été une nouvelle fois cambriolé. Un vol avec effraction la nuit dernière. C'est la deuxième fois que ça arrive en moins d'un an, Philippe Graziani.
11: C'était en octobre 2025. Il y avait eu deux casses au musée de Saran. Le premier le dimanche 12 en plein jour. Quatre individus cagoulés et armés d'un fusil à pompe s'étaient fait remettre le fond de caisse et une montre de collection. Ils avaient été interpellés quelques heures après leur forfait. Et deux jours plus tard, la nuit, cette fois entre le 13 et le 14, il y avait eu un vol avec effraction dans les réserves. Le où les voleurs étaient repartis avec des bijoux et montres de luxe pour 1 million d'euros de butin. Ils n'ont pas été identifiés. Cette fois, le mode opératoire est différent. Cette nuit, le ou les braqueurs sont entrés par la porte principale en cassant une vitre. Seul indice sur les objets volés, à travers les vitres du musée, on voyait les enquêteurs investiguer dans la partie dévolue aux expositions temporaires consacrées cette année à la mode diplomatique et aux Inuits. Personne n'en dit plus, ni Claude Chirac présente sur place ce matin, ni la maire de Saran. Quant au département propriétaire du musée, il rappelle juste les travaux en matière de sécurité réalisée après les vols d'octobre.
2: Info ici Limousin, Philippe Graziani.
0: 13h07, elle espère toujours retrouver sa fille en vie.
2: La mère de Manon Rolando, cette agricultrice de 31 ans, portait disparue depuis 4 mois près de Nantes. Sa disparition a ému beaucoup de monde, une battue a été organisée pour la retrouver, une cagnotte lancée pour aider sa famille à continuer de nourrir les animaux de la ferme. Le conjoint de Manon Rolando a été interpellé en Algérie, où il s'est enfui avec leur fille de 15 mois. Situation très difficile à vivre pour Nathalie, la maman de Manon Rolando, qui en appelle à Emmanuel Macron.
12: Je veux pas faire de politique, je veux juste que ça avance, je veux juste des réponses, je veux juste savoir si monsieur Boukhari y parle là-bas, ce qu'il a à dire, et il y a que lui qui a la vérité et qui peut me faire avancer l'enquête.
13: Vous savez que les liens entre la France et l'Algérie sont complexes.
12: Je sais qu'ils sont complexes, mais ce n'est pas une histoire politique là, c'est une histoire de droit commun, et peut-être que grâce à cette affaire, grâce à Manon, les relations humaines vont s'améliorer. Ça reste une famille qui souffre, ça reste une petite fille aussi qui n'a plus sa maman. Donc nous sommes tous des humains. Alors certes, peut-être qu'il faut que je sois patiente parce que tout ça c'est en haut, en haut, en haut. Mais je ne peux plus attendre parce que Manon elle est peut-être séquestrée quelque part et peut-être qu'on a encore le temps de la sauver. Donc je ne peux plus.
2: Et le bébé de ce couple a été récupéré par la grand-mère en Algérie. Ce témoignage très fort de la maman de Manon Rolando au micro d'Anne Bertrand d'ici Loire-Océan à écouter en longueur sur notre site ici.fr.
0: Duralex a bon espoir de trouver un repreneur.
2: Le fabricant de verre dans le Loiret est en redressement judiciaire depuis le mois de juin et les candidats à sa reprise avaient jusqu'à midi pour faire une offre. Un dossier solide a été déposé, celui de Cédric Meston, cofondateur de la marque française de produits végétariens Apivore. Le jeune entrepreneur a racheté l'année dernière Tupperware et a permis son sauvetage. Une autre entreprise française est en grande difficulté financière. Cycle Lapierre demande son placement en redressement judiciaire. Le fabricant de vélos installé à Dijon depuis 80 ans cherche un investisseur capable de financer durablement son avenir.
0: La sixième étape du Tour de France Femmes démarre dans une vingtaine de minutes.
2: Oui, 153 km de Montbrison dans la Loire à Tournon-sur-Rhône en Ardèche. Six grosses montées au programme, les regards sont tournés vers la Bretonne, Cédrine Carbaol, française la mieux classée, 9e au général, et une mentalité de battante, Manon Vautier-Cholet.
14: Avec une casquette rose aux couleurs de son équipe, c'est la Française Cédrine Carbaol que Catherine attend sur la ligne d'arrivée.
15: J'admire sa volonté, son courage, comme une gagnante, ouais, avec sa force, son envie.
14: Parce que Cédrine Carbaol, elle a la niaque, et ça c'est sa maman Françoise qui le dit. Tout récemment retraitée, elle gère le fan club de la Bretonne sur la Grande Boucle.
16: Cédrine Carbaol.
14: Et elle lui souhaite...
17: Ah, le meilleur d'elle-même. Pas de chute, évidemment. Et de sortir de là avec le sourire, qu'elle se fasse plaisir.
14: La Finistérienne commence le vélo adolescente. Connue pour ses qualités de descendeuse, elle aime surtout passer à l'attaque. Et tout est encore possible, confie son amie et concurrente dans le peloton, Célia Lemoelle.
18: Elle est un peu plus à l'aise dans les montées plus longues qui dépassent 20 minutes. Donc bon, je me dis, elle a encore de quoi faire des belles étapes, notamment la dernière, parce que c'est un enchaînement de montées et de descentes, donc ça lui va très bien. Je viens de dire, rien n'est encore joué.
14: Première française à gagner une étape depuis Jeannie Longo en 2024. Cédrine Carbaol vise le plus haut du tableau.
19: Bah, l'objectif, évidemment, ça va être de suivre les filles du classement en général, de ne pas s'affoler, de rester calme.
14: Cédrine Carbaol qui se trouve à moins d'une minute du top 5.
0: Sixième étape à vivre cet après-midi sur ICI. Merci.
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0: Pour un week-end au soleil, au bord de la mer, avec de la douceur de vivre, il y a Nice et sa promenade des Anglais. Une promenade qui date de la fin du 18e. Un lieu de rencontre et de vie que nous découvrons ou redécouvrons maintenant avec Partir.
22: La promenade des Anglais, c'est cette avenue célèbre à Nice, ornée de palmiers, qui longe la mer Méditerranée et ses plages de galets. On vient y faire du sport, flâner sous les pergolas, nager ou tout simplement bronzer. Ici, on l'appelle la prom, tellement elle fait partie du quotidien. Mais moi, je vais vous donner envie de la découvrir autrement, en suivant les pas de celles et ceux qui l'ont créée à la belle époque. Et à la fin de cet épisode, vous saurez pourquoi le littoral niçois s'appelle aussi la baie des anges. Je m'appelle Nadia Gabriargue. Je suis animatrice à ICI Azur. Et j'adore la promenade des Anglais parce qu'elle est cosmopolite. Toutes les nationalités s'y donnent rendez-vous. Quand je m'y balade, j'ai l'impression de voyager, de faire un petit tour du monde. C'est précisément ce mélange de population et l'essor du tourisme qui ont fait la promenade des Anglais. Et je trouve ça passionnant. Bienvenue dans Partir, la promenade des Anglais dans l'ambiance de la belle époque. Notre point de départ, c'est le parc de la colline du château. Vous ne pouvez pas le manquer, il est tout au bout de la promenade des Anglais. D'ici, on surplombe la ville de Nice et la mer Méditerranée. Juste devant nous, filant tout droit, la promenade des Anglais avec ses palaces et ses immeubles prestigieux, emblématiques de la belle époque. La vue panoramique à 360 degrés est à couper le souffle. Au fait, pour profiter pleinement de votre balade, n'oubliez pas votre crème solaire, un chapeau et des lunettes de soleil. Parce que Nice fait partie des villes les plus ensoleillées de l'Hexagone, avec près de 300 jours de beau temps par an. Le gros avantage, c'est que vous pourrez déjeuner à l'extérieur, même si vous venez en hiver. L'histoire de la promenade des Anglais démarre dans les années 1760. Avec l'arrivée des premiers hivernants britanniques. Ce bord de mer, ce climat, les montagnes derrière la ville, ils adorent.
8: À l'époque, la prom n'est qu'un modeste chemin de terre poussiéreux qui longe la côte. On a du mal à l'imaginer. Au début du 19e siècle, un pasteur anglais a l'idée d'une collecte pour le transformer en un sentier piétonnier. Puis à la fameuse Belle Époque, le front de mer est prolongé, arboré, embelli, et peu à peu, le chemin des Anglais devient la promenade des Anglais. En 2021, le lieu est classé au patrimoine mondial de l'UNESCO. Si vous venez en été, sachez que comme cette colline du château où nous démarrons, il existe trois autres oasis de fraîcheur sur la promenade des Anglais. Des jardins qui existaient déjà à la Belle Époque et qui vous accueillent gratuitement. Le jardin Albert Ier, le jardin de l'Arménie et le jardin de la Villa Masséna. Dans ce jardin, il y a un mémorial qui compte beaucoup pour les Niçois. Il a été installé pour qu'on n'oublie jamais les victimes qui ont péri dans l'attentat du 14 juillet 2016. Depuis le Belvédère, on voit bien l'enfilade des plages le long de la promenade des Anglais. Et à Nice, les plages, ce sont des galets. Mais même si c'est tentant, sachez qu'il est interdit d'en ramener chez soi. En parlant des plages, il existe des plages privées et des plages publiques pour que tout le monde puisse en profiter. Avant de vous jeter à l'eau, regardez bien la couleur des drapeaux. Il y a bien sûr les traditionnels verts, jaunes et rouges, mais il y a aussi un drapeau violet qui indique la présence de méduses. La plage du Centenaire et Caras Plage sont équipées pour l'accueil des personnes en situation de handicap. Mais je vous ai promis de découvrir la promenade des Anglais autrement, dans l'esprit de celles et ceux qui l'ont créée au 19e siècle. Pour cela, depuis le belvédère de la colline du château, on peut emprunter le chemin qui descend vers la prom, mais on peut aussi profiter d'un ascenseur gratuit.

0: voici donc sur la promenade des Anglais, un lieu qui invite immédiatement à la douceur de vivre. Il suffit d'ailleurs de regarder autour de soi. Les cyclistes côtoient les joggeurs, les touristes et les promeneurs profitent d'un moment de détente. Les familles et les amis s'y retrouvent. On y vient pour déjeuner, pour partager des moments de fête comme la célèbre bataille des fleurs, l'arrivée du Paris-Nice ou encore l'Ironman. C'est d'ailleurs à la belle époque que la pratique du sport se développe, avec notamment le cyclisme et le tennis, introduits par les aristocrates venus du Royaume-Uni, tant pour se montrer que pour la bonne santé. Pour apprécier la vue sur la mer et l'horizon, vous pouvez profiter des fameuses chaises bleues. Bien plus que du mobilier urbain, elles appartiennent au patrimoine niçois. Bleue comme la mer, bleue comme le ciel, cette mythique chaise est conçue en 1948. À l'époque, il faut payer pour s'y asseoir, auprès des chaisières. C'est comme ça qu'on appelle les loueuses de chaises. Mais ce n'est plus le cas depuis longtemps. Évidemment, ne passez pas à côté d'un bain de mer. Franchement, il est à portée de main. À Nice, on se baigne été comme hiver. D'ailleurs, la belle époque a lancé une tradition qui perdure aujourd'hui encore, celle du bain de mer des fêtes de fin d'année. À ne manquer sous aucun prétexte, même en tant que simple spectateur. Le lieu que j'adore sur la promenade des Anglais, c'est le célèbre hôtel Negresco. On le remarque tout de suite avec sa façade blanche monumentale et sa coupole rose caractéristique. Une coupole classée monument historique. Et c'est même tout le toit qui est classé. C'est une femme, Jeanne Augier, qui est à l'origine du Negresco tel qu'on le connaît et qui a soigné chaque détail de son établissement pendant plus de 60 ans. Catherine Deneuve, Michael Jackson, le peintre Dali ou encore la diva Montserrat Caballé, tous ont séjourné au Negresco. J'ai rendez-vous avec Tom Aubry. Il est chercheur en histoire et créateur du compte Instagram Nistorique.
1: Le Negresco, c'était vraiment un lieu phare de cette promenade des Anglais. Déjà, c'est un hôtel musée. Il y a des œuvres d'art partout. C'est magnifique, ça vous en met plein la vue. Mais c'est aussi un symbole, c'est un peu la tour Eiffel de Nice, si j'ose dire, avec cette coupole rose qui domine toute la promenade. C'est un symbole même du tourisme lors de sa construction et même de son inauguration. Ce n'est pas moins de 7 têtes couronnées qui assistent à l'événement.
0: Faites-vous plaisir et offrez-vous un café, un verre ou même une glace dans l'esprit Belle Époque au restaurant La Plage du Negresco. Véritable jardin sur la mer, c'est l'endroit idéal pour profiter de la douceur de vivre de la Riviera et rêver face à la Grande Bleue. Il faut bien sûr être habillé convenablement, on laisse les tongs au placard, mais vous pouvez passer un moment sans vous ruiner non plus. Comptez autour de 6 euros pour une glace, 7 euros pour un café et 15 euros pour un cocktail sans alcool. En hiver, c'est à l'intérieur de l'hôtel ou en terrasse que vous serez installé, mais l'esprit reste le même. Juste à côté du Negresco, il y a un autre joyau architectural de la Belle Époque qu'il ne faut surtout pas manquer. Il s'agit de l'élégante Villa Massena, classée au titre des monuments historiques. Son jardin est un peu anglais, un peu français, dans l'esprit cosmopolite de la promenade. Au départ, c'était un verger. Il y a d'ailleurs aujourd'hui encore tout un alignement d'agrumes. Citronniers, orangers, mandariniers. Parmi les différentes essences, des arbres fruitiers typiques du climat méditerranéen offrent l'occasion d'une balade sensorielle et parfumée de la Côte d'Azur.
1: Lorsque je suis rentré pour la première fois dans la Villa Massena, ça a été un véritable voyage dans le temps. J'ai découvert des tableaux magnifiques.

0: Des fouilles archéologiques sous-marines ont été menées et ont permis de retrouver des vestiges de cet édifice. Aujourd'hui, grâce à une expérience immersive et gratuite, il est possible de faire un bond dans le passé et de redécouvrir ce casino comme à la belle époque. Pour cela, rendez-vous au centre du patrimoine situé dans le Vieux-Nice, où grâce à un casque de réalité augmentée, vous allez vous plonger dans une formidable reconstitution digitale conçue pour tous dès l'âge de 10 ans.
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0: Au fait, je vous ai promis au début de l'épisode que je vous dirais pourquoi la baie de Nice s'appelle aussi la baie des anges.
2: On nous raconte qu'une certaine sainte réparate, une martyre chrétienne, aurait été décapitée et on aurait mis son corps sur une barque et la barque serait arrivée sur la baie des anges et cette fameuse barque, les pêcheurs l'auraient vue poussée par des anges. Donc ils auraient donné le nom de baie des anges. Mais ça, c'est un peu la légende chrétienne.
0: Il y a en réalité une deuxième origine à cette appellation qui prend sa source dans la mer. Autrefois, le long de la côte, vivaient en grand nombre des petits requins plats et inoffensifs que les pêcheurs attrapaient parfois dans leurs filets. Leur grande nageoire latérale faisait penser aux ailes des anges. La baie est alors devenue la baie des anges. Cette espèce, appelée ange de mer, aujourd'hui rare en Méditerranée, est considérée comme très menacée. Le souvenir incontournable de votre séjour, celui qui installera un peu de douceur de vivre, de la promenade des Anglais dans votre intérieur, c'est évidemment une belle affiche. La promenade avec le Negresco, le Vieux-Nice, la baie des Anges, la place Masséna. Vous aurez l'embarras du choix pour une quinzaine d'euros. Vous avez encore un peu de temps devant vous. Si votre week-end n'est pas terminé, j'ai une dernière idée pour vous. Un pique-nique façon belle époque pour découvrir la cuisine niçoise. Et pour le préparer, nous allons nous rendre juste derrière le front de mer, sur le marché du Coursalia, qui se tient du mardi au dimanche.
3: Avec ceci, une épice saladière, une soca, alors tenez, et deux pizzas.
4: Ce sera tout ?
3: Ça sera tout.
0: Bienvenue sur le marché du Coursalia, un festival de couleurs et de saveurs, un vrai marché méditerranéen. Et c'est ici que nous allons préparer notre pique-nique. Un pique-nique typiquement niçois, évidemment. La cuisine niçoise, qui compte plus de 200 recettes, est reconnue patrimoine culturel immatériel français depuis 2019. Et à la belle époque, elle se distingue déjà, et notamment avec une spécialité emblématique de Nice, le fameux pain bagnat, que l'on pourrait traduire par pain baigné ou pain mouillé. Très pratique en pique-nique. Autrefois, on le préparait avec du pain rassis qu'on frottait avec de l'ail, qu'on réhydratait avec de l'huile d'olive et le jus des tomates bien mûres. Et puis on le garnissait, tout comme on le fait encore aujourd'hui, avec des cébettes, des tomates, du poivron, un œuf dur, des fèves, de l'artichaut violet, des radis, des olives noires, des miettes de thon à l'huile d'olive ou de l'anchois. Ah, on n'oublie pas le basilic et la gousse d'ail, hein ? À la belle époque, c'était l'encas des pêcheurs et des travailleurs du matin.
3: On a la soca, la fameuse soca, donc là, ça ne s'invente pas, faite au feu de bois. Donc farine de pois chiche, huile d'olive, eau, sel. Alors je sonne la cloche dès que la soca arrive, donc pour signaler aux gens qui se promènent et qui ont pris un ticket, qui ont déjà prépayé, quoi, payé la soca. On la fabrique au feu de bois chez Teresa, rue droite. Et donc voilà, on attend l'arrivée. Donc à peu près toutes les 10 minutes, on a l'arrivée de la soca fraîche, qui se mange comme ça, bien chaude, et puis voilà.
0: La soca, moi je l'aime bien poivrée. Très pratique pour le pique-nique. Muni de vos provisions, il ne vous reste plus qu'à vous installer sur les chaises bleues ou sur votre serviette, sur une des plages de la prom, et comme à la belle époque, face à la mer, appréciez le moment. C'est simple, convivial, et c'est une activité plaisir qui fera à coup sûr l'unanimité. Et il faut absolument aussi goûter à la pissaladière, au beignet de fleurs de courgettes, au farci ou à la tourte de blette. C'est frais et tous ces produits que vous trouverez sur le marché sentent bon l'arrière-pays niçois.

0: Mais ça, vous le découvrirez quand vous viendrez.
1: Sans faute, car tout cela a l'air délicieux. Merci Nadia Gabriargue d'Ici Azur. 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Et demain, nous partirons au Mont Ventoux, qui sera une étape du Tour de France Femmes. D'ailleurs, en parlant du Tour, nous faisons un point sur l'étape du jour, juste après Jean-Pierre Madère sur votre radio Ici.

0: toi, Jean-Pierre Madère. Nous partons maintenant à Montbrison dans la Loire pour la 6e étape du Tour de France Femmes. Le départ est prévu dans les prochaines minutes et l'arrivée aura lieu à Tournon-sur-Rhône en Ardèche. 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
2: Et oui, vous êtes prêts pour le Tour de France Femmes avec Swift. Eh bien, ICI Saint-Étienne-Loire s'est mobilisé pour vous à l'occasion du Tour de France. À Montbrison, le départ sera donné dans quelques minutes, jusqu'à 18h. Soyez vigilants. Circulation et stationnement seront interdits sur l'espace des Jacquins et l'avenue Charles de Gaulle. C'est actuellement en cours. Sur tout le parcours de la course, aucun véhicule ne pourra circuler ni franchir le tracé entre 10h30 et 14h30. La navette Montbrison-Savigneux est actuellement déviée entre le camping de Moins et de Croix. Messant. Alors, à noter pour vous le passage de la caravane qui est actuellement en cours. Actuellement, elle doit être vers Curcieux. Elle arrive à Saint-Paul-en-Cornillon à 13h35 avant d'arriver à Aurec-sur-Loire à 13h42. La chapelle d'Aurec est servie à 13h53. Et Montfaucon-en-Volée, c'est 14h30. Alors, pour y être allé sur place, croyez-moi, il y a plein de goodies. Vous avez encore quelques minutes pour vous y rendre. Foncez et profitez.
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2: Allez, bonjour tout le monde, je suis ravie de vous accompagner aujourd'hui. Le Tour de France Femmes qui va s'élancer de Montbrison. Aujourd'hui, c'est la 6e étape du Tour de France Femmes qui s'élance de Montbrison dans la Loire. ICI Saint-Étienne-Loire qui suit la course dès son départ et tout au long de son passage sur nos routes. Dans quelques secondes, les coureuses donc, qui vont quitter l'espace des Jacquins pour nos routes. 153,4 km jusqu'à Tournon-sur-Rhône. Margot Longeroche sera avec nous au plus près du départ. Margot qui va nous expliquer qu'est-ce qui se passe autour d'elle. Et puis, nous avons également Clément Viron. Clément Viron qui est déjà sur la route pour vous faire vivre à l'intérieur de la caravane, l'attendu public, les passages des coureuses au plus près de chez nous. Ici Saint-Étienne-Loire, votre radio locale durant toute cette après-midi exceptionnelle, étant donné que ça y est, enfin on a notre passage du Tour de France Femmes dans la Loire et la Haute-Loire. Les Jackson 5 pour la suite de votre musique. Bon après-midi tout le monde.

0: aimé cette ambiance, les Jackson 5 avec ABC sur votre radio ici Saint-Étienne-Noir. La suite arrive avec aussi de la bonne musique. Gauvin Serres, mais c'est pas ça qui vous intéresse, c'est plutôt le Tour de France.
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0: Le Tour de France Femmes, ça y est, enfin la 6e étape qui part de Montbrison dans quelques minutes, direction Tournon-sur-Rhône. 153,4 km, 6 difficultés tout au long du parcours, par la Loire et la Haute-Loire. Clément est déjà sur place, Clément Viron. Bonjour Clément.
2: Bonjour, comment ça va?
0: Ça va super apparemment. Oh, vous avez une place de choix. La caravane à l'intérieur.
2: Ben on a, en fait, on est la première voiture à passer devant la caravane. Il fait beau, il fait chaud. Bon là, on est déjà en Haute-Loire. On a pris beaucoup d'avance. On a pédalé fort. Bon, on est en voiture. Ça fatigue beaucoup moins. La caravane va passer d'ici quelques minutes. Et il y en a qui sont prêts à voir passer la caravane et à récupérer le maximum d'objets, comme Aurélie. Bonjour.
3: Bonjour.
2: Vous êtes une habitante d'Aurec.
3: Oui, ouais.
2: Ça fait combien de temps que vous êtes sur place, là?
3: J'attends depuis une heure avec ma cible. Je suis prête. Je suis dans les starting blocks.
2: Avec votre cible. Alors là, c'est artisanal. Bon, expliquez-nous, comment vous avez fait, là?
3: Regarde, on a découpé des cartons et puis avec un peu de peinture, on a dessiné la cible pour être sûr que les goodies arrivent bien jusqu'à nous.
2: Vous ne l'avez pas fait toute seule?
3: Non, ma fille m'a aidée, mais elle est un peu timide, elle se cache. J'admets que oui, j'ai pas sa fibre artistique.
2: Et donc vous, c'est la première fois que vous assistez au Tour de France?
3: Plus jeune, j'ai déjà assisté, oui, sur des étapes de montagne, mais la première fois au Rec-sur-Loire, oui.
2: Bon, on est impatients là?
3: Ah oui, ouais, là j'ai hâte.
2: Bon, qu'est-ce qu'on vise? On veut quoi?
3: On vise les bobs, nous, on vise les bobs, Française des Jeux, Skoda, tout. On vise tout, puis on partagera après avec les copains.
2: On va citer toutes les marques, alors je vous laisse. Je vais aller voir deux enfants. Je me déplace.
0: Juste à noter, Clément, on est d'accord que la caravane passe à Aurec-sur-Loire à 13h42.
2: 13h40 et peut-être 13h42. Peut-être qu'elle va avoir un peu d'avance parce qu'elle est un peu partie tôt à Montbrison. Là, je suis avec Stan et Ellie. Bonjour les garçons.
4: Bonjour.
2: Bon, vous n'êtes pas les seuls à avoir eu cette idée de la cible.
4: Oui.
2: Bon, qu'est-ce que vous avez fait? Alors, comment vous l'avez construite?
4: On a rien en carton. Et avec mon papa, on a découpé et on a peint. On a fait une cible, on a écrit des petits messages, des cœurs et on espère avoir un maximum de goodies.
2: Bon, quoi comme goodies? Toi, t'aimerais quoi, toi?
4: Des bobs. Des bobs, des casquettes, plein de trucs de genre là.
0: Je crois que ça arrive, non?
2: Y a pas... Oui, ça arrive. Il y a une voiture, il y a la voiture de sécurité ici qui vient, qui passe devant nous. Ça va pas tarder.
0: Allez,
2: ici à Aurec-sur-Loire.
0: C'est véritable course finalement qui commence également.
2: Ouais.
0: Et justement, la course, le départ était donné à 13h35. On va aller rejoindre dans quelques instants Margot Longeroche, qui est sur place pour faire vivre le départ comme si vous y étiez. On rappelle qu'ici, Saint-Étienne-Loire, c'est la radio du Tour de France Femmes pour vous faire vivre cette magnifique journée. Enfin, le Tour de France qui passe dans la Loire et la Haute-Loire. On est d'accord que c'est deux départements qui font vivre le vélo. Gauvin Serres pour la suite de votre musique. Je vous souhaite une très belle après-midi. Merci de nous avoir choisis. Dans quelques instants, vous l'avez bien entendu, on va partir à la découverte de ce Tour de France Femmes et vous le faire vivre ici comme vous y étiez. 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

0: Gouvern-Serres, 4 enfants plus loin, sur notre radio ici Saint-Étienne-Noir. Il est 13h40, on va directement à Montbrison rejoindre Margot Longeroche qui se trouve au top départ, certes du Tour de France, mais également de la randonnée cycliste aujourd'hui. Bonjour Margot.
1: Bonjour, oui tout à fait, là je suis au niveau du départ où les coureuses professionnelles sont parties il y a quelques minutes, et là l'ambiance que vous entendez derrière moi, eh ben, c'est pas pour elles, mais c'est pour les amateurs de la rando vélo, 42 km qui part juste après. Le public qui était massé au bord des barrières pour voir les coureuses partir. J'ai croisé les enfants qui avaient gagné la dictée du Tour, qui étaient ravis de pouvoir voir la fameuse Pauline Ferrand-Prévot en vrai. Forcément, hein, c'est, même si c'est pas elle qui a le maillot jaune d'ailleurs, hein, c'est pour elle qu'il y a eu le plus d'acclamations au bord de la route. Le public très nombreux, hein, le maire de Montbrison me disait qu'ils avaient déjà d'ores et déjà atteint plus de 20 000 personnes entre l'espace des Jacquins, la fan zone, et la place Eugène Beaune où les cyclistes professionnels s'apprêtent à passer là d'ici quelques minutes. Donc c'est un départ pour cette sixième étape à Montbrison, grandement réussi Pauline. Et maintenant les cyclistes s'élancent sur les routes de la Loire en espérant évidemment d'avoir de belles échappées, de beaux rebondissements aujourd'hui.
0: Surtout que ça va être une étape incroyable avec plusieurs difficultés. Merci beaucoup Margot. Le Tour est lancé depuis Montbrison, il va maintenant traverser la Loire puis la Haute-Loire. Prochain rendez-vous à 14h15, Clément qui sera à Aurec-sur-Loire après le passage de la caravane. Ici Saint-Étienne-Loire, on le rappelle, sur les tours, sur les routes du Tour de France pour vous faire vivre cette journée exceptionnelle. Et merci d'avoir été aussi nombreux sur le stand directement à Montbrison, vous avez été incroyable. Allez, très bel après-midi à tous. Suite de votre musique avec Stéphane Escher qui se prépare. Et voici Bill Medlesh.

0: Stéphane Echer, ni remords, ni regrets. Aucun regret d'écouter votre radio ici Saint-Étienne-Loire. Il est 13h51 et ici Saint-Étienne-Loire, votre radio locale sur le terrain aujourd'hui. Émission spéciale La Grande Boucle féminine qui relie la Loire à la Haute-Loire. À Aurec-sur-Loire, le public attend les coureuses après le passage de la caravane. Et même, je crois savoir, Clément Viron, c'est actuellement la caravane.
1: Eh, ça fait un bruit d'enfer ce défilé de caravane. Là, il y a du monde qui s'est pressé d'un coup au bord de cette route d'Aurec-sur-Loire. Alors ça défile. Tout à l'heure, on avait interviewé Stan et Ellie. Mm-hmm. Et je peux vous dire, Ellie, il avait fait une cible. Et là, elle est en train de se remplir à vue d'œil. Il est très chanceux. Ellie, bon, qu'est-ce que t'as chopé là?
2: Des bobs, des foulards, des petits drapeaux, des porte-clés, un peu de nourriture, des sacs, des magnettes.
1: Et ça marche bien, hein?
2: Ah, c'est trop bien.
1: Bon, c'est quoi la technique pour attirer l'attention là?
2: Sauter et faire une cible.
1: Et crier aussi.
2: Ouais, crier.
3: Dans les bras.
1: Bon, et toi, c'est quoi ton rôle? J'ai vu que t'étais un peu en arrière là, tu récupères les.
3: Comme j'ai vu qu'ils en lançaient un peu sur la route, ma tactique c'est de me reculer pour attraper ce qui tombe par terre.
1: Il y a une vraie stratégie.
0: Ah oui, ça crie.
1: Ah ouais. C'est une célèbre marque de fromage qui vient de passer. Surtout, on est dans un endroit absolument génial. On est au pied de la côte d'Aurec, la troisième difficulté de cette étape. On est sur du 3 km à 6%. Les coureuses qui vont arriver. Elle est quoi dans une heure?
0: Ouais, mais là, on regarde les statistiques, c'est 14h53 normalement.
1: Ah, dans moins d'une heure donc.
0: Moins d'une heure pour les coureuses. Ouais, merci beaucoup, c'est... Clément.
1: Merci à vous.
0: En direct donc du passage de la caravane actuellement à Aurec-sur-Loire. À noter qu'elle va passer également à la chapelle d'Aurec un tout petit peu plus tard. Ensuite à Saint-Paul-de-Mont et également Montfaucon-en-Velay à 14h30. Et ensuite, ça sera l'Ardèche. La Loire et la Haute-Loire à l'honneur aujourd'hui avec le passage du Tour de France féminin. On le rappelle. Vous suivez cette épreuve grâce à nous. Ici Saint-Étienne-Loire, actuellement les coureuses, si je regarde, ça y est, le départ a bien été donné. Elles sont actuellement vers Sury-le-Comtal. Soyez prudents, vigilance également. Si vous êtes au bord de la route, restez bien derrière les barrières et ne traversez surtout pas à l'approche de la caravane ou des coureuses. Gardez aussi les enfants, les animaux proches de vous. Le peloton passe très vite, très très vite. Ici Saint-Étienne-Loire, on le rappelle, sur les routes du Tour de France pour vous faire vivre cette journée exceptionnelle entre la Loire, la Haute-Loire et l'Ardèche.
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0: Il est 13h55, le Tour de France Femmes traverse aujourd'hui notre territoire. Ici Saint-Étienne-Loire se mobilise pour vous faire vivre chaque temps fort en direct. Les coureuses qui arrivent petit à petit, là si je regarde un petit peu, on est actuellement vers Sury-le-Comtal. À peu près, ça sera Saint-Marcelin-en-Forêt, Périgneux. Soyez vigilants aux abords des routes. Si vous êtes au bord de la route, restez bien derrière les barrières. Ici Saint-Étienne-Loire vous fait vivre ce tour aujourd'hui. Après un départ de Montbrison, un passage par la Loire puis la Haute-Loire, vous allez tout suivre. Grâce à votre radio locale, ici Saint-Étienne-Loire. Le tout en musique tout de même. Voici Shakira avec Zouhou.

0: Zoom de Shakira sur votre radio ici Saint-Étienne-Loire. Allez, le Tour de France Femmes est chez nous. Du départ de Montbrison au passage des coureuses, toute l'équipe d'ici Saint-Étienne-Loire vous fait vivre l'événement. Des supporters au bord des routes, une caravane très attendue, les coureuses lancées à pleine vitesse. La Suissesse Marlène Rösser, oulala, de l'équipe Movistar porte le maillot jaune, n'a que 12 secondes d'avance au classement sur sa dauphine Demi Lovering de l'équipe FDJ United Suez. Alors la Française la mieux classée au général est 9e. C'est Sandrine Kerbaol, la bretonne de l'équipe EF Éducation Hautely. Et je vois que Pauline Ferrand-Prévot, que vous suivez tous, compte 5 secondes de retard sur le maillot jaune. Alors vous allez pouvoir suivre cette rencontre, vous allez pouvoir suivre en direct ce Tour de France, cette grande boucle au féminin sur votre radio ici Saint-Étienne-Loire. Parce qu'aujourd'hui, le Tour de France Femmes devient une grande fête locale.
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0: Allez, bienvenue tout le monde, il est 14h, tout pile. L'heure de retrouver les informations présentées par la rédaction.
2: La végétation est sèche et les températures sont hautes sur une grosse partie de la France. 8 départements du sud-est sont maintenus en vigilance orange canicule et 4 sont en risque très élevé des pare-feux de forêt. Il s'agit du Var, encore marqué par l'incendie du Gros Bessillon, et les Bouches-du-Rhône, le Vaucluse et l'Aude. Une reconnaissance symbolique pour les deux pompiers décédés lors de l'incendie à Mérignac en Gironde il y a un peu plus de 2 semaines. Anthony Berthomme et Wilfried Schmitter sont cités à l'ordre de la nation. Le musée Jacques Chirac à Saran en Corrèze a été cambriolé la nuit dernière. C'est une information d'ici Limousin. Un vol par effraction, moins d'un an après le vol d'un butin d'une valeur de plus d'1 million d'euros. Duralex a potentiellement trouvé un repreneur. Le cofondateur de la marque française de produits végétariens Happivore a déposé un dossier de reprise. Il avait jusqu'à midi pour le faire. Le fabricant de verre dans le Loiret est en redressement judiciaire depuis le mois de juin. Son espoir se porte donc sur Cédric Meston qui a déjà racheté et sauvé Tupperware l'an dernier. Plusieurs produits de la marque Simond de Decathlon sont rappelés. Des modèles de mousquetons d'alpinisme et d'escalade, produits vendus depuis 4 ans par l'enseigne, il présente un risque de casse. Les coureuses du Tour de France Femmes se sont élancées il y a une demi-heure maintenant pour la 6e étape entre Montbrison dans la Loire et Tournon-sur-Rhône en Ardèche. 153 km de parcours avec 6 montées au programme.
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3: La 16e étape du Tour de France Femmes, on la vit ensemble cet après-midi sur votre radio. Ici, radio officielle du Tour, 153 km 400 aujourd'hui entre Montbrison dans la Loire et Tournon-sur-Rhône dans l'Ardèche. Une nouvelle fois, un parcours plein de relief, 2600 mètres de dénivelé positif pour les 135 participantes. La course est lancée depuis un quart d'heure. Peloton groupé pour l'instant. Elles vont affronter 6 cols et côtes sur leur parcours. La Suissesse Marlène Rösser est en jaune. Demi Vollering de l'équipe FDJ Suez, vainqueur 2023, est dans sa roue, déterminé à prendre le maillot de leader. Opération sauvetage, on l'espère, pour Pauline Ferrand-Prévot, qui est à 5 minutes des leaders. Cette course passera donc par plusieurs difficultés avec 17 points de la montagne à glaner. Cette 6e étape et le Tour de France Femmes est à vivre sur votre radio. Ici, prochain point dans une demi-heure.
0: Allez, la météo dans la Loire et la Haute-Loire, sur nos deux départements, c'est du soleil qui vous attend avec quelques petits nuages pour complémenter la journée, des températures chaudes, soyez vigilants, on n'est plus en vigilance orange, on passe en vigilance jaune, mais néanmoins 31 degrés actuellement au Rex-sur-Loire où a lieu la caravane, je crois que ça y est, elle est déjà passée, les coureuses le passage, il y a 27 degrés à Montfaucon-en-Velay et 27 degrés à Saint-Paul-de-Mont, c'est où là aussi les concurrentes vont passer. Partout d'ailleurs, demain, du soleil avec quelques nuages annoncés selon Météo France. Météo que vous suivez sur votre radio ici Saint-Étienne-Loire. Et on va poursuivre ensemble cette journée spéciale Tour de France. Allez, passez une belle après-midi.
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0: Votre musique sur votre radio ici Saint-Étienne-Loire avec Lady David Lotrotz. Allez, la suite de votre musique arrive également avec Billy Joel. Mais juste avant, mesdames et messieurs, il est 14h13 et vous êtes au cœur de la grande boucle version féminin sur votre radio ici Saint-Étienne-Loire.
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0: 6e étape qui traverse aujourd'hui nos deux départements de Montbrison jusqu'aux portes de l'Ardèche. Voilà pourquoi ici Saint-Étienne-Loire accompagne le tour au fil de la route. Alors à Aurec-sur-Loire, la caravane est passée, mais le public attend les coureuses de pied ferme. Clément Viron, vous êtes sur place ?
2: Eh oui, toujours.
0: Alors Clément, dites-moi, ils sont restés quand même, hein. Ils sont pas que là pour les cadeaux. Hein.
2: Ben non, ils attendent aussi les coureuses. Alors là, ça tombe bien, on est à l'ombre, allez, 100 mètres, un peu plus du sommet de la côte d'Aurec. Et je suis pas tout seul, je suis avec Jean-Charles qui est accompagné. Et j'ai vu aussi des drapeaux un peu particuliers. D'où vous venez ?
3: La Normandie, forever.
2: La Normandie, vous n'êtes pas venu tout seul.
3: On est venu en famille, puis on a rejoint des amis qui sont en vacances aussi avec nous.
2: Et là, vous êtes en vacances, vous êtes de passage ?
3: Bah, c'est la fin des vacances. On a passé 2 semaines en Haute-Loire. Et là, ça sent la fin. On va prendre la route du retour, juste après le passage des coureuses.
2: Et là, il y a eu le passage de la caravane du Tour. Il y a eu pas mal de cadeaux. Surtout que vous avez déjà fait des étapes les années précédentes.
3: On a les petits goodies habituels. L'année dernière, on les a vus en Normandie à Vire. Ils sont passés par chez nous, l'étape Bayeux-Vire, des hommes. Et là, du coup, on a profité pour voir les femmes, là, cette année, avant de partir.
2: C'est important, les femmes, d'encourager aussi les coureuses.
3: Ah oui, on suit les Tours de France femmes. On a vu la victoire de Pauline l'année dernière. Bon, là, c'est un peu plus dur pour Pauline cette année, mais on va l'encourager quand même.
2: Donc là, on encourage Pauline Ferrand-Prévot.
3: Oui, et puis toutes les autres, Cédrine, Célia, toutes les coureuses.
2: Bon, est-ce qu'on peut pousser un cri pour Pauline ?
3: Allez, filles !
4: Allez, Pauline ! Pauline !
2: Bon, y a le clan de supporters ici, on est bien, on attend les coureuses ici à la côte d'Aurec.
0: Merci beaucoup Clément. Aurec, les cadeaux de la caravane sont passés, vous l'avez entendu, mais le vrai spectacle est encore à venir. Les coureuses sont toujours attendues ici, à l'entrée de la Haute-Loire, avant de filer vers la côte de Praneuf. Allez, la suite arrive, vous écoutez ici Saint-Étienne-Loire, le tour poursuit sa route entre la Loire et la Haute-Loire, et nous, on continue avec vos chansons préférées. Voici Billy Joel.

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0: Bambou sur votre radio ici Saint-Étienne-Loire. Ici Saint-Étienne-Loire, votre radio locale au cœur du Tour de France PAM actuellement dans la Loire et la Haute-Loire. On va rejoindre directement la rédaction afin de vous faire l'étape du jour.
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3: La sixième étape du Tour de France Femmes à vivre sur votre radio. Ici, radio officielle du Tour. Les coureuses sont parties tout à l'heure de Montbrison dans la Loire, direction Tournon-sur-Rhône dans l'Ardèche. On a déjà parcouru une trentaine de kilomètres sur cette étape qui s'annonce pleine de relief. Manon Vautier-Chollet sur la moto ici. Eh bien, la course commence déjà à s'animer.
4: Oui, là on est dans la deuxième difficulté, Olivier, la côte de la Prunerie, et on a, ça y est, trois coureuses en tête. Elles ont 20 petites secondes d'avance sur le peloton. Il y a notamment Nicola Noskova de la Cofidis, Los Adeguest, ça c'est pour la Lidl Trek, et puis Catherine Alroot pour Uno X Mobility. Ces trois coureuses qui tentent une petite attaque pour l'instant. Elles sont vraiment très très proches du peloton, mais elles vont peut-être essayer de faire la différence à la fin de cette côte qui est la deuxième difficulté de la journée. C'est l'heure aussi du ravito. D'ailleurs, on a vu toutes les équipes qui attendaient leurs coureuses sur le côté droit de la route pour leur donner un petit peu d'eau à la fin de cette deuxième difficulté avant de faire une petite descente, mais vraiment légère, parce qu'on le disait, ça va faire que monter et descendre aujourd'hui, il n'y a quasiment pas de plat. Mais voilà, ça commence un petit peu à s'animer. À noter aussi, c'est un petit peu compliqué pour elle malheureusement, alors que c'est la locale de l'étape. Morgane Coston, elle a été distancée dès les premiers kilomètres. Peut-être qu'elle va essayer de revenir dans le peloton. Morgane Coston, elle est originaire de Haute-Loire, la française, elle passe sur ses terres aujourd'hui. Donc voilà, on espère pour elle qu'elle va réussir à faire une belle course ici au milieu de ses supporters. Et toujours un trio de tête, Olivier, juste derrière nous, avec des coureuses de la Lidl Trek, de Cofidis et de Uno X.
3: Manon Vautier-Chollet sur la moto ici, pilotée par Selim Guéribi. Puck Peters, la porteuse de maillot à poids, continue sa moisson et engrange des points sur la première difficulté. Il reste maintenant 126 km à parcourir pour les concurrentes. Prochain point dans une demi-heure sur votre radio ici.
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0: Toujours à vos côtés, mais surtout aujourd'hui, étant donné que la grande boucle est de passage par chez nous, dans la Loire et la Haute-Loire, il est 14h32 à Montbrison. Vous savez, jusqu'à 18h, la circulation et stationnement seront interdits sur l'espace des Jacquins et l'avenue Charles de Gaulle. Sur tout le parcours de la course, aucun véhicule ne pourra circuler ni franchir le tracé entre 10h30 et 14h30, mais même bien au-delà, actuellement, c'est bloqué. Je vois également que la caravane est en cours de passage. Ça y est, c'est de passer en Ardèche, mais les coureuses, elles, ne sont pas encore passées. Regardons ensemble les horaires. Potentiellement, elles peuvent passer à Aurec-sur-Loire à 14h53. Ensuite, à la Chapelle d'Aurec à 15h03. On va aller à Saint-Paul-de-Mont avec un horaire prévu à 15h24. Et Montfaucon-en-Velay à 15h39. D'autres actualités sur votre radio ici Saint-Étienne-Loire, mais surtout sur cette grande boucle, disponible sur ici.fr et notre application ici.
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0: Depuis ce matin, les équipes sont mobilisées ici Saint-Étienne-Loire, votre radio locale au cœur du Tour de France Femmes. Et nous sommes durant toute la course en direct pour vous faire vivre l'événement. Actuellement, elles sont actuellement vers Aurec-sur-Loire, en train de monter la côte. Le public a pris sa position avant les coureuses, du dénivelé, de l'ambiance, dans quelques minutes à notre micro avec nos équipes sur place. C'est Clément Viron que nous allons retrouver pour aller vous tendre le micro juste avant votre musique, pour bien accompagner votre après-midi. S'il vous plaît, Marie Stro, on y va? Oh, c'est bon ça. Votre musique sur votre radio ici Saint-Étienne-Loire. Je vous souhaite une belle après-midi. Merci de nous avoir choisis pour vivre cette étape, cette sixième étape du Tour de France féminin.

0: oui, ne partez pas. Don't go de Yazoo sur votre radio ici Saint-Étienne. Suite de votre playlist de l'après-midi avec Daniel Balavoine. Il y a Guillaume Grand également qui est en train de se préparer. Ici Saint-Étienne, votre radio locale qui bouscule ses programmes à l'occasion du Tour de France. Femmes, nous sommes durant toute la course en direct pour vous faire vivre l'événement. Depuis le départ de Montbrison à Aurec-sur-Loire, il y a eu également un passage. Et cette fois-ci, nous retrouvons Clément Viron qui est du côté de la Sauve-sur-Seine, sur la départementale 12. Et visiblement, il y a du monde et visiblement, il y a de l'ambiance, Clément.
1: Oui, normalement, on ne devait pas. Là, mais on a vu du monde les bords de route, donc on a décidé de s'arrêter. Et là, j'ai trois jeunes devant moi, Jules, Antonin, Gabin. Comment ça va, les gars?
2: Très bien.
1: Bon, ça fait combien de temps que vous attendez là?
2: Environ une demi-heure.
1: Et vous avez vu passer la caravane?
2: Oui, on est très content. On a ramassé plein de cadeaux.
1: Vous avez ramassé quoi là? C'est quoi que t'as ramassé? Et toi, quoi comme cadeau?
3: Des M&M's, des chapeaux, enfin des robes, plein de...
1: Ils sont tous...
0: On a quelques difficultés de liaison, Clément. Clément, quelques difficultés de liaison, si jamais vous... Là, actuellement, on vous capte, ne bougez plus. Non, il y a quelques...
1: Je suis
0: désolé, Clément, il y a quelques difficultés de réseau. On va essayer de changer tout ça. On va essayer de rétablir. On était à la sur Sumène, sur la départementale 12. Juste après, il y a Saint-Pal-de-Mons. Il y a également Montfaucon-en-Velay. Ça sera le dernier passage des coureuses avant de passer du côté Ardèche. On rappelle que le grand final, c'est à Tournon-sur-Rhône. Les passages des coureuses, tiens, on va le rappeler. À Aurec-sur-Loire, c'est prévu à 14h53, également passage prévu à la chapelle d'Aurec à 15h03, la Sauve-sur-Seine, là où était actuellement Clément, où ça capte mal visiblement, 15h14, Saint-Pal-de-Mont parle de 15h24, si jamais vous êtes actuellement peut-être sur le bas-côté, soyez vigilants, soyez prudents, on vous appelle à la plus grande des sécurités, n'allez pas directement sur les routes, le passage, le peloton passe très très vite. Allez, on va suivre cette après-midi extraordinaire sur votre radio ici Saint-Étienne-Noir, votre radio locale au cœur du Tour de France Femmes, on le rappelle, durant toute la course en direct pour vous faire vivre l'événement. Guillaume Grand, ça c'est la suite de votre playlist de l'après-midi. Je vous souhaite une bonne après-midi. Merci de nous avoir choisis. 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

0: Bob Marley pour votre après-midi. Ah, ça sent l'été. Bonjour tout le monde. Notre après-midi spécial Tour de France Femmes. Actuellement sur les routes, le Tour de France Femmes qui traverse aujourd'hui notre territoire. Rappelons-le, ici Saint-Étienne-Loire qui se mobilise pour vous faire vivre chaque temps fort en direct. Les coureuses arrivent dans la côte de Praneuf dans quelques minutes. Leur passage sur les routes de Haute-Loire à vivre en direct dans quelques instants avec le Clément Viron. Oui, toutes les équipes d'ici Saint-Étienne-Loire sont mobilisées pour vous faire vivre cet événement. Et Pauline Ferrand-Frévaux, évidemment qu'elle va passer, évidemment que vous allez pouvoir la suivre sur votre radio ici Saint-Étienne-Loire. Ici Saint-Étienne-Loire, votre radio locale au cœur du Tour de France Femmes.
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0: Grand événement aujourd'hui, il est 14h50, le Tour de France Femmes traverse aujourd'hui notre territoire. Et ici Saint-Étienne-Loire, c'est mobilisé, c'est mis en quatre pour vous faire vivre cet événement. Chaque temps fort en direct, toute l'après-midi, nous vous faisons vivre la course au plus près du public et des coureuses. Actuellement, les coureuses qui devraient être à Aurec-sur-Loire, après elles vont passer dans la côte d'Aurec, la chapelle d'Aurec, la Céaume-sur-Sumène et ensuite Saint-Paul-de-Mons. Il y a aussi la côte de Praneuf où nous serons en direct pour récolter vos témoignages, parce que je sais que vous êtes nombreux actuellement sur les routes. Quand le Tour de France Femmes passe près de chez vous, votre radio locale est forcément sur le terrain. On suit toute l'après-midi également en musique. Voici Elton John. Je vous souhaite une très belle après-midi et très bel été à l'écoute de votre radio locale. On rappelle le nom, ici Saint-Étienne-Loire.

Un bon Elton John, et c'est parti, on est d'accord? Bel après-midi tout le monde et bel été à l'écoute de votre radio ici Saint-Étienne-Loire. Et qui dit été dit Tour de France. Et nous avons la chance, enfin, le Tour de France femmes est de passage chez nous, dans la Loire et la Haute-Loire. Actuellement, eh bien, ils sont à Aurec-sur-Loire. Les coureuses du Tour de France actuellement à Aurec-sur-Loire. Et bientôt, dans la côte de Praneuf. Le public qui a pris position avant les coureuses, du dénivelé et de l'ambiance. Dans quelques minutes, vous allez pouvoir vivre à l'écoute de votre radio ici Saint-Étienne-Loire. On va vous tendre le micro. Notre reporter sur place, c'est Clément Viron. On ira dans quelques instants. On rappelle qu'aujourd'hui, c'est la sixième étape qui avait parti de Montbrison et qui va en direction de Tournon-sur-Rhône. 153,4 km, 6 difficultés et surtout un long passage dans la Loire et la Haute-Loire. Et on va vous faire profiter jusque vous sur votre radio locale, ici Saint-Étienne-Loire. Auréa, soirée mondaine, c'est la suite de votre playlist. Je vous souhaite une belle après-midi, un bel été et merci d'avoir choisi votre radio locale, ici Saint-Étienne-Loire, partout dans la Loire et la Haute-Loire.

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1: 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Alors, c'était Oria avec Soirée mondaine. La suite du Tour de France arrive, le Tour de France femme qui traverse aujourd'hui, on le rappelle, notre territoire. Et ici Saint-Etienne Loire se mobilise pour vous faire vivre chaque temps fort en direct.
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0: De Montbrison, route de la Haute-Loire, ici Saint-Étienne Loire qui accompagne le Tour de France Femmes et vous emmène au cœur de l'événement. Quand le Tour de France Femmes passe près de chez vous, votre radio locale est forcément sur le terrain.
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0: Je suis ravie de vous accompagner cet après-midi pour le Tour de France Femmes. Il est 15h. L'heure de retrouver toute la rédaction pour vos informations. Bonjour, en France et dans le monde.
5: Situation toujours à risque sur le front des incendies. 4 départements sont en vigilance très élevée pour les départs feux de forêt, notamment le Var où il reste encore des points chauds à éteindre dans le massif du Gros-Bessillon, ainsi que les Bouches-du-Rhône, le Vaucluse et l'Aude. 8 départements du Sud-Est sont maintenus en alerte orange canicule. Et après le plus gros incendie de l'été en Gironde, le Premier ministre Sébastien Lecornu se rendra sur place le 17 août. Dans 11 jours, ce méga-feu parti de Somos a brûlé 42 000 hectares de végétation. Et pour financer la lutte contre les feux et le reboisement des forêts brûlées, un élu propose de taxer l'industrie du tabac, 15 euros pour 1 000 cigarettes vendues. Une proposition de loi portée par Yannick Neuder, député LR et ancien ministre de la Santé. Deux candidats sérieux pour reprendre Duralex, le fabricant de verre dans le Loiret qui est en redressement judiciaire depuis le mois de juin. Les offres de reprise étaient attendues jusqu'à aujourd'hui midi. Le patron d'Apivor, Cédric Meston, a déposé un dossier. Le groupe français Carl Simo avait annoncé il y a un mois avoir l'intention de le faire aussi. Attention, si vous avez acheté des mousquetons chez Decathlon, plusieurs produits de la marque Simonde, la marque de l'enseigne, sont rappelés des mousquetons d'alpinisme et d'escalade qui présentent un risque de casse. Ils sont vendus depuis 4 ans par l'enseigne. Et puis la sixième étape du Tour de France Femmes bat son plein, 153 km entre Montbrison dans la Loire et tournons sur Rhône en Ardèche.
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6: La sixième étape du Tour de France Femmes à vivre sur votre radio. Ici, radio officielle du Tour, étape entre Montbrison et Tournon-sur-Rhône. 46 km parcourus sur les 154 au programme. 3 coureuses se sont détachées et possèdent maintenant 55 secondes d'avance sur le peloton. Il s'agit de la Tchèque Nicola Noskova qui a déjà brillé lors de la première étape en remportant le prix de la combativité pour la Cofidis. Los Adegest de la Lidl Trek et Catherine Allerud, la Norvégienne de l'équipe UnoX Mobility. Donc une petite avance sur le peloton. On est sur les terres de Morgane Coston ici en Haute-Loire. Morgane Coston qui, elle, est en difficulté à l'arrière du peloton. Et on roule vers les terres de l'Ardèche, celle de Célia Géry, la championne de France, maillot de tricolore sur le dos. Il reste environ 110 km à parcourir. Prochain point dans une demi-heure sur votre radio ici.
0: La météo dans la Loire et la Haute-Loire, encore une très belle journée sur nos deux départements, avec tout de même ces températures qui restent élevées. 32 degrés actuellement, notamment du côté de Montbrison, du côté de Roanne, mais également de Saint-Etienne. Le vent du nord qui souffle énormément, aussi apportant un tout petit peu de fraîcheur. Pour demain, le mercure grimpe d'un cran, la même météo, on va avoir du soleil du matin au soir avec quelques petits nuages, et jusqu'à 35 degrés en pleine dans la Loire, 30 degrés en Haute-Loire. Alors pensez à bien vous hydrater. La chaleur va de nouveau s'installer.
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0: Le peloton féminin qui traverse la Loire et la Haute-Loire aujourd'hui, un grand événement. Et ici Saint-Étienne Loire accompagne le Tour de France Femmes et vous emmène au cœur de l'événement. Nous suivons la course en direct toute l'après-midi. Donc le peloton féminin, mais pas que, on va aussi vous retrouver, oui vous, les auditeurs d'ici Saint-Étienne Loire. On a tout.

0: Lorsque la musique est sortie, il a eu plein de petits soucis, Laurent Voulzy. Pourquoi ? Parce qu'il n'avait pas les droits des musiques qu'il a empruntées à Rock Collection. Vous écoutez ici son Saint-Étienne-Loire et on n'est pas là pour parler musique, on est là pour parler Tour de France. Femmes, mesdames et messieurs, on va directement aller sur la route. La route Côte de Praneuf, ici Saint-Étienne-Loire, votre radio locale au cœur du Tour de France Femmes. Depuis le départ à Montbrison, on vous fait vivre ce tour au plus près de chez vous, jusque sur les bas-côtés de Haute-Loire. Clément, vous êtes actuellement en hauteur dans la côte de Praneuf, 1,2 km à 6,5%, classé en quatrième catégorie. Alors Clément, à quoi ressemble cette montée depuis le bord de route ?
1: Eh ben là, allez, on est au sommet de cette côte de Praneuf. Alors elle tire un peu sur les cuisses. Alors non, on l'a pas montée en vélo, mais c'est quand même la quatrième difficulté de cette étape. Donc ça va faire un peu mal aux jambes avant que les coureuses filent en Ardèche. On est au sommet, il y a un petit vent frais, on n'a pas trop chaud et on est avec Antonin, Valentine, Charlotte. Bonjour à tous les trois.
2: Bonjour.
1: Bon alors, on attend avec impatience les coureuses là.
3: Oui.
1: Bon, c'est un petit peu le moment qu'on attend, il y a la caravane qui est passée. T'as hâte?
3: Oui.
1: Bon, qu'est-ce que tu vas faire sur le moment?
3: Je vais les encourager. Moi, je suis pour Demi Vollering. Du coup, je vais l'encourager. Après, je sais pas s'il y a une échappée.
1: Ah, toi, t'es calé en vélo, ça, t'adores
3: ouais.
1: ça. T'as déjà fait d'autres étapes ou pas ?
3: Oui, j'étais à l'Alpe d'Huez cette année pour les hommes. Et à l'Alpe d'Huez en 2022 pour les hommes et en 2024 pour les femmes.
1: Ok, top. Bon, et pourquoi cette mise en haut de cette côte, Valentine ?
4: Parce qu'on habite à Monistrol et qu'on vient de Tence, parce qu'on était chez nos grands-parents, donc c'est pas trop loin. Et puis en plus, c'est en montée, donc les coureuses n'ont pas passé trop rapidement. Et donc ça va être bien, enfin, ça va être intéressant à voir.
1: Ouais, c'est les puristes qui se mettent dans les côtes. Hein.
4: Oui, ça va être les favorites et puis celles, certainement le maillot à pois aussi. Donc ça va être très intéressant.
1: Bon, toi aussi t'as hâte, Charlotte ?
5: Oui.
1: Bon, qu'est-ce que vous avez récupéré pas mal de goodies ? La caravane est passée ? Non, ça va ?
5: On a eu des bobs, des sacs, beaucoup de choses.
1: Et ça fait depuis combien de temps que vous êtes là ce matin ?
5: On est arrivé vers 13h. Midi, un peu 13h.
1: Ah, ça va, vous n'avez pas beaucoup patienté.
5: Non.
1: Et puis, vous n'êtes pas tout seul. Il y a mamie derrière, c'est ça ? Bon, est-ce que vous pouvez faire un petit cri d'encouragement pour les coureuses ? Et voilà, on donne de la voix parce qu'elles vont passer dans pas longtemps, Pauline. Hein.
0: Oui, exactement. Si on regarde sur la côte de Praneuf, on regarde le temps estimé, c'est à 15h35, mais elle risque d'avoir un tout petit peu d'avance. Merci beaucoup. Clément Viron, au micro, 10 Saint-Étienne-Loire. On rappelle, on parlait de demi-vollering. On rappelle que c'est la cycliste néerlandaise qui possède un immense palmarès comprenant le Tour de France Femmes 2023. Elle l'a remporté. Il y a également le Giro et il y a aussi le prestigieux Vélo d'Or, ainsi qu'un titre de championne d'Europe sur route. Vous voulez suivre la suite de ce Tour de France Femmes, étant donné que la Loire et la Haute-Loire est une terre de vélo avant qu'elle parte en Ardèche, vous pouvez suivre sur votre radio ici Saint-Étienne-Loire, la côte de Praneuf. Donc, on rappelle, c'est 1,2 km à 6,5% classé en quatrième catégorie. Merci beaucoup Clément et on vous retrouve donc, les coureuses sont attendues autour de 15h35. La suite de votre musique arrive. Allez, on passe l'après-midi avec Boulevard Désert. Il est 15h10, je vous souhaite une très très belle après-midi et merci d'avoir choisi votre radio locale pour suivre le Tour de France Femmes, mais également pour passer l'après-midi en musique. 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

0: après-midi, version Tour de France sur votre radio ici Saint-Étienne-Loire. C'était Johnny Clegg. Il est 15h20. Aujourd'hui, le Tour de France Femmes devient une grande fête locale. Ici Saint-Étienne-Loire est sur place pour vous faire vivre les coulisses, l'ambiance et la course.
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0: Nous allons rejoindre Clément Viron qui est actuellement toujours dans la fameuse côte, dans la fameuse côte de Braneuf. Alors apparemment, il y a du monde, on sent l'effervescence, on sent que potentiellement les coureuses ne devraient plus trop tarder.
2: Ah oui, on sent, et puis on a hâte aussi au sommet de cette côte. On n'est pas tout seul, bien sûr, il y a un peu de monde. Il y a Sylvie.
3: Il y a un peu de monde.
4: Il y a plein de monde, il y a de tout ce qu'il y a.
2: Je suis avec Sylvie et Mireille. On est hâte ou pas?
4: Bien sûr qu'on a hâte. On a hâte de les voir arriver, là. Allez.
2: Ça fait combien de temps que vous êtes là?
4: Depuis 11h30.
2: C'est un peu le moment qu'on attend.
4: Et donc, c'est le moment qu'on attend. Moi, je suis en direct avec ma sœur qui me dit, quand elles vont passer là-bas, où elle est à Flamage, nous, on sera là très peu de temps derrière.
2: Ah, j'espère que c'est une question de minutes, je crois.
4: Ah, mais j'espère. Nous aussi.
2: Bon, okay.

0: Et le peloton qui est encore attendu dans la côte de Praneuf. Clément est avec les spectateurs, vous l'avez entendu. Normalement, à titre indicatif, c'est 15h35. Évidemment que dès qu'il y a le passage des coureuses, on rejoindra Clément Viron qui est sur place avec visiblement un fan club au top du top. La Loire et la Haute-Loire, terre de vélo, terre de cyclisme. Et on vous fait vivre cette journée du Tour de France Femmes sur votre radio. Ici Saint-Étienne-Loire.
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0: M. Pokora sur votre radio, ici Saint-Étienne-Loire. Ici Saint-Étienne-Loire, votre radio locale qui vous fait vivre le Tour de France aujourd'hui. Tour de France que vous vivez en direct sur votre radio, étant donné que ça traverse la Loire et la Haute-Loire. Et nous sommes en direct pour vous faire vivre l'événement. Nous allons retrouver Olivier Estran pour le journal du Tour.
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3: La 6e étape du Tour de France Femmes à vivre sur votre radio. Ici, partenaire officiel du Tour de France. 91 km encore à parcourir dans cette étape entre Montbrison et Tournon-sur-Rhône. Trois coureuses ont pris les devants et sont en train d'animer cette étape très accidentée. La Tchèque Nicola Noskova, qui avait déjà brillé dans la première étape pour la Cofidis. L'OS Adegest de la Lidl Trek, la néerlandaise. Et la Norvégienne Catherine Alrud de UnoX Mobility. Manon Vautier-Chollet sur la moto ici. Ces coureuses s'entendent bien, elles possèdent 2 minutes 25 d'avance sur le peloton.
4: Oui, c'est ça Olivier, vous le disiez, ça ne fait que monter et descendre ici, mais elles arrivent à maintenir leur écart avec le peloton et même à le creuser un petit peu plus. Et c'est à l'instant la coureuse de la Cofidis qui a pris les relais, donc c'est vrai que ça semble bien s'entendre. Et en plus, ça y est, nos trois coureuses ont les voitures de leur directeur sportif avec elles. Ça aide évidemment pour les ravitaillements, mais aussi pour les consignes s'il y a besoin. Nos coureuses, trio de tête, hein, 2 minutes 25 d'avance, qui sont à 500 mètres du sprint intermédiaire. Elles vont se battre pour les points, mais elles en auront toutes les trois. Et puis après, elles aborderont la quatrième difficulté de cette étape qu'on attend dans 4 km. Mais ça semble bien s'entendre et ça roule en tête. Hein, 2 minutes 25 d'avance pour notre trio de tête, Olivier.
3: Manon Vautier-Chollet sur la moto, ici pilotée par Selim Guéribi. Cette dernière difficulté, cette quatrième, pardon, c'est la côte de Praneuf, la dernière dans la Haute-Loire, avant d'entrer après dans l'Ardèche, sur les terres de Célia Géry, notre championne de France tricolore. On rappelle donc ces trois échappées qui possèdent 2 minutes 25 d'avance sur le peloton. On verra si ce peloton arrive à revenir dans une étape très accidentée. Ce Tour de France, cette 16e étape, est à vivre bien sûr sur votre radio ici. Prochain point dans une demi-heure.
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0: 15h32, votre météo dans la Loire et la Haute-Loire, encore une très belle journée, vous l'avez aperçu, du soleil du matin au soir aujourd'hui. 32 degrés actuellement un petit peu partout, notamment à Saint-Étienne, également à Montbrison, actuellement sur la route du Tour de France à la Saint-Pal-de-Mont, je vois qu'il y a 30 degrés et la nuit qui va être un peu plus calme avec des températures, vous allez pouvoir ouvrir les volets, 17 degrés attendus selon les secteurs. Et demain, le mercure grimpe d'un cran, soyez vigilant selon Météo France, c'est jusqu'à 35 degrés en pleine dans la Loire, 30 degrés en Haute-Loire, avec un ciel toujours très ensoleillé. Quelques orages pourraient toutefois se développer localement, notamment vers les Monts-du-Forêt et le sud de la Loire. Pensez à bien vous hydrater, la chaleur va à nouveau s'installer.
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0: Les horaires qui restent indicatifs pour le Tour de France Femmes, mais elles ne devraient plus trop tarder. Dernière côte avant de passer en Ardèche, la côte de Praneuf, juste avant Montfaucon en Velay. Vous allez pouvoir suivre cette étape en direct sur votre radio ici Saint-Étienne-Loire qui suit le Tour aujourd'hui. Ici Saint-Étienne-Loire, votre radio locale en musique avec Madonna.

0: Frérot avec Frérot, il est 15h39 et ça y est, aujourd'hui le Tour de France devient une grande fête locale et ici Saint-Étienne-Loire est sur place pour vous faire vivre les coulisses, mais surtout et avant tout l'ambiance avec Clément Viron. On est parti.
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0: Clément Viron, je crois que ça y est, on sent l'ambiance qui est en train de monter, potentiellement les coureuses qui vont passer devant vous dans quelques instants.
2: Ah oui, c'est imminent, il y a les gendarmes qui passent, les motos, les voitures des équipes aussi, allez, avec les vélos sur les toits. On a hâte, vraiment, c'est l'endroit où il faut être, au sommet de cette côte de Praneuf, un peu plus d'un kilomètre à 6%, et il y a déjà les encouragements, même si les coureuses ne sont toujours pas arrivées, et il y a les coureuses qui arrivent. Attention, ça va faire du bruit. On vous laisse vivre l'ambiance.
0: Alors vous nous confirmez, il y en a trois en tête, c'est bien ça?
2: C'est une échappée de trois coureuses en tête de la course. Ça avance vite quand même, hein. Elles passent très vite. Elles sont arrivées au sommet, ça y est, elles vont s'envoler bientôt direction l'Ardèche. Une petite réaction, ça fait toujours quelque chose de voir les coureuses.
3: Ah bah c'est très fort, c'est magnifique. Moi c'est mon premier et c'est beau.
2: Première fois ici?
3: Oui. Enfin, partout, quoi.
2: C'est sur les routes du Tour.
3: Ouais.
0: Et normalement,
3: c'est
0: il va voir les suivantes qui vont
3: je
0: pas tarder.
3: Parce que moi, je le ferai pas.
2: Et les suivantes, on me dit que les poursuivantes ne vont pas tarder à arriver. Alors, maillot jaune, mais c'est un monsieur sur la moto.
4: Allez, maillot jaune.
2: Mais voilà, il y a des encouragements.
4: Allez, vite,
2: les poursuivantes ne sont pas loin.
0: Normalement, c'est pour 25 les secondes. Mais étant donné qu'il y avait la côte, peut-être que ça a été distancé. On rappelle quand même que ce Tour de France Femmes est chez nous. Ici Saint-Étienne nous fait vivre l'événement. Et en plus, vous avez trouvé des auditrices d'ici Saint-Étienne-Loire ici.
2: Mais oui, on a une auditrice d'ici Saint-Étienne-Loire. Bonjour.
5: Oui, bonjour Pauline.
0: Bonjour. Apparemment, vous m'écoutez tout le temps.
5: Ravie de vous avoir au téléphone.
0: Mais je suis ravie également. Alors comme ça, on suit le Tour de France.
5: Tous les matins. Allez. Non, 5 sur 7.
2: Bon, allez, voilà.
6: Bon, c'est super bien.
2: Vous aussi, vous suivez le Tour de France?
5: Un peu, oui. Puis je regarde si Morgane nous gagne une équipe.
2: Ah, bah oui, quand
5: elle
2: même.
5: Oui.
2: On est en Haute-Loire. Grosse fierté de voir le Tour de France femme passer en Haute-Loire.
5: Absolument, absolument. Ça fait plaisir qu'on ne nous oublie pas. Hein. En plus, on a de belles routes qui vont très, très bien avec le Tour de France.
2: Et puis, on a un très, très beau paysage. Là, on a une vue dégagée sur les collines.
0: Elles arrivent.
2: On vous laisse vivre l'arrivée des poursuivantes. Elles sont beaucoup au sommet de la côte du Praneuf.
0: Avec peut-être la locale de l'étape, Morgane Coston. En tout cas, ça donne de la voix.
2: Ça n'arrête pas.
0: Ça n'arrête pas.
2: Et ça y est, le peloton, parce qu'elles sont quand même plusieurs dizaines là, à être passées, à être passées sous nos yeux au sommet de la côte de Praneuf. Mais il y a un petit peu des. On encourage aussi ici les coureuses qui se font un peu
0: distancées. Sachant que donc la côte de Praneuf, on le rappelle pour les auditeurs d'ici Saint-Étienne-Loire, c'est un peu la dernière traversée avant d'arriver en Ardèche. Elles arrivent en fait à Montfaucon-en-Velay et ensuite elles vont passer sur Saint-André en Vivarais.
2: Et puis c'est déjà la quatrième difficulté de cette étape, très, très cabossée, très rude pour ces coureuses qui ont passé 6 jours assez difficiles. Et puis ça va se compliquer demain, on n'en dit pas plus, avec notamment le Mont Ventoux.
0: Le Mont Ventoux, entendu.
2: Ça va être du costaud, ça les met en jambes, mais on les a sentis concentrés dans leur guidon. Et c'est génial. Franchement, il y avait une très très grosse ambiance ici en Haute-Loire.
0: Merci beaucoup Clément Viron, que vous avez retrouvé durant tout ce Tour de France femme qui a traversé la Loire et la Haute-Loire. C'était la toute dernière étape avant. Merci beaucoup. C'était la toute dernière étape avant de passer en Ardèche. À rappeler que le Tour de France Femmes est passé par chez vous. Votre radio locale était sur le terrain pour vous faire vivre cette course en direct toute l'après-midi. Et évidemment qu'on sera là jusqu'à l'arrivée. On vous fait suivre ce départ, mais on vous a fait suivre toute cette course sur votre radio locale ici Saint-Étienne-Loire. Je suis ravie en tout cas. Clément Viron, merci beaucoup. La suite arrive avec ABBA, Money Money Money, il est 15h44. Normalement, les coureuses devraient arriver sur les coups de 17h54 à Tournon-sur-Rhône.

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0: Votre bonne son de l'été avec Robbie Williams, Angèle. La suite arrive. Il y a Gérard Blanc qui se prépare. Du soleil dans la nuit. Bel après-midi.
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0: Ravi de vous accompagner au milieu de ce Tour de France Femmes qui est passé par la Loire et la Haute-Loire. Il est 16h. Retour de l'info locale avec vous, Myriam Roch-Massarin. Le retour du Tour de France Femmes qui s'apprête à rejoindre l'Ardèche.
2: Les coureuses viennent de dépasser Montfaucon, Envelé en Haute-Loire. Quatre côtes et un sprint, voilà ce qu'elles ont affronté depuis leur départ de Montbrison en début d'après-midi. Un top départ sous les yeux de plus de 15 000 personnes dans la fan zone de l'espace sportif des Jacquins, mais aussi place Eugène Beaune. Du monde partout, se félicite le maire de la commune, Christophe Basile.
3: Énormément de monde, bien au-delà de ce qu'on imaginait. Je crois qu'il faut le vivre. On décrit qu'il y a beaucoup de monde, mais là, il y a du monde, de la ferveur. Les gens ont tous le sourire. C'est tout un territoire qui est connu aujourd'hui, parce qu'on a 5 communes traversées sur Loire-Forêt agglomération. Et les professionnels qui viennent ici pour la première fois, c'est peut-être des touristes de demain. C'est magique.
4: C'est un coup d'accueillir le Tour de France Femme. Vous, c'est un billet de 60 000 euros. Vous savez pourquoi vous le faites quand vous voyez tout ce monde?
3: Moi, je veux dire, en fait, le coût, il est en tout, tout compris, avec la communication, etc., de 100 000 euros. Partagé entre la ville de Montbrison, entre Loire-Forêt agglomération et le département, trois collectivités. Je peux vous assurer qu'avec 100 000 euros aujourd'hui, si on voulait attirer autant de monde et avoir autant de publicité, on n'y arriverait pas. C'est en fait pas cher du tout, contrairement à ce qu'on peut penser, au vu des retombées du rayonnement que ça apporte et à la manifestation qui attire autant de monde. Très franchement, nous avons des manifestations aujourd'hui sur le Montbrisonnais qui coûtent beaucoup plus cher et qui n'attirent pas du tout le même nombre de monde. Je crois qu'il faut savoir, le reconnaître. Bravo à ESSO. Bravo au Tour de France Femmes et bravo au Tour de France en général.
2: Toutes les images de ce départ sont à retrouver sur notre site internet ici.fr. Après la canicule et à cause du manque de pluie, la sécheresse s'aggrave dans la Loire, le bassin d'Aix entre Saint-Just-en-Chevalet et Saint-Germain-Laval, mais aussi le bassin Rhin-Sornin entre Charlieu et Saint-Symphorien-de-Laye sont en crise. En Haute-Loire, le fleuve Loire et la rivière Allier sont placés en alerte renforcée. Pour connaître les restrictions d'eau en vigueur, rendez-vous sur notre site internet ici.fr. Dernier jour pour sauver Duralex, le roi français du verre incassable. Les repreneurs avaient jusqu'à ce matin pour se positionner. Un Stéphanois, le groupe de fonderie Carlessimo, a fait une offre à 5 millions d'euros. Mais il a de la concurrence. Le cofondateur de la start-up Apivore, Cédric Meston, vient de déposer un dossier de reprise. Toutes les offres seront examinées par le tribunal de commerce d'Orléans le 17 septembre. La tribune Aimé Jacquet pleine ce matin au stade de l'Étra pour voir les joueurs de l'AS Saint-Etienne s'entraîner. Les Verts qui se préparent à leur premier match de Ligue 2 de football, ce sera samedi soir au stade Auguste Bonal face à Sochaux. Pour la météo, Pauline, on reste sur du soleil. Il fait encore un petit peu chaud quand même.
0: Non, il fait encore un petit peu chaud. 32 degrés actuellement à Saint-Etienne. On a également 32 degrés à Montbrison, par exemple, où il y a eu le fameux départ du Tour de France Femmes à 13h35. Regardons ensemble la journée de demain. C'est encore une journée largement ensoleillée sur la Loire et la Haute-Loire qui nous attend. Les maximales qui vont attendre un peu plus chaud à partir de demain. 35 degrés en pleine dans la Loire attendu pour les maximales situées à Roanne et 30 degrés en Haute-Loire au Puy-en-Velay. Une journée très ensoleillée, mais soyez prudents, des orages qui pourraient éclater en toute fin de journée qui vont se développer localement selon Météo France, notamment sur les monts du Forêt et sur le sud de la Loire. Soyez vigilants, pensez à bien vous hydrater, la chaleur va de nouveau s'installer.
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0: Allez, de la musique maintenant pour accompagner votre après-midi sur votre radio. Ici Saint-Étienne-Loire. Vous connaissez là les premières notes? Ça vous dit quelque chose en blind test? Gérard Blanc sur votre radio ici Saint-Étienne-Loire. Je suis ravie de vous accompagner cet après-midi. Bel été.

0: Ça fait longtemps que vous ne l'avez pas entendu celle-là. Ça fait du bien de réentendre les classiques Gérard Blanc, Du soleil dans la nuit, suite de votre playlist avec notamment John Lennon qui est en train de se préparer. Bienvenue tout le monde. Aujourd'hui, notre territoire qui accueille les meilleurs cyclistes du monde. Ici Saint-Étienne-Loire est en direct tout le long de l'étape pour vous raconter la course. Départ depuis Montbrison à 13h35 et désormais, elle se trouve en Ardèche jusqu'à Tournon-sur-Rhône. Et vous allez pouvoir suivre tout ceci à toutes les demi-heures avec le journal du Tour et l'arrivée évidemment que vous allez pouvoir suivre en direct sur votre radio ici Saint-Étienne-Loire. Et justement, en parlant de vélo, la Loire et la Haute-Loire est une terre de vélo. Mais comment faire pour commencer à en faire? On va en parler, mais également d'autres sports comme par exemple de la course à pied avec Arthur Forestier, vous le connaissez peut-être, c'est un triathlète de la Loire, écoutez.
1: Bonjour, je suis Arthur Forestier, triathlète dans la Loire. J'adore le sport et j'adore mon territoire et les deux peuvent nous faire beaucoup de bien. Alors je vous emmène à la découverte de tout ça, simplement pour le plaisir de bouger et d'en ressentir les bienfaits. Au menu, plusieurs activités accessibles, adaptées à chacun, dans des lieux de la Loire et de la Haute-Loire qui me tiennent à cœur. Aujourd'hui, on essaie la course à pied et on est sur la voie verte entre Méon et l'Étivalière. À mes côtés, Olivier Rocher.
2: Bonjour Arthur, et donc deux lieux emblématiques du sport à Saint-Étienne. Tu nous emmènes donc en pleine ville finalement.
1: Oui, bonjour. Et effectivement, on est en pleine ville. On est sur les deux parcs des sports de la ville de Saint-Étienne, en tout cas les deux principaux. Donc pour les pratiquants réguliers, j'imagine que vous découvrez pas tout à fait les spots.
2: Alors faire du sport en ville, c'est aussi quelque chose de très particulier. Est-ce que ça a quelques avantages?
1: Alors forcément, pour ceux qui habitent en ville, le principal avantage reste la proximité. On a aussi tout ce qui concerne les infrastructures qui sont présentes dans les parcs. Donc par infrastructure, j'entends tout le petit immobilier qui vous permet de pratiquer de manière un petit peu différente. Tous les parcours santé, les terrains, les pistes, ce genre de choses qui permettent de varier les pratiques dans les bonnes conditions.
2: Courir en ville, c'est souvent plus impactant pour le corps parce que le sol est très dur.
1: Pour pallier à ça, ce qu'on peut faire et ce que je vous conseille, c'est de privilégier de faire des petits pas, d'augmenter votre cadence plutôt que de courir en foulée bondissante qui va être traumatisant pour les genoux et les articulations.
2: Merci Arthur.
1: Avec plaisir, merci à toi. Et encore une fois, même si c'est en ville, bouger, respirer, admirer. Ici, la santé du corps et de la tête se pratique au grand air et les yeux grands ouverts.
0: Beaucoup de passionnés de vélo suivent justement Arthur Forestier dans ses différents rendez-vous, sachant que Arthur Forestier est triathlète dans la Loire. Le Tour de France Femmes, c'est votre radio locale qui vous l'a fait suivre aujourd'hui, c'est Saint-Étienne-Loire, votre radio locale. On va poursuivre ensemble avec justement, on va partir à la rencontre des coulisses de ce Tour qui est actuellement en cours, 6e étape de Montbrison à Tournon-sur-Rhône.

0: John Lennon, ça fait du bien, n'en vous trouvez pas, hein? Ça sent l'été un petit peu. Votre playlist de l'été qui va poursuivre avec trois musiques à la suite 100% française, Frédéric Gomez-Jones, Benjamin Biolay et Michel Polnareff dans quelques instants. Mais juste avant, ce que je vous propose, c'est de partir sur les routes du Tour de France, car aujourd'hui c'était une journée exceptionnelle pour nous dans la Loire et la Haute-Loire.
1: Mon rôle, c'est de travailler en étroite collaboration avec l'organisation. Il y a un certain nombre de points qu'on appelle des points.
0: On a eu un petit souci technique, on va reprendre ensemble, mesdames et messieurs. André Bancala, pardon, coordinateur général de ce Tour de France Femmes, autrement dit le monsieur route du Tour. C'est lui et son équipe qui balisent et sécurisent la route pour les coureuses et le public. Ils étaient au micro d'Aurélie Jacquan.
1: Mon rôle, c'est de travailler en étroite collaboration avec l'organisation. Il y a un certain nombre de points qu'on appelle des points durs, des points délicats, qui sont déjà préétablis, sur lesquels on va intervenir avec les départements qui sont concernés par les étapes. Et puis nous, on va vérifier ces itinéraires, on va rajouter éventuellement des éléments de protection, des éléments de marquage, des banderoles, de la peinture au sol pour guider la course et pour leur montrer des points difficiles, des points dangereux, des points sensibles.
2: C'est quoi les points durs, les points difficiles? Un rond-point, une approche de d'Odane?
1: C'est tout ce qui peut être une aspérité sur un itinéraire, sur une route. Bien sûr, les giratoires sont des éléments dangereux, il faut savoir les prendre du bon côté. C'est pour ça qu'on va guider, protéger avec des ballots de paille. Évidemment, les ralentisseurs, c'est plus pour les suiveurs. Le vélo absorbe l'obstacle plus facilement. En revanche, la voiture, ça va un peu chahuter, un peu taper. Et donc il faut que les directeurs sportifs anticipent pour ne pas arriver et tous freiner au même endroit et créer une sorte de mini bouchon, mini embouteillage. Alors là, on va mettre un panneau spécifique qui indique que c'est un dodane. Puis bien sûr, tout ce qui est avancée de trottoir, angle saillant de maison, rail de chemin de fer un peu en oblique, terre-plein central un peu caché, route dégradée, gravillon, tous ces éléments-là, on les vérifie, on les regarde évidemment avec la direction du Tour.
2: Et vous le faites quand?
1: Alors on commence le matin 3-4 heures avant la course avec une première équipe qui va poser les panneaux. Les départements, eux, de leur côté, vont placer les ballots de paille en protection sur les obstacles, sur les panneaux, sur des éléments qui sont des éléments de parcours dits dangereux. On a un véhicule qui est juste entre la caravane publicitaire et la course, entre quelques minutes et une demi-heure avant les coureuses, pour faire un dernier check, un dernier contrôle pour les dernières minutes avant le passage de la course.
2: Vous êtes combien pour faire ça? C'est une grosse équipe, c'est une grosse logistique.
1: Alors sur le Tour Femmes, nous sommes une petite dizaine. En fait, on est 7, non, et pas plus, avec ces trois patrouilles qui s'échelonnent. La patrouille qui est à l'avant, qui pose les panneaux, et puis deux véhicules qui sont en coordination avec le commissariat des parcours. Voilà, on n'est pas très très nombreux, mais attention, parce que le nombre, il vient surtout des départements qui, eux, vont mobiliser beaucoup plus de personnel pour placer les ballots de paille. On est entre 400 et 800 000 ballots par jour qui sont utilisés pour sécuriser une course, et puis les équipes locales qui se mobilisent pour balayer avec des balayeuses, puis éventuellement des équipes en secours. Donc ce sont des équipes qui sont en astreinte, et là on parle de plusieurs dizaines de personnes par jour. On peut arriver quasiment à une centaine d'agents par jour qui sont mobilisés pour passer la course. Leur récompense, c'est qu'ils sont extrêmement bien placés pour voir passer le peloton.
2: Et bah, c'était ma dernière question, est-ce que vous en profitez quand même un peu de ce tour?
1: Oui, on en profite, parce qu'au départ, on peut aller faire un tour au paddock, et puis lorsqu'on arrive, on est devant les coureuses, ce qui veut donc dire qu'on a la possibilité de voir le final. On a dégoté des petits spots très très sympas qui nous permettent de voir la course dans les meilleures conditions.
2: Merci beaucoup.
1: Merci à vous.
0: André Bancala, qui a déjà 30 Tours de France hommes à son actif et qui est sur le Tour de France femmes depuis sa création. C'est le cinquième. Merci beaucoup Aurélie Jacquan d'avoir récupéré les micros. Le Tour de France femmes qui traverse aujourd'hui notre territoire et qui a traversé la Loire et la Haute-Loire. Et évidemment qu'ici Saint-Étienne-Loire s'est mobilisé pour vous faire vivre chaque temps fort en direct. Vous allez pouvoir d'ailleurs suivre cette arrivée attendue en Ardèche, à Tournon-sur-Rhône exactement, attendue à vers les coups de 17h54.
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0: J'adore cette musique. J'avoue, c'est Benjamin Biolay et Grand Total sur votre radio, ici Saint-Étienne-Loire. C'est l'heure de retrouver le Tour de France Femmes sur nos routes avec Olivier Estran et le journal du Tour.
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3: La 16e étape du Tour de France Femmes entre Montbrison et Tournon-sur-Rhône. Il reste 54 km à couvrir. On est dans la montée du col de la Louvée et deux coureuses sont détachées avec une légère avance de 14 secondes. Il s'agit de la néerlandaise Lost at the Guest pour la Lidl Trek et Catherine Alrude pour Uno X Mobility qui devrait être reprise d'ici peu, car derrière Manon Vautier-Chollet sur la moto ici, vous nous le confirmez, le peloton s'est mis en marche et avec une certaine Célia Géry aux commandes.
4: Célia Géry, parce que ça y est, elle est de retour sur ses terres, la championne de France sur route, qui est un des choix, et je passe d'ailleurs devant deux portes, avec écrit sur les sages de deux passants qui tentent Célia. Là, on l'attend, et la française, on le sait, elle est excellente, elle peut faire mal hein, si elle passe à l'attaque. Célia Géry, qu'on risque de voir à l'avant pendant encore quelques kilomètres, la question ce sera de savoir si elle va prendre une échappée et peut-être d'aller gagner une étape, on pourrait l'imaginer, sauf que n'oublions pas qu'elle roule pour sa leader Demi Vollering. Donc voilà, ce sera tout pour Demi Vollering, mais c'est Célia Géry qui va faire le spectacle sur ses terres en Ardèche là sur ses prochains kilomètres et jusqu'à l'arrivée.
3: Manon Vautier-Chollet sur la moto pilotée par Selim Guerribi. Oui, voilà, ça y est, les échappées qui sont reprises avec le peloton qui est là et Célia Géry sans doute bien décidée à franchir en tête cette dernière difficulté, cette avant-dernière difficulté, l'école de la Louvée en Ardèche. Derrière, on descend sur Boussieu-le-Roi. Ensuite, il y aura Saint-Barthélemy-le-Plain avant d'arriver ici à Tournon-sur-Rhône. On rappelle bien sûr qu'aux avant-postes, on a la maillot jaune Marlène Rösser et Demi Vollering de la FDJ Suez, bien décidé à lui shipper cette technique, cette tunique de leader. Prochain point sur la course de votre radio ici dans une demi-heure.
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0: Ici Saint-Étienne-Loire, on vous donne des idées de sortie. Bon, ça y est, le Tour de France qui est passé dans la Loire et la Haute-Loire. Si jamais vous allez du côté de l'Ardèche, le final est donné à Tournon-sur-Rhône à 17h54. Et vous allez pouvoir suivre évidemment la suite des événements et même toutes les photos qu'on a regroupées sur notre site internet ici.fr. Oh, il y a une bonne idée aussi. Si vous jamais vous prenez la route des vacances ce week-end et vous participez au grand chassé-croisé de ce samedi, avant de partir, sachez que désormais, si vous possédez votre carte grise seulement sur votre smartphone en cas de contrôle, eh bien c'est désormais autorisé. Oui, vous n'êtes plus obligé de détenir sur vous le certificat d'immatriculation de votre véhicule. Il est officiellement possible d'importer sa carte grise sur son smartphone grâce à l'application France Identité. Voilà, je vous ai donné l'astuce, ça vous évitera peut-être de la perdre durant les vacances.
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0: Le Tour de France, femmes, vous l'avez suivi certainement grâce à votre radio locale ici Saint-Étienne-Loire. On a été ravis. 6e étape du Tour de France qui n'est pas terminée, mesdames et messieurs. Ben non, vous allez pouvoir suivre en direct l'arrivée sur votre radio locale. Arrivée, vous vous souvenez de l'horaire? Je l'ai dit juste avant, 17h54 prévu. Juste avant, votre musique pour bien accompagner votre après-midi. Il y a Vita qui se prépare et là, c'est Dire Straits. Il est 16h33, je vous souhaite un bon goûter, une belle après-midi et un bel été.

0: 4 qui se sent fait chien noir, c'est votre radio locale. Village People ne va pas tarder, Marvin Gaye également. Oh, la suite de votre playlist musicale qui s'annonce bien, mais très très bien. Surtout, vos cadeaux. Oh, les cadeaux aussi, ils s'annoncent pas mal. 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
3: Pour se rafraîchir, descendez les eaux de l'Ardèche en canoë-kayak sur des parcours de 7 à 36 km avec des encadrants. Une belle activité à vivre en famille ou entre amis depuis la base nautique de Vallon-Pont d'Arc en Ardèche.
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2: 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Le lieu, je pense qu'il est mondialement connu, les Gorges de l'Ardèche, c'est juste sublime. Ce qui est super sympa, c'est qu'on est vraiment au cœur des gorges, et c'est vraiment paisible, c'est top. C'est un retour aux sources, c'est très sympa à faire. Lorsque l'on passe sous le Pont d'Arc, c'est juste sublime.
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0: Village People avec Go West.
1: Ça, c'est la playlist, votre bande-son de l'été. Et vous la retrouvez grâce à Ici Saint-Étienne-Noir, la suite arrive avec Marvin Gaye. Et juste avant, ce que je vous propose, c'est de partir à la découverte de cette sixième étape du Tour de France Femmes qui s'est élancée depuis Montbrison à 13h35 précise. Mesdames et messieurs, le Tour de France, on va continuer ensemble de le découvrir un petit peu plus.
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1: On a rencontré des personnes essentielles, les médecins du Tour de France. Ils interviennent pour soigner les coureuses, mais aussi les spectateurs sur les bords de la route. Ça peut arriver. Aurélie Jacquan, vous avez tendu le micro à Jean Raymond, médecin sur le Tour de France Femmes.
3: Nous sommes 18. Sur le Tour féminin, nous avons deux ambulances avec des équipes SMUR, donc médecins, pilotes, infirmiers et infirmières IAD. Nous avons un cabriolet médical avec deux médecins et un pilote, une moto avec un infirmier IAD et trois ambulances avec des équipages complets. Donc en fait, toutes nos ambulances sont équipées SMUR. Nous couvrons la caravane, nous couvrons l'avant de la course avec l'échappée, nous couvrons l'arrière de la course, nous couvrons les lâchés, nous plaçons nos ambulances en fonction de l'évolution de la course de manière à ce qu'il y ait toujours une ambulance au moins à moins de 5, 10, 10 minutes de la coureuse.
4: Bon, vous avez évidemment un rôle essentiel et là vous êtes en train de vivre le tour sans doute le plus chaud de l'histoire. Est-ce que ça complique vraiment votre tâche, là, la chaleur en ce moment?
3: Bah, la chaleur est un élément important, mais il faut savoir que les coureuses professionnelles, d'une part, ont déjà un entraînement qui est assez relevé, ce qui facilite un peu l'histoire. Il y a le jury des commissaires qui prend déjà les décisions avec des ravitaillements qui sont autorisés dès le départ jusqu'à 5 ou 10 km de l'arrivée, ce qui n'est pas la règle, hein, puisque c'est 30-20 habituellement, 30 km après le départ, 20 km avant l'arrivée. Donc il y a l'hydratation est faite, elles ont des gilets refroidissants, elles ont droit à des glaçons, nous sommes toujours là de toute façon pour les aider, nous avons de l'eau, nous avons tout ce qu'il faut, et évidemment nous sommes prêts à apporter de l'aide à tout ce qui pourrait se produire, que ce soit un épuisement dû à la chaleur, voire un vrai coup de chaleur.
4: Et pour les spectateurs, quelques conseils peut-être à donner, parce qu'on vient, on est pendant des heures au bord de la route.
3: Ah, pour les spectateurs, c'est plus important, oui, bah, d'une part très bien s'hydrater, se protéger du soleil, mettre de la crème solaire, mettre une protection sur la tête. Hein. Je pense que la caravane distribue assez de bob que pour trouver quelque chose à couvrir.
4: Pas juste les attraper, il faut les mettre, les bobs.
3: Voilà, exactement. Et ne pas attendre non plus la dernière seconde. Donc je pense qu'il faut, lorsqu'on sent qu'on se fatigue, s'asseoir, mais surtout boire de l'eau et ne pas prendre de risques. Et je dis surtout ça pour les personnes un petit peu plus âgées qui veulent absolument voir le tour. Je pense qu'il faut vraiment faire attention et protégez-vous, parce que oui, nous sommes là, mais c'est pas toujours facile d'accéder au public.
4: Et est-ce que vous avez le temps d'en profiter quand même un peu de ce tour?
3: Les regarder passer, non, puisque évidemment nous sommes dans la course. Mais sinon, voilà, bah, je pense que nous sommes tous là par plaisir aussi. Et je pense que oui, c'est un plaisir, c'est un honneur d'être sur le tour et c'est un réel plaisir de profiter de ce magnifique Tour de France.
4: Donc vous, à titre personnel, vous aimez ça, participer au Tour de France?
3: Ah oui, sinon je ne serais pas là.
4: Et bien merci beaucoup. Avec bon plaisir. Tour, bon courage pour la fin surtout.
3: Merci beaucoup.
1: Les médecins du Tour de France, un petit accent qui nous vient de Belgique. Il est 16h49, suite de votre rendez-vous de l'après-midi avec votre radio, avec notamment la suite de votre musique. Si je regarde, c'est Jennifer qui est en train de se préparer et également Rick Astley.
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0: Il y a l'odeur là, hein. Vous trouvez pas?
1: L'odeur du week-end qui approche et l'odeur des vacances d'été. C'était Eric Asselet sur votre radio ici Saint-Etienne-Loire. Radio ici Saint-Etienne-Loire qui a suivi et qui suit toujours la sixième étape du Tour de France Femmes qui s'est lancée à Montbrison. Et oui, sur nos routes dans la Loire et la Haute-Loire, désormais le Tour de France se trouve en Ardèche à Tournon-sur-Rhône. L'arrivée est prévue à 17h54 et vous allez pouvoir suivre tout ça. Étant donné que votre radio locale vous accompagne jusqu'à 19h, je laisse la main à Priscilla Rubino. Bonjour.
2: Bonjour Pauline.
1: On dit pas bonsoir à cette heure-là, c'est bon.
2: Ah pourquoi pas, non pas encore.
1: Pas encore,
2: un peu tôt,
1: ouais. À 18h.
2: Ouais, 18h.
1: Je vous laisse la main, c'est tout bon.
2: Allez, on
1: vous êtes prête?
2: Oui.
1: Très belle fin d'après-midi.
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4: 17h avec ICI Saint-Étienne-Loire. Bienvenue. Et on va retrouver les informations avec Mariam Roque-Massarin. Bonjour Mariam.
5: Bonjour Priscilla.
4: La caravane du Tour de France Femmes est arrivée à Tournon-sur-Rhône en Ardèche.
5: Et les coureuses, elles ne vont plus tarder. Elles auront parcouru 153,4 km depuis leur départ de Montbrison, où plus de 15 000 personnes étaient présentes. Ça ne surprend pas Marion Rousse, la directrice du Tour de France Femmes.
6: Montbrison, c'est une histoire un peu particulière parce que c'est une ville vraiment de vélo. Vous avez plusieurs clubs amateurs, donc vous êtes vraiment là dans la construction du développement du cyclisme en règle générale. Donc c'est super beau de pouvoir venir dans une ville qui fait énormément pour que cet équilibre puisse exister. Et donc on trouvait ça tellement beau d'avoir ce clin d'œil, de pouvoir accueillir la plus belle course au monde. Et puis en plus de ça, vous avez gagné le label du maillot jaune.
5: Tout à fait, ma ville en jaune.
6: Donc ça c'est exceptionnel parce que c'est toutes des villes qui candidatent, qui postulent entre le Tour Homme et le Tour de France Femmes avec Gilles. Donc ça fait énormément de collectivités. Et c'est vous qui avez remporté ce prix, donc bravo.
5: C'est bien la preuve qu'il y a des talents dans la Loire. C'est la ville qui décide du tracé ou c'est l'inverse?
6: Alors c'est un travail d'équipe, j'ai envie de dire. Évidemment qu'on s'appuie sur le savoir-faire des collectivités, des villes qui nous accueillent. Et ensuite, Armory Sport Organisation, on sait plus ou moins quel genre d'étape on a envie d'avoir en fonction du moment du parcours où on se trouve.
5: Marion Rousse qui répondait aux questions de Margot Longeroche. Son interview est à retrouver en vidéo sur nos réseaux sociaux ICI Saint-Étienne. Loire. Les incendies dans le Var reprennent de plus belle. 8 nouveaux départs de feu au niveau du Gros Bessillon. C'est dans ce secteur que des pompiers de la Loire sont intervenus il y a une semaine pour prêter main forte à leurs collègues. 850 sapeurs-pompiers sont actuellement sur place. Les rafales du Mistral couplées aux fortes chaleurs sont venues compliquer la tâche. Des températures trop élevées, pas de pluie. Conséquence, la sécheresse s'aggrave dans la Loire. Le bassin d'Aix entre Saint-Juan-en-Cheval et Saint-Germain-Laval, mais aussi le bassin Rhin-Sornin au sud de Charlieu sont en crise. En Haute-Loire, le fleuve Loire et la rivière Allier sont placés en alerte renforcée. Pour connaître les restrictions d'eau en vigueur, rendez-vous sur notre site ici.fr. La ville de Bassambassé porte plainte après la découverte de plusieurs dégradations, des tags et des vitres cassées dans le gymnase de la commune, mais aussi des dépôts sauvages de déchets et des panneaux volés. Qui va sauver Duralex? Les repreneurs ont eu jusqu'à ce matin pour se positionner. Le groupe de fonderie stéphanois Carl Simo a fait une offre à 5 millions d'euros pour racheter l'entreprise de verrerie française. Mais il a de la concurrence. Le cofondateur de la start-up Apivore, Cédric Meston, a aussi déposé un dossier de reprise. Le tribunal de commerce d'Orléans examinera toutes les offres le 17 septembre. Et enfin, l'équipe de l'AS Saint-Étienne prend la route de Sochaux dès demain. Les Verts affrontent les Franc-Comtois samedi soir au stade Auguste Bonnal pour la première journée de Ligue 2 de football. Ils se sont entraînés ce matin à l'Etra devant une tribune pleine.
4: La météo dans la Loire et la Haute-Loire. Eh bien, cet après-midi, le temps est ensoleillé. On retrouve 28 degrés du côté d'Issingeaux, 30 degrés au Puy-en-Velay ou encore 31 degrés à Roanne. Pareil dans les monts du Forêt, du côté de Feurs et de Montbrison. Un beau temps qui devrait durer jusqu'à dimanche et le retour de la pluie. Du côté du trafic, on note quelques ralentissements sur la N88 au niveau de l'hôpital Bellevue jusqu'à la jonction avec la M201 du côté de Saint-Étienne, dans le sens Saint-Étienne-le-Puy. Et puis sur les routes, demain, Bison Futé prévoit jaune dans le sens des départs et des retours dans la région Auvergne-Rhône-Alpes. Rouge samedi dans les deux sens dans notre région.
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4: avec ici Saint-Étienne-Loire. J'espère que vous profitez de vos congés et si vous n'y êtes pas encore, eh ben pensez-y parce que ça va vous motiver. Et si vous avez quand même un petit coup de mou, autre chose pour vous motiver, c'est la musique avec Félix Gray.

0: là là, franchement, de quoi bien commencer la fin de l'après-midi.
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0: Bienvenue sur votre radio locale, ici Saint-Étienne-Loire. Nous sommes le jeudi 6 août. Bon là, on commence à sentir le week-end, à le toucher du bout des doigts. Et si vous n'avez rien de prévu, laissez-moi vous proposer l'exposition solaire, une odyssée sensible au site Le Corbusier à Firminy. On découvre ça dans moins de 5 minutes. Et puis on va continuer à suivre la 6e étape du Tour de France Femmes, puisque ici est la radio officielle du Tour de France Femmes. Et puis les cyclistes en sont partis de Montbrison ce matin et vont arriver à Tournon sur Rhône en Ardèche. Bon, d'ici là, allez, DJ, on met l'ambiance.
3: Oh, DJ.

0: connaissez le secret. Voici comment se mettre de bonne humeur. Eh ben, en écoutant Ici Saint-Étienne-Loire, en fait, tout simplement. Et puis à 17h12, c'est l'heure de notre rendez-vous quotidien où l'on vous présente un événement local.
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0: La grande ours, le soleil, les astres sont au rendez-vous entre l'éclipse solaire du 12 août et l'exposition solaire Une Odyssée sensible au site Le Corbusier de Firminy. Bonjour Géraldine.
3: Bonjour.
0: Alors on peut venir admirer votre exposition solaire Une Odyssée sensible. C'est à l'occasion du double anniversaire du site Le Corbusier que vous l'avez proposé ?
3: Oui, c'est tout à fait ça. C'est dans ce cadre-là qu'on a développé cette exposition qui fait écho à la course du soleil chez Le Corbusier, puisque le soleil, c'est quelque chose de très récurrent chez lui. Et puis parce qu'on a aussi, dans la nef de l'église, si vous venez voir la nef, vous pourrez voir aussi une constellation qui est la constellation d'Orion.
0: Et comment on va se retrouver immergé justement dans cette exposition ? Qu'est-ce qu'on va voir ?
3: Alors, on va surtout vivre des choses, en fait. C'était le principe de cette exposition. C'était pas de se dire que justement on est observateur. On va surtout vivre des choses, c'est-à-dire à travers les dispositifs qu'ont dessinés les designers Lionel et Jonathan. On a ce qu'on appelle des gnomons. Donc c'est comme des grandes colonnes qui dégagent de la lumière entre guillemets et qui vont venir diffuser une lumière qui va vous rappeler les différentes étapes de la journée en fait et de surtout de la course du soleil depuis l'aube jusqu'au crépuscule voire la nuit. Donc en fait, c'est quelque chose d'assez immersif avec à la fois, on va dire, le sens de la vue est important, mais aussi l'oreille, puisqu'on a aussi une musique qui a été créée spécifiquement pour ça.
0: Et concrètement, vous avez parlé de gnomons. Ça ressemble à quoi par rapport à un cadran solaire ?
3: Alors, c'est pas du tout comme un cadran solaire. En fait, c'est comme une grande tige, en fait. Comme une grande colonne, puisqu'on fait aussi référence à la colonne vis-à-vis de Le Corbusier, et qui sont composé de plusieurs modules en plâtre qui sont organisés différemment suivant les espaces et suivant les salles et qui sont ensuite reliés à un dispositif de lumière bien particulier qui fait que vous allez avoir des sensations lumineuses assez particulières suivant les pièces. Et en plus, on a aussi retravaillé l'espace en venant par exemple mettre des voiles sur les fenêtres ou etc. quoi. Voilà, c'est un petit truc comme ça.
0: Et pour votre double anniversaire, vous avez d'autres événements prévus sur le site Le Corbusier cet été.
3: Oui, alors cet été, on a bien sûr des visites de l'église exceptionnelles, puisque d'habitude, on n'en fait pas. Voilà, donc des visites bien particulières qu'on peut retrouver sur le site internet. Et puis, on aura aussi sur le mois de septembre les Journées européennes du patrimoine avec un grand collège international, puisqu'on aura plus de 60 nationalités qui vont venir autour du fil et du textile, voilà, qui font aussi écho à la dimension internationale UNESCO et patrimoine de l'humanité.
0: Un double anniversaire du coup du site Le Corbusier, rythmé par l'exposition solaire Une Odyssée sensible. Merci beaucoup Géraldine.
3: Merci à vous.
0: Plus d'informations à retrouver sur le site Le Corbusier.

0: Ici Saint-Étienne-Loire, du rock pur, des paroles qui parlent d'ambition et de ne jamais abandonner pour atteindre ses objectifs. On peut l'écouter pour se motiver pendant une rando, tiens. Et puis, ça tombe bien puisque dans moins de 10 minutes, je vous emmène dans les monts du Forêt pour l'idée de rando du jour. C'est juste après Zao de Sagazan avec Ici Saint-Étienne-Loire.
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0: Éclairs. Ici Saint-Étienne-Loire, la symphonie des éclairs de Zao de Sagazan. Mais il n'y a pas d'éclairs ou d'orages à signaler côté météo. Parfait pour la rando de l'été que l'on vous propose tous les jours avec Lucille Lhermitte.
1: Les randos cet été dans la Loire et la Haute-Loire, à la recherche de la fraîcheur. Avec vous, Frédéric Béal de la Fédération Française de Randonnée Pédestre de la Loire. Bonjour Frédéric.
2: Bonjour Lucille.
1: Vous avez une rando de montagne à nous proposer aujourd'hui.
2: Oui, je vous emmène dans les Monts du Forêt pour vraiment une belle rando rafraîchissante. C'est une rando donc de montagne, alors il faut compter près de 5 heures. Elle n'est pas très longue, elle fait 13,5 km, mais il faut quand même franchir plus de 500 mètres de dénivelé.
1: Un peu sportif quoi. Hein,
2: ouais, du dénivelé, de la moyenne montagne au programme. On est ici au début des Hautes-Chaumes, des Monts du Forêt. Le point le plus haut de la rando, il est à 1360 mètres d'altitude, donc il faudrait éviter de faire cette rando les jours d'orage.
1: Oui.
2: Et il faut prendre de bonnes chaussures, de l'eau, quelques encas. Et cette rando s'appelle la vallée de Chorsin.
1: Les points d'intérêt de cette rando, il y en a de nombreux.
2: Alors, premier point d'intérêt de la vallée de Chorsin, c'est la fraîcheur. La fraîcheur de la rando. On est le plus souvent dans les bois, dans des belles sapinières bien, bien fraîches. Et on va monter le long d'un ruisseau qui s'appelle le ruisseau de Pierre Brune. On va même franchir ce ruisseau sur une passerelle. Alors, ce qui est intéressant à voir, c'est que sur la passerelle, on peut voir une source d'eau ferrugineuse étonnante. On la découvre parce que c'est un petit bassin de couleur très orangé sur le bord du lit de la rivière, donc une source d'eau gazeuse qui est très riche en fer.
1: Vous l'avez dit du premier coup, chapeau Fred. Deuxième point d'intérêt, là, eh ben justement, tiens, restons dans l'eau, on va partir sur une cascade,
2: et
1: pas n'importe laquelle.
2: Hein. Alors, il ne faut pas la rater, celle-là, elle est juste en contrebas du chemin, mais on la voit bien parce qu'elle est grande, c'est la cascade de Chorsin. Elle est logée dans une ancienne vallée glaciaire, donc la vallée de Chorsin, et cette cascade de Chorsin, c'est vraiment, je pense, une des plus belles cascades des Monts du Forêt.
1: Et troisième point d'intérêt, on monte pour aller chercher la fraîcheur.
2: Il va falloir grimper, notamment en particulier après la cascade de Chorsin, il y a un bon dénivelé. Mais la récompense, c'est la partie haute du circuit, puisqu'on est sur les Hautes-Chaumes du Forêt, à plus de 1300 mètres d'altitude. Alors là, un panorama garanti sur les environs.
1: On peut trouver un descriptif de cette rando, Frédéric, bien sûr.
2: Oui, alors pour les amateurs de guide papier, donc cette balade est décrite dans un guide de randonnée qui est le topo guide La Loire à pied, et puis dans une plaquette de randonnée qui s'appelle De Montbrison aux Hautes-Chaumes.
1: Et puis évidemment, l'application.
2: Et oui, notre appli, l'appli fédérale qui s'appelle Marando. Vous y trouverez la vallée de Chorsin.
1: Merci beaucoup, Frédéric Béal.
2: Merci.
0: Merci à vous et demain on découvre Saint-Sabin et sa chapelle au départ de Vérane dans le Pilat pour une balade familiale. C'est l'été, on prend le temps de ralentir, se prélasser au bord de l'eau avec un petit cocktail dans la main. Voilà son chapeau de paille ici Saint-Étienne-Loire que vous avez gagné en jouant avec nous dans notre jeu de l'été. Et tout ça à l'ombre d'un arbre. Est-ce qu'elle n'est pas belle la vie ?

0: Et on était avec ici Saint-Étienne-Loire, c'était Wonderful Life.
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0: Les têtes d'affiche de la 20e édition du Forestival du week-end dernier, Big Flo et Oli, sont de retour dans la Loire le jeudi 28 janvier 2027 au Zénith de Saint-Étienne. Et oui, à peine parti, aussitôt revenu, et la billetterie est ouverte pour leur concert. Alors ne tardez pas, et puis si vous tardez quand même un petit peu, ici Saint-Étienne-Loire vous offrira les places. Et puis le festival Angers-Vaudan, c'est dès vendredi et jusqu'à dimanche à Saugues en Haute-Loire. C'est un festival qui célèbre la culture et la musique celtique avec notamment ce vendredi à 21h, The Celtic Social Group qui jouera à Saugues. Et puis, mais c'est un festival qui célèbre à la fois la culture celtique, mais aussi on aura de la variété française, notamment ce samedi à partir de 21h. On aura Julien Lippe sur scène, le finaliste de la Starac en 2023. Et puis tout ça, c'est à vivre à Saugues en Haute-Loire ce week-end.
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0: On continue en musique. Et moi, je suis très, très, très, très heureuse d'être avec vous jusqu'à 19h.

0: Il n'est pas le seul à penser à vous, ici Saint-Étienne-Loire aussi. Et puis à 17h45, on va vivre l'arrivée en direct de la 6e étape du Tour de France Femmes, puisque ici est la radio officielle et nos cyclistes arrivent à Tournon-sur-Rhône.
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0: Qu'est-ce que vous aimez faire comme activité l'été? Eh ben moi, j'adore découvrir des petits endroits un peu sympas, voilà, de notre département, comme le tour des étangs à Bassambasse. Eh ben, on vous a tendu notre micro pour que vous aussi, vous nous confiez ce que vous aimez faire l'été. Et puis, ça donne les petits plaisirs de l'été. Aujourd'hui, avec Pauline Blanc, on découvre Émilie.
3: Ah, il y a l'ancien maire. Ah, bah, viens boire un café avec nous. Café court, un petit expresso classique. Bonjour, je m'appelle Émilie et mon petit plaisir de l'été, c'est de descendre de chez moi avec mon mari le dimanche matin de préférence et d'aller jusqu'au café du village pour prendre un petit café et papoter un petit peu avec les gens sur place, voilà, prendre ce temps-là.
4: On trouve quel type de personnes au petit café le matin, le dimanche?
3: Des amis la plupart du temps, hein. Mm-hmm. Des connaissances. Nous, on est un tout petit village à Marolles.
4: Ça papote. Hein.
3: Voilà, donc on se retrouve et puis hop, ah bah tiens, tu as vu le message que je t'ai envoyé? Et puis alors, bah, des fois ça enchaîne. Ah bah tiens, il y a l'ancien maire, bah viens boire un café avec nous.
4: Tout le monde se connaît à Marolles?
3: Non, tout le monde se connaît pas parce qu'il y a des gens qui bossent. Enfin, je bosse aussi, hein, mais... Il y a des gens qui travaillent.
4: C'est l'été, allez.
3: Non, on se connaît pas tous. Et puis il y a des gens qui n'ont pas toujours, voilà, l'occasion de passer dans le cœur du village. Mais c'est vrai qu'on est beaucoup à se croiser, à se reconnaître, voilà, à faire des choses ensemble au niveau associatif, au niveau donner un coup de main par-ci, monter un podium par-là.
4: Voilà. Mais on prend quoi comme type de café?
3: Café court, un petit expresso classique. Ouais. Et s'il fait vraiment chaud?
4: Oui.
3: Une petite Montarché avec un peu de citron. On parle de ce qu'on a. Des fois pas le temps de parler dans la semaine, hein. Puis échanger avec le voisin sur les plants de légumes, se dire voilà.
4: Bah oui, c'est ça. Ça plante un peu pendant l'été.
3: Ça plante, ça grille en ce moment, mais ça plante. On tente des trucs, on se plaint que ça pousse pas.
4: On va prendre un petit café ensemble?
3: Eh ben allez, hein.
4: On y va.
3: Allez.
0: Les petits plaisirs de l'été sont à découvrir sur ici.fr pour la collection et tous les jours à 9h45 et 17h40 sur ici Saint-Étienne-Loire. Et puis à 17h45, dans quelques minutes, on va suivre l'arrivée en direct du Tour de France pour cette 6e étape. Le temps de s'écouter. Noé Wheeler.

0: Ici est la radio officielle du Tour de France Femmes avec Zwift. Et puis ce matin, c'était le départ de la 6e étape. On est parti, les cyclistes sont partis de Montbrison. Et puis ici, Saint-Étienne-Loire, on était sur place pour vous faire vivre. Et là, on continue à vous faire vivre les choses avec l'arrivée à Tournon-sur-Rhône en Ardèche de cette 6e étape avec ici Saint-Étienne-Loire.
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2: Olivier Estran, qu'on retrouve tout de suite pour les trois derniers kilomètres de cette étape entre Montbrison et Tournon-sur-Rhône. Olivier, vous allez nous faire vivre cette arrivée. Olivier ? Olivier Estran, qu'on va sans doute retrouver dans une minute. Pour vivre cette arrivée, il reste 2,5 km sur cette 6e étape du Tour de France entre Montbrison et Tournon en Ardèche. Deux Françaises sont dans le groupe de tête, groupe de 8 coureuses. 8 coureuses qui vont se disputer la gagne puisqu'elles ont 30 secondes d'avance sur le peloton et qu'il reste moins de 2 km. Et pour le moment, il y a deux Françaises devant. Olivier Estran, est-ce qu'on vous a retrouvé ?
3: Oui, je suis là. Voilà.
2: C'est parfait.
3: On est à 2 km de l'arrivée. Et en effet, ben voilà, dans ce groupe de tête, on a Célia Géry qui est sur cette terre ardéchoise, elle qui porte le maillot tricolore de la championne de France. Et puis Cédrine Kerbaol de l'équipe EF Education Oatly, la Française la mieux classée au classement général, 9e place. Elles sont aux côtés, attention, de championnes. Il y a Kim Lecourt, championne mauricienne, qui avait pris le maillot jaune l'an dernier, on s'en souvient, à Guéret dans la Creuse. Et puis Puck Peters qui est là avec son maillot à poids, qu'elle a encore conforté aujourd'hui. Voilà parmi les personnes qui sont dans ce groupe de tête. On va citer également Elisa Longo-Borghini, la championne italienne, Sarah Van Damme de l'équipe Visma, l'équipière de Pauline Ferrand-Prévot, Liane Lippert pour la Movistar. Et voilà, ces championnes qui sont là et qui ont 23 secondes d'avance sur le peloton maillot jaune, où on retrouve bien sûr donc Marlène Reusser et Demi Vollering. Mais il est très très vraisemblable que c'était échappé à cette fois-ci au bout. On temporise. On temporise en ce moment dans les rues de Tournon-sur-Rhône. On se regarde. Et alors que derrière, ça y est, c'est parti.
2: Combien de kilomètres reste-t-il ? C'est le dernier kilomètre.
3: C'est
2: non,
3: le dernier
2: Olivier.
3: Kilomètre. C'est la flash rouge. C'est la flamme rouge. Et ça y est, ça s'enflamme maintenant avec Kim Lecourt qui relance pour pouvoir appuyer sur les pédales et essayer d'imposer le tempo. Puck Peters dans sa roue. Et devant, c'est une autre coureuse qui est en tête.
2: Réjeanne Marcus de la Lidl Trek.
3: Réjeanne Marcus, elle est cachée par les immeubles au moment même où on parle. Réjeanne Marcus qui avait fait briller sur les précédentes étapes de l'équipe Lidl Trek et qui est à, on va dire, 20 mètres devant Kim Lecourt et son maillot de l'île Maurice. Derrière, voilà, on laisse encore un peu temporiser. C'est des sprints qui se lancent et qui se recalment tout de suite. On se jauge, on est à 500 mètres de la ligne d'arrivée. Vous entendez derrière moi le tonnerre de Tournon, tout le monde qui est là pour claquer sur les barrières. Vraiment, il n'y a pas un centimètre carré de libre. Il y a 2, 3, 4 rangs de spectateurs. On est en plein centre-bourg. Et c'est Kim Lecourt qui lance son effort, qui part en tête avec Puck Peters dans sa roue. Et Célia Géry également qui est bien placée encore. Célia Géry, ça serait génial d'avoir une victoire ardéchoise ici à Tournon-sur-Rhône. Et c'est Kim Lecourt qui passe en tête sur la ligne d'arrivée. Kim Lecourt qui donc remporte cette étape ici à Tournon-sur-Rhône.
2: À Tournon, la championne de l'île Maurice, Kim Lecourt. C'est dommage pour Célia Géry, Olivier. Hein.
3: Elle était vraiment dans sa roue, ça s'est joué à très peu de choses. Et ça s'est joué vraiment au panache, à la bravoure. C'était une épreuve pour puncheuse. Ces femmes, elles ont tenu une échappée dans les 20 derniers kilomètres. Elles ont résisté. Kim Lecourt, elle est revenue dans les 5 derniers kilomètres. Elle fait partie des poursuivantes qui ont pu reprendre cette échappée de 6 championnes, de 6 puncheuses. Et voilà, on la voit, Kim Lecourt qui est à terre. Elle est au bout de son effort, mais elle rit. Elle n'y croit pas. Elle met la main sur les yeux, la main sur son casque aux couleurs de son pays. Elle qui est championne de l'île Maurice et qui reprend ici une victoire d'étape sur le Tour de France femme. Elle est vraiment très très très heureuse. On l'avait croisée plusieurs fois bien sûr avant cette étape et on la sentait très en dedans, comme on dit, c'est-à-dire elle n'était pas satisfaite des performances qu'elle avait fait. Elle veut jouer les avant-postes, Kim Lecourt. C'est une championne qui veut montrer qu'elle est là, et tout ce qu'elle avait fait jusqu'à maintenant, même si c'était très bien, ne la satisfaisait pas. Et voilà, donc une nouvelle victoire d'étape
2: victoire d'étape après l'année dernière. Et oui, Olivier, elle avait déjà remporté une étape l'année dernière. Peut-être qu'on va aller voir Manon Vautier-Cholet sur la ligne d'arrivée quelques mètres après pour voir ce que vous décriviez aussi, les réactions des coureuses qui ont passé la ligne, les déceptions peut-être de Célia Géry, de Cédrine Kerbaol qui était devant, et puis la joie de la Mauricienne Kim Lecourt. Manon, vous nous entendez?
4: De l'histoire récente du Tour de France femme avec Zwift, donc pour Kim Lecourt-Pinard.
5: Vraiment fair play qui va féliciter Kim Lecourt. Kim Lecourt qui disait il y a 2 ans, j'étais en Afrique du Sud sur mon canapé, je m'imaginais pas là. Bah voilà, elle vient de gagner cette étape du Tour de France. Elle a tapé de joie sur son vélo en arrivant, en passant cette ligne d'arrivée. On a vu aussi passer Cédrine Kerbaol, notre Française. Elle est passée comme une fusée. C'est l'une des meilleures descendeuses du peloton, on le savait. On y a cru ici, forcément on est un petit peu chauvin, on s'est dit ça va être pour Célia Géry ou pour Cédrine. Ça ne l'a pas fait pour les Françaises. Cédrine Kerbaol qui a l'air forcément un petit peu déçue, elle voulait le faire, et puis vous le disiez, elle est 9e du général, notre Française, c'est ce qu'elle vise aussi. Elle aurait pu avoir en plus cette étape. Et puis je cherche Célia Géry du regard, notre championne de France avec son maillot bleu blanc rouge qui voilà en tout cas a fait le spectacle ici en Ardèche. Elle a été vraiment acclamée partout sur la route par ses supporters. Célia Géry qu'on voit très souvent à l'avant, elle pourra au moins retenir ça. Elle fait le spectacle en Ardèche, et puis il y a l'étape de demain, on peut l'attendre là aussi, notre Française à l'avant que je cherche du regard. Je la voilà, elle se repose.
2: Il y a peut-être sa famille autour d'elle, long. Non, parce qu'il me semble que sa famille est présente sur la ligne d'arrivée. Manon,
5: elle est en train de faire un petit débrief pour le moment avec son équipe, mais forcément sa famille va l'attendre. Et puis il y avait tellement de pancartes, j'imagine qu'on a peut-être aussi croisé certains de ses amis, hein, ou certains qui l'ont connu. Et il y a un petit moment, c'était vraiment la championne des pancartes, hein, aujourd'hui, Célia Géry. Il y en avait beaucoup pour elle, et elle offre à l'instant un bidon à un jeune adolescent qui la remercie. Forcément, elle offre son bidon, et ça c'est aussi une belle image. Elle est allée discuter avec Demi Vollering. Célia Géry, c'est sa leader pour le FDJ United Suez, puisque l'objectif de notre Française, c'est d'emmener sa leader pour offrir un premier Tour de France à cette équipe française.
2: Olivier, on retourne avec vous sur la ligne. Vous avez le classement de l'étape?
3: Bien sûr, donc Kim Lecourt qui remporte cette étape à la 6e ici à Tournon-sur-Rhône. Dans sa roue, Cédrine Kerbaol qui confirme sa place de meilleure Française dans ce Tour 2026. Puck Peeters vraiment également au coude à coude, elle qui conservera son maillot à poids après avoir encore brillé aujourd'hui dans ces monts de la Haute-Loire et de l'Ardèche. Sarah Van Damme fait 4e, et Célia Géry, notre Ardéchoise pour la FDJ Suez, est en 5e place. Mais ça serait vraiment joué dans un mouchoir de poche. Ce qu'on va retenir également ce soir, c'est que Marlène Reusser va conserver son maillot jaune, puisque voilà, il n'y a pas de grosse différence avec Demi Vollering. On garde les 12 secondes d'écart au classement général.
2: Effectivement, Olivier, donc les maillots ne changent pas d'épaule ce soir, que ce soit jaune, blanc, à pois ou vert. Vous qui avez commenté cette étape, le scénario, c'était, elle s'est détachée quand cette échappée qui allait au bout pour ceux qui nous rejoignent à l'instant?
3: Elle s'est distinguée dans les 30 derniers kilomètres. C'est là où ça s'est joué en quelque sorte, avec le col de la Louvée, puis ensuite celui de Boussieu-le-Roi, où Puck Peeters s'est passé en tête à 2 reprises. C'est là où l'échappée s'est mis en place, avec d'abord 6 coureuses. Il y avait Elisa Longo-Borghini, championne d'Italie, Puck Peeters qui donc est explosive en montagne, Célia Géry qui a montré son maillot, qui nous a fait espérer une victoire ici à Tournon-sur-Rhône, Cédrine Kerbaol qui était toujours aux avant-postes, Sarah Van Damme, l'équipière de Pauline Ferrand-Prévot, et Liane Lippert pour la Movistar. Elles ont été rejointes ensuite, on va dire, dans les 10 derniers kilomètres, par Kim Lecourt qui a fait un très très très gros effort pour revenir, et à ses côtés Réjeanne Marcus, la néerlandaise de Lidl Trek. Voilà les 8 coureuses qui ont animé la fin de course, avec ce final où on s'est un peu observé sur ce dernier kilomètre.
2: Un jeu de poker, hein.
3: Voilà, exactement. Il y a eu un faux sprint au départ. Tiens, on y a cru. Liane Lippert qui est partie. Et puis, on s'est rassis. On s'est regardé. Et vraiment, dans les 200 derniers mètres, c'est là où Kim Lecourt a fait parler la poudre. Elle a une explosivité, cette Mauricienne, qui n'est pas d'un grand gabarit, cette femme. Mais voilà. Et qui part tout en muscle, les épaules, les jambes. Et elle fait la différence. C'est elle qui s'impose, oui, vraiment, on va dire, d'un demi-vélo sur Cédric. Green Carbajal qui a tenté l'impossible pour la remontée et Puck Peeters dans sa roue également.
2: Effectivement, donc la victoire de la Mauricienne Kim Lecourt-Pinard. Vous rappelez les premières du classement général, Olivier, avant qu'on se quitte?
3: Alors, eh bien, au classement général, ça ne va pas bouger avec seulement Elisa Longo-Lamborghini qui se replace dans le top 5 le classement général. On a Marlène Reusser en premier, Demi Vollering en deuxième à 12 secondes derrière elle, Kasia Nevadoma, vainqueur 2024 à 1 minute 17, Elisa Longo-Lamborghini qui est maintenant à 2 minutes 28 et Antonia Niedermayer, la maillot blanc pour l'équipe Canyon-SRAM à 2 minutes 40.
2: Merci de nous avoir fait vivre cette étape, Olivier et Manon. Sixième étape du Tour de France, victoire de Kim Lecourt-Pinard à Tournon-sur-Rhône. On se retrouve à 18h30 pour le journal du Tour.
0: Merci Alexandre Berthaud et on vous retrouve à 18h30 pour le journal du Tour. Mais juste avant, ce sera le journal avec les informations nationales.
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1: 18h avec ici Saint-Étienne-Loire, belle fin d'après-midi. On retrouve l'actualité en France et dans le monde.
2: Un cas d'antivirus signalé en France, c'est ce qu'indique le ministère de la Santé aujourd'hui. Le patient est un touriste franco-argentin qui est passé par la France en juillet et qui se trouve actuellement à l'isolement en Espagne, Anne Le Gall.
3: Oui, il s'agit d'un patient qui a présenté peu de symptômes et qui n'en présente plus actuellement. Ce touriste est donc isolé avec sa famille en Espagne. Selon le ministère de la Santé, il a transité en France durant la deuxième quinzaine de juillet et les autorités sanitaires sont actuellement en train de retracer les étapes de son parcours. Si son cas inquiète, c'est parce que ce patient a été testé positif à l'antivirus des Andes. Il s'agit de la seule souche d'antivirus qui a la particularité d'être transmissible d'homme à homme en cas de contact très étroit. Ces contaminations interhumaines restent rares, mais le virus entraîne des symptômes respiratoires aigus et peut-être mortels. Cette souche est celle qui avait touché le navire de croisière MV Ondus début mai, entraînant le décès de 3 passagers. Son temps d'incubation est par ailleurs long, entre 1 à 6 semaines, d'où la nécessité de casser très tôt les chaînes de contamination. Une réunion d'experts scientifiques se tient cet après-midi au ministère de la Santé pour déterminer la conduite à tenir et une coordination à l'échelle européenne est également mise en place.
2: Et on apprend par ailleurs que la seule Française contaminée par l'antivirus au printemps lors de la croisière vient tout juste de sortir de réanimation après avoir passé 3 mois à l'hôpital. Le Premier ministre se rendra en Gironde le 17 août suite au méga-feu qui a touché le département. Sébastien Lecornu y annoncera un plan pour reconstruire et adapter les zones brûlées lors de cet incendie XXL qui a parcouru 42 000 hectares de végétation. Toujours sur le front des incendies, plusieurs reprises de feu ont été maîtrisées depuis ce matin par les pompiers dans le Var. 8 points chauds attisés par la chaleur extrême et le mistral qui s'est levé dans l'après-midi. Une météo bien anticipée par les 850 pompiers toujours mobilisés dans le massif du Gros-Bessillon, comme le raconte Philippe Chuyenne, le maire de Montfort-sur-Argence.
4: On sait que les pompiers ont beaucoup travaillé pour préparer l'arrivée du Mistral. Une grande surveillance, beaucoup de moyens, voilà, tout le monde est fébrile. Et si le Mistral passe là avec, vous avez vu les niveaux de chaleur qu'il y a, on est à presque 39-40 aujourd'hui. Si on arrive à passer ces 2 jours et qu'il n'y a pas de départ majeur ou de saut sur notre massif qui conduirait le feu à aller vers des grandes zones vierges et vraiment qui attendent qu'une chose, c'est d'être brûlé, quoi. Voilà, si on arrive à passer ces 2 jours, on pourra considérer que bon, on n'est pas sorti complètement, parce que on en sera complètement sorti quand on aura un changement de météo, quoi. Alors c'est une forme de lassitude parce qu'on vient de passer 15 jours quand même sur le grill. Angoisse, attentisme, quoi. Voilà. C'est le silence avant la guerre ou non.
2: Et le vent souffle encore fort ce soir dans le Var. Des rafales à 55 km/h sont attendues dans les heures qui viennent. Le département reste en vigilance orange canicule demain, tout comme cet autre dans le sud-est. Et puis aussi concerné par la vigilance rouge, au risque très élevé de départ de feu, tout comme 2 autres départements. Des mousquetons d'alpinisme de chez Decathlon présentent un risque de casse. Plusieurs modèles de la marque de l'enseigne de sport Simon ont un défaut d'assemblage et font l'objet d'un rappel. La photo de ces mousquetons sont sur notre site ici.fr. Le fabricant de vélos Lapierre est en difficulté financière. L'entreprise installée à Dijon depuis 80 ans vient de demander son placement en redressement judiciaire. Lapierre espère obtenir une période d'observation, mais subit pour le moment les conséquences de la faillite de sa maison mère aux Pays-Bas, à Nogé.
5: C'est en fait le groupe hollandais Axel, propriétaire de plusieurs marques autour du vélo en Europe, qui est en très grande difficulté depuis plusieurs mois, incapable de régler ses dettes et de trouver un repreneur. C'est ce qui fait qu'aujourd'hui, Lapierre doit trouver un autre financeur, un autre investisseur. C'est tout l'enjeu du redressement judiciaire. La marque dijonnaise dit avoir des arguments, mais le contexte économique est difficile. Les pertes d'exploitation s'accumulent depuis plusieurs années. Elle assure les avoir réduite de moitié l'an dernier et avoir diminué ses coûts de production également, mais les ventes sont en baisse partout dans ce secteur. Aujourd'hui, l'incertitude, elle porte sur l'avenir des 106 emplois à Dijon. Lapierre se dit déterminée à sauver l'activité localement, toutes les collectivités sont mobilisées, l'État également, pour trouver l'investisseur providentiel. Nous allons nous battre pour préserver un maximum d'emplois, assure William Perrier, le directeur général.
2: À Nogé d'ici Bourgogne, le tribunal de commerce de Dijon se penchera sur le dossier La Pierre le 25 août. C'est Kim Lecourte qui remporte la 6e étape du Tour de France Femmes. La Mauricienne a passé la ligne d'arrivée il y a une dizaine de minutes à Tournon-sur-Rhône en Ardèche. Ça s'est joué à peu de choses pour la Française Célia Géry qui a passé la ligne d'arrivée juste derrière. Déception aussi pour la Bretonne Cédrine Carbaol. On y revient en détail dans le journal du Tour à 18h30 sur votre radio ici.
1: La météo dans la Loire et la Haute-Loire. Ce soir, le temps est dégagé, parfait pour admirer les étoiles. Du côté des températures, on relève entre 14 et 17 degrés, 11 degrés dans les monts du Forêt. Le pic de fraîcheur est attendu aux alentours de 6 heures, notamment avec 13 degrés du côté d'Issingeau. Demain, la journée est ensoleillée avec des maximales attendues jusqu'à 31 degrés. Un temps qui devrait durer jusqu'à dimanche, avant le retour de la pluie. Du côté de la circulation, tout est calme sur nos routes de la Loire et de la Haute-Loire. En revanche, du côté des trains, la ligne Saint-Étienne-le-Puy-en-Velay, le trafic est perturbé dans les deux sens de circulation à cause d'une panne au niveau d'Aurec-sur-Loire et la reprise du trafic est prévue pour 18h30.
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1: Belle fin d'après-midi, vous êtes sur ici Saint-Étienne-Loire et si vous êtes encore sur la route, on rentre ensemble avec REM.

0: De quoi se remettre dans une petite ambiance, voilà, un petit peu plus tranquille, détente, avec REM, mais bien sûr, en mode été, avec Ici Saint-Étienne-Loire.
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0: Vous avez passé la journée à Montbrison pour le départ de la 6e étape du Tour de France, ou alors vous l'avez suivi avec nous ici, radio officielle du Tour de France. Eh bien, peu importe, j'espère que c'était une belle journée. Savez-vous que cet été, on propose notre chronique, les sites touristiques de la Loire et de la Haute-Loire? Eh bien, je vous fais découvrir des activités à faire en famille. Et aujourd'hui, à 18h15, on va prendre le train à bord du Velay Express entre Roucoules en Haute-Loire et Saint-Agrève en Ardèche. Et puis à 18h30, on va débriefer la 6e étape du Tour de France Femmes entre Montbrison et Tournon-sur-Rhône en Ardèche avec Alexandre Berthaud. D'ici là, peu importe avec Zazie.

0: Importe avec Zazie sur ici Saint-Étienne-Loire à 18h14 et tous les jours cet été on retrouve notre chronique les sites touristiques de la Loire et de la Haute-Loire et aujourd'hui on monte en train avec Fred Nicolas.
1: Tout au long de cette belle saison estivale, on vous emmène aux quatre coins de la région pour découvrir des activités à ne pas manquer, à découvrir absolument. On va aujourd'hui monter à bord d'un train, mais un train un petit peu particulier puisqu'il va nous faire voyager à travers le temps. On va accueillir Céline, directrice du site du Velay Express, qui est avec nous aujourd'hui. Bonjour Céline.
2: Bonjour, bonjour à vous tous.
1: Alors ce qui est formidable, c'est qu'on a le choix puisqu'on peut soit monter à bord d'un authentique train à vapeur, soit d'un autorail.
2: Oui, absolument. Vous pouvez, sur la journée ou alors le faire en plusieurs fois, monter à bord d'un train à vapeur et là vous remontez vers 1906-1913, ça dépend de la locomotive à vapeur, ou sinon en train autorail, un peu plus moderne puisqu'il est de 1935.
1: Voilà, et on circule sur une ligne à voie métrique, hein, de Roucoule-Brossette à Saint-Agrève. C'est une section de l'ancien réseau du Vivarais en Auvergne, hein, c'est ça?
2: Voilà, à l'initial, le parcours faisait 200 km et aujourd'hui il reste 2 fois 27 km, dont nous, donc le Velay Express et bien évidemment les 27 km de nos amis, le train de l'Ardèche.
1: Alors ce train à vapeur, on va le préciser, c'est important Céline, c'est le plus haut de France.
2: Absolument, puisqu'on culmine à 1060 mètres pour après retourner à 1050 mètres à notre terminus à Saint-Agrève en Ardèche en ayant parcouru de très très très beaux paysages. Donc on part de Roucoule comme vous l'avez dit, on s'arrête à Tence, on prend des voyageurs et on en dépose aussi. Puis après au Chambon-sur-Union, pareil, on en reprend, on en dépose et ensuite on va à Saint-Agrève. On peut choisir sa gare de départ et aussi sa gare d'arrivée. Et depuis plusieurs années, les bénévoles ont mis en place des fourgons pour mettre les vélos. Donc on prend de plus en plus de vélos et vous pouvez ainsi faire du train et puis après aller vous promener ou faire de longues randonnées avec vos vélos.
1: Comment ça se passe pour les départs et les arrivées pendant l'été? Il y en a tous les jours, on peut partir de quelle heure à quelle heure?
2: Alors, donc nous sommes bénévoles, donc en été et ça depuis début mai on circule tous les dimanches en train vapeur et en autorail. On fera aussi les mercredis et jeudis mais uniquement en train vapeur parce que déjà beaucoup.
1: Oui, bah oui.
2: Les billets en effet se prennent sur notre site. Il faut vraiment aller sur le site du Velay Express puisqu'on a de plus en plus de monde et ça c'est plutôt chouette. Bien prévoir votre voyage.
1: Céline, avant de se quitter, moi il y a un truc que j'ai toujours rêvé de faire, hein, c'est d'actionner la sirène d'un train à vapeur. Vous savez le fameux tchou-tchou, est-ce que je peux le faire exceptionnellement aujourd'hui?
2: Mais oui, bien sûr.
1: Bon, ben, merci Céline, c'était génial. Hein.
2: Merci beaucoup.
0: 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Et puis, et si on fait place maintenant un petit peu plus de douceur, de tendresse, de sensualité avec UB40.

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1: Le parcours de visite est très intéressant, très ludique, grâce à de nombreuses photos, des films. Après la visite elle-même, on parcourt le bar à eau, dans lequel on apprend à déguster l'eau, comme on déguste le vin, on apprend à déguster l'eau. Et il existe également une très importante collection de bouteilles en verre, plus de 18 000 je crois. Un musée très pédagogique, mais de façon assez agréable à visiter. Ça m'a permis également de découvrir le joli village qui est autour, et c'est aussi une belle découverte. J'ai été ravie de pouvoir le découvrir et je le recommanderais. Oui, vraiment, c'est une visite intéressante.
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0: 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Et on va retrouver le journal du Tour pour cette 6e étape et le débrief avec Alexandre Berthaud.
1: Tour Femme. Bienvenue dans ce journal du Tour de France Femme où tout se joue à quelques centimètres parfois. C'est ça le vélo. Après 153 km de course entre Montbrison et Tournon, aujourd'hui il a en effet manqué un rien, un tout petit rien pour qu'une Française l'emporte. Bonsoir Olivier Estran.
2: Bonsoir Alexandre, bonsoir à toutes et à tous.
1: Vous nous avez fait vibrer sur cette étape. Malheureusement, la Française Cédrine Kerbaol passe à un rien de l'exploit.
2: Ouais, un demi-vélo, puisque c'est Kim Lecourt, la Mauricienne, qui l'emporte sur cette étape ici à Tournon-sur-Rhône. Pourtant, elle avait ses chances, Cédrine Kerbaol, tout comme Célia Géry, l'Ardéchoise, qui nous a fait rêver dans les 30 derniers kilomètres. Il y avait une échappée avec d'abord 6 coureuses, parmi lesquelles ces deux Françaises, aux côtés de la championne italienne Elisa Longo-Borghini, de la maillot à pois, Puck Peters, de l'équipière de Pauline Ferrand-Prévot, Sarah Vandamme. Elles ont mené une attaque jusqu'au col de la Louve. Et puis le col de la côte de Boussieu-le-Roi, la dernière difficulté. Et là, elles ont été rejointes par Kim Lecourt et Réjeanne Marcus de l'équipe Lidl Trek. Donc 8 coureuses qui s'engagent dans ce final. Et ça s'est joué au sprint avec seulement 20 secondes d'avance sur un peloton qui revenait derrière, mais qui avait décidé de ne pas jouer la gagne ce soir-là. Et donc c'est Kim Lecourt qui a été la plus forte, vraiment dans les 50 derniers mètres, explosive, la Mauricienne, qui s'était déjà imposée l'an dernier, on s'en souvient, sur l'étape de Guéret. Dans sa roue, Cédrine Kerbaol, Puck Peters, Sarah Vandamme, donc l'équipière de Pauline Ferrand-Prévot, et puis Célia Géry qui termine donc cinquième. Sans doute pas la place qu'elle espérait ce soir.
1: Effectivement, merci beaucoup Olivier Estran. À Tournon-sur-Rhône, où l'ambiance était folle pour tenter d'encourager la locale de l'étape, Célia Géry, toute jeune championne de France qui termine donc cinquième, vous l'avez dit, pas trop déçue.
3: Bah, je suis vraiment contente de ma journée. Ouais, j'ai tout donné, j'avais plein de gens pour me supporter sur les bords des routes et c'était vraiment agréable, même si forcément il n'y a pas la victoire au bout, donc toujours un petit peu de déception, mais bon, j'ai tout donné, puis il y a quand même la récompense de la meilleure combative, donc c'est assez appréciable.
1: Célia Géry qui masque peut-être bien sa déception, son manager nous glissait en début de tour qui a été mauvaise perdante, mais qui donc portera demain le dossard de la coureuse la plus combative, récompense quand même de ses nombreux efforts sur la route aujourd'hui. Si on ne vous parle pas du classement général, c'est qu'il ne bouge pas, en tout cas les leaders, Marlène Reusser en jaune, Demi Vollering de la FDJ Suez, deuxième, Kasia Nieviadoma, troisième, meilleure française, Cédrine Kerbaol, elle gagne une place, huitième à 3 minutes 07, maillot vert, toujours pour Lorena Vibes, maillot à pois, Puck Peters, les deux sont néerlandaises, maillot blanc sur les épaules demain de l'allemande Niedermayer. Voilà la situation du présent. Mais on pense déjà à demain et on s'y voit déjà dans la souffrance des pentes mythiques du Mont Ventoux. Et oui, c'est ça le programme, c'est bien en haut du géant de Provence, dans le Vaucluse, que sera jugée l'arrivée de la 7e étape au départ de la Voulte-sur-Rhône, toujours en Ardèche. C'est le grand moment de ce Tour de France pour Marion Rousse, la directrice.
4: C'est l'étape reine, hein, donc évidemment que tous les regards seront tournés sur ce Mont Ventoux qui... pour moi, est peut-être la plus belle ascension, autant visuellement que sportivement parlant. Et en plus de ça, on a des bons souvenirs côté français. On se souvient l'année dernière de la belle victoire de Valentin Paré-Peintre. Tous les ingrédients réunis pour assister à une étape d'anthologie.
1: En plus de montée légendaire, le Ventoux fera office d'arbitre sportif pour ce Tour de France Femmes parce qu'il est toujours indécis. La deuxième du classement général, Demi Vollering, a 12 petites secondes de retard sur la première. La maillot jaune Marlène Reusser.
5: Ouais, il me plaît, le Ventoux, c'est long, c'est dur, il y a du vent. Je pense que c'est une bonne montée, une belle montée, et ça va être dur, ouais.
1: Marlène Reusser qui appréhende donc ce Mont Ventoux, les attaques probables de ses rivales qui tenteront de renverser la table, de lui chipper le maillot jaune. Une explication donc entre favorites que la Française Maëva Skiban s'attend à observer de l'arrière de la course, mais sans crainte devant la difficulté de la montée.
6: Je pense pas qu'on l'appréhende, C'est toujours un plaisir de monter des cols mythiques en course et d'arriver en haut de l'étape reine du Tour. Je pense que c'est quand même quelque chose. Et bon, vraiment, si on est dans un mauvais jour, bon, c'est pas forcément une partie de plaisir, mais moi personnellement, je l'appréhende pas plus qu'une autre étape.
1: La Française Maëva Skiban, étape exceptionnelle à vivre demain. Donc la Voulte, le Mont Ventoux, départ midi 50, arrivée entre 17h15 et 17h50. Quelques restrictions à signaler pour le public sur la route. Les routes du massif des Dentelles de Montmirail, interdites au public à cause du risque incendie. Un important dispositif le long du parcours. On vous fait vivre cette étape demain sur votre radio. Ici, on est partenaire de ce Tour de France Femmes. Alors à demain.
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0: À vos côtés dans la Loire et la Haute-Loire pour préparer votre week-end. Ce samedi, si vous êtes gourmand, je vous invite de l'autre côté du plateau de fromage. La fromagerie des Hauts-de-Chaumas Sauvin vous propose de fabriquer votre propre fourme. Ce samedi à 10h, vous plongerez les mains dans le lait cru venu des fermes locales avec des outils inspirés de ceux des anciennes jasseries. L'atelier est accessible dès 8 ans et se terminera par une dégustation à la boutique. C'est uniquement sur réservation auprès de la fromagerie des Hauts-de-Chaumes. Et puis une autre idée de sortie pour ce week-end à la commune Mazra qui vous prépare un samedi bien rempli. Dès midi, DJ set en plein air et restauration pour profiter de l'été jusqu'à 16h. Puis à 20h45, on se met en vert. Place au foot avec la première rencontre de la saison de Ligue 2, Sochaux face à l'ASS, diffusée sur écran géant. Les deux rendez-vous sont en entrée libre.
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0: 18h36, on est le jeudi 6 août et je suis très très heureuse d'être avec vous jusqu'à 19h. Et le reste de l'heure, on le passe en musique avec les Innocents.

0: ici Synthé de Seine-Loire, de la bonne musique pour vous accompagner tous les jours sur notre radio. Et tous les soirs, on vous fait découvrir des programmes télé dans les coulisses télé. On retrouve Johan Rock et ce jeudi, on part pour La Réunion faire une pause gourmande et exotique.
1: Chef Pays, c'est un magazine culinaire qui met à l'honneur la gastronomie outre-marine. Diffusé sur la chaîne du service public Outre-mer Première, Brice Laurent Dubois, son présentateur, convie chaque jour un chef à cuisiner les produits du terroir. Au menu, steak de thon à l'huile tiède de citronnelle et quinoa coco, millefeuille à l'hibiscus garni au chèvre frais ou tataki de thon au gingembre et curcuma. Ça y est, j'ai faim. Pas vous ?
2: Bonjour et bienvenue dans Chef Pays, votre émission culinaire des Outre-mer. Est-ce que vous êtes prêts pour une bonne dose de gourmandise ?
1: Bon, alors ok, tout ça sur le papier, ça donne envie, mais après tout, des émissions de cuisine à la télé, c'est pas ce qui manque. Alors, qu'est-ce qui fait la spécificité de celle-ci ? Réponse de l'animateur.
3: C'est vraiment le mot accessibilité, parce que on a tous les produits qu'on peut trouver facilement, on a des recettes des fois qui comportent 4 ingrédients avec un visuel incroyable, n'importe qui peut refaire, sans forcément avoir un background de chef ou autre, tout le monde peut refaire des recettes. Après plus de 1000 émissions, je suis toujours surpris, parce qu'il y a quand même 6 chefs qui se relaient, je suis surpris par leur créativité. Ils font des choses, mais c'est épatant. Et on s'est dit, wow, j'y ai jamais pensé. Et il y a aussi ce petit côté, ah ouais, ok, pourquoi pas refaire à la maison, parce que j'y avais pas pensé.
1: À noter que les ingrédients emblématiques des Outre-mer, avec lesquels les chefs cuisinent dans l'émission, sont tous trouvables par chez nous. Pour Brice Laurent Dubois, la cuisine, c'est sa vie, et celle aussi de sa famille, depuis plusieurs générations. Avant de faire de la télé, il a suivi un cursus dans l'hôtellerie-restauration. Et puis, invité un jour à participer en tant que chef à une autre émission culinaire, sur France O cette fois, l'envie lui est venue d'approfondir cette voie professionnelle qui n'était pourtant pas prévue au programme. Pour l'heure, c'est le deuxième été que ce magazine est diffusé sur l'antenne de France 3. Une opportunité qui, évidemment, le ravit.
3: C'est important pour la visibilité des territoires ultramarins. Nous sommes français, nous avons des produits qui méritent d'être mis en valeur. On peut parler de certains clichés au niveau gastronomique, par exemple aux Antilles, les acras, le colombo ou le tiponche, etc. Mais quand on pousse un peu plus loin, il y en a plein, ils ne peuvent pas répondre. Donc cette émission est d'utilité publique. Elle permet de découvrir la sensibilité des ultramarins, leur âme en fait.
1: Chef Pays, pour se régaler différemment et en toute simplicité, c'est à voir jusqu'à la fin du mois d'août en replay sur le site France.tv.
0: Alors moi personnellement, franchement Johan, le millefeuille hibiscus m'a donné hyper faim. Voilà, on se retrouve donc demain même heure pour un nouveau programme télé. Et on va sur la route, bien avant la Nationale 7, il y avait un grand chemin royal du Bourbonnais qui structurait les échanges entre Paris et Lyon. Dans moins de 10 minutes, avec Alain Morgat, le directeur des archives de la Loire, on remonte l'histoire pour découvrir tout ça dans notre chronique, la grande saga des transports.

0: Ici, Saint-Étienne-Loire, Modern Talking, un des groupes allemands les plus populaires. Mais on va remettre les pieds en France dans notre magnifique département de la Loire.
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0: 18h46 et on retrouve Alain Morgat, le directeur des archives de la Loire. Il nous fait découvrir l'histoire des transports de notre département dans la grande saga des transports. Et ce soir, on découvre le chemin royal du Bourbonnais qui était là bien avant la Nationale 7.
3: Savez-vous qu'avant la mythique Nationale 7, il y eut le grand chemin royal du Bourbonnais, tout aussi essentiel? Je vous raconte aujourd'hui son histoire.
2: La grande saga des voyages et des transports dans la Loire, Alain Morgat.
3: Avant la Révolution, il constitue l'un des axes de communication les plus stratégiques du Royaume de France, en reliant Paris à Lyon et au-delà, à la Méditerranée et à l'Italie. Il tire son nom du duché du Bourbonnais qu'il traverse de part en part. Il a progressivement supplanté, à la fin du Moyen-Âge, la voie française qui passait par Charlieu. Il est encore renforcé par la création, en 1576, des messageries royales, puis par l'établissement d'un réseau dense de relais de poste. Dans l'actuel département de la Loire, le chemin suit un itinéraire très proche de la future Nationale 7.
4: Nationale 7. Il faut l'apprendre qu'on aille à Rome à 7. Que l'on soit 2, 3, 4, 5, 6 ou 7. C'est une route qui fera 7.
3: Il passe d'abord par la Pacaudière, où le petit Louvre, joyau de la Renaissance, sert à la fois d'hôtellerie et de relais de poste. Il arrive ensuite à Rouen, qui constitue une étape majeure. C'est un point de rupture de charge. Les voyageurs peuvent quitter la route pour embarquer sur la Loire vers Paris ou continuer par voie terrestre vers Lyon. Après Rouen, le chemin grimpe vers Saint-Symphorien-de-Lez, traverse les reliefs escarpés des monts du Lyonnais par le col du Pimbouchin, avant de basculer vers Tarare et enfin Lyon. Aujourd'hui, le Petit Louvre et l'existence de villages au riche patrimoine médiéval et de la Renaissance, comme Le Crozet ou Ambierle, perpétuent la mémoire du grand chemin royal du Bourbonnais. À bientôt pour de nouvelles histoires, à pied, en voiture ou à cheval.
0: Merci Alain Morgat, on se retrouve demain pour apprendre d'autres histoires sur les transports de notre département. La musique est toujours présente pour nous accompagner et on n'est jamais trop occupé pour écouter Marc Lavoine et Patrick Fiori.

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1: Ici Saint-Étienne-Loire, Patrick Fiori et Marc Lavoine occupés, toujours occupés à faire d'excellents titres. Et puis à partir de 19h, on va se plonger dans les tubes des années 80 avec Laurent Petit-Guillaume. Voilà, on va retourner dans les années 80 avec toute la nostalgie des musiques que vous préférez, qui vous ont fait vibrer, qui vous ont hérissé le poil. Tout ça, ce sera avec Laurent Petit-Guillaume. Patience, patience, à partir de 19h.
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0: Véronique Sanson qui n'arrête pas de nous faire plaisir et ça fait du bien de se retrouver des classiques. Et puis à partir de 19h, on va retrouver Laurent Petit-Guillaume, mais dans les années 80.
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2: Et oui, à partir de 19h, on est impatient de retrouver Laurent Petit-Guillaume avec ses titres des années 80, notamment Whitney Houston.

0: continuer toute la soirée à être en mode été. Mais tout ça, on va retrouver Laurent Petit-Guillaume après le retour de l'info.
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0: 19h avec ICI Saint-Étienne-Loire. Passez une très très belle soirée. On va retrouver l'information en France et dans le monde pour l'actualité.
2: Elle faisait partie aujourd'hui des 4 départements en alerte rouge pour le risque des départs de feu. Et ça n'a pas manqué, l'Aude subit un nouvel incendie. Il s'est déclenché cet après-midi sur la commune de Montserret. Le feu a déjà parcouru 100 hectares en 3 heures. Les flammes se déplacent vers Saint-André de Roquelongue. Le préfet de l'Aude, Alain Buquet, demande aux habitants des 2 villages de se confiner.
3: Il y a une inquiétude, mais il y a des très gros moyens qui sont mobilisés. On a plus de 250 pompiers sur place. 60 véhicules et 10 aéronefs qui luttent contre cet incendie dans des conditions climatiques qui sont défavorables. Il y a du vent, il fait chaud. On fait ce qu'il faut pour éviter que ça se déploie. On a des moyens aériens qui sont très importants. On fait des barrages de retardants. Les Canadair interviennent et font des largages assez rapides puisqu'on a les plans d'eau qui sont à proximité. Voilà, on fait le maximum pour éviter que ce feu s'étende. Maintenant, il y a un certain nombre de critères qu'on ne maîtrise pas, et notamment la violence et le vent qui est un peu changeant.
2: La zone en proie aux flammes se situe à quelques kilomètres de la zone touchée l'été dernier par le méga-feu des Corbières. Non, le Porge n'a pas été abandonné au profit des villas du Cap Ferret. Voilà la réponse des secours à cette polémique qui prend de plus en plus d'ampleur. Une partie des habitants du Porge, nombreux à avoir perdu leur maison, estime avoir été sacrifiés pour prioriser la protection de la riche presqu'île du Cap Ferret. Le patron des pompiers de Gironde dément, soutenu par le président du département, Jean-Luc Glaise.
4: Le service départemental d'incendie et de secours, en Gironde comme ailleurs, c'est un service public. Par définition, le service public est au service de toutes et tous, et notamment doit sauver les vies de toutes et tous. Et donc, il y a une éthique chez les sapeurs-pompiers qui consiste effectivement à déployer les moyens opérationnels, non pas en fonction du revenu des personnes ou de la richesse, mais bien en fonction du danger que représente le déploiement d'un incendie. Il y a eu des forces sur le Porge et qui sont restées et qui ont même été consolidées au fil du temps. Les chiffres parleront et en tout cas sont déjà aujourd'hui tracés et traçables et donc permettent toute transparence en la matière. L'objectif premier des sapeurs-pompiers qui était de sauver toutes les vies a été rempli et c'est d'autant plus remarquable que la veille du démarrage de l'incendie, ils avaient perdu 2 de leurs camarades dans l'incendie de Mérignac.
2: Et justement, une cérémonie poignante a eu lieu ce matin pour rendre un dernier hommage à l'un de ces 2 pompiers décédés sur l'incendie du 21 juillet près de l'aéroport de Bordeaux. Des centaines de personnes réunies pour les obsèques de Wilfried Schmitter. Celles de son collègue Anthony Berthomme auront lieu demain. Un cas d'antivirus détecté en France. Un touriste franco-argentin a été testé positif aujourd'hui. Il était de passage dans notre pays pendant la deuxième quinzaine de juillet. Il est désormais isolé en Espagne. Un incendie qui tombe très mal à la veille d'un nouveau week-end de départ en vacances. La circulation des trains est interrompue aujourd'hui depuis 16h en gare de Tours en Indre-et-Loire après un incident sur un chantier. Trafic interrompu au moins jusqu'à demain à la mi-journée. La quasi-totalité des trains sont supprimés, notamment ceux en direction de Paris-Montparnasse. C'est l'angoisse de tous ceux qui louent un gîte pour les vacances d'été. Une arnaque signalée à plusieurs endroits dans la Drôme, sur l'île de Ré ou encore en Creuse. Des faux locataires proposent aux propriétaires de payer leur séjour via une application non vérifiée, un site qui leur permet en fait de récupérer leurs coordonnées bancaires, Nina Pavant.
5: Geoffroy Legrand en a encore la voix tremblante.
6: J'ai eu très peur, je me suis effondré.
5: Installé en Creuse depuis quelques mois seulement, c'était le rêve de sa vie d'ouvrir un gîte.
6: J'ai cru devoir tirer une croix sur mon rêve, quoi. Ça représente 6 mois de travail.
5: Lorsqu'il s'est rendu compte, trop tard, de la supercherie, Geoffroy Legrand a bien cru qu'il allait mettre la clé sous la porte. Cet escroc a écumé une grande partie des propriétaires de gîtes du département, comme Béatrice Jousset, qui elle aussi a pu échanger avec lui par téléphone.
7: Il insistait en disant « Mais je ne peux pas récupérer mon argent avec ce système-là, ça vous a été envoyé, il faut absolument que vous cliquiez sur le lien ». Mais je lui ai dit non, ça je ne fais pas.
5: Aude, depuis plus de 20 ans, elle a un conseil pour les nouveaux propriétaires.
7: Quand vous envoyez un RIB sur un compte, ne laissez rien dessus. Parce que si quelqu'un peut se servir de ce numéro de compte pour l'utiliser à mauvais escient, peut-être essayer de faire une fraude. Moi, quand j'envoie un RIB, sur ce compte-là, il n'y a rien.
5: Des arnaques de plus en plus sophistiquées qui inquiètent la Fédération des Gîtes de France en Creuse. Elle rappelle d'ailleurs qu'il ne faut jamais communiquer vos identifiants bancaires et qu'il n'y en a évidemment pas besoin pour recevoir un virement bancaire.
2: Nina Pavan d'ici Creuse. Une nouvelle déception pour les Françaises sur le Tour de France Femmes. Elles étaient deux dans le groupe de 10 qui s'est joué à la victoire à Tournon-sur-Rhône en Ardèche. Cédrine Carbaol, meilleure Française du général, termine deuxième. Derrière Kim Lecourt, la Mauricienne qui remporte cette sixième étape. La locale, l'Ardéchoise Célia Géry, se classe cinquième. Demain, place à l'étape Rennes, l'arrivée au Mont Ventoux.
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9: La météo dans la Loire et la Haute-Loire. Ce soir, le temps est dégagé, parfait pour admirer les étoiles. Du côté des températures, cette nuit, on relève entre 14 et 17 degrés, 10 degrés dans les monts du Forêt. Le pic de fraîcheur est attendu vers 6 heures avec 13 degrés à Issingeaux par exemple. Demain, la journée est ensoleillée avec des températures jusqu'à 31 degrés. Un beau temps qui devrait durer jusqu'à dimanche avant le retour de la pluie. Belle soirée.
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10: Bonsoir à tous, c'est l'heure de mettre en pause le présent. Enfin, ça concerne surtout la programmation musicale. Hein. Rassurez-vous, continuez vos occupations, mais au rythme des tubes des années 80. Ça arrive dans un instant, ça commence comme ça.

0: Genesis, c'était Invisible Touch.
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0: Un single et un album que les fans de la première heure ont détesté. Tout ça parce que Phil Collins utilise pour cet album des sons très 80, influencés par la New Wave, mais normal, il faut vivre avec son temps. Laissons les grincheux de côté. Grâce à Invisible Touch, Genesis se retrouve en 1986 numéro 1 dans de nombreux pays. Les années 80, c'est aussi la décennie qui permet à Michel Berger de passer de compositeur reconnu à vedette de la chanson, grâce à des tubes comme « Celui qui chante ».
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0: Whitney Houston avec One Moment in Time. Une des chansons des Jeux Olympiques de l'été 1988 en Corée du Sud, où la France, cette année-là, a remporté 16 médailles, dont 6 en or. Et notre porte-drapeau, c'était l'escrimeur Philippe Riboud. Mais c'est surtout une sublime chanson de l'une des plus belles voix du monde, la regrettée Whitney Houston. Lui aussi, il a rejoint les étoiles éternelles. Michael Jackson arrive avec Billie Jean, juste après ça.
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2: Reprise de championnat pour les Verts en Ligue 2. Et l'AS Saint-Étienne a bien changé depuis sa défaite en barrage face à l'OGC Nice. Nouveau joueur, nouvel entraîneur, mais les mêmes ambitions, remonter en Ligue 1. Et les Stéphanois devront d'abord frapper fort à l'extérieur contre un club historique promu cette année. FC Sochaux, AS Saint-Étienne, coup d'envoi 20h45. Rendez-vous dès 20h pour l'avant-match de cette toute première rencontre de la saison à suivre avec nous.
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0: Ici Saint-Étienne-Loire, c'est des infos pratiques toutes les heures et juste après, retour du son 80.
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2: Si je vous dis vert, vert et encore vert et que vous pensez à l'ASS, eh bien vous avez raison. La saison de foot reprend ce samedi 8 août. C'est le premier match de l'ASS contre Sochaux au Chaudron à Saint-Étienne. Et ici, Saint-Étienne-Loire vous fait vivre le match en direct. Avant match, dès 20h, coup d'envoi 20h45. Alors soyez au rendez-vous. Et puis mercredi prochain, le 12 août, aura lieu l'éclipse solaire. À partir de 19h27 et pendant 2 heures, le soleil s'éclipsera derrière la lune pour complètement disparaître autour de 20h20. 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

0: Le duo Bernard Lavillier et Nicoletta, c'était Idée Noire.
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0: Superbe succès de l'année en 1983. Mais on va chasser ses idées noires et passer à la suite. Alors là, c'est encore un cadeau. Une sublime chanson composée pour un film culte sorti en 87, Bagdad Café, à voir et à revoir. L'histoire d'une touriste allemande débarquant dans un café du désert américain, c'est juste génial. Et la chanson du titre du film, c'est un chef-d'œuvre, Calling You, interprétée par une chanteuse qui avait auparavant travaillé avec Prince. Elle s'appelle Jevetta Steele. Souvenez-vous, voilà ce que ça donne.
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1: Mylène Farmer, maman a tort.
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1: Attention à ne pas prendre au premier degré, car très souvent les mamans ont raison. En fait, cette chanson évoque l'amour d'une petite fille en hôpital psychiatrique pour son infirmière. C'est le premier succès de Mylène en 84. Dans un instant, dès 20h, les essentiels de Décibel avec Émilie Mazoyer. La musique continue. Mais avant cela, on reste dans les années 80 avec Maniac, Michael Sambello, juste après ça.
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0: Les essentiels de décibels. Émilie Mazoyer et Gauvin Cers.
2: Un auteur, compositeur, interprète, guitare en bandoulière et casquette de gavroche vissée sur la tête. Gauvin Cers est avec nous.
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2: Souvent décrit comme l'héritier naturel de Renaud pour ses chansons tendres, engagées, qui posent des questions sans jamais donner de leçons. Gauvin Cers sort aujourd'hui son 4e album, Boulevard de l'enfance. Et il vient fêter ça en direct dans Décibels. Joyeux jour de sortie, Gauvin.
4: Merci beaucoup, Émilie. Ah. Je suis très touchée.
2: Bah oui, bienvenue dans Décibels. Bon, c'est pas la première fois qu'on se voit.
4: Non.
2: Gauvin. Mais voilà, on voulait marquer le coup aujourd'hui pour la sortie donc de ce 4e album qui s'appelle Boulevard de l'enfance. On s'était vu au moment de la sortie du premier extrait qui s'appelait Monter à Paris.
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0: 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Hein. Le quatrième album, Gauvin, évidemment, tu es toujours à l'écriture, ouais. À la composition.
1: Ouais,
0: ça, le squelette des chansons, c'est toujours toi.
1: Ouais, l'écriture tout le temps, ça c'est vraiment le plus important pour moi.
0: Les paroles.
1: Je passe beaucoup de temps là-dessus. Raconter des histoires, c'est ce pourquoi je fais des chansons en fait. Et puis, et la composition, la plupart du temps, même si là, voilà, quand j'ai l'impression de galérer un peu, de tourner en rond, je fais appel à des copains qui viennent me décoincer tout ça avec un joli papier cadeau, on va dire.
0: Ouais. Donc le papier cadeau et la musique, tu peux douter. En revanche, les paroles, jamais.
1: C'est non, les ça, paroles, c'est toujours moi. Ça, c'est, ça, c'est super important.
0: Et comment tu fais quand t'es bloqué sur un texte, alors?
1: Je passe à un autre. Je le mets dans un tiroir. Enfin, c'est assez rare que je sois vraiment bloqué, parce qu'en fait, quand je commence à écrire, c'est que souvent, j'ai le sujet, l'angle par lequel je vais attaquer l'histoire, où je vais un peu poser la caméra. Et ça, c'est souvent le plus dur. Et puis, une fois que j'ai ça, que j'ai le titre, après, j'essaye de dérouler mon histoire. Mais normalement, je sais que avec voilà, j'ai un petit peu d'expérience maintenant au bout de 4 albums. Je sais que je vais pouvoir aller au bout si je travaille, si je planche vraiment beaucoup, que je façonne mon truc. Je vais finir par arriver à avoir un texte. Après, que j'en sois content sur la durée, c'est pas forcément sûr à 100%. Je peux le mettre de côté et le récupérer plus tard parce que voilà, c'est pas pour maintenant, quoi, tout simplement.
0: Alors, tu disais le mot point de vue, c'est effectivement toujours fascinant quand on écoute tes albums et quand on lit les paroles, ce que je vous recommande de faire, les amis, pour bien profiter des chansons. Les points de vue que tu adoptes, alors sur ce nouvel album Boulevard de l'enfance, évidemment, l'enfance et aussi la parentalité, puisque tu es jeune papa, voilà, sont évoqués. Mais là, je voulais démarrer avec une chanson qui s'appelle Ménage à l'Assemblée, où tu te mets dans la peau d'une femme de ménage. Qui fait le ménage au Palais Bourbon.

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1: Elle est absolument frappante, cette image. Cette dame qui fait le ménage à l'Assemblée nationale quand il n'y a personne et qui regarde les dorures, les ors de la République.
2: Ouais.
1: Et pour autant, ça ne doit pas être évident de se mettre dans la peau d'une femme de ménage. Comment tu fais dans ces cas-là?
2: C'est ça l'écriture des chansons aussi, je trouve. Enfin, c'est, ouais. Bien sûr, il y a des choses très personnelles qu'on a vécues. Et voilà,
1: oui, bah, comme Monter à Paris qu'on a écouté juste avant. Tu racontes chansons, ton histoire.
2: Les plus faciles à écrire parce que c'est du vécu. Mais j'aime bien aussi ne pas être trop nombriliste mettre en lumière aussi des gens qui sont souvent dans l'ombre, qui n'ont pas la parole.
1: Oui, mais tu
2: qui...
1: dis je.
2: Et après,
1: c'est
2: voilà.
1: C'est ça. Parce que mettre en lumière une dame, un monsieur qui fait le ménage, etc. Ok. Mais là, dire je, et donc d'un coup, t'es une femme et tu fais le ménage.
2: Ouais, il faut arriver à déjà avoir de l'empathie. Je pense que c'est l'une des choses les plus importantes pour écrire ou même faire de l'art en général, je pense.
1: Ou vivre.
2: Et puis, voilà. et puis, je pense qu'il faut être très observateur quand on écrit des chansons. Il faut arriver à capter des détails, arriver à pouvoir décrire des mouvements, des gestes, et puis essayer de capter un ressenti. Donc, il faut aussi parfois, regarder des témoignages, lire,
1: regarder
2: des documentaires, etc., pour essayer de vraiment pouvoir se glisser dans la peau du personnage et pas taper à côté. C'est hyper important, comme le ferait quelqu'un qui se renseignerait pour écrire un bouquin, pour creuser dans un domaine, un sujet particulier. Souvent, ça met un petit peu plus de temps d'écrire ces chansons-là, mais elles sont, enfin, je trouve ça intéressant aussi de pas être tout le temps sur sa petite personne et de regarder le monde, d'observer la société. Et puis, effectivement, c'est aussi l'envie de donner la parole à ceux qui l'ont pas. Et là, cette chanson-là, c'était aussi le décor qui m'intéressait, cet endroit qu'on connaît tous où se jouent beaucoup de choses. Les grandes lois sont votées là-bas et où s'entrechoquent deux mondes très différents, à des horaires différents. Et voilà, je voulais faire parler celle qu'on n'entend jamais, quoi.
1: Et c'est pas la seule fois de l'album où tu te mets dans la peau d'une femme. On y reviendra tout à l'heure. Pour le moment, il faut qu'on parle évidemment de la chanson qui a cumulé 10 millions de vues et est-elle arrivée jusqu'à son destinataire? Tu vas nous le dire. C'est Monsieur le Président, où tu as écrit une petite lettre à Emmanuel Macron. Mmh. Monsieur le Président, comme tu le dis dans la chanson, tu n'es pas le premier à écrire au Président. Qui t'a inspiré?
2: Non, c'est dans la tradition des déserteurs. Il y a eu Boris Vian et Renaud avant moi, comme je le dis dans le texte. Et c'est vrai que... Alors moi, ce n'est pas sur le thème de l'antimilitarisme comme l'avaient fait mes prédécesseurs, mais c'est un petit peu la suite logique des Oubliés, quelque part, que j'avais écrite pendant le premier quinquennat. Et là, c'est un peu la version du deuxième quinquennat, comme rien n'a vraiment changé. L'injustice sociale est toujours là, les fossés s'agrandissent. Et puis, c'était aussi l'accumulation des petites phrases un petit peu teintées de mépris. Quand on arrive dans une gare, on croise les gens qui réussissent et les gens qui ne sont rien. Je trouvais que ces phrases-là, enfin moi, ça a été la goutte d'eau qui a fait déborder le vase.
1: T'as trouvé que c'était un discours un peu violent.
2: Voilà, et qu'on pouvait pas parler comme ça aux gens, voilà, qui parfois souffrent d'une société qui est pas facile tous les jours. Donc voilà, j'avais envie de le dire en chanson. C'est un petit coup de colère très frontal pour le coup cette chanson, mais il en faut de temps en temps.

0: J'espère qu'il va te répondre.
1: Bah ouais, ouais, je te tiendrai au courant. Je reviendrai pour te dire si jamais j'ai une réponse.
0: Tu fais la suite de la chanson.
1: Voilà.
0: Alors, Gauvin, l'album s'appelle Boulevard de l'enfance. On sait tous, de toute façon, et alors encore plus quand on devient parent, ce qui est ton cas, que voilà, on revient jamais vraiment de notre enfance.
1: Non,
0: et
1: ouais,
0: que, voilà.
1: Ça, c'est vrai.
0: Donc, c'est sûr que c'est un thème hyper important. Là où, dans ton album, c'est terrible et ça déchire le cœur, c'est qu'en fait, enfance, selon l'endroit où t'es né et l'époque où t'es né, ça veut vraiment pas dire la même chose. Donc, on croise des souvenirs de cours d'école dans une chanson comme Les avions en papier. Ils voleront.

0: tes souvenirs d'enfance à toi.
1: Ouais, ça c'est les miens, c'est cette espèce de nostalgie, de l'insouciance qu'on a avec les copains dans le préau, où finalement on a peu de soucis. Le seul souci qu'on a, c'est que l'avion papier vole le plus loin c'est possible et avoir des baskets qui courent vite. Et c'est vrai que c'est une belle période quand même de la vie.
0: C'est merveilleux quand le but de ta journée, ouais, c'est de faire rire tes potes.
1: Exactement.
0: Si t'as réussi ça, t'as réussi ta journée.
1: Ouais, c'est magnifique.
0: C'est très joliment raconté dans cette chanson. Ceci dit, et alors là pour le coup c'est pas caractéristique de 2026, ça a malheureusement toujours été le cas, il suffit d'être né ailleurs pour avoir une enfance bien différente, et c'est ce que tu racontes en te mettant dans la peau d'un petit gars de 6 ans à Kharkiv en Ukraine.

0: à Kharkiv, ville ukrainienne, donc régulièrement bombardée par la Russie. Hier, il y a encore eu deux morts. Enfin voilà, tous les jours, on reçoit évidemment de mauvaises nouvelles de cet endroit du monde. Là, pour le coup, alors c'est quoi? C'est une phrase qui t'arrive en premier, ou alors c'est tu regardes les infos et tu te dis faut que j'en parle?
1: C'est une image, justement, un enfant avec sa maman sur le quai de la gare, et en fait tu vois dans le regard, dans les yeux, voilà, que il y a une espèce d'incompréhension, on comprend pas ce qui se passe dans les yeux de l'enfant, oui. Et la mère avec cette espèce de peur dans le regard, et j'avais envie de parler de l'exil, en fait, cet exil forcé du jour au lendemain. Tu tournes la clé de ton appartement et tu changes de vie, et parce que il y a des dirigeants à des milliers de kilomètres qui décident pour toi le sort de ton existence, et c'est souvent les gamins qui en pâtissent de ces décisions là et voilà, je voulais raconter à hauteur d'enfant justement le début de la guerre, avec un vocabulaire plutôt enfantin aussi, pour avec cette naïveté que les enfants ont.
0: Oui, ils pensent que c'est des feux d'artifice, voilà, exactement. Des bruits des bombes,
1: et donc ça permet aussi de pouvoir raconter, de dire plein de choses qu'un adulte ne dirait pas, et voilà, et en même temps un enfant, on a l'impression qu'il ne comprend pas, et alors qu'en fait évidemment il saisit tout, et il va peut-être pendant des années subir ce traumatisme. Mais voilà, c'était dans l'idée aussi de raconter cet exil qui évidemment a lieu en ce moment en Ukraine, et dans malheureusement beaucoup de pays du globe. Voilà, c'est un conflit qui m'a beaucoup marqué ces 3-4 dernières années, que j'ai beaucoup suivi. J'ai entretenu aussi une relation épistolaire avec un professeur de français en Ukraine qui étudiait mes chansons. On est rentré en contact, et j'ai, voilà, j'avais le besoin d'écrire sur ça, et sur cette enfance piétinée aux quatre coins du monde, et notamment en Ukraine.
0: En écoutant les chansons de cet album Boulevard de l'Enfance, nouvel album de Gauvin Serres, que je vous recommande évidemment, en fait on se dit, mais merde, c'est vrai, l'enfance c'est sacré. Alors nous, évidemment, on est vieux, donc notre enfance elle est passée, on en a bien profité, enfin j'espère que vous en avez bien profité en tout cas, mais là, en ce moment même, au moment où on se parle, il y a des gosses pour qui il faudrait qu'on se batte pour que leur enfance aussi elle soit sacrée. Et t'es pas tout seul dans ce combat-là, puisque tu partages une chanson avec Francis.
1: Ouais, avec Francis, le Francis.
0: Le Francis, Cabrel de son nom de famille, mais enfin est-ce nécessaire? Je ne sais pas. Lui aussi, ça c'est un thème qui lui a parlé.
1: Ouais, en tout cas, je lui ai envoyé ce texte-là. J'en avais envoyé deux, à vrai dire. Il a tout de suite dit qu'il voulait chanter sur celle-là.
0: Donc c'est la chanson titre de l'album, hein, Boulevard de l'enfance.
1: Qui s'appelle Boulevard de l'enfance, qui est très importante pour moi, qui résume bien aussi, je pense, cet album, dans le sens où ça parle de mon enfance à moi, de cette espèce de privilège justement d'avoir eu cette innocence, cette insouciance, et de la cour d'école, et en même temps aussi de regarder le monde et de se dire que c'est pas le cas partout. Et de dresser des portraits aussi d'autres enfants sur ce globe, et de se dire aussi finalement la naissance c'est peut-être la plus grande injustice sur cette planète, et j'avais envie de le raconter en chanson à travers des portraits et de le partager avec quelqu'un, parce qu'il y a aussi beaucoup question de transmission quand même dans cet album, et c'est quelque chose qui me touche beaucoup dans la vie en général, le fait de transmettre son savoir aux autres.
0: Et t'as transmis quelque chose, Cabrel?
1: Francis m'a évidemment transmis beaucoup de choses, déjà depuis que je l'écoute, depuis tout gamin, à des périodes très différentes, quand t'es enfant, quand t'es ado et que t'es un peu perdu, puis quand tu commences à écrire des chansons, il te transmet beaucoup de choses aussi sans le savoir, et puis depuis que je l'ai connu, il m'a aussi transmis c'est tellement de choses, sans forcément rien dire, mais avec son humilité, son charisme, sa manière de travailler, sa manière de gérer sa carrière aussi, de pas être toujours sous le feu des projecteurs, d'être dans son lot natal à Stafford, et de travailler quelque part comme un artisan de la chanson.
0: Je trouve
1: ça très classe et très élégant, et c'est quelqu'un qui m'inspire beaucoup. Ouais.

0: c'est hyper rare que Cabrel chante des mots écrits par quelqu'un d'autre.
1: Oui,
0: un peu comme toi. Toi non plus, tu chantes pas les mots des autres, normalement.
1: C'est vrai, ça me touche d'autant plus, honnêtement. Ouais, hein. J'avoue que quand j'ai envoyé le premier petit message, je m'attendais pas à ce qu'ils disent oui. Il fait très peu de duos et tout ça. Et non, ça m'a bouleversé, vraiment. Enfin, c'est un cadeau exceptionnel. Quand j'ai entendu sa voix la première fois en studio, on se regardait comme ça, on avait tous les deux le casque et honnêtement, j'ai pris une claque émotionnelle, une décharge électrique en fait. En une seconde, quand il a ouvert quand il a dit la première phrase du deuxième couplet, et bon, j'étais déjà très heureux avant ce moment-là, mais à ce moment-là, je me suis rendu compte du cadeau que c'était de pouvoir partager avec un artiste comme lui.
0: Jeune papa depuis une petite année, forcément il y a une influence dans ton album,
1: oui.
0: Dans les textes aussi, mais peut-être même dans la façon dont il a été fabriqué. Est-ce que avec les nuits courtes, t'as été obligé de travailler différemment?
1: Bah ouais, un petit peu. En tout cas en studio, c'est vrai que la fin c'était un peu forcément un déchirement aussi de parfois partir à Bruxelles et de laisser le petit bonhomme tout seul à la maison.
0: Bah oui.
1: Et en même temps, c'était magnifique. J'ai pu l'amener en studio un petit peu. C'était des moments incroyables. Enfin voilà, qui resteront gravés pour moi. Mais c'est vrai que oui, ça a forcément influencé, en tout cas, ma manière d'écrire, d'appréhender les sujets.
0: Tu te trouves plus adulte?
1: J'en sais rien, faudrait demander à ma compagne. Mais peut-être un petit peu quand même. Je pense qu'il y a un petit pourcentage de moi qui a pris un petit peu en maturité. On essaye de faire un petit peu plus gaffe quand même. On est un petit peu plus responsable, oui. J'espère.
0: Et t'as remarqué, tu seras plus jamais insouciant.
1: Ouais, non, c'est vrai qu'il y a ce truc de...
0: Tu te feras toujours un petit peu de soucis quelque part.
1: L'inquiétude comme ça qui plane un peu au-dessus de la tête, qui est permanent, c'est quelque chose que je connaissais pas. Effectivement, ça, c'est c'est vraiment une nouveauté. Peut-être la plus importante, je trouve. Le fait de se soucier pour quelqu'un d'autre que soi. Parce qu'en fait, pour soi, on se soucie jamais. Enfin, on est complètement déconnecté de ça depuis qu'on est né. Donc, ça fait tout bizarre, mais c'est magnifique dans la vie et c'est magnifique aussi dans les chansons. Donc,
0: Alors, il y a cette chanson Un peu de nous deux où tu t'imagines ce petit garçon. Donc, je pense que tu as dû l'écrire avant qu'il naisse.
1: Ouais, après l'échographie des 5 mois, en fait, quand on nous a annoncé que c'était un petit gars, comme on voyait un petit peu le visage et tout, et c'est vrai que c'est une phrase qu'on nous dit beaucoup quand on va devenir parent, c'est à qui il va ressembler, quel trait de caractère il va avoir, est-ce qu'il va avoir le sale caractère de l'un des deux, est-ce qu'il va avoir tes yeux, est-ce qu'il va avoir... Et je trouvais qu'il n'y avait pas eu forcément une chanson qui parlait de ça, de cette espèce de mélange entre les deux parents. Et du coup, la chanson est arrivée très vite et ça a donné un peu de nous deux.
0: Un peu de nous deux, je pense qu'il va bien rigoler en l'écoutant quand il sera grand.
1: J'espère.

0: joli mélange. Un peu de nous deux. Gauvin, on l'a dit tout à l'heure, oui, tu as des chansons qui parlent de toi, tes expériences, etc. Mais on ne peut pas te reprocher d'être nombriliste, franchement. Enfin voilà.
1: J'espère.
0: Oh bah là, en quatre albums, non, c'est bon, tu as gagné ta médaille. Voilà, tu t'intéresses aux autres. Donc la parentalité, oui, la tienne, évidemment, est importante pour toi. Mais tu te mets à nouveau dans la peau d'une femme, dans une chanson qui s'appelle « Presque une maman ». Écoutez, et puis après, on en parle.
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0: Elle est hyper touchante, cette chanson, et elle va, je suis sûre, faire chaud au cœur de celles et ceux, parce que souvent on est deux aussi dans cette histoire-là, qui ont du mal à avoir des enfants. Mais là, en écoutant ça, je me dis, c'est fou, parce que oui, je sens bien qu'il a fait sa recherche. Parce que, par exemple, je pense qu'il n'y a pas beaucoup d'hommes en France qui savent que le test de grossesse positif, c'est 2 barres.
1: Ouais.
0: La plupart s'en foutent, en fait, que c'est positif quand on leur dit. Et puis, voilà. mais c'est fou. Ça vient d'où, cette chanson et cette telle empathie pour ces femmes qui rêvent
1: C'est
0: en attendant.
1: Beaucoup de discussions, observations avec mon entourage proche. Et c'est vrai que de se dire que c'est arrivé à tellement de femmes, les pourcentages m'ont paru dingues, en fait, quand j'ai commencé à me renseigner sur
0: les
1: le sujet.
0: Couches, voilà, oui. Et mais personne n'en parle.
1: Voilà. Et en fait, c'est ça qui m'a interpellé. J'avais l'impression aussi qu'on dédramatisait vachement ce truc-là, alors que j'ai l'impression que ça laisse des traces profondes chez les femmes. Et voilà, évidemment, c'est le genre de chanson où on avance à petits pas pour pas taper à côté, parce que c'est trop important comme sujet, et puis surtout quand on est un homme, de se mettre dans la peau d'une femme.
0: Oui.
1: En fait, je trouvais que c'était obligatoire, parce que ce que je voulais raconter, c'était aussi le ressenti dans le corps. Et si j'avais parlé à la place du père, évidemment, je pouvais pas parler de ça. Et voilà, c'était aussi pour essayer de mettre un espèce de pansement sur ce sujet tabou, en fait, beaucoup, et qui arrive à beaucoup de monde.
0: Même le mot fausse couche, ouais, alors que t'es réellement enceinte, en fait, avant de le perdre, ton bébé.
1: Exactement. Donc, puis j'avais l'impression aussi que beaucoup de femmes culpabilisaient de ça, alors que évidemment elles n'y sont pour rien. C'était une manière de leur dire, t'es pas toute seule, quoi.
0: Bah bravo, parce qu'avec délicatesse et précision, je trouve que ça tape vraiment là où ça doit, presque une maman à écouter, donc sur le nouvel album de Gauvin Serres. Et puis il y a une autre femme très importante, c'est ta maman.
1: Oui.
0: Et oui, 4 enfants plus loin,
1: il
0: y a plein de femmes. Alors quand même, là, ta maman, tu parles d'elle, tu ne te mets pas dans sa peau, parce que
1: non,
0: sinon on va chez le psy.
1: Non, là je me mets
0: pas. Faut pas. Mais n'empêche, tu parles pareil d'un sujet. Alors, je me souviens qu'il y avait eu un roman sur ce thème, mais évidemment le nom de l'auteur m'échappe, donc c'est complètement bête que je vous le dise. Enfin, il y a un roman.
1: Non, mais ok.
0: Voilà. Sur le syndrome du nid vide.
1: Oui, oui, oui.
0: C'est ça.
1: C'est exactement ce moment un peu charnière, où les enfants quittent le cocon familial et où la maman se retrouve toute seule,
0: ouais,
1: avec ses souvenirs, avec beaucoup de nostalgie.
0: Et parce qu'en plus, sur le chemin, elle a divorcé, donc il n'y a même pas un mari, elle est vraiment toute seule, quoi.
1: Exactement, et c'est vrai que j'avais envie de parler de ce moment-là et de lui témoigner aussi tout l'amour que j'ai pour elle en chanson, ce qui est pas toujours facile à dire en vrai, et c'est pour ça que les écrits parfois sont importants, et ce qui est bien avec les chansons, c'est qu'on peut dire plein de choses aussi entre les lignes. Et voilà, j'avais écrit une chanson sur mon papa dans le premier album, dans la bagnole de mon père, donc oui, je voulais aussi rééquilibrer les choses, et cette chanson est hyper importante pour moi, et j'espère qu'elle fera du bien à ma maman et à toutes celles qui se sentent un petit peu seules parfois dans une grande maison qui a eu beaucoup d'insouciance justement quelques années auparavant. On passe.

0: elle a entendu cette chanson. Et tes frères d'ailleurs?
1: Bah j'étais tous mes frères ne l'ont pas entendu encore. Ouais. Je crois qu'il n'y a que mon plus grand frère qui l'a entendu. Parce que je voulais aussi garder un petit peu la surprise aussi de cette version arrangée que j'aime bien. Mais un jour, je l'ai joué quand même à ma maman dans cette maison-là. Et j'avoue, je flippais. J'avais les mains qui tremblaient, je me souviens. Parce que je voulais pas, je voulais pas faire une version ratée. Et bon, ouais, c'était un moment. Enfin, je m'en souviens très bien de ce moment un peu suspendu. Et bon, je crois qu'elle avait les yeux qui piquaient un petit peu à la fin, ouais.
0: Je vous recommande, les amis, ce très beau quatrième album de Gauvin Cerce, Boulevard de l'Enfance. À la prochaine.
1: À la prochaine, Amine. Merci pour ton accueil généreux à chaque fois.
0: Merci.
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0: Bonsoir Swad Massy.
1: Bonsoir.
0: Bienvenue. Swad, les Françaises et les Français ont découvert votre voix sur une chanson de Marc Lavoine. Je crois que vous étiez arrivé en France pas très très longtemps avant, après avoir grandi en Algérie. Et la chanson, c'est Paris.

0: penser à cette époque de votre arrivée en France, à Paris, avec nostalgie?
1: Beaucoup. Il y a 25 ans de ça déjà, c'était en 99. Et cette chanson, à chaque fois que je l'écoute, ça me renvoie directement au 9 janvier 99. La date où je suis arrivée en France.
0: 9-01-99. Swad, six ans plus tard et des poussières, vous voilà aux victoires de la musique pour votre troisième album, Mesquelil, album de musique du monde de l'année 2006 aux victoires. C'est Swad Massy.

0: celles et ceux qui vous écoutent à ce moment-là pourraient vous qualifier votre musique. Alors là, voilà, il y a une petite guitare presque un peu andalouse.
1: Calvert aussi, ouais, un peu.
0: L'album dont on parle aujourd'hui, Zagat, il est très rock. Parce qu'en fait, au fond, vous êtes une rockeuse.
1: Ben, je l'ai été. Je l'ai été quand j'étais jeune. Et j'avoue qu'avec les nouvelles chansons et avec tout ce qui se passe en ce moment, je ne pouvais pas faire autre chose que le rock.
0: Ouais, alors vous l'avez été, et vous avez même, je crois, monté avec votre frère un des premiers groupes de rock en Algérie.
1: Alors, avec mon frère, j'ai beaucoup composé, j'ai travaillé avec lui, mais le groupe dans lequel j'ai fait partie en Algérie, c'était Atakor, il existait déjà.
0: D'accord.
1: Avant, et je l'ai intégré quelques années plus tard de sa création.
0: Et alors, c'était comment d'être une fille rockeuse en Algérie?
1: Non, déjà, c'était pour moi, heureusement que j'ai eu affaire, j'étais un peu sous l'aile du bassiste qui était un ami aussi.
0: Ouais.
1: Et ils m'ont vraiment aidé, parce que c'était pas évident pour une jeune femme de sortir déjà dehors et de faire de la musique. Mais pour moi, c'était une belle revanche sur la vie. Pour moi, il y avait plus rien qui pouvait m'arrêter.
0: C'est ça. Et comment vous l'avez découvert, ce rock? Qu'est-ce qui vous a initié?
1: Alors, déjà, moi, j'ai eu la chance d'avoir grandi au sein d'une famille mélomane qui adore toutes les musiques, et un oncle aussi qui était musicien, deux frères qui sont musiciens. Et ça m'a vraiment ouvert la porte vraiment pour entrer dans ce domaine.
0: Ouais.
1: Après, au sein de Atakor, c'est là où j'ai découvert Led Zeppelin, AC/DC, Aerosmith, U2. Atakor faisait beaucoup de reprises de ces groupes-là, et c'est là où j'ai découvert toutes ces belles musiques.
0: Et alors, votre instrument, la guitare, vous vous y mettez à quel moment et pourquoi?
1: Alors, j'ai commencé un peu tard, mais vers 17 ans, à jouer à la guitare, parce que c'est grâce à mon frère Hassan qui m'a, pour mon anniversaire, m'inscrite pour apprendre à jouer la guitare. Lui, il faisait du piano depuis déjà un moment. Et voilà, c'était mon cadeau d'anniversaire. Mmh. Et ça me permettait, c'était mon refuge, la guitare. C'était ma meilleure amie. J'étais très introvertie, et ça me permettait d'avoir une présence à qui parler.
0: Ouais. Et puis aussi un support pour composer.
1: Beaucoup avec la guitare. J'aurais aimé jouer le piano, mais bon, quand mon frère jouait très très bien, ça m'a complexé. Du coup, je me suis concentrée sur la guitare.
0: Bon, alors merci aux frangins, parce que c'est très bien, ça m'arrange beaucoup que Swad Massi ait choisi la guitare. L'album Zagat, il est très très guitare. Vous allez l'entendre tout à l'heure. On va se balader dedans, mais avant, Swad, pour revenir donc à cette histoire de votre duo avec Marc Lavoine, j'avais envie de vous interroger sur votre rapport avec la variété française, puisqu'il n'y a pas que avec Marc Lavoine que vous avez chanté. Vous êtes sur l'album de duo de Florent Pagny. Savoir.

0: Ces chanteurs-là, vous les découvrez quand vous arrivez en France ou bien déjà en Algérie, vous les connaissiez?
1: Déjà, je les connaissais déjà d'Algérie parce que je regardais leurs clips et j'avais aussi, à l'époque, c'était des cassettes.
0: Ah oui.
1: ça
0: nous rajeunit pas, Swan.
1: Ça nous rajeunit pas. Et j'avais la cassette de Cabrel, Florent Pagny aussi, ouais. Quelques chansons de lui, ouais, je les écoutais en Algérie.
0: C'est vrai qu'il faut dire, pour celles et ceux qui ne vous connaissent pas, Swad, vous ne faites pas des albums pour aller compter les pâquerettes dans les prés. C'est quand vous avez des choses à dire que vous allez en studio, que vous composez, que vous écrivez, que vous enregistrez des chansons. Et c'est vrai que l'album Zagat, donc déjà rien que son titre mérite qu'on s'arrête dessus. Zagat, donc c'est une petite expression qu'on peut, dire en français, ça se gâte. C'est une expression algérienne.
1: Algéroise.
0: Ouais, algéroise même, ouais, c'est à Alger qu'on dit ça. Ouais. Et on dit ça, alors on peut dire ça parfois quand c'est rigolo, quand des enfants ont fait une petite bêtise et qu'ils ont peur de se faire attraper par exemple.
1: Non, mais je pense que c'est quand ils font des grandes bêtises, hein, Zagat.
0: Zagat, c'est... Faut avoir cassé un vase, un truc comme ça dans la maison.
1: Ouais, on peut avoir plein d'imagination pour ça, mais c'est vrai que c'est quand il faut se cacher quelque part.
0: Ok. C'est-à-dire... Et donc là, c'est un peu votre réflexion sur le monde qui nous entoure, que ce soit la géopolitique ou même à des petits niveaux, même plus personnels. Zagat, ça se gâte, c'est une époque qui vous paraît morne, donc vous y répondez à coups de guitare.
1: Je pense que la majorité des personnes qui nous écoutent sont d'accord avec moi que ça se gâte partout. C'est triste. On se sent, on est acculé, on se sent vulnérable. J'ai l'impression que j'ai les poings liés. J'avais envie de transformer cette colère et cette peur en autre chose, en musique. J'ai acheté pas mal de cahiers. J'écrivais tout ce qui me passait par la tête. Et j'en ai fait des chansons. Fait des chansons parce que j'avais envie de sensibiliser les gens, j'avais envie de partager aussi. J'aime bien avoir l'avis d'autres personnes sur ce qui se passe. Et je l'ai fait en chanson.
0: Alors justement, l'avis des autres, c'est vrai que c'est, on sent que c'est important pour vous. Vous êtes dans la communication, dans le partage, Swad Massi. L'album, depuis qu'il est sorti, on est nombreuses et nombreux à en parler. Quel est le retour du public? Qu'est-ce qu'ils disent?
1: Alors, c'est difficile de parler de soi, mais j'aime bien, la plupart des gens aiment bien ce son rock, ça leur parle, ça leur rappelle un peu la période où il y avait beaucoup d'artistes engagés qui se révoltaient et qui participaient, qui avaient des festivals où ils chantaient, ça leur évoque cette période-là. Et ils aiment bien la pochette d'album, là, cette couleur.
0: Rouge!
1: Le rouge, oui, la photo aussi, qui rappelle un peu les guerrières berbères.
0: Ouais.
1: Et c'est les échos que j'ai eus, elles sont très positives et ça me fait vraiment plaisir.
0: C'est super que vous parliez de ça, du côté ensemble. Je sais pas comment décrire mieux. Alors pourtant, ce n'est pas mais c'est ensemble. C'est-à-dire que on a vécu des périodes dans les années 80, dans les années 90, où on était rassemblés. Alors oui, derrière des artistes notamment, et on était tous ensemble et on chantait ensemble des chansons. Je me souviens par exemple de Salut à toi, des Berruriers Noirs, des choses comme ça. Où il y avait un sentiment de communauté qu'on a peut-être perdu. On parle même maintenant d'archipélisation de notre société, ça veut dire on est chacun sur un petit bout d'île avec un téléphone qui nous envoie que les infos qu'on aime, que des gens qui sont d'accord avec nous et on communique plus. Donc vous pensez que des chansons, des concerts, ça peut rassembler les gens?
1: Je pense que la chanson a toujours rassemblé les gens. Elle a toujours, on a toujours construit des ponts avec les chansons, la musique, et ce qui nous permet aussi de créer des sas. C'est parfois de s'isoler aussi, de réécouter des chanteurs ou des chansons qu'on aime bien. Moi, je suis à l'ancienne. J'aime bien mettre un CD et écouter tout l'album. Ça me permet aussi de me poser, parce que on reçoit tellement d'informations qu'on sait plus quoi prendre, et voilà.
0: Donc se plonger dans un album. Alors plongeons, tiens, puisque c'est l'heure, dans Agathe, l'album de Souad Massi. Vous croiserez Tilly.

0: On parlait tout à l'heure des guitares électriques, elles arrivent, mais je voulais qu'on parle de ce moment-là aussi, de l'album. Alors, pour le coup, ceux qui vous ont découvert à vos débuts vont dire « Ah, on retrouve notre Swad qu'on aime !» Presque folkeuse, en fait. Qu'est-ce que ça dit, cette chanson?
1: En fait, cette chanson, elle paraît triste. Elle est triste.
0: Un peu mélancolique.
1: Elle est mélancolique, mais il y a une forme d'amour aussi. Parce que je demande au soleil d'aller caresser la joue d'une autre personne qui est triste. Voilà, c'est une chanson aussi sur le partage.
0: Allez, on branche les guitares.

0: souviens de Rachida qui chantait du rock en arabe. Là, vous faites ça sur Zagat, cette chanson géniale. Il y a beaucoup de rock en langue arabe?
1: En tout cas, que ce soit au Maghreb ou au Moyen-Orient, j'ai rencontré pas mal de jeunes qui faisaient du rock ou du rap ou du reggae. Vous avez parlé de Rachida, je voulais juste rebondir parce que Justin Adams avait réalisé pas mal d'albums de Rachida et c'est lui aussi qui a réalisé cet album.
0: Ouais.
1: Peut-être que c'est pour ça qu'on retrouve aussi quelques sonorités.
0: On sent quelque chose, bien sûr. Il y a une cousinade quelque part. Mais ce qui est super, c'est que, en fait, vous aviez vos compositions et Justin Adams, il arrive en fait après, une fois que vous êtes en studio et que vous voulez donner une couleur particulière, c'est ça?
1: Dès le départ, j'avais envie d'aller vers le rock et c'est vrai que Justin Adams, il est venu, il m'a encadré et il a réalisé, il a fait les arrangements et il a ramené sa couleur aussi, très rock.
0: Et il a même fait ressortir votre côté punk.

0: Moi, j'ai décidé, c'est mon nouvel hymne. 6 heures du matin, c'est l'hymne de la charge mentale. Soit oh bravo.
1: À chaque fois que je suis dans le métro le matin, je pense à cette chanson. Je vois les gens fatigués. J'ai dit, on est tous pareils, on est tous fatigués. Ouais. Surtout les femmes.
0: Surtout les femmes. Ouais. Vous regardez beaucoup les gens vivre autour de vous pour vous inspirer?
1: C'est fou parce que moi, le matin, ou pas le matin, spécialement le matin, mais je ne regarde pas mon téléphone dans les transports parce que déjà, je perds beaucoup d'affaires. Et je regarde les gens et c'est dur. Hein. Je ne voudrais pas critiquer, mais... je fais partie des rares personnes qui regardent les autres ou qui lisent ou pensives, mais pas sur mon écran.
0: Ouais.
1: C'est pas que les ados ou que les jeunes, même les personnes de mon âge ou sont tous sur leurs écrans et ça me fait vraiment peur.
0: Oui, parce qu'on
1: se regarde plus.
0: On se regarde plus et on ne rêvasse plus. Parce qu'en fait, quand on est sur le téléphone, alors on a beau regarder des trucs débiles, n'empêche que le cerveau est occupé. Alors que c'est la divagation finalement qui fait la créativité.
1: Oui, et parfois, je me dis, si jamais il arrive quoi que ce soit, un vol ou quelqu'un qui fait un malaise, on ne sait même pas comment il était habillé, on ne sait pas ce qui se passe autour de nous. Et on est vraiment dans notre monde, dans notre écran et ça nous, je ne sais pas, moi, ça, c'est quelque chose vraiment qui me fait vraiment peur.
0: Oui, c'est effrayant. En fait, on n'a pas conscience de notre environnement. Alors qu'on vit dans un monde où on devrait faire très attention à notre environnement.
1: Bien sûr,
0: Une des leçons de Zagat, l'album de Souad Massi. Allez.

0: bravo pour ce bel album, Zagat. C'est un album qui a été, vous diriez, plutôt facile à fabriquer, à imaginer, à inventer, ou ça s'est fait un peu dans la douleur?
1: Est-ce qu'il était facile à faire? Non, pas du tout. Moi, je prends beaucoup de temps pour écrire et je me prends la tête quand j'écris. J'essaie de choisir. Je fais très très attention quand je choisis mes mots et c'est vraiment à chaque fois c'est une période pour moi de recherche et de tension. Ça n'a jamais été facile.
0: Donc vous voulez à la fois être précise, incisive, quand on cherche le mot juste, c'est ça en fait qui se passe, c'est qu'on veut pas, on veut que tout le monde comprenne.
1: En fait, j'ai l'idée, j'écris bien sûr, après c'est vrai que j'écris en arabe à part les chansons que j'ai écrites en français,
0: ouais.
1: Mais c'est que je suis très très dure avec moi-même parce que je suis très exigeante, j'essaye tout, je me dis toujours que c'est pas assez, c'est pas bien, il faut que j'écrive mieux que ça, je suis très très dure avec moi-même.
0: Mais Swad, le monde entier vous aime, en France on vous adore, pour vos concerts, on vous attend en Allemagne, en Angleterre, en Hollande, est-ce que ça, alors même si j'entends et j'admire le fait que vous soyez si dure avec vous, même, mais est-ce que ça vous apporte quand même un peu de réconfort dans les moments de doute?
1: Le réconfort, je l'ai sincèrement quand je suis sur scène. Quand je suis sur scène, parce que je partage la musique avec mes musiciens, il y a une interaction avec le public, je vois comment ils réagissent, c'est ce que j'aime, c'est ça mon réconfort. Mais après, dans l'écriture, non, ça a toujours été douloureux pour moi.
0: Bon, bah, merci de vous faire un peu mal pour c'est nous faire une beaucoup grossesse. De bien après.
1: C'est comme ça. Une grossesse, oui.
0: Mais c'est un beau bébé, Zagat.
1: Merci.
0: Sachez-le.
1: Ouais,
0: sachez-le.
1: C'est mon troisième bébé.
0: C'est ça, un bébé.
1: Non, j'en ai d'autres, mais bon, c'est. Non, je parle des albums. Hein,
0: oui.
1: J'ai pas 10 enfants. Hein.
0: Alors, c'est un bébé, du coup, quand tu filons la métaphore, ouais. Un bébé qui a été enregistré à moitié en Angleterre France. Et à moitié en France.
1: Oui.
0: Ouais.
1: Oui, j'avais envie d'avoir ce son british.
0: Ça marche, hein. Ouais.
1: J'allais vers le rock et j'avais vraiment envie de ne pas tricher. Et même avec Justin, avec les musiciens avec qui j'ai travaillé en partie en Angleterre, j'avais besoin de cette énergie anglaise, on va dire, pour certaines chansons.
0: Et puis, il y a des invités aussi sur le disque. Alors, un grand philosophe du XIIe siècle, andalou de langue arabe, il s'appelle Averroès, et vous le citez dans la chanson « L'équation numéro 2 ». Et si vous vous dites « Oh là là, mais moi, en cours de philo, j'ai pas révisé Averroès », croyez-moi, cette phrase-là, vous la connaissez sans savoir même que c'est de lui.
2: L'ignorance mène à la peur. Et la peur mène à la haine, et la haine mène à la violence. Voilà l'équation.
0: Ah, et c'est très puissant, hein, ces mots d'Averroès. Ça vous arrive souvent de citer des auteurs dans vos chansons, ou c'est une première?
1: Alors, dans le passé, j'ai le plaisir de lire des poèmes avec des musiciens dans la formation Cœur de Cordoue. Et je rendais hommage à certains poètes. Et ça m'a toujours inspirée pour écrire. C'est-à-dire que ça m'arrive de prendre au hasard un philosophe ou un écrivain et je lis une citation très connue et ça mûrit après dans ma tête et je peux composer à partir d'une citation, par exemple.
0: Voilà, Swad Massy, fit Averroès. C'est pas tout le monde.
1: C'est la classe.
0: C'est la classe. Exactement. Il y a aussi Youssoupha. Youssoupha est sur l'album pour une chanson qui s'appelle Congo Connection. Alors oui, ça parle du Congo, mais ça peut parler de tout un tas d'autres pays d'Afrique.
1: Tout à fait. Où les enfants, où les gens sont exploités.
0: C'est
1: bien
0: ça.
1: Sûr.
0: C'est ça. Des pays qui devraient être les plus riches parce qu'ils ont les ressources énormes et pourtant les gens crèvent de faim.
1: Et dommage parce que il y a de la corruption. Et c'est toujours les pauvres qui payent. Et j'avais envie de soulever surtout le problème des enfants qui sont exploités dans les mines et pour fabriquer nos fameux téléphones, ordinateurs, avions, drones. Et voilà, tout est connecté. On le voit pas parfois, mais c'est des nouvelles drogues en fait.
0: Youssoupha et vous, c'est beau.
2: Et

0: Alors elle fait ça, Souad Massi, dans son album Zagate, elle partage avec vous sa vision du monde. Alors oui, il peut être très laid en ce moment, il peut faire très peur, mais ça ne veut pas dire qu'on ne peut rien en faire. C'est ça en fait un peu votre philosophie. On peut en faire quelque chose de tout ça.
1: De toute façon, on n'a pas le choix.
0: Oui,
1: moi, j'estime que quand on est adulte, il faut qu'on se surpasse pour rassurer nos enfants, ceux qu'on aime. Et autant qu'artiste, je pense que notre rôle, c'est aussi de pouvoir avoir l'intelligence de faire jaillir la lumière de l'obscurité. Je pense que c'est notre rôle aussi, à nous les artistes.
0: Ouais, alors il y a, pour terminer, ma chère Souad Massi, un duo avec Gaël Faye. Ça s'appelle « D'ici, de là-bas ». C'est l'identité, là, qui est questionnée. C'est quelque chose qui vous tracasse ou pas?
1: Alors, c'est une chanson que j'ai faite avec Gaël Faye, et c'est pour dénoncer le racisme.
0: Ouais.
1: C'est l'identité, oui et non, parce que moi je sais d'où je viens et je sais où je suis. C'est un bagage qui m'a enrichi plus qu'autre chose. C'est surtout pour dénoncer les amalgames, mm-hmm. parce que nos origines, à nous, on va pas les effacer pour faire plaisir à certains. C'est juste pour dire que pour nous, c'est une richesse, cette double culture, et que qu'on est là pour rayonner et pour construire, et que c'est tout, que c'est possible.
0: Ouais, et c'est dit avec tellement de finesse, d'intelligence. Souad Massi, merci d'avoir rebranché les guitares électriques.
1: Ça vous va?
0: Merci de l'invitation.

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3: Me voilà devant le gymnase Honoré et Jean Fleury. Quartier Coubertin, quoi. Alors, il y a les gars de la ville là qui sont en train de nettoyer tout ça. Les rues. Bon, je vais aller les embêter un petit peu. Peut-être même essayer de conduire, aller savoir. Sur un malentendu. Bonjour, je voulais savoir si je peux monter avec vous pour voir comment ça marche, votre petite machine.
4: On n'a pas, on a vraiment, vraiment pas le droit.
3: On met juste un petit tour.
5: Si vous voulez.
4: Oui, ok, d'accord.
3: Merci. Le volant est à droite.
5: Oui. Quand on n'est pas habitué, ça fait drôle la première fois, en fait.
3: Eh ben, il faudrait aller conduire en Angleterre.
5: Oui.
3: Comment ça marche, cette affaire?
5: C'est un joystick, c'est-à-dire qu'on fait descendre le joystick, les balais descendent, la machine démarre, on passe la vitesse 1, et puis voilà.
3: Alors, bon, les balais nettoient, donc ça envoie de l'eau et tout.
5: Ça envoie de l'eau, puis après... et ça ramasse toute la merde, si on peut dire comme ça, oui.
3: Voilà. Et ça la met où, toute la merde?
5: Ça la met dans la... Il y a une cuve à l'intérieur, ça la met tout à l'intérieur. Et après, quand on fait de matinée, on va vider.
3: Vous la videz où?
5: On la vide au jardin Le Coq. Il y a une benne affrétée exprès pour...
3: Ah, d'accord.
5: Voilà.
3: Vous êtes en train de faire un gros bouchon.
5: Mais c'est le service public. Mais après, c'est les premiers à être contents quand c'est propre.
3: Je peux conduire?
5: Non.
3: Eh bien, il y a une autre petite voiturette. Tiens, on va aller le voir.
6: Bonjour.
3: Bonjour. Ah, c'est pas la même que celle de Jocelyn?
6: Non, parce que lui, c'est une balayeuse et nous, c'est une labeuse. Et il passe derrière nous.
3: Ah, ça y est, j'ai compris le truc. Je peux conduire?
6: Ah non, là, je peux pas, là.
3: Il y a un degré de conducteur. Il y a des conducteurs, ils conduisent les balayeuses et les autres, ils conduisent les laveuses.
6: Oui, parce que là, il faut passer un cassès. Parce que pour une balayeuse, il faut avoir le poids lourd et voilà.
3: Bon, Fabrice, il paraît que c'est vous le rigolo de la bande.
7: Peut-être. Vaut mieux rire au boulot que ça la gueule.
3: Moi, quand on a un Karcher comme ça dans les mains, on n'a pas envie parfois de donner un petit coup de Karcher de temps en temps, de faire des blagues, quoi.
7: On n'a pas trop le temps.
3: Bon, une petite blague vite fait sur un passant. Je peux essayer?
7: Non.
3: Oh, ah, non. J'ai essayé de conduire, mais personne ne veut me prêter son matériel.
7: Non, c'est interdit.
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8: Bonjour Julie, bonjour tout le monde.
9: Il y a un débat, Lucie, sur l'origine de la Loire. Je ne sais pas si vous qui nous écoutez, vous êtes au courant, mais c'est ce que vous nous racontez en tout cas aujourd'hui.
8: Oui, alors je parle bien du fleuve. Le plus long fleuve qui s'écoule entièrement en France. 1020 km de long. Fleuve légendaire, royal, qui a vu naître ses fameux châteaux. Fleuve sauvage aussi, puisque c'est l'un de ses surnoms. Est-ce que vous savez où la Loire prend sa source, Julie?
9: Mais oui, carrément, je le sais, Lucie mieux sait qu'elle prend sa source au Mont Gerbier de Jonc.
8: Excellente réponse, bravo, c'est en Ardèche, dans le Massif central. Plus précisément, c'est une montagne, le Mont Gerbier de Jonc, très reconnaissable avec sa forme arrondie. C'est un ancien volcan qui semble avoir été posé là, comme ça, par un géant. La Loire prend apparemment sa source à environ 1400 mètres d'altitude. Et je dis environ parce que, encore une fois, il y a débat. Sur place, il y a trois sources différentes qui sont indiquées comme étant la source de la Loire. Il y a l'authentique source de la Loire, la géographique source de la Loire et la véritable source de la Loire. Les trois sont des filets d'eau ou au mieux des ruisseaux. Et là, c'est le moment de se souvenir de vos cours de primaire. Pour former un fleuve, il faut qu'il y ait une source, rejointe par d'autres sources affluentes, puis par des rivières affluentes, etc., etc., pour finalement que tout ça aille se jeter dans la mer. Mais alors, comment il peut y avoir une source géographique, une source véritable et une source authentique de la Loire? Eh bien, parce que les propriétaires des terrains sur lesquels sont situées ces sources se sont chamaillés pendant longtemps pour savoir lequel était le propriétaire de la source de la Loire. Question certainement d'argent et de tourisme.
9: Bien sûr, aujourd'hui, Lucie, c'est fini quand même, les chamailleries, tout le monde s'est mis d'accord.
8: Bien sûr que oui, tout ça c'est terminé. Aujourd'hui, on parle des sources de la Loire. En fait, la Loire prendrait sa source dans la nappe phréatique sous le mont Gerbier de Jonc. Nappe phréatique qui fait jaillir non pas trois sources, mais une trentaine au pied du mont. Alors, il n'y a pas de source officielle en fait. Et cerise sur le gâteau, certains bénévoles se sont mis à chercher quelle était la vraie source de la Loire. Et ils se sont rendus compte que le premier affluent du fleuve prenait sa source plus haut et plus loin que ces fameuses sources dont je vous parlais tout à l'heure. Même si on n'est pas sûr de sa source principale, on est sûr qu'elle se jette à Saint-Nazaire. Et là, il n'y a pas besoin d'investigation.
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10: Le vin, ça prend du temps. 18 mois en général en Bourgogne avant d'être mis en bouteille. En ce moment, le millésime 2024 finit son élevage en fût comme à Beaune chez Philippe Pacalet. C'est dans le calme de ses caves qu'il nous raconte les notes aromatiques de son Gevrey 2024.
11: Donc là, on a changé de cave. On est plutôt sur du 2024, c'est ça ?
12: On est sur des 2024 rouges.
11: Attendez, vous voulez que je prenne votre micro ? C'est peut-être plus pratique. Hop, voilà. Donc là, vous avez ouvert le tonneau. Vous plongez la...
12: La pipette. Et on se retrouve avec un millésime classique. C'est pour ça qu'on voit. On a une belle robe rubis, Gevrey Village. C'est quatre parcelles différentes. Gevrey, c'est toujours beaucoup de fruits. Hein. Ça fait un vin assez gourmand et toujours beaucoup de structure. Il y a les deux. Si on prend 10 personnes, il y a toujours 7 qui l'apprécient. On va les soutirer pour les mettre en bouteille l'année prochaine.
11: Quand vous dites préparer, ça veut dire que...
12: On a mis un bouchon.
11: Ça, hein. Donc là, c'est le bouchon qui est à l'intérieur du...
12: Voilà, après on met le robinet.
11: D'accord.
12: Parce qu'on n'utilise pas de pompe, on fait par gravité. Ça évite d'aspirer le vin, c'est moins stressant.
11: C'est plus doux.
12: Voilà.
11: Ah, on peut stresser des vins.
12: Ouais, c'est de la matière vivante. Hein. C'est comme nous, ça évolue. C'est un peu à l'image de l'homme, le vin. C'est un produit culturel. Il y a beaucoup de points communs.
11: Donc il faut lui apporter beaucoup de douceur. Ouais.
12: Même si la forme du vin, là, c'est le tonneau après la bouteille. Nous, on a un squelette, c'est différent. Mais c'est une construction différente.
11: Oui, mais nous, on se trimballe avec le même squelette toute la vie.
12: Voilà.
11: Eux, ils changent de squelette quand même.
12: Mais on ne grandit plus à partir de 21 ans, normalement.
11: Non.
12: Alors que les vins, dès qu'on les a mis en bouteille, ils grandissent, mais différemment, parce qu'ils sont aussi coincés dans cette bouteille.
11: C'est pour ça qu'on a cette forme de tonneau, finalement, parce qu'on aurait pu mettre ça dans des cubes, finalement.
12: Enfin... C'est un œuf coupé au deux bouts. L'œuf sous la terre, la gestation, enfin, il y a toujours une jolie philosophie avec tout ça, mais c'est... Il y a un sédiment qui se forme au fond du tonneau, qui s'appelle la lie, donc quand vous remuez le tonneau, ben, ça remélange, ça dynamise, quoi. C'est un peu comme un bébé avec son placenta, quoi. Il y a une naissance. Et ça protège le vin, donc ça dure un certain temps, c'est pour ça qu'on doit soutirer. J'ai un rôle protecteur et nourricier. C'est bien fait quand même.
10: Philippe Pacalet à Beaune est le papa de 50 000 bébés quand même, bouteilles par an. C'est pas rien et ça fait partie de la fierté de notre région.
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1: Vous êtes dans un club de quelque chose, vous ? Genre, vous faites du foot le dimanche matin ou du tennis le mardi soir ? À moins que vous attendiez impatiemment le mercredi après-midi pour aller vous éclater au club des cheveux d'argent. Cathy, elle, son club à Bois-Guillaume, il s'appelle Invigno Meritas. Bon, je vous le dis, Cathy, dans son club, on cultive du raisin. Par contre, j'ai du mal à la trouver.
2: Ah, si on se carre pas au même endroit aussi, hein ?
1: Bah oui.
2: Comment tu vas ?
3: Bien, et toi ?
2: T'as vu le soleil ?
3: Bah écoute, regarde, l'exposition est
2: magnifique, hein ?
1: On est au pied du conservatoire de musique de Bois-Guillaume.
3: Oui !
1: Et ici, Cathy et ses copains ont planté des vignes pour faire du vin.
3: Bah oui, le vin de Invigno Meritas.
2: Tu me les montres de plus près, alors ?
3: Allez, on y va.
1: Il y en a pas mal des vignes dans l'agglo rouennaise.
3: Il y en a à Bois-Guillaume, il y en a à Biorel, il y en a à Mont-Saint-Aignan.
1: Et les copains d'Invigno Meritas n'en ont pas qu'au conservatoire de Bois-Guillaume.
3: Deux arts sur le Mont-Fortin, avec 1431 pieds.
1: Ouais.
3: Et tu peux voir les vignes de Rouen. Quand tu es en bas de la rue Jeanne d'Arc, tu lèves le nez au-dessus de la gare, tu vois les vignes.
2: Alors qu'est-ce qui vous a appris de monter cette association-là de viticulteurs amateurs ?
3: Une idée folle de Philippe Rivals, qui est d'une famille de vignerons dans le Tarn. Hein. Et il habite à Bois-Guillaume, en face d'un terrain, et il disait ça serait bien de mettre des vignes sur ce terrain. Et avec le propriétaire du terrain, Monsieur Humann, il nous a mis à disposition gracieusement son terrain. Et puis, courageusement, les vignerons de Bois-Guillaume ont planté différents cépages. Ça fait 10 ans.
1: Et pas toute jeune, l'association.
3: Ça fait 10 ans que l'association existe. On apprend sur le tas.
2: Tu connaissais rien avant, toi ?
3: Rien du tout.
1: Rien du tout.
3: Rien du tout.
2: Et là, t'es venu avec ton sécateur et tout.
3: Moi, je peux te montrer comment on taille une vigne maintenant.
2: Mais c'est la période, en fait. Hein ?
3: Ah, on va le faire, là, ça y est, on commence.
2: Ouais.
3: On attend un petit peu parce qu'on voudrait pas se taper des petites gelées le mois prochain.
2: Quand t'étais gamine, tu gaulais les pommiers ?
3: Oui, plutôt les pommiers qui les
2: aujourd'hui, tu tailles les vignes.
3: C'est ça.
2: Il a fallu prendre des cours ou quoi, alors ? Comment vous avez appris ?
3: On fait des cours ouverts à tout public. On a eu la semaine dernière une session de taille.
2: Ah, vous en donnez en plus ?
3: À Bois-Guillaume, les gens viennent.
1: Il y avait du monde à la dernière session de taille.
3: On était une quinzaine de personnes quand
2: C'était une session de taille.
3: Tu veux essayer ?
2: Vas-y, mais il ne faut pas trop couper alors. Mars, c'est pas encore trop le moment. Là.
3: On peut commencer là. Sur le dessus, tu vois, t'as des départs comme ça.
2: Ouais.
3: Et à partir de là, tu comptes 1, 2 bourgeons et tu coupes.
2: Tout simplement.
3: Voilà.
2: Tu mets tout par terre.
3: Tout ce qui est mort, hop, tu coupes.
2: Combien il y a de pieds en tout à...
1: Elle te l'a dit tout à l'heure.
3: 1431. Et tu sais pourquoi ?
2: 1431.
3: Ça te rappelle pas une date ?
2: C'est pas Waterloo.
3: Non.
2: C'est pas...
3: C'est chez nous quand même, hein. Rouen.
2: Ah, Jeanne d'Arc.
3: Eh ben oui.
1: C'est en 1431.
2: Quelle était... Est-ce que vous avez une cuvée Jeanne d'Arc au moins ?
3: Pas encore.
1: Mais c'est une idée.
3: Bien vu, Fred.
1: Et il est comment ce vin ?
3: Il est bon.
1: Il est bon.
3: Très très bon.
1: Il leur reste des bouteilles des premières cuvées.
3: Oui, plein. Ouais.
1: Il n'était pas aussi bon.
2: Il est gardé pour la postérité, quoi.
3: Exactement.
2: Pour la collection.
3: Pour les gens qu'on n'aime pas.
2: Ouais, tiens.
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1: Pour changer, je ne vais pas vous apprendre un mot, mais vous apprendre quelques subtilités pour écrire en breton. Et ensuite, place à un prénom pour changer aussi.
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1: Ouais, c'est la journée du changement. Alors, je vous apprends chaque jour des mots. La pratique orale, c'est bien, mais l'écrit, c'est important aussi. Alors, dans l'alphabet breton, il y a deux ou trois petites choses à savoir. En premier, vous verrez une lettre que vous connaissez, mais que vous ne prononcez pas bien. C'est le C'H qui sert à écrire le son RE, et donc pas CHE ni QUE, c'est RE. C'est un gros H aspiré. Pensez à un hangar, hein, voilà, comme ça, ça va vous aider. Ensuite, une autre chose à savoir, pas de bol, le Q n'existe pas en breton, on ne parle pas de Q, mais à la place, nous avons le K, qui sert à remplacer donc le Q, mais aussi le C, et ça sert à faire le son que. Un K, tout simplement. Donc avec ça, vous ne devriez plus confondre C'H, c'est le he, le hangar, hein. Et si c'est un K, eh ben là, vous pourrez dire K. Ça paraît bête comme chou, mais c'est important à connaître pour pouvoir écrire, mais aussi lire et retrouver la bonne prononciation. À vous de répéter, ou alors écrivez-le quelque part pour vous en souvenir.
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1: Et pour changer des noms de lieux de famille, un prénom aujourd'hui qui est sûrement parmi les plus répandus, ou du moins dans le top des prénoms bretons, c'est Maël, avec sa variante Maëlan. Alors Maël, c'est un très vieux prénom, commun à d'autres langues celtiques. Maël, ça vient du Moyen-Âge, de l'époque du vieux breton, et ce nom était celui des princes ou des chefs de clan, à l'époque où la Bretagne était clanique, évidemment. Mais ce joli prénom est resté. Maël, c'est un prénom masculin, féminisé depuis peu, mais Maël, c'est le chef de clan, et dans Maëlan, eh bien là, on a une contraction de Maël et Tan, qui donne Maël Dan. Et ensuite, Maëlan, c'est-à-dire le chef de feu, donc au caractère bien trempé. C'est glissé en Maëlan. Voilà. Il est temps pour moi de vous laisser, de vous dire à demain, même heure, Canevarhoas.
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3: Pierre Nus s'installe pour les astuces de sa mamama. Bonjour Pierre.
4: Guten Morgen, Hubert. Salut Bissam.
3: Info pour celles et ceux qui viennent de découvrir peut-être une rayure sur un de leurs meubles.
4: Hop là, je vais d'en passer. Oui, ça arrive, hein. Une dent de chien, une griffe de chat, un jouet de bébé. Les roues des camions en plastique, ça laisse des traces des fois. Bon, un petit choc, ça peut parfois abîmer vos meubles préférés, mais ma mamama m'a rassuré. Elle m'a dit d'acheter des noix. Alors c'est pas parce que je porte le même patronyme que j'en fais la promotion, mais le cerneau de noix est riche en huile et graisse naturelle. Mais c'est l'intérieur de la noix, car n'y allez pas avec la coquille pour frotter sur le meuble, ça va empirer les choses. Vous frottez le cerneau directement sur la rayure en allant dans le sens du grain du bois. Bon, vous faut un peu frotter, hein.
3: Vous frottez longtemps. Un petit peu quand même.
4: Voilà, faut que l'huile sorte. Et il faut laisser agir l'huile pendant environ 5 à 10 minutes pour qu'elle pénètre le bois. L'huile libérée va dans la rayure, ça aide à nourrir le bois sec qui est exposé par la rayure. Et surtout, les pigments naturels de la noix vont aider à teindre la rayure. Et ça va mieux correspondre à la couleur du bois qui l'environne, ça la rend beaucoup moins visible, cette rayure. Ensuite, vous laissez agir, vous essuyez l'excès d'huile avec un chiffon doux et propre, n'y allez pas avec le côté vert de l'éponge, Gal, et vous lustrez légèrement la zone. Alors ça fonctionne beaucoup mieux sur les rayures peu profondes et sur les bois dont la couleur est proche de celle du cerneau de noix, donc un brun assez clair. Mm-hmm. Les meubles verts ou rouges, vous oubliez.
3: Oui, bah,
4: merci, ma maman.
3: Oui.
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1: À Dun-le-Palestel, vous êtes peut-être déjà passé par la Palette, un lieu social et culturel où on peut tout aussi bien avoir une aide administrative pour faire des papiers que découvrir un atelier cuisine. Mais c'était quoi ici avant ?
2: Laurence, je suis à l'atelier pâtisserie que Béatrice anime, très sympathique. Pour l'instant, je suis en train de faire mon coulis de framboise. Ici, c'est un cabinet dentaire. C'était le docteur Souverain qui a exercé ici pendant des années et des années. Et moi, j'étais une de ses patientes. J'étais gamine, je me souviens. Et je venais ici, j'avais un appareil dentaire.
1: C'était ici, dans cette salle qui est en bas ?
2: Alors non, c'était à l'étage.
3: Béatrice Guimino.
1: La chef pâtissière. La Palette.
3: C'est un lieu social où on peut demander n'importe quoi. Le moindre papier, quand on a des problèmes, ils sont toujours là. Et au niveau animation, et tout.
4: Anna. Ici, on se rencontre, on se retrouve entre nous. Des fois, on s'est perdu de vue plus longtemps. Et on se retrouve autour d'une expo ou simplement autour d'un papier qu'on a besoin de faire imprimer. Donc du coup, ouais, c'est un espace aussi de rencontre. C'est ouvert à tout le monde.
1: Hélène.
5: J'ai habité dans le Palestel depuis 18 ans. Je suis une artiste ici. Je connais le Palette bien. Et aussi, j'ai un petit souvenir d'une maison, une part de le Palette avant. Avant, c'est deux bâtiments séparés. Et une, c'est le dentiste et une, c'est une petite maison. Je connais les deux propriétaires. Une, c'est une coupe, s'appelle Les et Jill Davis. C'est une coupe anglaise. Et avant ça, c'est une dame, s'appelle, elle est française. C'est Madame Disbourret, Madeleine, gentille dame. Quand j'étais arrivée en France, elle est super gentille avec moi. Elle avait son maison dans l'après-midi. Elle offert le biscuit, le poisson dans son cuisine. C'est une petite cuisine. C'est toujours existe le carrelage.
1: Ah oui, c'est vrai, il y a un magnifique carrelage dans la salle à côté de l'ancien cabinet de dentiste.
5: Oui, et ça, c'est le cuisine de Madeleine. Les deux familles, c'est vraiment adorable. Même bonnes énergies de son caractère qui toujours existe, j'ai trouvé dans le bâtiment de la Palette. C'est comme une deuxième maison pour moi. Aussi.
1: Dentiste, maison, puis lieu socio-culturel, les bonnes ondes ont traversé le temps à la Palette.
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6: Et adieu, ou Kushiba. Vous allez bien, Franck?
7: Très, très bien. J'ai une pêche aujourd'hui.
6: Bon, mais tant mieux. Moi, je ne sais pas, je n'ai pas bien dormi la nuit dernière. Et il passe plat dormite, là, l'année passée. Vous savez pourquoi?
7: Ben non.
6: Ben à cause de mes voisins. Ah. Ils m'ont empêché de dormir. Alors, vite. À quoi arrive au paga et les grands gauches périéo? Alors, heureusement pour moi, grands gauches périéo, ça n'arrive pas souvent. Mais quand même, quel sagan que mes voisins ont fait la nuit dernière.
7: Quel sagan? Alors je connais pas, qu'est-ce que ça veut dire ça?
6: Mais qu'est-ce que ça coule, le sagan? Oui. C'est le bruit, le sagan.

0: 35 est décédé en 2004. Alors, une précisionnette, elle passe au nom officiel. En réalité, Sagan n'était pas son véritable nom. Elle s'appelait Françoise Quarez. Final, la question que nous pouvons poser à France, on peut se poser cette question. Pourquoi avait-elle choisi ce pseudonyme Sagan? Ben, peut-être espérait-elle que son nom fasse du bruit.
1: 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Wikizef, petit guide à l'usage des étrangers du sud du péage d'Arras en vacances dans notre belle région.
2: Nous sommes de retour dans la famille. En ce moment, il fait beau, il fait froid. Ben, on est dans le nord, il y avait un indice. Hein. Et en plus, il y a un vent de voleur. C'est une situation que j'aime peu parce qu'en général, quand on dit « oh, il fait froid », on nous répond « ben non, il fait pas froid, c'est le vent qui est froid ». Je pourrais la taper, la personne qui me dit ça. Parce que la conséquence directe du vent froid, c'est qu'il fait froid. Du coup, avance et ferme votre gif. Donc, je résume. Il fait froid, mais il fait beau. Il y a quelqu'un qui a allumé la lumière et d'un coup, vous voyez votre cousine enlever son manteau, tirer sur son col et pousser un soupir. Je sais pas ce que j'ai étouffe d'un coup. Et son mari de répondre. Qu'est-ce que t'as tes vapeurs de belle-mère? Ne paniquez pas. Wikizef est là pour vous aider. Je vous comprends, ça surprend. Bon, ce n'est pas très 21e siècle comme expression. Mais c'est celle qu'utilisait ma grand-mère quand elle avait une bouffée de chaleur. Ou quand elle remarquait que quelqu'un avait anormalement chaud. Cocteau, tête rouge, à des vapeurs de belle-mère ou quoi?
1: Définition.
2: Les vapeurs de belle-mère sont originellement les bouffées de chaleur dont souffre la majorité de la gente féminine lors du dérèglement hormonal conséquent de l'arrivée de la ménopause. Quand je parle des filles et de leurs soucis, en général, je préfère partir dans le médical par les temps qui courent, c'est plus sûr. Et puis c'est imagé, parce que dans l'esprit de ma grand-mère, que je rappelle est enterrée au cimetière de l'Est depuis les années 80, je replace dans le contexte. Hein. La ménopause atteignait essentiellement les belles-mères. Ou si vous préférez, si t'es belle-mère, t'es forcément ménopausée. Et je tiens à préciser qu'elle disait ça aussi aux hommes. Mais quand est-ce que ça peut vous arriver d'avoir des vapeurs de belle-mère, par exemple?
1: Exemple.
2: En écoutant le discours de Vladimir Poutine, en s'apercevant que son match Tinder, ben, c'est sa sœur, avec leur nouvelle mode de pas mettre la photo en plus. Et alternative à vapeur de belle-mère, il y a j'ai chaud, je crois que j'ai...

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1: Moi, c'est Sabine.
2: Ruti,
1: sage-femme à la maternité.
2: C'est ça.
3: Vous venez d'arriver, vous sortez, vous arrivez, vous...
1: J'arrive. Juste pour vous. Ouais. J'étais diplômée en 96. J'ai toujours voulu faire ça. Je me suis décidée en troisième et j'ai pas changé mon fusil d'épaule.
3: Alors, on va où?
1: Eh ben, on va monter en salle de préparation à la naissance.
3: C'est où?
1: Deux étages.
3: Okay, avec les petits coussins d'allaitement. La petite tape pour le bébé.
1: Je pense qu'on apporte des informations, on les accompagne. C'est vraiment de l'échange avec les patientes.
3: C'est ça qui a changé le
1: oui.
3: plus?
1: Avant, on disait qu'on apprenait à pousser aussi. Oui. C'est des choses qu'on fait plus, en fait.
3: Ah, c'est fini?
1: On parlait pas de préparation à la naissance et à la parentalité, en fait. Déjà, le terme a changé au moment des années 2000, à peu près, où on a vraiment inclus le conjoint, et puis où on s'est axé aussi, pas que sur l'accouchement justement, mais sur l'après-naissance, et puis de plus en plus on fait attention vraiment aux suites, parce qu'on s'est rendu compte qu'il y avait beaucoup de mamans qui faisaient de dépression du postpartum, et donc c'est ça aussi l'intérêt de la préparation à la naissance, c'est de les préparer, de les accompagner à la naissance, mais à l'après-naissance en fait, et à tout ce changement qui va arriver avec l'arrivée du bébé. Parce que ça bouscule un petit peu quand même.
3: Oui. Donc vous faites aussi des accouchements, hein?
1: Alors j'en fais plus depuis longtemps, parce que je fais de la préparation à la naissance, j'accompagne les femmes aussi en grossesse pathologique, et puis dans les déclenchements. C'est le démarrage, c'est avant qu'elles descendent en salle de naissance.
3: D'accord. Vous n'en faites plus, ça vous manque pas?
1: Non, ça me manque pas.
3: Non, non. C'est un choix, j'imagine.
1: C'est un choix complètement. Hein, ah oui, oui, tout à fait. Non, je suis très contente et vraiment, je me plais en préparation à la naissance, dans l'accompagnement de ces futurs parents.
3: Bon, il y a des larmes ici, des larmes de joie, des larmes de tristesse.
1: Ouais, aussi, des larmes de fatigue. voilà, tout à fait. Des larmes d'où, oh là là, ça fait un an que j'ai accouché, je reviens là, ça me fait plein d'effets. Ouais. Il y a.
3: Ah oui, déjà presque un an après encore.
1: Ouais, les dames qui reviennent ici, ça leur fait souvent quelque chose.
3: Alors qu'est-ce qu'on dit aujourd'hui à l'allaitement? Allez-y à volonté, cadrez l'allaitement.
1: Alors je pense qu'il faut que ce soit déjà un choix de la femme, un choix personnel. Il faut qu'elle ait du soutien. On va pas allaiter pour faire plaisir à quelqu'un. On va allaiter parce qu'on en a envie, parce que c'est un choix qu'on va faire. Et puis après, c'est surtout allaiter sans vous poser de questions, en suivant le rythme de l'enfant, parce qu'au démarrage, c'est ça qui est important. C'est finalement de ne pas se poser de questions et faire équipe avec son enfant.
3: C'est impossible de pas se poser de questions quand on est jeune parent.
1: Oui, mais en fait, ne pas se poser de questions. L'allaitement, culturellement, on l'a un peu perdu, nous, avec l'émancipation de la femme, la pilule, etc. dans les années 70. Et donc, quand l'allaitement est revenu, on l'a calqué un peu sur le biberon. Mmh. Et le biberon, c'était toutes les 3 heures. Et puis surtout, on le donnait pas avant. En fait, pour mettre en place la lactation, c'est écouter le rythme de cet enfant, parce que lui, il sait pas ce que c'est que de se nourrir. Déjà, in utero, il est, j'ai envie de dire, nourri, logé, blanchi gratuitement. Et il va falloir qu'il découvre certaines choses. Et donc, il faut qu'il apprenne. Pour lui, c'est tout un apprentissage. Et donc, il faut qu'il apprenne quand il est disponible, ce bébé. Donc, lui, il ne va pas être disponible toutes les 3 heures à heure fixe.
3: D'accord, mais comment vous avez découvert ce métier?
1: Eh bien, avec un forum des métiers.
3: Ouais.
1: Où j'ai croisé une sage-femme passionnée. J'avais très envie de m'occuper du bébé. J'avais besoin de contact aussi avec les gens. Et cette sage-femme m'a été, mon point d'ancrage. Et puis après, j'ai rencontré une autre sage-femme quand j'étais encore au lycée, où j'ai pu du coup voir un accouchement, voir une césarienne. Et donc tout ça, je me suis dit, mais c'est ça que j'ai envie de faire.
3: Ouais, ça a été la révélation.
1: Ah ouais, complètement.
3: Pour que je vous fasse une petite photo.
1: D'accord.
3: Oh super, vous avez mis votre blouse, votre badge.
1: Voilà.
3: Ah, j'ai cru que c'était un sifflet, non?
1: Non.
3: C'est... On se met où? On se met là? On se met où? Vous aimez?
1: Oui, ça me va.
3: C'est bien, c'est beau, hein? Mais quel sourire vous avez?
1: Merci.
3: C'est les yeux qui brillent. C'est naturel?
1: Ouais, je crois, je fais rien de particulier.
3: Ça rend très joyeux, non, comme métier, parce que
1: c'est un beau métier.
3: Ouais.
1: Enfin, moi, je changerais pas de métier.
3: Bah oui,
1: voilà, ça reste vraiment un métier que j'aime.
3: Mm-hmm. Vous repartez? Vous êtes venue exprès?
1: Oui, je suis venue exprès parce que c'était pas sur une garde, c'était pas pratique. Ma collègue avait des consultations d'allaitement, donc je suis revenue. Je suis repartie.
3: C'est bien sympa. On repart ensemble.
1: Et on repart.
3: À moins que vous ayez quelque chose à faire, je ne sais pas, mais vous faisiez une brioche à la maison?
1: Oui.
3: Donc là, on est à nouveau dans le hall de la maternité. Il y a un chiffre à l'entrée de la maternité, là.
1: C'était le nombre de bébés nés à la maternité, donc en 90 ans.
3: 312 557.
1: Voilà.
3: Ah oui, depuis, on a fait un peu de chemin, quoi.
1: Premier bébé en 1929.
3: Ouais,
1: voilà, et puis ça, c'était en 2019.
3: Ah oui, donc depuis, il faudrait actualiser le chiffre.
1: Après, on est à peu près à 2800 accouchements par an.
3: Bon, bah, c'est vrai qu'à chaque fois qu'on rencontre une sage-femme, ça nous remonte plein de souvenirs.
1: C'est ça. Merci beaucoup.
2: Merci beaucoup.
1: Bonne fin de journée.
2: À bientôt.
1: Au revoir.
2: À bientôt.
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4: On raconte, on vous rappelle aussi les mille raisons d'aimer la Côte d'Azur. Tout ne se passe pas que sur le plancher des vaches. Salut Tom Aubry.
5: Salut Quentin, bonjour à tous.
4: C'est un bon moyen justement d'ouvrir la page du jour.
5: Allez, sportif.
4: Allez hop.
5: Raison numéro 5, journée spéciale. Aujourd'hui, ce 28 novembre, on célèbre une vieille dame. Une vieille dame que l'on connaît tous. C'est la mère de centaines de millions de personnes, car elle borde notre littoral. Je parle bien sûr de la Méditerranée. Méditerranéum, la mer au milieu des terres en latin. Ou Mare Nostrum, notre mer. Et il faut bien dire, ici dans les Alpes-Maritimes, on est tous méditerranéens.
4: Alors, ça veut dire que la Méditerranée fait aussi partie de notre patrimoine.
5: Bien évidemment, un patrimoine que l'on partage avec des millions de personnes. C'est un carrefour de culture, un pont entre trois continents. La Méditerranée a vu naître des civilisations, des philosophes, des poètes et les plus anciennes routes commerciales. Et aujourd'hui encore, elle abrite l'une des plus fortes biodiversités du monde. Des herbiers, des coraux, des tortues, des mérous. Un patrimoine naturel incroyable, juste sous nos yeux.
4: Alors, qu'il y ait une journée mondiale de la Méditerranée, pourquoi pas? Mais pourquoi le 28 novembre? Pourquoi aujourd'hui précisément?
5: Car il y a 30 ans, jour pour jour, une décision historique a été prise. À Barcelone, le 28 novembre 1995, l'Union européenne et 12 autres pays bordant la Méditerranée se sont réunis pour signer un accord fondateur. C'est le lancement du processus de Barcelone, dont l'un des piliers stipule qu'il faut renforcer les échanges entre les peuples, promouvoir l'éducation, la culture, les droits humains et développer une identité méditerranéenne partagée. En bref, il faut faire de cette mer un lieu de dialogue plutôt qu'un lieu de fracture. Alors aujourd'hui, que l'on vive à Nice, à Menton, à Barcelone, à Tunis ou à Alexandrie, on partage tous un bout de cette mer, de cette histoire et de cette culture commune.
4: Mais on le sait, Tom, hein, la Méditerranée est aussi en danger.
5: Le changement climatique détruit cet écosystème hors norme. Des cachalots aux phoques moines, en passant par le corail rouge et le mérou brun. Car oui, il y a du monde qui vit sous la surface. 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
5: En plein dans le mille.
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6: Je rêvais d'avoir une maison à la campagne. Cette maison, c'est comme si j'y étais née. C'est ma maison de famille.
7: Ma maison s'appelle l'Hostau de la Mar.
8: C'est une maison un peu envoûtante.
9: Eh bien, vous voyez, des livres et trois fenêtres qui me donnent le paysage du pays, comme si c'était trois tableaux.
10: Ils ont vécu ici.
0: Thibaut Gaudry.
11: 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La chansonnette.
10: Yves Montand est un enfant de Marseille. Débarqué d'Italie avec sa famille pour fuir le fascisme quand il a 2 ans, il va y grandir et y faire ses premiers pas au Music Hall. Puis il la quitte pour Paris où sa carrière commence à décoller, notamment auprès d'Edith Piaf. Et où il noue des amitiés, comme avec Jacques Prévert, qui va lui faire découvrir en 1948 un charmant village qui va changer sa vie.
12: Je chantais dans la région et puis il y avait Jacques Prévert qui habitait la maison là au coin. J'étais arrivé ici et j'étais monté parce que mon ami le guitariste Henri Crollat, si on allait dire bonjour à Jacques, il disait oui, oui. Alors on est monté ici, j'ai vu Jacques, j'ai vu l'endroit et puis je suis tombé amoureux de l'endroit et puis je suis revenu dès que je pouvais, tous les ans. C'était très discret, c'était à peine connu.
10: Et il ne va pas tomber amoureux que de Saint-Paul. Le 19 août 1949, Il est à la Colombe d'Or, une auberge avec quelques chambres, qui est un repère d'artiste. Et Prévert, encore lui, va servir d'entremetteur entre un homme et une femme qui vont devenir un couple mythique.
2: Ça s'est passé à Saint-Paul-de-Vence, au mois d'août, en 1949. Simone était là, et puis moi j'étais dans le tournée. Et puis j'ai déjeuné là, elle a déjeuné là. Et puis il y avait du soleil, puis il y avait Jacques Prévert, et puis il y avait des copains. Et puis voilà, quoi, on ne sait pas comment ces genres de choses-là commencent, mais enfin, elles ont commencé et c'était une belle histoire, quoi.
10: Une belle histoire qui durera toute une vie. Ils ont 28 ans. En 4 jours, Simone, mariée, plaque tout pour le Marseillais. Et désormais, ils vont construire une partie de leur vie ici, restant fidèles à la Colombe d'Or, où ils se marient même 2 ans plus tard. Prévert est encore là, il est le témoin de Simone, tandis que Marcel Pagnol est celui de Montand.
2: Puis en 49, j'ai rencontré Simone ici, qui elle avait acheté par contre une petite maison dans le village, après son premier film. Puis elle a servi cette maison pendant très longtemps. Puis on descendait au bar de la Colombe pour boire l'apéritif, pour voir Jacques et les amis, et puis il y avait toujours quelqu'un, et puis on restait là, et puis on mangeait là, et puis on montait pas à la maison. Alors un beau jour, on a mis la clé sous la porte, on donnait ça aux enfants, ou à des amis qui descendaient dans le midi, et nous on descendait toujours ici.
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10: La Colombe d'Or et Saint-Paul, où l'on se retrouve pour les vacances avec les copains, beaucoup d'artistes, dans ce village qui attire notamment les plus grands peintres, Picasso, Chagall, Matisse et d'autres.
2: C'est pourquoi je viens souvent ici à la Colombe d'Or, à Saint-Paul-de-Vence, et d'abord pour la famille Roux, qui sont des gens tellement merveilleux. Puis au mois de juin, ou au mois de mai, c'est agréable, il n'y a pas trop de monde, et c'est encore bien. Mais c'était une époque assez formidable, avec Picasso, Braque, Prévert, qui était là aussi, et Giacometti, quand il a débarqué.
13: J'ai dit, bon, attends de jouer, parce que je pars.
10: Mais les copains, ce sont aussi les habitants du village, avec qui Montand joue aux cartes au Café de la Place, ou à la pétanque.
2: Et j'aime bien jouer ici au boule, parce que c'est quand même un sport qui délasse bien, qui est très fatigant. Si on veut bien y jouer, c'est très très difficile. Ça ne paraît pas, surtout si on joue à la Provençale.
10: C'est à Saint-Paul-de-Vence également qu'il rencontrera la dernière femme de sa vie, Carole Amiel, et qu'il achètera en 1984 un petit restaurant qu'il transforme en maison, juste en face de la Colombe d'Or.

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1: Grégory Amen est le coordinateur de l'association Pas Assez qui gère le café associatif La Chaoué à Metz. Bonjour Grégory.
2: Bonjour.
1: La Chaoué n'est pas un café comme les autres. Comment définiriez-vous ce lieu à quelqu'un qui n'y est jamais allé ?
2: On évite de parler de café, mais moi j'aime bien l'appeler la maison citoyenne et culturelle, la MCC, la Chaoué, parce qu'il y a ce côté maison accueillante, se sent chez soi, pour rappeler le côté citoyen, culturel et solidaire, bien sûr.
1: Pourquoi ces espaces alternatifs, associatifs et culturels sont si importants dans une ville comme Metz ?
2: Ils sont très importants pour moi un peu partout. Hein. Il en faudrait dans les villages, un peu partout, pour conserver le lien entre tout le monde, parce que on voit bien qu'on a besoin d'être ensemble, de se parler, confronter nos idées, puis de rompre avec la solitude. Hein. Ça, c'est un mal contre lequel il faut absolument lutter.
1: Vous sentez qu'il y a de plus en plus de gens qui sont seuls et qui ont besoin justement de ce lieu sociétal ?
2: Nous, on le sent à la Chaoué, on accueille quand même pas mal de gens qui cherchent des contacts quand quelqu'un vient d'arriver à Metz, quand il demande un peu autour de lui, un jeune ou moins jeune, je dis « Oh, bah, on lui dit, va faire un tour à la Chaoué, tu vas vite rencontrer des gens » et c'est vrai, ça fonctionne bien. Pour ça, c'est réussi. Après 16 ans d'ouverture, 2010, cet aspect-là fonctionne très bien.
1: La fermeture administrative de la Chaoué a été un coup dur. Comment vous avez vécu cette période ?
2: Bon, bah, c'était une période un peu de remise en question, hein, où ça permet de faire le bilan sur des façons de fonctionner, sur les activités qu'on met en place, etc. Puis de se projeter, voilà, d'imaginer, se renouveler, puisqu'on est obligé de faire évoluer nos activités. Hein. Malheureusement, on ne peut plus utiliser les locaux comme on les utilisait avant. On faisait beaucoup de concerts, voilà, donc il y aura encore de la musique. On va accentuer les rendez-vous citoyens justement pour être ensemble, se parler, confronter nos idées, présenter les associations qui nous tiennent à cœur, qui ont besoin d'aide aussi.
1: Vous êtes père d'une petite fille, Grégory. Vous avez envie de lui transmettre ces valeurs de solidarité. De quelle manière vous lui transmettez ?
2: Alors ma fille est grande et puis j'ai une autre fille, voilà, qui est un peu plus petite. Alors ces valeurs, c'est des temps qu'on passe ensemble, mais c'est vrai que pour moi les enfants, c'est ce qu'il y a le plus important. C'est mon métier à la base, animateur, formateur, BAFA. C'est mon truc de transmettre, parce que ce sont les générations futures qui feront le monde de demain. Donc c'est en assistant à des événements culturels, c'est en allant voir des concerts,
1: des expos,
2: des expos, en faisant des ateliers, en allant voir le monde, en se confrontant aux autres. Pour moi, on s'épanouit et on s'ouvre aux autres.
1: Merci beaucoup, Grégory Amen. J'espère que vous allez retrouver un mode de fonctionnement à l'équilibre dans les prochaines semaines.
2: Merci, au revoir.
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3: Circuit court aujourd'hui à Mours-Saint-Eusèbe dans la Drôme des Collines avec Emma Boissieu.
4: On a une boutique à Mours-Saint-Eusèbe et on a notre exploitation agricole qui est au Balme à Romans. Ça fait 5 générations qu'on est trufficulteur, donc producteur de truffes noires en Drôme des Collines. Et j'appartiens moi-même à la 5e génération. La truffe, c'est vraiment le point central et on a développé plusieurs activités autour. Aujourd'hui, on a 3 branches d'activité, donc une première branche qui est autour de simplement de la production de truffes. On fait également de l'agrotourisme, c'est-à-dire qu'on reçoit tous les week-ends des particuliers sur notre exploitation. On leur fait découvrir notre univers et à l'issue de cette phase de découverte, on propose un repas truffé de l'entrée au dessert dans notre ferme auberge. Et la 3e branche d'activité, c'est un petit peu original, on a créé une gamme de produits cosmétiques à base de truffes. Et ça nous permet finalement de valoriser le produit autrement et d'avoir des produits à vendre toute l'année, puisqu'il faut savoir que la truffe noire d'hiver est un produit qu'on récolte de mi-novembre à mi-mars.
3: Et c'est donc la truffe d'été qui prendra ensuite le relais. Mais l'idée ici, dans la maison Boissieux, c'est aussi de nous faire profiter toute l'année de la truffe noire de la Drôme des Collines grâce à une très belle gamme de produits dérivés.
4: Par exemple, des fromages truffés, beurre truffé. On fait également du pâté de porc à la truffe. On a de la truffe en semi-conserve. On a également des quenelles de volaille truffées, boudin blanc à la truffe, une gamme de croque-monsieur truffé, le rhum à la truffe. Et en partie sucrée, on propose des fondants à la châtaigne truffée. On avait à cœur de travailler uniquement avec des producteurs locaux puisque c'est une démarche qui est importante pour nous et on a la chance en local d'avoir de super acteurs. Donc on essaie d'unir nos forces pour proposer des produits 100% locaux.
3: Et c'est aussi le cas pour les truffes puisque la maison Boissieux travaille avec un certain nombre de producteurs de la Drôme des Collines.
4: Oui, tout à fait, on y tient. D'ici quelques années, on sera la plus grosse zone trufficole de France. Sur le Nord-Drôme, il y a 500 producteurs référencés. Donc, on a la chance ici d'avoir des terrains qui sont très sableux, ce qui nous permet d'avoir des truffes qui sont jolies visuellement, qui sont rondes et qui ne sont pas gênées par des obstacles au moment du développement. Donc, on a de très jolis produits, autant visuellement qu'au niveau gustatif. Et l'idée, c'était de permettre aux particuliers ou même aux professionnels qui souhaitent se procurer de la truffe une vraie boutique physique, parce que c'est vrai qu'aujourd'hui, c'est compliqué, si on ne connaît pas un petit producteur, de pouvoir trouver de la truffe et de s'en procurer.
3: Et donc, autre particularité de cette maison Boissieux, c'est sa gamme de cosmétiques à la truffe. Des tubers mélanosporum, issus des truffières du domaine familial, qui a reçu en 2011 la certification agriculture biologique. Des cosmétruffes mises au point après plusieurs années d'études.
4: C'est un projet qui s'est étalé sur 3 ans. Il y a eu une première phase de recherche pour étudier les potentiels bienfaits de la truffe pour la peau. Et il se trouve qu'à l'issue de cette phase de recherche, on a eu des résultats positifs, puisqu'il faut savoir que la truffe a des propriétés intéressantes dans le domaine de l'anti-âge, qu'il y a des acides aminés qui stimulent la production de collagène. Donc le collagène permet de régénérer les cellules de la peau et c'est également efficace pour prévenir et protéger de tout ce qui est taches pigmentaires. Donc en partant de là, on a travaillé avec des laboratoires cosmétiques sur la formulation des produits, puisque c'était quand même un vrai défi d'inclure la truffe dans des produits cosmétiques et d'arriver à la conserver notamment. Et donc aujourd'hui, ça nous amène à avoir une gamme de 3 produits. On a un soin jour, un soin nuit et un soin pour homme.
3: Et pour les découvrir, rendez-vous avec Emma, sa mère, son père et son frère à Mours-Saint-Eusèbe. La maison Boissieux est ouverte du lundi au samedi de 9h à midi et de 14h à 19h et le dimanche matin de 9h à midi. Des infos à retrouver comme d'habitude sur ici.fr Drôme Ardèche, rubrique Circuit court.
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5: Oui, j'adore. Ouais.
6: Pourquoi est-ce qu'on chante? Et qu'est-ce que ça peut apporter le fait de chanter?
5: De donner de l'ambiance. Ouais.
7: De s'amuser.
6: Prenons le problème à l'envers et on va arriver à l'homme. Pourquoi les oiseaux chantent?
7: Pour appeler les autres oiseaux.
5: Pour qu'ils donnent à manger. J'ai faim.
8: J'ai faim.
9: Un peu citoyen?
8: Ouais,
9: sympa.
8: T'es lourd. Mais j'ai quand même faim.
5: Ils appellent les oiseaux, ils disent j'ai faim. Vous pouvez me donner à manger? Est-ce que vous êtes partis pour aller partir me prendre à manger?
6: Donc tu penses que les oiseaux chantent pour demander à manger?
7: Oui. Pour nous réveiller peut-être. Bah aussi des fois ils chantent le midi pour dire s'il y a un danger ou pas.
6: Et donc nous, pourquoi est-ce qu'on chante? Vous aimez chanter?
5: Oui, j'adore. Ouais.
6: D'accord. Et à part ça, tu chantes quoi quand tu chantes?
5: Je sais pas, Pierre Garnier. Chaque seconde,

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2: Il a été révélé dans l'émission The Voice.
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2: Quand il bat fromé le thé au lapin, il faudrait pas qu'il se sauvage.
3: Périchon dans le texte.
2: Un thé, c'est un toit, un abri, où qu'on renferme les bestiaux pour qu'ils soient à l'abri de la pluie, des renards, et puis dans le temps des loups. Allez donc savoir pourquoi qu'on parle du thé au lapin, du thé au chief, du thé au cochon, puis quasiment jamais du thé aux ouailles, aux poules, aux vaches ou aux chevaux. Une histoire de thé qui se raconte dans le pays fort. Avant que je vous la raconte, faut juste savoir que quand ils boivent une tisane, ils disent pas par exemple « boire du tilleul », mais « boire sur le tilleul ». Logique, on boit l'eau qu'a passé sur les plantes. Alors c'est l'histoire d'un pour vieux qui avait mal au ventre. Il s'en va voir la guérisseuse, elle la regarde, puis elle y dit « va avec à rentrer chez vous, puis boire sur le thé ». Il connaissait pas ça le thé. Ça fait qu'il retourne chez eux, puis le v'là qui jauge sur le thé au cochon en qu'une chopine de jus de poume. Adam, il a attrapé la fouère, mais il avait plus mal au ventre. Comme quoi, y a que la fouée qui saute. Quand on était jeune, le samedi soir, on allait chez les uns ou chez les autres pour fêter les anniversaires. Chez nous, il y avait deux autos. Une 404 puis une camionnette. Oh mon pas, il voulait bien nous prêter la grosse auto quand que c'est qu'il en avait pas besoin. Sinon, on prenait la camionnette ou que c'est qu'on s'entassait. Et puis dame, on rigolait. Sauf une drôlière qu'elle appelait ça le thé au chiev. Puis qu'elle voulait pas y monter. Ça fait qu'une fois, elle était à la fête en vélo. À 15 km. Adam, quand elle est arrivée, on avait fini de manger le gâteau. Puis c'était quasiment l'heure de repartir. Eh ben, vous me créerez si vous voulez, mais pour le retour, à la bas voulu qu'on les ramène et les pisse en vélo dans le thé à chieuve.
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4: Laissez passer.
5: Sébel vit dans le Vézélien quand elle n'est pas aux quatre coins du monde pour inventer des univers au cinéma ou à la télévision.
6: Montez, la tour.
5: Celle qui connaissent d'adoption est chef décoratrice et elle est devenue la référence quand Hollywood veut filmer Paris. Un Paris plus vrai que nature, un Paris recréé, un Paris d'atmosphère.
7: Atmosphère, atmosphère, est-ce que j'ai une gueule d'atmosphère?
5: Anne Sébel a travaillé.